0: Bach avec le premier chœur et première aria de l'oratorio de l'Ascension, Lobet Gott in seinen Reichen. Vous êtes sur RCF et vous écoutez l'émission Conjoya consacrée à cette fête.
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0: L'œuvre continue avec un choral où les voix chantent dans le registre grave. On est, semble-t-il, assis aux pieds de Jésus-Christ. L'aria suivant, cette fois-ci pour soprano, est tant mystérieux que beau. Le manque d'une ligne solide à la basse donne une sensation de flottement en nous envoyant vers l'image de l'Ascension. Et les trois voix qui se mélangent, de la flûte, du hautbois et de la soprano, peuvent bien symboliser la Trinité.

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1: Sur RCF, autour de l'Ascension, suit le choral final de l'oratorio Lobet Gott in seinen Reichen que Bach a écrit pour cette fête. En étonnant tour de force, il joint par moments le chœur et la trompette dans une mélodie commune, éclatante. On sent aussi la mélancolie d'avoir été laissé derrière et le s'y incorporer dans l'ambiance générale joyeuse.

Pour fêter l'ascension aussi sur RCF, cette édition Conjoya vous a proposé des extraits de l'oratorio Lobet Gott in seinen Reichen, Louez Dieu dans ses royaumes, de Johann Sebastian Bach. Je vous dis à la prochaine et je vous invite à rester avec mes collègues sur RCF, là où la joie se partage.

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2: Allez, ben le bonjour à vos autres tortons et sansons. Ben, on ne retrouvera pas en nouvelle tranche du Wallon. Alors, on est déjà au mois de mai. Alors, pour que m'ainsi, j'ai voulu vous présenter deux petits textes qui déjà trouvés des deux scrigeux Rélina Murouet. Alors, il y aurait les premières parties de Challenge Loire, qui les molons, mais tout supplie, les samedi 11 du mois d'avril. Alors, les premiers textes, c'est un pasquet au cabaret d'Amoris. Il y a un sol qui vint foutre la rèche au mi-temps d'un port au côte.
3: Les sols à Maurice, du Messauvin comme si ça se refusait passé à Ir, qu'il ne passe qui. 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
1: Le deuxième texte a été écrit par Émile Gilliard et une cause de nos vilains gâches. Il nous est lu par Guy Brenner.
2: Un petit bouquet d'Émile Gilliard sur nos lingaches wallon. Nos lingaches, il est fait du mot, des ratournures, des sports, que nos pères ont foirgé, tous appissant les mots de leurs hosties, des leurs ouvrages, des tous les jours. Ouvrages des moins, dans les saints, sur les terres, à vous les biesses, à le foitch, au pidomeur, au doubain, à le chiche, tout jouant aux côtes. Nos wallons, c'est déjà de la poésie. Nom des gens, il lance une rumeur incontrôlée. Notre Jean, il a atteint du Bréron via, mais il ne sait plus d'un Christophe. Nom des gens, il est tombé de Caribe en Silla. Notre Jean, il a tué d'un boigne sur un aveugle. Les vivisections et wallons, c'est le choix chatch évêque. Mais n'allons un peu long. Un mot, sur nos lèvres, on faillit mot dans mon osoute. Comme si vous arrivez d'où vient l'uche d'el mot jaune, et mettons déjà de sur le tauve. On faillit mot rivenu d'idlon pour nous reconnaître. Richesse des ratournures, dispo, mais aussi richesse pour l'oreille. Les wallons à bramin des sons différents, et ça compte pour la poésie. Nous avons même une manière d'arranger nos mots pour qu'ils n'arrêtent nos chenins et nos gosies. Notre gens, les petites écoles, diva escoles, aux messes, et vos petites, vont la retaper d'abord. Justy, avant City. Veillons, nous dirons un, dont bon wallon qui cause comme on livre. Mais nous dirons qu'on bon crie je dans mon autres, il se crie comme on cause, comme on a tout décausé. Les fois de Wallon, c'est là qu'elle est.
1: Pour sourire, une chanson l'homme l'ici qui n'en est content. Bon, nous est trouvé en bras en main, donc.
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0: comme présenté poc merci, voici un stéu les premiers bouquets de Chalonche Daniel Loire. Pour le 15e coup, les concours à rachonner des jeunes, des youths à 14 ans, qui causent nous au gîmes et qui veulent nous présenter le texte pas devant un jury. Il est à Chige. Et ils ont sailli d'avoir le premier prix. Pour dire livré, il est à petits effants. Il n'y avait trouvé que présenté à deux le texte, mais tu as le sein. 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
1: Eh bien voilà, les enfants, êtes-vous prêts? C'est le moment, c'est l'instant. Je déclare le 15e challenge d'éloquence Daniel Loire ouvert. Vous en êtes les acteurs et actrices. Entre chaque passage, vous allez pouvoir avoir les petits chevaux godins qui vont venir vous effrayer. C'est bien sûr qu'ils vont vous effrayer très fort, vous allez voir. Eh bien voilà, nous allons appeler le premier groupe. Et le premier groupe, il s'agit de Noah et de Thaïs. Merci, ils méritent vos applaudissements. Ils font partie des juniors du challenge, c'est-à-dire qu'ils sont toujours à l'école fondamentale. Il s'agit pour eux d'un grand effort de se surpasser et d'oser venir s'affronter devant vous et d'essayer de capter votre attention, votre oreille et votre œil. Voilà. Bonjour Noah.
2: Bonjour.
1: Bien près du micro s'il te plaît Noah.
2: Bonjour.
1: Bonjour. Bonjour Thaïs.
3: Bonjour.
1: De quelle école venez-vous mes enfants?
3: De l'école d'Anjon.
1: Très bien. Est-ce que madame, votre institutrice, est là?
3: Oui, oui.
1: Ah, montrez-la nous. On va faire comme Jacques Martin. Bonjour, madame. Montrez-vous. Montrez-vous. Bonjour, madame. C'est très bien. Vous savez, la tâche des institutrices, c'est d'essayer, un, de trouver une histoire qui convienne à ses élèves, et deux, de les coacher jusqu'à ce qu'ils arrivent à un niveau respectable, surtout qui sera par nous respecté. Voilà. Nous vous écoutons. Merci.
3: Un, deux, est-ce que vous m'entendez? Bonjour, cher public, et bonjour, cher jury. Nous allons vous raconter une histoire qui s'est passée au bowling.
4: On chose d'un bain loilon, mais nous allons essayer une miette.
3: Un jour, chez Steve, une journée pédagogique, nous autres et Sean avions décidé d'aller au bowling, mais nos parrains bouteuvent. Nous avons du print Libus.
4: Évidemment, il était bondé, et Ginny vous racontera que nous avons sti malade, les chauffeurs mineurs comme un éwaré.
3: On aurait dit qu'il avait eu son permis dans un Kinder Surprise.
4: Et tu te souviens l'odeur du grand sportif?
3: Oh oui, ce stuff comme un sereine de murée en plein solia.
4: Heureusement, il n'est nain de murée longtemps.
3: Nos Yves-là, dans le bowling. J'ai réouette après les godasses, mais on nous dit qu'il n'y a plus ma pointure.
4: Donc tu as pris la pointure 40 à la place de 38.
3: Nous mettons les chaussures et nous nous dirigeons vers la piste.
4: Je prends une boule et je lance et strike.
3: Je prends une boule de 6 kilos. Je me prépare à lancer ma boule pour faire un strike.
4: Non, ratin, ce n'est pas 6 kilos, mais nous, trop tard.
3: Non, d'un pétard. Elle a glissé, dis-moi, et atterri sur le pied d'Inoa.
4: Aïe, aïe, aïe, qui ça fait mot?
3: Où est-elle, mi boule?
4: Ici, c'est pis.
3: Oh mince.
4: Ah, elle me pique, ça fait mot.
3: Oh, ça va, ça ne fait pas si mot. Une boule 10 kilos.
4: Une de nous.
3: Oh, ça va, c'est que 3 kilos de différence.
4: 3 kilos, c'est le poids de...
3: Je m'en fiche. Je reprends ma boule. Je me prépare à faire un strike. Et non, rigole.
4: Ah oui, cet ami, je lance et strike.
3: Je reprends une boule, je vise, je la lance et rigole.
4: Mi, ah oui, oh là là, t'es un fort.
3: Je reprends une boule. Je me prépare à faire un strike.
4: Yes! Bah quoi, t'as fait qu'une quille?
3: Oh!
4: Cet ami, je lance et j'ai encore refait un strike.
3: Bon, ce coup-ci, c'est le dérin. Je reprends une boule un peu moins lourde. Je vise, je lance ma boule et ma boule part et mes doigts avec.
4: Il glisse sur la piste et son premier strike est enfin arrivé.
3: C'était ma pire journée.
4: Merci de nous avoir écoutés.
1: Bravo! Eh bien, c'était Noah et Thaïs. Merci, les enfants. Vous pouvez descendre. Tu as vu dire deux qu'on le castrait. Nous, on a un veau. Tu parles des deux enfants, le veau. Les suivants sont Corentin et Ezio. Ezio est déjà un habitué, nous l'avons déjà vu deux fois. Tandis que Corentin, c'est un petit nouveau. Je ne vais pas leur poser la question de savoir de quelle école ils viennent. Et non, parce que je connais le coach, enfin, du moins la coach. C'est la mamie amoureuse du folklore, évidemment. Bonjour, Madame Fourny. Bonjour, Madame Fourny. Vous savez quoi? Elle a l'habitude de poser des questions et d'interviewer les gens. J'ai bien envie, moi, maintenant, de lui poser des questions. Elle m'en a déjà tellement posé. Bon. Est-ce que ça a été difficile, Anne? Pour dire vrai, oui, disent-elle. Eh bien, attends, mon garçon. Attends.
2: Approchez-vous bien du micro.
1: Approchez-vous bien du micro pour qu'on vous entende très bien. Et donc, voici Corentin et Ezio.
5: Bonjour, mes gens. Mi petit nom est Ezio.
6: Et mi Corentin. Et Ezio est mi cousin.
5: Et rastra un fils, c'est vos mi cousin parce que j'y sois plus grand.
6: Mais plus vite, quoi.
5: À cette margaille, nous allons vous dire nos souvenances. Attention, il n'y faut rien dire parce que nos parents, ils savent qu'on est venu vessi à la nef à la meur.
6: Oh oui, les miens et discrépier vos sabres vins.
5: Non, qu'on a pété les voyants si. D'abord, nos parents, ils sont là. Ils sont allés au cabaret d'Alphonse voir du péquet. Et puis, les gens nous ont soutenu. Alors, on va leur dire les vrais.
6: Oh oui, seulement vrai.
5: Quelques filles.
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5: nos serons des monstres.
6: Comme Shrek.
5: Les monstres tovettes. Oh oui, c'est nos parents qui ont dit ça.
6: On a fait des biaiseries.
5: Mais là, express.
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5: Bon, ami d'y compter. L'autre coup, on a pris le compas d'un énorme grand frère.
6: On a gravé notre nom comme les siècles, il fait une des rachachas d'ici les mœurs.
5: Oh oui, sauf que c'est stuff sur bien buffet de nénen.
6: Et nos parents, estof moire d'instampé. Ils ont dit, vos c'est des monstres avec toutes vos biaiseries.
5: Mais nénen a dit que ce serait les souvenances de ses petits enfants.
6: Au congé du carnaval, on a pris les sachets en plastique de l'armoire du bossement. Après, on a aussi pris un rond bain. On a vidé toutes les bouteilles de shampoing qui sentent nous bon dans le sachet.
5: On les a foutues dans le baignoire pour faire comme à la piscine, déployer des descriptions. C'est pas amusé.
6: Après, on a assis dans une chambre pour jouer, mais comment est venue, elle avait eu le paltavo du salle de bain.
5: Ouf, tic, elle a dit, c'est vous qui avez fait ça? Et Mick j'ai dit, Nanny, c'est Stop Alexandre, votre petit frère. Quelle fille?
6: Elle a dit, vos nécroles, vos estoves des monstres avec toutes vos billetteries.
5: À cette heure, on va vous dire que nos histoires n'y sont pas des matries.
6: Quelle fille?
5: Parce qu'il y a ça qui raconte des carabistouilles. Pour rire, ils sont devenus molons.
6: Oh, les molons! Moi, elle dit qu'ils sont bien hommes. Et leurs tchapias sont comme mon saïa orvière.
5: Ils poitenu une costume, avouent une sorte de blanc bavette pour en faire mon nez quand ils mouillent des pâtes à la tomate.
6: Oh! Oh! Oh, comme mes petits frères Alexandre.
5: Ils sont bien amés, ils ont une chair lique pour aider les petits enfants qui ont danger dans le sac. Ouais.
6: Oh, que c'est gentil. Et pas fini, non, on va vous dire que nos histoires ne sont pas des menteries.
5: Oh oui, on a dit le vrai, on vous biaise gâte si nous avons menti. Merci de nous avoir soutenus.
7: Bravo à vous deux. Avant d'appeler la candidate suivante, je voudrais juste avoir une petite pensée. Donc, Noam devait être parmi nous comme candidat au challenge devant vous. Et donc, il a eu un petit souci santé. Donc, je vous rassure, c'est pas grave. Donc, je voudrais dire à Kevin, qui est ici présent, de lui dire qu'on a une petite pensée pour Noam et lui souhaiter un bon rétablissement. Voilà, donc je vais appeler la candidate suivante. Donc, j'appelle Lily Rose. Bienvenue. Merci pour vos applaudissements. Oh, nom de Joe. Pourtant, ta maman me l'avait dit, hein, Majarovi. Allez, voilà. Ça va pas tenir comme ça. Ou alors sur une chaise, mais... Voilà, Luc va le tenir. Donc, Lily Rose, une habituée du challenge.
8: Oui.
7: Tu m'as dit tantôt, c'est la quantième fois ?
8: C'est la cinquième fois.
7: Cinquième fois. Et donc, tu as déjà été sur le podium également ?
8: Oui.
7: Oui. Tu te sens en forme ?
8: Oui.
7: Eh bien, quand tu es prêt, c'est à toi.
9: 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Merci de m'avoir écouté et à l'année qui vient.
1: Bravo Lily Rose, bravo. Merci.
0: Alors, c'est le premier bouquet de Challenge Loire. L'ico qui vient, ça vous dire, l'issamouane qui vient. Nous shooterons le deuxième bouquet. Bonne samouane à vos autres tortos, les sansons.

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2: Donc là, toute la partie matière première, hein, donc c'est principalement, donc ici pour l'instant, c'est 99% de MDF.
3: C'est du déchet MDF en fait.
2: C'est plutôt que du déchet, moi je préfère dire, c'est quand même ce sont des chutes, c'est des découpes.
3: Des choses à revaloriser.
2: Voilà, oui, oui. Hein? Parce que quand c'est un déchet, c'est vraiment...
3: Déchet, c'est pour balancer.
2: Voilà, oui. Ça va. Et donc ici, on empêche justement d'entrer dans la filière déchet. Donc en le récupérant quand il est encore bien propre. Et alors, donc on va le processer à partir d'ici, quoi. Donc on transforme donc avec une série de... Une cascade, en fait, de broyeurs. On va transformer donc ces morceaux de panneaux, donc en fibres qui... En fait, il y a la matière première aussi. Hein. Donc, au départ, on part de bois qu'on réduit en fibre et qui est encollé. Donc, on revient à la fibre
3: initiale.
2: Il
3: y a un tas de choses là-dedans.
2: Ben non, je veux dire, il y a du bois, il y a un peu de colle, quoi. Donc, voilà.
3: Voilà. Ouais. Jean-François, où sommes-nous ?
2: On est donc à Neuchâteau, donc Longlier, donc chez Leno, qui fabrique donc un nouvel isolant en fibre de bois Leno.
3: C'est un procédé tout à fait nouveau, innovant, révolutionnaire.
2: Bon, révolutionnaire, c'est un grand mot, hein, donc, mais...
3: Je sais bien qu'on est très humble en Belgique, on invente des choses et puis après on s'écrase un peu parce qu'il y a les grands autour. N'empêche qu'on est dans la cour des malins quand même. Hein.
2: Ah oui, c'est tout à fait, quoi. Donc ici on a vraiment... C'est quelque chose qui est tout neuf, donc on a breveté d'ailleurs le procédé parce que ça n'existait pas encore, donc personne n'y avait pensé avant nous.
3: Cocorico.
2: Ah, voilà. Et donc ça nous permet aussi d'avoir une certaine protection pour, je veux dire, au niveau de la suite, hein, donc, puisque maintenant on commence tout doucement donc, à entrer sur le marché pour vendre. Et donc voilà quoi. Hein,
3: Donc l'idée de base, c'est de valoriser des choses, comme on l'a dit tout à l'heure en commençant, appelées déchets ou chutes,
2: ouais.
3: Des choses ça finit dans une chaudière.
2: Oui, bah oui, tout
3: ça
2: à fait.
3: Finissait ça finissait dans une chaudière en tout
2: oui,
3: cas.
2: Oui, donc en fait, ça finit dans une chaudière, ça veut dire que ça dégage bien évidemment du CO2 et des NOx. Hein, donc, et
3: ça repollue.
2: Oui, si on veut, ouais, le NOx c'est quand même pas bon, enfin, c'est du bon engrais, quoi, mais dans l'atmosphère c'est moins top. Et donc ici, on maintient en fait toute la valeur, je veux dire, environnementale qui est dans ce bois qui a déjà été traité pour en faire un isolant qui a aussi, lui, bien évidemment, plein de valeurs environnementales. Hein, donc, et c'est un isolant qui a des particularités assez, je veux dire, vraiment très intéressantes, très originales. Ici, on est sur un isolant qui est très lourd, donc, enfin très lourd, c'est-à-dire 60 à 100 kg par mètre cube, ce qui est beaucoup. Mais d'un autre côté, ça offre...
3: On dirait plutôt dense que lourd.
2: C'est de la masse volumique, quoi. Donc oui, c'est dense, oui, oui, oui, oui. Donc, l'idée, c'est vraiment donc, d'apporter de l'inertie, hein, dans tout ce qui va être ossature bois. Et donc souvent donc, en toiture, en isolation toiture, il n'y a pas beaucoup non plus d'inertie. Donc avec cette isolation, on n'a pas vraiment une très belle inertie. Et alors bien évidemment, c'est très intéressant en hiver, mais encore plus en été. Où de plus en plus, on va quand même vers des périodes de canicule assez fréquentes et de plus en plus régulières. Et donc là, on offre vraiment une très, très belle protection par rapport donc, à ces pics de température et de surchauffe. Alors, hein. Donc voilà, en quelques mots.
3: En quelques mots, c'est déjà pas mal. Hein. C'est déjà pas mal. On sait qu'aujourd'hui, en Belgique, il y a quand même pas mal de sociétés qui s'intéressent à l'isolation, à l'isolant. Allez, pour n'en citer quelques-unes qui me passent par l'esprit comme ça, il y a Terre à Liège qui fabrique des panneaux Panterre qui font de l'isolation acoustique et donc forcément aussi du thermique. Il y a Grammy, je ne sais plus comment, Grammy Terme à Sambreville. Il y a Pytech. La maison des trois petits cochons, elle a de l'avenir apparemment.
2: Ah mais c'est clairement l'avenir, hein. Donc il y a quelques années on en rigolait beaucoup, mais maintenant donc tout ce qui est biosourcé, bien évidemment, donc c'est de la haute valeur environnementale, donc il n'y a rien à faire. Hein. Donc c'est en effet, ce sont tous des très beaux isolants, donc qui ont chacun un petit peu leur spécificité. Hein, donc je pense qu'ils sont très complémentaires aussi.
3: On va s'écarter un petit peu parce que les machines, elles tournent et on va les laisser tourner d'ailleurs hein, parce qu'il faut qu'elles fassent leur boulot. Vous, votre profil, c'était quoi ? Quelle était d'abord votre formation et puis après l'intuition de surfer sur la vague ou bien se dire non, il y a quelque chose d'autre à faire ?
2: En fait, donc, moi, je suis bio-ingénieur avec une formation environnement et dépollution. Je suis sorti des études en 96.
3: Donc, c'est hier.
2: Oui, hein, tout à fait. Et donc à ce moment-là, ben, l'environnement, c'est en pause de coup, c'est ce qu'on va dire dans les sociétés. Et donc, ben, 96, on préparait l'an 2000, donc je suis devenu un expert en informatique. Et puis alors après ça, ben, petit à petit, donc voilà, ça se tasse. Et j'ai bifurqué vers déjà le monde de l'isolation, avec une première expérience en boîte de cellulose. Et puis alors, j'ai fait de la grande industrie chez Knauf Insulation, donc à Visé. Et puis alors, j'ai continué à faire donc deux, trois petites expériences plic-ploc. Et puis alors après, j'ai travaillé aussi chez Retrieval, donc une société donc, on va dire, qui fait du travail adapté, mais aussi de la déconstruction. Et donc là, j'ai quand même commencé à toucher très fort à tout le monde, je vais dire, de la circularité. Donc, on est venu me chercher ici, c'est Christian-Marie Imbols qui est venu me proposer ce projet-ci. Donc, et voilà, dans lequel j'ai pu amener donc, un peu toute ma connaissance du monde de l'isolation et du bâtiment donc, pour arriver donc, à ici un outil industriel qui tourne.

0: On sait bien, Jean-François, qu'en Ardennes, on a une ardeur d'avance. Hein. Il faut le dire, parce qu'il faut les aider. On a de l'espace. Nous sommes ici donc à Longlier, dans un magnifique zoning. Ça avait du sens de venir vraiment aller loin de tout.
1: Enfin, oui et non. Enfin, je, non, c'est clair que d'où j'habite réellement, c'est peut-être un peu loin, mais d'un autre côté, on cherchait donc un endroit où il y avait de l'espace. Il nous fallait un hall industriel déjà construit, qui fasse 1500 m², qui soit disponible. Et donc, on a eu une très belle opportunité ici. On a aussi été donc, très bien encadrés donc, par Idelux, Luxembourg Développement, qui nous ont aidés donc, dans le projet.
0: La recherche déjà de l'emplacement.
1: Oui, tout à fait, oui, clairement. Hein. Et donc, ensuite, je veux dire, il faut quand même tenir compte aussi du fait qu'il y a Orval qui n'est pas loin, donc c'est quand même un chouette endroit.
0: Ça, c'est pas mal, ça.
1: Ouais. Et donc,
0: vous avez cité Visé tout à l'heure, Juppy n'est pas loin.
1: Oui, c'est pas la même chose.
0: Val-Dieu.
1: Oui, ah, oui.
0: C'est vrai que l'eau de la Gaume est particulièrement
1: voilà,
0: bonne.
1: Oui.
0: Et donc, non, mais blague dans le coin, c'est un endroit ici, d'abord, il y a de l'espace, hein, on peut s'étendre, on peut grandir.
1: Oui, ça c'est clair, quoi, oui, donc tout à fait, hein, donc il y a vraiment beaucoup de place. Et puis, on est aussi donc, juste à côté donc, d'un carrefour autoroutier, hein, donc ici on monte sur Liège, on va sur Namur-Bruxelles, on va sur le Luxembourg.
0: L'Allemagne.
1: Oui, d'office, hein, donc derrière, quoi, et donc on sait descendre aussi sur la France, hein, donc assez facilement, donc que ce soit donc via le Luxembourg ou via Charleville, donc on est vraiment à chaque fois, donc on a des accès, je veux dire, un peu partout, donc c'est quand même pas mal important donc de pouvoir aller donc ainsi avoir des moyens de communication qui soient donc assez faciles donc et juste à côté, quoi. Donc
0: après il y a la source, il y a le bois, on est en Ardennes, et les forêts ne sont pas loin, ouais. Moins loin que si on était à Gand ou à Eclos.
1: Oui, c'est clair. Donc, mais ici, bon, voilà, notre source, notre matière première n'est pas vraiment du bois, hein, donc en tant que tel. Non, donc, on part de dérivés du bois. Et donc, on a en effet donc, un gros fournisseur qui est ici juste à côté, donc qui est Unilin, pour ne pas le citer, hein, et donc avec qui on a quand même de très bonnes relations aussi, et qui donc peut nous fournir donc cette matière première, donc qui eux, voilà, c'est des chutes, et donc c'est toujours un peu problématique. Hein, donc ici, ben, voilà, on leur offre une belle solution pour donner une deuxième vie donc à ces découpes.
0: Ben, j'entends que les machines viennent de s'arrêter.
1: Ah ben oui.
0: On va en profiter.
1: Oui, on va aller voir ce qui se passe.
0: Pour aller voir ce qui se passe, voir si tout le monde est toujours bien à son poste ou si c'est l'heure de la sieste.
1: Ah, c'est peut-être l'heure de la sieste, hein, ici.
0: Mais qu'est-ce qu'il y a dans les ballots là?
1: Alors ça, c'est le produit fini. Donc là, il est prêt à l'expédier. Les palettes sont faites. Donc c'est la fibre donc qui est prête. Elle va être soit insufflée dans des ossatures bois, hein, ou alors elle est juste soufflée donc dans les combles perdus, quand il y a des combles perdus.
0: C'est insufflé comme de la mousse.
1: Oui, c'est ça, quoi. Donc c'est soufflé donc entre deux parois et ça vient se poser à l'intérieur, donc et c'est ça qui, je dis, donne un caractère qui est très bien, et surtout aussi c'est que ça ne laisse pas de place pour des ponts thermiques et autres, puisque tout est rempli, et donc on est sûr et certain alors de ne pas avoir de ponts thermiques à un endroit ou l'autre.
0: Et par rapport aux rongeurs?
1: Mais les rongeurs, c'est quand même, je veux dire, très fibreux, et aller rentrer là-dedans, c'est vraiment pas gai du tout. Et donc, c'est...
0: Ça, une petite souris, elle trouverait ça peut-être mignon d'aller faire son petit nid là-dedans.
1: Mais ça ne tient pas. Donc, je veux dire, le produit, il est en vrac, donc elle va essayer de rentrer dedans, ça va s'écrouler. Il y a quand même, je veux dire, ces fibres-là, ben voilà, je veux dire, elles sont très denses, donc s'installer là-dedans, non, je veux dire, elles préféreront trouver d'autres endroits, sans doute dans la maison, qui seront beaucoup plus douillets et plus accueillants. Ou alors chez le voisin, qui n'est peut-être pas aussi bien isolé.
0: Lui qui a de la laine de verre.
1: Ouais, voilà.
0: Mais ça pique, hein,
1: PU, quoi.
0: La laine de roche, ça pique.
1: Oui.
0: Ça pique. Ouais. Alors, le procédé, il est comment? Comment ça démarre? Vous avez vos déchets de...
1: Donc voilà, ici, donc il y a le... Donc les découpes, hein, donc en tant que telles, on les charge, donc on a un petit bobcat là ici qui nous permet de les charger et d'envoyer ça donc dans un premier broyeur. Donc on a ici donc c'est des chutes d'isolant fibre de bois plus classique et qui marchent très très bien aussi.
0: Ça existe depuis longtemps, hein, ça.
1: Oui. Donc ça ce sont des découpes. En fait, on travaille aussi avec des couvreurs, hein,
0: qui ouvrent les toits et qui sortent.
1: Enfin non, eux quand ils isolent, ben voilà, ils doivent découper leurs panneaux. Et moi, ces panneaux-là, ça c'est très bien pour nous aussi, quoi. Hein, donc c'est ça qu'on récupère.
0: C'est tous les chutes, quoi.
1: Voilà, oui. Donc on a la première étape ici, donc, qui est donc en effet un pré-broyeur. Donc ça a été un design spécial pour nous, hein, donc c'est tout à fait spécifique.
0: Là, il y a tout un travail d'ingénierie.
1: Oui, qui a été fait derrière, hein, oui, pour parvenir à avoir quelque chose, on va dire, d'efficace. On passe ensuite donc, dans un double système de broyage, où le produit donc, va continuer à être réduit en fibre. On arrive à une taille, une pièce on va dire, de 2 euros, hein, pour ensuite passer dans le dernier broyeur, où là, donc, on termine donc, la réduction en fibres.
0: Donc, de plus en plus petit.
1: Oui, et c'est envoyé après donc, dans l'emballeuse en elle-même. Donc, il y a un réservoir tampon et les sacs sortent en fonction du... Une fois qu'un certain volume est atteint dans le réservoir, il y a de quoi faire un sac et donc c'est envoyé donc, en compression et puis après en emballage.
0: Et Jean-François, c'est une usine à poussière, ça?
1: Mais pour l'instant, oui. En fait, on a quand même un petit... on pensait que ça serait suffisant, mais on va rajouter donc des dépoussiéreurs donc dans les mois à venir.
0: Des hautes aspirantes.
1: Voilà. Plus que ça, non, vraiment, on va avoir des systèmes vraiment pour gérer l'ensemble ici de ces rejets de poussière. Donc voilà, ça fait partie aussi du challenge de ce genre de tout nouveau... de nouveaux procédés, quoi. Donc on commence et puis on avance étape par étape pour l'améliorer, le perfectionner.
0: Oui, c'est vrai que comme vous dites, on est au début de l'apprentissage. Vous apprenez votre métier sur le temps, en fait.
1: Ben, disons, on apprend en tous les cas les machines, on apprend le produit et donc et en effet, en fonction de tout ça, ben, on essaye d'être le plus efficace possible et on va chercher donc toutes les informations où on peut les trouver. Hein, donc voilà.
0: Et alors, vous estimez à combien de temps à combien d'années éventuellement d'être au point
1: On est déjà au point. Donc ce qui nous reste maintenant, c'est on cherche à aller à affiner le procédé, on cherche à aller plus loin, on cherche à l'améliorer aussi. Donc ici par exemple des poussières, voilà, ça va être du confort pour les ouvriers qui vont travailler dedans. Donc mais ça ne va pas changer fondamentalement, on va dire.
0: Puis la santé de ces gens-là, évidemment. On est bien d'accord. Ouais. Maintenant, on va écouter un petit peu de musique et puis on va un peu parler les architectes, etc.

0: Voilà, on s'est quitté sur le mot architecte. Il faut se faire connaître, ça c'est une chose, de la part des constructeurs. Des salons comme Bois et Habitat, ben, ils ont leur utilité. J'ai entendu une phrase plusieurs fois dans le métier qui disait « on a toujours fait comme ça ». Ben ouais, mais ça vous arrange pas, ça?
1: Pas vraiment, non, en effet. Donc, mais on sent qu'il y a quand même...
0: Ça bouge?
1: Oui, c'est toute une série de personnes. Il y a une volonté, en tous les cas, de revoir certains acquis, on va dire. C'est aussi un beau défi. Donc à l'heure actuelle, quand même, pour le climat, tout le monde en parle, tout le monde y est de plus en plus... Enfin, beaucoup de gens y sont de plus en plus sensibles. Et donc, certains produits, on sent bien, ben voilà, on commence à se poser beaucoup de questions. Et donc, ben voilà, l'idée, c'est d'essayer, donc voilà, pourquoi pas des nouveaux produits. Il y a de plus en plus, en tous les cas, on voit des bâtiments exemplaires. Quand on dit bâtiments exemplaires, ce sont justement des bâtiments qui ont été conçus avec tous ces nouveaux matériaux, beaucoup de biosourcés, beaucoup de réflexions sur comment faire un bâtiment qui soit, en tous les cas, pauvre, à la construction, qui ne demande pas trop de CO2. Et donc, mais l'Europe est derrière aussi pour pousser à ce niveau-là. Donc, d'une manière ou d'une autre, il faudra d'office y aller. Donc, je pense qu'avec un produit tel qu'on a ici, bon, voilà, on offre une partie de la solution, pas tout, mais je veux dire, c'est quand même quelque chose qui est en effet. Donc, ça bouge lentement, parfois plus vite. Il y a des questions et c'est normal. Donc, on essaie d'y répondre au mieux.
0: Ça fait partie de l'offre.
1: Oui.
0: Et l'offre devient de plus en plus vaste.
1: Oui, c'est clair. Donc, mais tous ces produits, finalement, je veux dire, vont dans le même sens, c'est-à-dire donc proposer donc des produits qui ont un bilan carbone le plus intéressant possible. Donc, ici, notre produit, nous autres, c'est un bilan carbone négatif, c'est exceptionnel. Et donc, ça permet derrière, bien évidemment, donc à des architectes de pouvoir, réaliser des bâtiments très bien isolés, été comme hiver. Ça, c'est super important. Bien évidemment, il faut faire les essais, il faut prendre le temps, ça prend plus de temps au début, donc voilà, ça coûte un peu plus cher. Les produits en eux-mêmes, ben voilà, ils sont plus performants, ben, ils sont aussi un peu plus chers. C'est issu aussi d'une entreprise qui est moins industrielle. Donc, ce sont des plus petits volumes, il y a plus de monde qui est employé par tonne produite et ainsi de suite. Donc voilà, il y a aussi
0: une fonction plus chère.
1: Oui, c'est clair. C'est un peu plus cher, quand même.
0: Bon, provisoirement, en tout cas.
1: Oui, c'est ça, quoi. Donc voilà, quoi. Je dirais une philosophie aussi, parfois, qui est un peu, peut-être un peu différente, quoi. Donc,
0: oui, il y a des gens qui sont d'accord de payer un peu plus cher pour la planète.
1: C'est pour la planète aussi, mais en fait, il faut comprendre que le confort d'été, ben voilà, quand il y a canicule et qu'on a son bureau qui est installé dans le toit ou des chambres qui sont installées dans le toit, qui fait un tenable le soir quand on arrive, ben voilà, je veux dire, ici, on offre une solution qui, entre guillemets, une fois que c'est placé, c'est gratuit et c'est à vie. Donc, il n'y a pas tous des systèmes soit de clim, il faut ouvrir les fenêtres, il faut les fermer, enfin, comme je dis, il faut chipoter. Non, on veut rentrer dans un endroit qui est frais, qui est sain. Au niveau acoustique aussi, ça, on n'en a pas encore parlé, mais c'est super intéressant.
0: L'acoustique et le thermique, c'est souvent ensemble.
1: Oui. Et donc ici, comme c'est un produit qui est très dense, donc au niveau performance acoustique...
0: Donc inertie.
1: Oui, c'est l'inertie qui est derrière aussi, oui, tout à fait. Donc ça apporte, beaucoup de choses et c'est très intéressant et c'est, entre guillemets, c'est du tout en un. Donc voilà, c'est peut-être un peu plus cher, mais au final, ça revient peut-être moins cher.
0: Ouais, on voit bien l'avenir. Les ingénieurs, les architectes, ils viennent volontiers visiter ou bien il faut les pousser?
1: En fait, ici, on n'en a peut-être pas encore eu beaucoup, mais d'un autre côté, il y a beaucoup d'intérêt aussi, quoi. Donc, on a eu quelques entretiens ici avec des chouettes bureaux et ils sont motivés aussi, donc ils ont envie d'aller plus loin aussi de leur côté, donc parce que ben, eux, ils le font parce que ça les intéresse. Leurs clients leur demandent aussi.
0: Il y a une réelle demande.
1: Oui, il y a de la demande. Il y a de la demande pour avoir des bâtiments qui, en tous les cas, soient, dans lesquels le souci, en tous les cas, donc de CO2 est là, en tous les cas. Donc, et c'est demandé donc, pour avoir des bâtiments qui vont plus vers les normes qui arriveront peut-être dans quelques années donc au niveau de l'Europe. Là, je pense qu'on parle de 2050 beaucoup, mais aussi au Grand-Duché, ils envisagent déjà pour toute une série de bâtiments d'anticiper justement cette, euh, C'est arrivé de demandes européennes. Hein, donc,
0: Justement, j'ai entendu plusieurs fois la réflexion comme quoi nos instances publiques feraient bien de faire un effort pour venir voir ce qui se passe sur le terrain, voir les choses qui sont possibles et essayer de fabriquer, ou en tout cas d'initier des bâtiments vitrines pour montrer ce qui est faisable et donner une impulsion.
1: Ça serait bien.
0: La bonne question.
1: Oui, mais en fait, il y a beaucoup de choses derrière ça. En fait, il y a le gros souci, c'est que le public, souvent, c'est ouvert, ce sont des écoles, des crèches, des hôpitaux.
0: Des normes communales, des halls sportifs.
1: Oui, mais tout ça, donc il y a des normes incendies qui sont assez strictes. Et donc ici, en biosourcé, souvent, c'est pas top. Et donc, il y a des grosses réflexions qui doivent être faites sur, je veux dire, justement, qu'est-ce qu'on demande réellement. Donc un bâtiment donc public, est-ce qu'on peut aller plus loin donc,
0: là justement il y a un ingénieur architecte qui m'a parlé l'autre jour qui m'a dit une poutrelle en métal elle va se déformer plus rapidement que la poutre en bois qui va brûler.
1: Ouais.
0: Mmh. Et donc on se tire une balle dans le pied là.
1: Mais c'est-à-dire que oui à côté ça veut dire que le bois en fait c'est toujours la même chose. Il y a l'impression que le bois ça brûle, mais alors en effet donc
0: après il y a une durée aussi.
1: Ça paraît oui voilà et donc mais le bois tant qu'il reste au sec, ça peut durer aussi un temps fou et même plus que le métal. Hein, donc
0: voilà, c'est ça.
1: Donc ça c'est connu aussi. Hein, donc ici derrière il y a toute une réflexion à faire et à voir. Donc mais alors c'est aussi bien avec des pompiers qu'avec des organismes qui certifie, c'est aussi, je vais dire, avec tout ce qui est norme, hein, réglementaire. Hein, donc, c'est
0: aussi vrai aller, voir ailleurs, ouais. Aller voir donc, ailleurs ce qui se passe dans les pays scandinaves ou au Québec. Mmh. Ils font ça depuis des décennies.
1: Oui, tout à fait. Mais je pense ici, donc justement, le cluster Ligne Bois et compagnie donc, était dernièrement au Vorarlberg, hein, donc en Autriche, pour justement visiter toute une série de bâtiments exemplaires à ce niveau-là, tout en bois, ou fabriqué localement, et ainsi de suite. Hein. Donc, oui, il y a moyen de faire des choses, mais il faut alors une décision qui soit derrière, qui soit clairement, qui pousse. Et qui
0: décision politique.
1: Oui, mais voilà. Donc, où tout le monde se met autour de la table au même moment, quoi, pour pouvoir faire avancer les choses. Hein. Et donc, ça, pour l'instant, moi, j'estime que ça va dans le bon sens, et on va y arriver.
0: Voilà, on était à Longlier. Longlier, c'est à côté de Neuchâtel, c'est un carrefour d'autoroute. Ouais. Nous sommes chez Leno et c'est une société innovante en matière d'isolation thermique, acoustique, isolation tout court.
1: Ouais, hein. Oui, tout à fait. Oui. L'isolation, c'est de la fibre de bois. Quoi, et donc, voilà, oui.
0: Merci Jean-François.
1: Oui, merci.

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1: 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Bonjour à tous, c'est Magali chez Louise et sur RCF Sud Belgique. Je suis encore en très bonne compagnie pour notre rendez-vous musical hebdomadaire. Pendant une heure avec Patrick, Olivier et Alexis, on va vous mettre du rock'n'roll dans les oreilles. Vous le savez, c'est à consommer sans modération.
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3: Eh bien, bienvenue sur Rock City by the Big Four, une production de Louise Radio et RCF Sud Belgique. 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
4: Et c'est déjà le deuxième volet de notre thème, Master of Keyboard, tout au long du mois de mai. Nous mettons en valeur les claviéristes dans Rock City.
5: Oui, et puis on commence avec Magali, hein, tu nous proposes un de tes groupes de chevet. Hein,
4: C'est les Muse. Plus,
3: hein. Les Scarabées.
1: Et ouais, les Beatles. Et vous allez me demander ce qu'une chanson des Beatles fait ici, alors qu'aucun des Fab Four ne s'est spécialisé dans les claviers.
5: Qu'est-ce qu'une chanson des Beatles
1: Il faut savoir que les morceaux qui contiennent des parties avec du piano électrique ou de l'orgue Hammond sont majoritairement joués par Billy Preston, l'un des nombreux candidats au titre de cinquième Beatles. Alors Preston, il est né en 1946, c'est un claviériste afro-américain autodidacte, un petit génie. À 10 ans, il joue déjà de l'orgue dans les chorales de gospel. 6 ans plus tard, il décolle pour la tournée de Little Richard à Hambourg. Et c'est lors de cette tournée qu'il fait la rencontre de 4 jeunes garçons dans le vent qui commencent leur carrière, les Beatles, les Scarabées. En janvier 1969, George Harrison invite Billy Preston à rejoindre les Beatles en pleine crise. Son jeu au clavier et sa bonne humeur apaisent les tensions durant les sessions de Let It Be, redonnant au groupe cohésion et plaisir de jouer. Aujourd'hui, son rôle est reconnu comme déterminant dans la dernière phase créative du groupe. Bon, évidemment, il y a plein de chansons des Beatles que Preston a sublimées, mais moi, mon petit coup de cœur aujourd'hui, c'est I Want You.
5: Oui, cet extrait de Abbey Road. Sur Abbey Road aussi, parce qu'on en parlait pas mal la semaine passée, on a pas mal parlé de Moog. On y retrouve du Moog sur Abbey Road. Et c'est George Harrison qui le joue, lui, par contre. On retrouve ça notamment sur Here Comes the Sun, il y a un petit solo de Moog, ou encore Because. Voilà. Mais sinon effectivement, l'orgue Hammond, c'est ici, c'est
1: Billy Preston. C'est Preston qu'on veut mettre en avant.
5: Voilà. Et moi aussi, c'est mon petit coup de cœur, ce morceau-là.
1: Ah bah voilà, parfait.

0: Zéro. Voilà, ça, c'est quoi, ça coupe vraiment très sec.
1: Et effectivement, il n'y avait pas de friture dans votre poste radio. C'est dans le morceau.
0: Alors, ben, moi, je vous propose un petit changement quand même de régime et de genre musical avec Policy of Truth de Depeche Mode. Et Depeche Mode, ben, ils ont deux pianistes clavéristes. Hein, donc Andy Fletcher, clavieriste d'origine de 1980 à 2022, malheureusement, donc il est décédé en 2022. Et Martin Gore, toujours présent, donc clavieriste et compositeur de 1980. Et bien toujours là. Et ce morceau est issu de l'album Violator, un album franchement un des meilleurs de
1: Depeche Mode.
0: Merci. Et ça, c'est vraiment, franchement, c'est un groupe que j'aimerais bien voir. J'ai jamais vu, et je pense que c'est un peu Simple Minds. J'ai jamais vu non plus, mais quand j'ai été les voir, je me suis dit, mais c'est quand même terrible. Je connais tous les morceaux, quoi. Et je pense que c'est du même acabit. Enfin voilà, c'était la parenthèse. Alors, bah, ils ont commencé dans les années 80 et bon, ils ont évolué avec le temps. Policy of Truth est une chanson importante de leur album Violator. Elle mélange les sons synthétiseurs et une atmosphère dansante quand même. En concert, Martin Gore, le principal compositeur, joue souvent les claviers et les synthés. Et bon, en même temps, malheureusement, il n'y a plus que lui, donc il doit jongler avec tous ses synthés. Voilà. Donc, Comme tous les autres, il y a toujours une influence. Hein, Martin Gore, j'y arriverai, et Andy Fletcher ont été influencés par des pionniers de la musique électronique comme Kraftwerk, Brian Eno et Jean-Michel Jarre, ainsi que par la scène New, évidemment, des années 70. Je vous propose donc Policy of Truth en live, Depeche Mode.

0: posais la question si c'est un guitariste qu'on met ici à l'honneur ou un claviériste. On le disait justement hors antenne, c'est Dave Mason qui est lui à la guitare, qui passait avec les effets stéréophoniques de gauche à droite. Mais c'est la particularité, si c'est Steve Winwood qui était à l'orgament, comme il est parfois également derrière les claviers. Le groupe, c'était le groupe Traffic, qui a commencé sa carrière à la fin des années 60 et l'a poursuivi d'ailleurs au début des années 70. Cet extrait du premier album Mr. Fantasy, sorti en décembre 1967. Ils ont un total de 7 albums à leur sur la discographie. L'album, on trouvait notamment aussi le titre Paper Sun et Hold in My Shoe. Le titre, c'était la plage titulaire que nous écoutions en l'instant, Dear Mr. Fantasy. Ce même morceau sera repris plus tard par le groupe Grateful Dead.
1: Alors, oui, et même, oui. Si je peux rajouter, hein,
0: oui, vas-y.
1: Non, bien sûr. Non, c'est important parce que ce morceau-là, justement, Dear Mr. Fantasy, c'est celui qui a servi de passe-droit, enfin en tout cas que Roger Hodgson a joué à son audition pour rentrer dans le groupe, dans Supertramp. Oui, il a interprété ce titre et c'est ce qui lui a permis d'intégrer le groupe Supertramp.
0: Eh ben voilà, Wikioli, merci.
1: Avec plaisir.
0: Toi,
1: en fait, c'est à moi.
2: Bah, oui.
1: Donc, je peux enchaîner. On va s'écouter une petite. On va écouter une petite balade piano-voix de Monsieur Freddie Mercury. Un morceau intimiste qui a 50 ans cette année, hein, puisque c'était sorti sur l'album A Day at the Race, le compagnon noir du blanc.
2: Du blanc, ouais.
1: Voilà, exactement.
2: Night at the Opera.
1: Deux albums qui sont assez similaires, hein, parce que même dans la structure, il y a pas mal de morceaux qui se répondent. Ici, on pourrait dire que le morceau que je vous propose, c'est le pendant de Love of My Life sur l'album noir. C'est You Take My Breath Away. Un titre, évidemment, qui parle d'une liaison amoureuse. Hein. Tu me coupes le souffle. Écrit par Freddie Mercury, joué au piano par Freddie Mercury et chanté. Et toutes les voix qui sont, que l'on retrouve sur le morceau, bah, c'est lui qui les fait toutes aussi. Ouais, et c'est un morceau d'une, à mon avis, probablement moi un de mes préférés. Il est pas très connu, mais je vous laisse apprécier, quoi, simplement.

0: Vous êtes toujours dans Rock City by the Big Four, votre émission rock toutes les semaines sur les ondes de Louise et de RCF Sud-Belgique. À l'instant, dans vos oreilles, Rick Wakeman avec son titre Hidden Deaths. Alors, il y a deux semaines, on faisait un focus sur le bassiste de Yes. Et bien maintenant, place à leur claviériste Rick, qui est tout aussi doué. Ce passionné de synthétiseur Moog est sans doute l'un des plus grands claviéristes de l'histoire du rock. Il a collaboré avec des artistes comme David Bowie ou encore le groupe Black Sabbath. On l'a retrouvé en solo sur la plage d'ouverture de son album A Gallery of the Imagination, sorti en 2023. Et oui, c'est 2023, mais le son, comme on disait avec Olivier hors antenne, reste parfois assez kitsch. Hein. Il aime bien ça. Alors, on poursuit avec toi, Patrick. Tu nous proposes de retrouver un artiste que j'ai déjà diffusé la semaine dernière, mais qui mérite bien une deuxième fois sa place dans notre playlist, tant son talent est immense.
1: Et ici, merci de me lancer, parce que ici, c'est vraiment la forme classique, vraiment hyper classique de Keith Emerson qui va ressortir, quoi. C'est un membre d'origine, bon, de 1970 à 1979, puis il y a eu un petit break, 91 à 98, enfin, entre les deux. Et ce morceau, c'est le Piano Concerto No. 1. Et la date de sortie de l'original, ben, c'était en 1977 sur le Works Volume 1. Alors, leur claviériste Keith Emerson, effectivement, il est talentueux au piano et au clavier. Et le numéro Piano Concert No. 1 est une pièce qu'Emerson a écrite lui-même et qu'il joue en concert. Pendant ce concert, Emerson improvise souvent et montre toute sa virtuosité. Ça va vraiment, vraiment très s'entendre dans ce morceau. Une anecdote, Emerson aimait casser ses claviers sur scène.
0: Ah oui, bon,
2: c'est ça, on en a parlé la semaine dernière.
1: Et comment vais-je dire, ce qui ajoutait évidemment du spectacle à ses concerts. Après, c'est la séparation du groupe et la mort tragique d'Emerson en 2016. Il n'y a pas eu de successeur officiel sur les claviers. Donc, de toute façon, ILP, on n'en entend plus parler. Quoi, donc,
2: non, de toute façon, ils sont deux sur trois.
1: Voilà, donc c'est pas.
2: Qu'est-ce plus que le batteur.
1: Voilà. Et. Petite influence, donc Keith Emerson a quand même été influencé et s'est inspiré des compositeurs classiques tels que Bach, Bartok, je ne dirai pas le troisième, c'est trop compliqué, du jazz fusion, Miles Davis, ainsi que des pianistes rock et blues comme Jerry Lee Lewis. Monsieur Keith Emerson avec le groupe Emerson Lake et Palmer Piano Concerto No. 1 est en live.

0: À l'instant, c'était Frank Zappa, un extrait de l'album Hot Rats, qui est un album clé du jazz rock instrumental. Il est assez fort dans le style jazz fusion, comme on disait aussi hors antenne. Discographie prolifique, 62 albums, dont nombreux qui ont été publiés après son décès, puisqu'il est décédé en 1993 à l'âge de 52 ans. Et le claviériste ici, multiclaviériste, il joue aussi bien de l'orgue, du piano, du synthé. Ici, c'était Ian Underwood, Olivier, du Belge maintenant.
1: Oui, ben, à la question, est-ce qu'il y a des claviéristes ou est-ce qu'il y a eu des claviéristes virtuoses en Belgique ?
2: Oui.
1: La réponse est oui. Moi, j'en citerai surtout un qui s'appelle Albert Le Teicher, qui est le membre fondateur du groupe Machiavel original, donc. Groupe fondé au tournant de la décennie des 70s. C'est vrai que si le mouvement rock progressif a tendance à disparaître en Angleterre, en tout cas à s'étioler à ce moment-là, ben en France et en Belgique, il commence seulement à prendre de l'ampleur, et Machiavel en est un des fers de lance. Mm-hmm. Je propose d'écouter un de ses chefs-d'œuvre justement du groupe et de ses compositions, une composition d'Albert Le Teicher, donc Marquisaille au chant, évidemment, c'est extrait du premier album du groupe, album éponyme, un album concept d'ailleurs, mm-hmm. qui raconte une histoire complètement folle d'une passion amoureuse entre Nathalie et Johan, c'est pour le pitch. Bref, c'est Cheerlessness. Ah non, qu'est-ce que je raconte ? Je suis en train de dire n'importe quoi, c'est pas Cheerlessness que je vous ai mis, c'est le deuxième album. C'est pas Marquisaille qui chante, c'est déjà Mario Guccio, et c'est sur l'album Jester, c'est la plage titulaire évidemment. Ouais. Second album du groupe qui confirme évidemment le talent d'Albert Le Teicher aussi. Ouais. Hein, vous allez pouvoir l'entendre, cette virtuosité presque jazz fusion dans l'intro. Voilà, Jester.

0: Voilà, encore désolé pour la petite confusion de tout à l'heure. Jester, donc plage titulaire de l'album de 1977. Et maintenant, maintenant que je la réécoute, je sais pourquoi j'ai choisi ce morceau-là, justement. Ben, malheureusement, il est déjà temps hein, pour nous de rendre l'antenne et de laisser ben, les dernières notes de piano résonner dans Rock City.
1: Eh bien, écoutez, on se retrouve la semaine prochaine, de toute façon, pour continuer l'exploration de notre thème, Master of Keyboards.
2: Et moi, j'ai eu le double honneur d'ouvrir et de conclure cette émission. Chouette. Et ben, je le fais avec un autre de mes groupes de chevet, Muse, avec un morceau que j'adore, Space Dementia. En plus de ses aptitudes évidentes à la guitare et au chant, Matthew Bellamy est aussi un très bon pianiste. Il puise son inspiration dans les répertoires de Rachmaninoff et de Chopin. Mm-hmm. J'en profite aussi pour rappeler que Muse sort bientôt un album en juin prochain, The Wow Signal. Alors, j'aurais d'ailleurs pu mettre le dernier morceau sorti, Be With You, parce qu'il y a de l'orgue dedans, mais bon, je suis pas encore très fan, donc j'attends que ça vienne. Donc pour aujourd'hui, eh bien, ce sera Space Dementia pour vous.
3: Prenez soin de vous, de ceux qui vous entourent, et rendez-vous la semaine prochaine. Bye bye.
2: Salut. Bye bye.

0: Elle est dynamique et souriante. Elle est dans ce studio, place à Brigitte Guilbeault. Voici les agitateurs de neurones.
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3: Les agitateurs de neurones, bonjour. Son nom était Eugène Maurice Horowitz. Un inconnu? Non, pas tant que ça. Mais laissez-moi vous raconter son histoire. Il est né le 31 octobre 1936 à New York, dans une maison qui semblait ordinaire de l'extérieur, mais qui était tout sauf cela. On aurait pu dire donc que cette année, il aurait 90 ans, mais il ne les aura pas parce qu'il est décédé aujourd'hui. Vous comme moi, nous savons très bien que les façades sont souvent trompeuses, que ce soit des maisons ou des individus. Certaines ne payent pas de mine et d'autres agissent comme des tribuns, nous en envoient plein la vue et finalement, au niveau affectif, derrière leurs murs, ne sont que des taudis. Eh bien, Louis, il est né dans une maison qui avait une belle façade, mais à l'intérieur, c'était pas Jojo. Il existe de nombreux poèmes sur les maisons. Voici celle de la vieille abandonnée. Sur la colline, immobile et grise, dort la maison au volet clos. Elle ne craint ni la pluie ni la brise, elle a refermé tous ses échos. Le lierre grimpe et la ronce enlace les lattes de bois devenues grises. Le temps ici a ralenti sa trace et le passé garde ses assises. Derrière le cèdre, dans le silence, la mémoire dort paisible et sombre. On devine dans la lourde absence des éclats de rire noyés dans l'ombre. Nul ne vient ouvrir à la lumière, la poussière danse un lent ballet. C'est la gardienne vieille et fière de ce que les vivants n'ont plus rappelé. Très joli poème qui me fait autant penser aux maisons abandonnées qu'aux personnes âgées. Celui-ci, par contre, de poème, est d'André Gide. Il est tout autre et il nous montre à quel point les volets clos peuvent être dramatiques. Volais-je vous et sentinelle de bois qui fermez vos yeux sur le cri et l'effroi. Façade lisse, mur peint en trompe-l'œil, abritant le silence et la peur en cercueil. Derrière vos lattes, la vie se déchire. Dans l'ombre, le drame a le temps de pourrir. Volais-je vous et masque de la décence, vous étouffez les pleurs, vous gardez la sentence. Un homme boit sa rage, une femme se tait, les enfants tremblent, craignant le méfait. Tout semble calme, tout semble ordonné, quand le diable danse, bien barricadé. On passe dans la rue, on regarde ailleurs, respectant la clôture de ces froides demeures. Mais moi je devine, à travers le verrou, la douleur qui hurle, le cœur mis en boue. Famille, foyer clos, complice du malheur, volais-je vous et votre froideur, ouvrez les fenêtres, faites entrer l'orage, que le secret crève et que l'air nous soulage. Il est exact que les façades, comme les gens, nous trompent et donnent des images menteuses de la réalité. Heureusement, il y a aussi les maisons qui restent

Cette maison est en vente, comme vous le savez, je me présente, agent immobilier. Je dois vous prévenir, si vous voulez l'acheter, je préfère vous le dire, cette maison est hantée.

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1: Mais revenons à Eugène Horowitz. Sa mère, Peggy O'Neill, une catholique irlandaise qui est décédée en 81, était danseuse et actrice. Et son père, Eli Maurice Horowitz, un juif ashkénaze qui est mort en 59 d'une crise cardiaque, était metteur en scène de théâtre. Enfant, Eugène doit faire face aux crises de ses parents qui se détestent. Le garçon est au centre de toutes leurs disputes et le témoin de paroles souvent violentes. Alors que son père s'enferme dans le silence, sa mère multiplie les actes déséquilibrés et dangereux. À plusieurs reprises, elle fait semblant de se suicider devant le petit garçon, qui la sauve quand elle tente de se noyer. Cette dernière ne réagit pas et continue à maltraiter son fils. Lorsqu'il fait une bêtise pour le punir, elle lève sa Bible et l'appelle au mal et répète souvent qu'elle ne l'aime pas. Tout au long de son enfance, l'enfant retient ses angoisses et attend patiemment le jour où il pourra construire une famille à lui, une famille aimante, saine et équilibrée. Stressé par le comportement instable de sa mère, il est un enfant anxieux qui souffre d'énurésie nocturne. Cette partie de sa vie est relatée dans le documentaire biographique où

0: où il s'explique. Et le titre, c'est Triomphe et tragédie. À l'époque, tous les matins, sa mère accrochait ses draps sales à la fenêtre, à la vue de tous. Ces événements ont inspiré le téléfilm de Lonely Stroner, qu'il écrit et réalise en 1976. Oui, sa mère lutta toute sa vie contre une maladie mentale sévère. Ce traumatisme laissa des traces. Eugène, qui, comme je viens de vous le dire, souffrit d'énurésie chronique, garda toute sa vie une faiblesse qu'il va malheureusement traduire en vieillissant avec l'alcool. Il était brillant, mais brisé. Il faillit de peu obtenir son diplôme du lycée. L'esprit fonctionnait, mais le cœur portait un fardeau trop lourd. Ce qu'il sauva, dans un premier temps, ce fut un javelot. Alors vous allez me dire, un javelot? Eh bien oui. En 1954, Eugène lance un javelot à 193 pieds, assez loin, pour obtenir une bourse d'athlétisme complète à l'université. C'est marrant, comme aux États-Unis, tu es sportif et tu obtiens une bourse pour aller étudier. C'est assez bizarre, mais c'est comme ça. Pour la première fois de sa vie, une porte s'était ouverte, une porte qu'aucun autre ne pourrait lui reprendre. Malheureusement, son épaule céda, les ligaments étaient déchirés, alors la bourse disparut, la roue de secours se ferma. Il finit par travailler dans une station-service en face des studios Warner Bros. À Burbank. Un agent de talent le remarqua. Il avait besoin d'un nom de scène, parce que Eugène Maurice Horowitz, ça ne fait pas rêver. Et puis, il avait envie de changer de nom. Il avait envie de changer de vie. Alors, Eugène disparut de l'histoire. Il en avait assez de lui. Il chercha au hasard un nom dans l'annuaire téléphonique et il tomba sur Michael London. Michael London prit sa place. Allez, avant de continuer l'histoire, un autre morceau musical? Bah oui. Voici un tout autre genre que Benabar. Voici Orelsan. Aurélien Cotentin dit Orelsan, c'est un rappeur, chanteur, compositeur, acteur, réalisateur qui est né en 1982. Il est donc jeune. Il se fait d'abord connaître sur Internet, notamment sur le site MySpace, au moyen de la chanson Saint-Valentin. Et puis il perce en 2008 avec le titre Changement. Son premier album, Perdu d'avance, vous voyez comme c'est optimiste, est publié en 2009. Dans le même temps, une polémique éclate autour de la chanson Sale pute, accusée d'inciter à la violence envers les femmes. Orelsan dira plus tard qu'il regrette cette chanson, qu'il était jeune et qu'il a évidemment changé. Il présente ses excuses, il présente ses regrets. L'album est néanmoins un succès public, certifié disque d'or et nommé au prix. Bon, on ne peut pas dire qu'Orelsan soit super optimiste, hein. Mais voilà, on l'est rarement quand on dit la vérité. Et puis, nous avons besoin d'écouter plusieurs types de chansons sur la famille. Elles ne sont pas toutes des petites maisons dans la prairie, n'est-ce pas? Allez, on l'écoute.
1: Hey, rappeur de la famille, il nous ferait-il pas un petit rap?
2: Non.
1: Allez, une chanson. Ok. Ok.
3: Puisqu'on est tous réunis ici pour chanter les démons de minuit, manger de la mousse de canard sur des blinis, danser sous les stroboscopes de Jiffy, j'ai préparé un petit speech parce que je dois vous avouer un petit détail de ma vie. Je déteste les fêtes de famille.

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1: Ainsi, Michael London avança dans la vie. Ce qui suivit pour une des carrières les plus longues et les plus constantes de l'histoire de la télévision américaine. D'abord Bonanza, 900 épisodes quand même en 14 saisons, et l'Amérique tomba sous le charme de Michael. Mais London devint discrètement bien plus qu'un acteur, parce qu'il apprit à écrire, il apprenait à diriger, il apprenait comment une histoire se construit de l'intérieur, image par image. Lorsque Bonanza se termina en 73, il ne se reposa pas. Il prit les livres d'une certaine Laura Ingalls Wilder et les transforma en quelque chose que la télévision n'avait que rarement vu. Une série sur la bonté sans sentimentalisme, sur la lutte sans désespoir, sur une famille qui se choisit sans cesse. La petite maison dans la prairie dura 9 saisons. En tant que Charles Ingalls, Michael London créa peut-être le portrait de père le plus durable de la télévision. Chaleureux, stable, présent. Mélissa Gilbert, qui jouait sa fille Laura, dit des décennies plus tard qu'elle ressent encore le vide que sa mort a laissé, même s'il était quand même un peu spécial, Michael. Il lui faisait se sentir en sécurité, dit-elle, comme un véritable père pourrait l'être. Et bien sûr, la question se pose, qu'est-ce qu'un véritable père? Qu'est-ce qu'une véritable mère? Il n'y a pas de diplôme, pas d'études pour le devenir. Et nous faisons bien souvent avec ce que la vie nous a laissé, chacun, à notre tour, tout en critiquant et imaginant faire mieux que ceux qui nous ont précédés. Évidemment, ne me faites pas dire ce que je n'ai pas dit, n'est-ce pas? Je vous parle ici de parents qui ont des principes d'affection et sont positifs pour leurs enfants. Je ne vous fais pas une définition globale de ceux qui sont négatifs. Le garçon dont la honte était suspendue à une fenêtre devint le père que des millions d'enfants rêvaient d'avoir. Et j'en fis partie. Et c'est fou de constater les chemins que nous prenons avec les souliers qui nous sont offerts à la naissance. Lorsque la petite maison dans la prairie se termina, il n'arrêta pas. Il créa Highway to Heaven, une série sur un ange envoyé sur terre pour aider des âmes brisées à retrouver le chemin. Chez nous, ça n'a pas eu tellement de succès. Les exécutifs des chaînes pensaient que ce serait un échec. Et London ne discuta pas, il le fit simplement. 5 saisons. Il utilisa sa plateforme pour embaucher des acteurs handicapés et des personnes combattant le cancer, offrant des opportunités à ceux que Hollywood avait discrètement jugés trop risqués. Pendant 30 ans, il fut dans les salons américains chaque semaine, jouant des personnages qui croyaient que la gentillesse était une force, que les familles valaient la peine de se battre, que des gens ordinaires étaient capables de grâces extraordinaires. Et je me dis souvent que j'aimerais bien voir revenir ce genre de feuilleton qui a bercé mon enfance et mon adolescence, au lieu de voir mes petits-enfants regarder les experts, les meurtres et les films de violence. Au début de 1991, des douleurs abdominales persistantes l'amenèrent chez le médecin, puis un autre, puis un diagnostic. Un cancer du pancréas déjà avancé. Il tint une conférence de presse, l'un des premiers grands noms à parler ouvertement du cancer, le plus dévastateur. La vérité, clairement et sans prétention. Il ne voulait pas que les journalistes, les tabloïds façonnent l'histoire de sa mort. Il allait la façonner lui-même. Il disait d'ailleurs que le pire des cancers, c'était souvent les tabloïds. Le 1er juillet 1991, il meurt chez lui à Malibu. Il avait 54 ans. Sa pierre tombale porte l'inscription « Il saisit la vie avec joie, il donna à la vie généreusement, il laisse un héritage d'amour et de rire ». Pour tenter d'être complète, je dois ajouter qu'après sa mort, certains se sont déchaînés, et notamment des collègues de tournage qui écriront un livre qui décrit un homme, je cite, fou et méchant. Ainsi, l'actrice qui interprète son épouse, Caroline, raconte dans ses mémoires que Michael, à l'écran, pouvait se montrer sexiste et grossier, multipliant les blagues, notamment dans leur scène en duo, ou en racontant publiquement comment il décuplait sa libido avec du pollen d'abeille. Dans la foulée de ces révélations, post-mortem, celle qui joue Nelly Olson évoque un patron maniaque et alcoolique et une ambiance de plateau plutôt tendue. Elle dit les gens fumaient et buvaient ouvertement. C'était très difficile pour les femmes, c'était une autre époque et une atmosphère très masculine comme un club de vieux garçons. Alors, ces déclarations faisant suite aux déclarations déjà de l'acteur qui lui-même reconnaissait que l'alcool avait détruit sa vie. Il conclura en disant « Personne n'est parfait, n'est-ce pas ? Ni Charlie Ingalls, ni Michael Landon. » Mais on se souvient de lui pour ses personnages, pour le sourire, pour la main stable, pour l'ange marchant sur une route, aidant des inconnus à trouver l'espoir, pour tout ce qu'il aurait souhaité avoir en fait dans sa vie d'enfant. Et peut-être ce qu'il aurait voulu être en tant qu'homme. Ce que les hommages oublient parfois, c'est le chemin qu'il faut parcourir pour y arriver. La vie, c'est aussi un chemin comme ceux de Compostelle. Du garçon courant chaque matin dans la honte, désespéré de retirer des draps mouillés d'une fenêtre avant que quiconque ne le voie, à l'homme qui passa 30 ans à montrer à l'Amérique à quoi pourrait ressembler un père qui choisit de rester, de se présenter, de maintenir sa famille unie à travers tout. Qui était-il au fond de lui-même? Nous ne le saurons jamais, gageons qu'il ne le savait peut-être pas lui-même. Les personnes qui comprennent le mieux la douleur sont souvent celles qui consacrent leur vie à aider les autres, à guérir parce qu'elles savent ce que c'est. À nous de savoir ce que nous essayerons de faire avec ce que la vie nous a apporté. Ça ne dépend que de nous. J'ai lu dans un magazine philosophique du mois l'expression suivante. La personne disait « J'ai perdu la capacité de supporter les autres. J'avoue que ça m'arrive aussi. Ça nous arrive à tous, face à l'incohérence du monde, à la bêtise humaine. » La personne continuait en disant « J'ai fini d'essayer d'accommoder ceux qui ne peuvent pas tenir leurs promesses ou ceux qui ne peuvent pas se décider. Ceux qui me jettent et puis reviennent ont besoin d'être méchants parce que la vie l'a été avec eux. » Elle disait aussi « J'ai fini de me battre pour ceux qui n'ont pas peur de me perdre. J'en ai assez de cacher qui je suis vraiment ou d'essayer de supprimer mes sentiments pour plaire. J'en ai assez de réduire ma vulnérabilité. J'en ai marre de couvrir mes cicatrices. J'en ai marre de faire semblant. Il n'y a pas de place dans mon cœur pour ceux qui ne peuvent plus embrasser qui je suis vraiment. Je n'ai plus de patience. » Je n'ai plus envie de parler. Bref, cette personne pensait avoir tout entendu. Elle disait « J'ai vécu chacune d'elles et maintenant mon cœur est vidé. Je suis épuisée. Mon cœur veut juste la paix, l'amour, l'honnêteté et la loyauté. » Ok, il n'y a plus de place dans son cœur pour d'autres fissures, je comprends. Et elle termine en disant « Je veux guérir. » Je crois que nous avons tous besoin d'une petite maison dans la prairie. Et si on essayait d'être cette stabilité au lieu d'attendre qu'elle vienne uniquement des autres? J'entends souvent « les autres sont ci, sont là, sont pas gentils avec moi ». Oui, c'est vrai. Mais moi, dans tout ça, je fais quoi pour être meilleure? Pour être la main qui se tend? La voix qui apaise, la porte ouverte. Et si ça part dans les champs de choux, bah tant pis. Pas reçu, pas envoyé? Ne sommes-nous pas riches de l'amour que l'on donne? Je ne sais pas. Voilà une question intéressante que je vous laisse analyser pour vous-même. On se quitte avec Jean-Louis Aubert où il dit « Voilà, ce sera toi. » Je vous embrasse. Prenez soin de vous et des autres. Smakinou.

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1: Et tout de suite, histoire de comprendre.
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0: Bonjour à toutes et à tous. J'ai le plaisir d'avoir à mes côtés deux personnes. C'est Françoise Hirault et Marc Litz à Louvain-la-Neuve pour parler d'un livre qui a mis aussi à l'honneur les 600 ans de l'Université catholique de Louvain. UC Louvain 1425-2025, 600 ans de présence au monde. Bonjour Françoise Hirault.
1: Bonjour, bonjour.
0: Et bonjour Marc Litz.
2: Bonjour.
0: Alors, on va un peu parler du livre. On a une vingtaine de minutes pour le faire, donc on a le temps de voir différents aspects parce qu'il est très complet et il y a beaucoup de parties différentes dans le livre. Mais on peut peut-être commencer par le commencement. 600 ans de présence au monde de l'UC Louvain, ça a commencé comment? C'est une fameuse histoire quand même, du coup, 600 ans de l'université Françoise Hirault.
1: Oui, eh bien. Effectivement, les 600 ans, on les compte à partir de 1425. Décembre 1425, c'est le moment où les louvainistes qui se sont rendus à Rome, enfin qui ont dépêché un homme à Rome, reçoivent la bulle de fondation de l'université. Elle émane du pape Martin V. Hein, du coup, on retrouve le nom Martin V un peu partout sur notre campus et aussi à Woluwe. Ça ne signifie en rien du tout une allégeance à Rome. En fait, c'est une règle qui avait été établie à la fin de l'Antiquité, donc quand Rome antique existait encore, mais que l'Église était déjà l'Église d'État depuis Constantin. Et la règle était que tous les établissements plus ou moins d'enseignement supérieur, ce n'était pas l'équivalent du primaire qui était concerné, mais donc tous les enseignements un peu supérieurs devaient avoir été approuvés par le pape. Voilà, voilà la règle, mais qui n'engagea rien par rapport à une subordination de Louvain avec Rome.
0: Louvain en Flandre, évidemment, à ce moment-là, enfin la
1: Bien sûr.
0: Louvain flamande, hein,
1: Oui.
0: mais on s'associe à l'UC Louvain pour l'anniversaire, évidemment, hein, c'est logique.
1: Mais on a 550 ans de vie commune, hein,
0: Oui, c'est
1: donc
0: ça.
1: voilà, on a une histoire, et puis en 68, on s'est organisé en deux universités indépendantes, dans deux régions culturelles qui sont désormais institutionnellement séparés, la communauté flamande, la communauté française. Voilà, c'est ça, mais ça n'annule pas 550 ans de vie commune.
0: Alors, on va revenir aussi aux origines de l'ouvrage parce qu'il y a du travail. Il n'a pas été fait en quelques mois, hein, ça c'est clair. Comment ce projet est né aussi? Comment il s'est développé, ce projet de livre de 600 ans de présence au monde, qui n'est pas tellement une chronique historique, qui serait une sorte de grand documentaire de l'histoire, mais qui donne comme des petits focus de différents styles, même sur l'avenir de l'université aussi. On a déjà le regard qui va vers l'avant aussi, Marc Titz. Comment le projet du livre s'est dessiné?
2: Mais quand un comité s'est constitué pour fêter les 600 ans, très rapidement, dans ce comité, est venue l'idée de faire un livre un peu d'histoire, mais pas seulement d'histoire, c'était clairement l'intention. Et c'est vrai qu'à ce moment-là, le recteur Vincent Blondel était venu m'approcher, puisque j'étais déjà émérite à ce moment-là, qu'il supposait sans doute que j'avais un peu de temps, pour dire, voilà, est-ce que tu ne serais pas intéressé à coordonner cet ouvrage? C'était il y a 4 ans, donc c'est un long processus qui s'est fait, qui s'est construit progressivement, pratiquement pendant un an. C'est-à-dire qu'on a rassemblé quelques personnes, des historiens, des gens des archives, des personnes des différents secteurs de l'université, parce qu'on voulait que tous les secteurs de l'université soient présentés, pour réfléchir à une première table de matière qui a évolué, qui a avancé, qu'on a soumis à un moment donné à ce comité de gestion du 600e qui l'a approuvé. Et puis, il y a un petit groupe de 3 personnes, Françoise Hirault, moi-même et Bérangère Depré, qui ont œuvré à rassembler une série de personnes de tous les secteurs, des enseignants, des professeurs, mais aussi des chercheurs, du personnel administratif, de tous les sites, parce qu'en plus, l'université est multisite maintenant, parce qu'on voulait vraiment que ce soit un projet collectif. Et donc, si on avait une vision d'ensemble, ce qui est nécessaire pour qu'il y ait une certaine cohérence au livre, et en même temps beaucoup de diversité, c'était aussi l'intention de ne pas faire un ouvrage historique comme on pouvait le faire il y a encore 50 ans. On en avait fait déjà un il y a 50 ans, il y a 100 ans, il y a 200 ans. Régulièrement, l'université fait des livres de commémoration, comme d'autres institutions. En plus, le livre dans l'université, c'est quand même encore un objet central, même au temps du numérique, et donc il y a cette idée de faire un bel ouvrage, mais un ouvrage qui présente l'université sous toutes ses facettes, avec parfois des éléments historiques, bien sûr, parce que c'est important, mais aussi en montrant ce que sont les personnes qui ont suivi cette université, quel rôle elles jouent aussi dans la société. Et c'est pour ça que le titre est évocateur de présence au monde. Ce n'est pas une espèce de tour d'ivoire, comme on le reproche parfois à l'université, c'est cette volonté de montrer en quoi elle contribue au dynamisme de sa région, du pays, et même plus largement dans le monde entier.
0: À travers donc ces 600 ans, et on voit aussi un livre, j'ai la couverture ici face à moi, mais illustré, très coloré aussi. La couverture donne cette idée de dynamique vers l'avant, de diversité, d'illustration. Je me demande même s'il n'y a pas une version BD du livre, mais ça, je n'ai pas bien peut-être suivi. Françoise Hiraud ?
1: Oui, donc les BD, il y en aura plusieurs. Leurs auteurs, souvent des jeunes créateurs, ont pêché dans les séquences historiques du livre celles qui leur parlaient le plus, et puis les ont traduites dans leur univers graphique, qui est vraiment un autre univers. Et à partir de la rentrée, on va en parler largement, et l'objectif est vraiment que cela concerne en priorité les étudiants. C'est ça l'objet, mais on a aussi greffer beaucoup d'autres objets ou manifestations autour de ce livre, et notamment une douzaine de podcasts qui donnent vie, donnent chair à des personnages de notre histoire. On reviendra, si vous voulez, tout à l'heure à cette idée de personne, de personnification, d'incarnation. Mais donc, dans les 12 podcasts, eh bien, on va du très lointain, mais qui n'est pas nécessairement connu, comme par exemple le fait que Mercator est un ancien de Louvain, et que sûrement ses bonnes idées viennent aussi de là. Et puis on va jusqu'à le plus près possible dans notre histoire, et notamment Michel Ouattrin, qui est le professeur qui avait la fonction d'administrateur général de l'université au moment où les francophones ont dû quitter Louvain en 68, et qui a coordonné le transfert, ce qui impliquait de créer, à partir de rien du tout, deux sites, Woluwe et ici. Et ça aurait pu être n'importe quel site banal, parce qu'à ce moment-là, dans les années 60-70, énormément d'universités nouvelles se créaient un peu partout, dans une architecture très, très, très banale et qui a fort vieilli. Et si Louvain-la-Neuve est cette réussite, c'est vraiment à lui qu'on la doit. Donc, il y a un beau podcast à son propos. Et puis, on a aussi montré, par exemple, l'aventure assez extraordinaire de Christian de Duve, qui est devenu notre prix Nobel en 74 de médecine et de physiologie, et qui avait pressenti, il n'était pas le seul évidemment, mais il était tout de même très très pionnier, qui avait pressenti que la médecine du futur, c'est-à-dire la médecine de maintenant, elle se baserait sur la génétique.
0: Oui, grandes figures qui ont marqué l'histoire de Louvain, grands moments aussi, parfois avec les capsules qui nous plonge dans le temps. C'est des textes assez courts, en général, donc c'était le but aussi d'avoir des flashs comme ça. Alors, oui.
1: Les textes qui sont le support de ce podcast, les podcasts, vous le savez bien, comportent deux éléments, une lecture et puis après un commentaire. La lecture du texte proprement dit, c'est le texte qui se trouve dans le livre, parce qu'on a voulu que la partie historique, justement, même s'il y a des introductions qui cadrent les choses, qui mettent les repères, la partie historique, c'est une presque 140 pages tout de même, un quart du livre, ce soit composé de tranches de vie, des étudiants, des professeurs, des personnes de toutes sortes et de toutes les périodes. Donc, des étudiants du début, des étudiants d'aujourd'hui, des garçons qui pour la première fois peuvent pénétrer dans un bâtiment où il y a des filles, etc., etc. Et encore une fois, on a voulu rompre avec ce que vous appeliez très justement la chronique, et qu'on pourrait aussi appeler les annales, c'est-à-dire mettre les choses dans l'ordre chronologique. Et donc, on a plus ou moins thématisé, on a dit, allez, faire la fête, d'accord, on va faire un petit bloc de 6 ou 7 textes sur la fête, mais on peut commencer par les 24 heures vélo, puis replonger dans une fête du Moyen-Âge. Donc, chaque page ou double page est une surprise. Et au moins la moitié, enfin 50% à peu près de cette double page, ce sont des visuels qui frappent l'imagination. C'est coloré, c'est aussi très peuplé. On s'est dit que on n'allait pas remontrer pour la xème fois les vieilles halles de Louvain, mais plutôt montrer des gens. Le livre est peuplé peuplé de gens, comme le cortège de la couverture.
0: Oui, c'est vrai, c'est très incarné, en effet. Et on salue aussi tous ceux et celles et toutes celles qui ont contribué, parce qu'il y a beaucoup d'articles, de pages, par des professeurs, par des étudiants, ou en tout cas doctorants aussi. J'ai vu des noms connus, et ça fait plaisir aussi de voir cette implication collective que vous avez réussi à coordonner.

0: Alors Marclitz, je me retourne vers vous. Quels sont de votre côté les passages du livre qui vous êtes peut-être plus occupé ou qui vous ont marqué? On a parlé avec Françoise de grandes figures comme de Duve et d'autres. Est-ce que de votre côté, il y a aussi comme ça des points d'attraction, d'attention dans cette longue histoire et cette vie de l'université?
1: Mais à côté des grandes figures, il y a la volonté très claire de faire un ouvrage collectif, à la fois puisqu'il y a une centaine de collaborateurs qui ont travaillé et qui viennent de tous les secteurs de l'université, mais aussi donner la parole à ceux qui font l'université aujourd'hui. Et c'est comme ça qu'il y a un chapitre, par exemple, de témoignages qu'on a appelé l'expérience du CELouvain Louvain, et où des personnes qui sont passées par Louvain il y a 20 ou il y a 30 ans, ou qui sont encore étudiants maintenant, ou qui sont professeurs, nous disent en quoi ce passage par Louvain les a formés. Alors ça peut être des étudiants qui ont des parcours parfois un peu atypiques, tel étudiant qui échoue à plusieurs reprises par exemple, donc ce qui n'est peut-être pas le modèle qu'on voudrait être en avant, pas la grande distinction qui a fait une carrière internationale, mais qui a parti de cette expérience, du fait qu'il a été aussi dans plusieurs projets entrepreneuriaux par exemple, a construit plusieurs petites entreprises et est maintenant très heureux de son passage parce que il a appris cela à la fois dans ses cours, dans sa formation, mais aussi dans tous les investissements extra-académiques qu'il a eus. Je pense par exemple aussi au président du CSE, qui est l'organe qui gère les 24 vélos, qui raconte comment, quelques années plus tard, ça a formé même ses choix de vie professionnelle, parce qu'il a appris une série de choses qu'il n'aurait pas pu apprendre ailleurs, que ce soit les contacts avec la politique, monter un projet avec tous les aspects d'organisation, de financement et autres, par exemple, le stress d'arriver à construire un événement qui tienne la route en sécurité avec 50, 60 000 personnes qui viennent sur 2 jours à Neuf. D'autres, par exemple, je pense à des médecins de Saint-Luc qui racontent comment l'un d'entre eux, qui était un jeune immigré qui est arrivé en Belgique avec ses parents, a eu la chance de pouvoir faire des études, alors qu'il venait d'un milieu qui n'était pas tellement destiné à cela, mais parce qu'il était soutenu par des professeurs déjà dans le secondaire, qui a fait la médecine, et puis qui raconte comment il arrive maintenant à rendre à la société tout ce qu'il a pu acquérir dans son travail de médecin. Et donc on a des témoignages comme cela, une autre qui a fait la théologie, qui est maintenant aumônière d'hôpital, par exemple. Et donc ces témoignages, souvent très, très touchants, très bouleversants, de gens qui disent, voilà, ces 4 ans, ces 5 ans, ces 6 ans que j'ai passé à l'Université de Louvain, ça m'a marqué pour la vie. Et c'est un témoignage très fort qu'on a entendu, qui vient de tous les horizons de nouveau, et qu'on a voulu aussi rendre. On l'a évoqué dans la partie historique, mais aussi dans les autres parties du livre, même s'il y a des questions parfois institutionnelles qui se posent, comme la scission entre l'aile flamande et l'aile franco de l'université, la question par exemple du C de l'université catholique de Louvain. On n'échappe pas à ces questions-là et on a voulu les traiter de fond, mais en même temps, chaque fois, en donnant la parole aux acteurs de ces événements, y compris même quand on parle des laboratoires de recherche, on n'évoque pas des grands contrats qui ont été négociés avec des entreprises multinationales ou avec des pays étrangers importants, mais on parle de l'expérience du chercheur dans son laboratoire et de voir ce que ça apporte à la communauté ou du médecin qui arrive à trouver des nouveaux développements pour sa recherche en médecine, mais surtout en quoi ça sert des patients qui sont d'ailleurs évoqués aussi dans le livre. Donc il y a toujours cette volonté de partir du plus près de l'expérience individuelle, parce que c'est ça qui forme une communauté et qui fait qu'il y a une communauté Louvain qui est assez exceptionnelle à notre avis, et c'est ça qu'on voulait montrer.
0: On sent à travers le livre que l'UC Louvain, l'université, c'est pas que, même peut-être pas avant tout, des programmes de cours, des programmes de recherche, c'est pas uniquement ça. On voit bien à travers les exemples que vous expliquez que c'est des trajectoires de vie, de projets, qui peuvent être aussi évidemment académiques, de recherche scientifique, mais pas que, aussi au niveau social, on pense aux quotas projets qui marquent évidemment la vie de Louvain-la-Neuve, même au niveau du territoire, quoi, et des interactions.
1: C'est certain que le propre de l'université, c'est de recevoir, pour la plupart, pas uniquement, mais des jeunes qui ont 18 ans et qui ont resté jusqu'à 25 ans, donc c'est un moment clé de leur formation de jeunes adultes en devenir, où ils se posent beaucoup de questions et en même temps ils sont réceptifs à beaucoup d'interrogations. Et c'est vrai qu'on encourage cela parce que les quotas projets, c'est quand même, même si ça existe dans d'autres universités, une invention qui a été rendue possible à l'université d'abord parce qu'elle avait un projet, et puis parce que l'architecture, même du site ici à Louvain-la-Neuve, le permet, que ces quotas communautaires, bon, c'était peut-être un peu la mode effectivement dans les années post-68, mais ça continue à fonctionner, et c'est ça qui est assez exceptionnel et qu'on veut soutenir, d'autant plus que maintenant, il y a à la fois ce type d'étudiants-là, on sait qu'on a de plus en plus d'étudiants aussi qui ont des profils spécifiques et pour lesquels il faut aussi trouver des aménagements raisonnables, comme on dit, pour pouvoir les accueillir. On voit bien que c'est un nombre d'étudiants qui sont croissants. À côté de ça, il y a aussi maintenant de plus en plus d'étudiants adultes qui viennent à l'université, soit en formation initiale, soit en formation continue. Il y en a plusieurs milliers maintenant. Et donc, dans ce public aussi divers, mais qui vient effectivement pour acquérir une série de savoirs, mais aussi une série de compétences et de développement personnel. Et je pense que c'est ça qu'il faut avoir en tête, parce que c'est comme ça, effectivement, qu'on contribue au développement de la société, dans une société qui bouge beaucoup, où les gens se posent beaucoup de questions, où les institutions se posent beaucoup de questions. C'est bien qu'on met en cause les institutions, quelles qu'elles soient, que ce soit les partis politiques, les syndicats, l'Église catholique ou d'autres. Donc l'université doit se remettre en question et s'interroger, je crois qu'elle le fait fortement, sur sa raison d'être sociale, sur son engagement. Et je crois que c'est cela que ce livre témoigne aussi, qu'on a vu le montrer.
0: Oui, et on sent que cette rétrospective aussi des 600 ans est une façon, à partir de l'histoire, de s'interroger sur ce que Lucet Louvain peut garder de son histoire pour aborder l'avenir. C'est un peu aussi les liens vers les derniers chapitres, oui, Françoise.
2: D'ailleurs, pas le slogan, mais enfin le leitmotiv de toute cette année de fête, parce qu'on a étalé la fête pour pouvoir aussi associer tout le monde à la fête. Donc il y a ceux qui pourront y rentrer par le livre, mais il y a eu la nuit bleue, il y a eu maintenant ça m'échappe, il y a une exposition au musée, il y a des collaborations avec la CAHU, il y aura une grande fête le 9 décembre pour la date vraiment anniversaire de la fondation. Donc c'est le slogan, l'idée qu'on a voulu imprimer sur toute cette année, c'est 600 ans et demain.
0: C'est intéressant, hein, à la fois sur le rôle que l'histoire peut avoir aussi et l'avenir. Dernière petite question peut-être à l'un et l'autre. C'est un volume qui fait, j'ai pas souvenir du nombre exact de pages, mais
1: 450 pages.
0: Voilà, donc c'est relativement conséquent. Comment vous conseiller de le lire, parce que moi, à vrai dire, je vous avoue, je ne l'ai pas lu du début à la fin comme ça d'un seul trait. J'ai plutôt envie de puiser des petits passages, puis de faire une lecture un petit peu au gré de l'imagination, quelque part aussi, de ce que chaque chapitre peut me dire. Comment vous conseillez d'aborder le livre pour un lecteur ou une lectrice ?
2: À mon avis, c'est l'occasion de faire un grand coup de chapeau à la graphiste Hélène Grégoire. De quel matériau est-ce que l'on disposait ? La matière brute reçue par tous ses collaborateurs. Pour l'histoire, le contrat était assez simple. C'était un texte dont on savait qu'il aurait son pendant visuel. Donc, il y a à peu près 80 récits. Et là, comme ce n'est pas par ordre chronologique, on peut le prendre n'importe comment. On se laisse prendre par une image ou par un titre et puis on rentre dedans. Donc là, vraiment pas de souci. Pour les autres thèmes, qui sont quand même les trois quarts du livre, là, on a reçu, et c'était même encouragé de la part de nos partenaires de toutes les facultés, de tous les instituts, on a reçu des notices un peu développées, mais qui auraient pu être extrêmement lassantes à la lecture, parce que une vignette sur ceci, sur tel laboratoire, puis sur tel autre, et puis sur la quinzaine d'instituts de l'université, sur les facultés, ça aurait été complètement indigeste et rébarbatif. Grâce à Marie-Hélène, et ces chemins visuels, vous verrez, il y a des jeux de couleurs qui font qu'on peut être pris par une page et repérer où commence la couleur, où elle finit. C'est pas long, c'est une demi-page, une page et demie, puis c'est autre chose. Donc, on peut piocher comme ça, deux pages par deux pages, en se laissant inspirer par un titre ou par une photo.
0: Marc Litz, pour compléter, peut-être en même temps le mot de la fin, mais responsabilité.
1: J'étais surpris parce que des personnes m'ont dit qu'elles l'ont lu intégralement, de manière linéaire. D'accord. Effectivement, donc ça existe aussi, des gens qui étaient passionnés par l'histoire de l'Université de Louvain. Mais en même temps, je crois qu'il y avait une volonté très claire, effectivement, de faire quelque chose qui se lisait avec plaisir, et donc on peut lire avec plaisir en picorant à gauche et à droite, d'autant plus qu'au-delà de la mise en page, il faut aussi souligner qu'on a engagé spécialement une photographe professionnelle pour nourrir le livre, même s'il y a une grande photothèque à l'université. On voulait d'abord avoir de nouvelles images, et des images, on l'a évoqué tout à l'heure, avec des personnes qui incarnent l'université. Donc quand on photographie un labo, c'est pas faire une photo des éprouvettes ou de ce qu'on voit dans le labo, c'est avec des chercheurs qui sont en train de travailler. Et donc, on peut même le lire simplement en lisant les photos, les légendes des photos, parce qu'il y a un travail assez remarquable et des photos de très grande beauté. Et donc, il y a plusieurs chemins de lecture possibles, et des chemins qui peuvent parfois être assez chaotiques, et c'est intéressant, parce que c'est peut-être aussi l'histoire de l'université. L'université, ça n'a pas été un long fleuve tranquille, hein. Elle a été fermée quelquefois par le pouvoir en place. On a connu une séparation il y a 50 ans, on la connaît encore, même si petit à petit les chemins se rapprochent avec la KUL. Et donc, c'est un peu ça qu'on a voulu montrer. Il n'y a pas quelque chose qui est écrit une fois pour toutes, qui évolue, qui se transforme. Et c'est cette transformation qu'on a voulu saisir en étant aussi dans un lieu, ce livre, qui n'est pas un lieu fermé, mais qui doit être ouvert à la réflexion, à l'imagination.
0: Toute dernière petite question, puis je vous libère vraiment. Comment on peut acquérir le livre, peut-être pour un public extérieur? Qu'est-ce qu'on peut dire sur les façons de l'acquérir ou les podcasts? Comment on peut les retrouver?
1: Alors, le livre, d'abord, il faut le rappeler, est accessible gratuitement en PDF. Donc, il va sur le site des presses universitaires de Louvain, des pulls, presses universitaires de Louvain.
2: Il faut dire qu'il n'y aurait pas eu de livre s'il n'y avait pas eu la volonté et la détermination et le plaisir de la directrice des pulls, Bérangère Depré. Et donc, c'est la bonne entrée pour acquérir le livre, pour le découvrir, c'est de passer par le site internet des presses universitaires.
1: Mais on peut aussi le trouver en librairie, ça veut dire qu'on peut le commander soit dans la librairie ici à Louvain-la-Neuve, soit sur des sites en ligne, parce qu'il est distribué par la SIACO, qui est l'organisme qui s'occupe des diffusions des livres des presses universitaires. Et donc, c'est vrai que je trouve qu'il coûte un peu cher, mais c'est le prix peut-être de la qualité du livre. C'est 89 € dans une version brochée et 99 ou 99 € dans une version reliée. Mais c'est un livre d'art pratiquement, donc c'est peut-être le prix. Et puis on peut aussi le trouver, parce que je sais qu'une série de facultés et d'instituts ont acquis un certain nombre, donc il y a peut-être moyen de se rapprocher quand c'est un ancien, à l'occasion d'une festivité ou l'autre qui réunit des anciens, pour voir comment, par ce biais-là, on peut aussi avoir accès au livre.
0: Et les podcasts sont en ligne.
1: Les podcasts sont en ligne et le livre complet donc, est disponible gratuitement, lui en PDF, sur le site. Mais là, vous pouvez simplement le télécharger. Vous pouvez pas, non, parce qu'imprimer les 450 pages, c'est peut-être pas évident.
0: Eh bien, merci à tous les deux. Et on est reparti donc pour 100 ans hein, d'histoire à Louvain-la-Neuve. Merci à tous les deux et peut-être à bientôt.
2: À bientôt.
1: À bientôt, peut-être avec un autre dans 100 ans, mais avec plaisir.

0: Si vous arrivez à l'instant, vous arrivez à point pour une émission qui vous traînera sur les terres africaines. Merci de vous installer confortablement. Je vous retrouve juste après ce générique.
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Vous le savez, c'est toujours une histoire de love quand je vous retrouve sur cette fréquence. Bienvenue à chacun et à chacune. Installez-vous confortablement, vous le savez. Direction Sud, c'est le portail radio de la diaspora africaine. Aujourd'hui, nous vous entraînerons au cœur d'un voyage initiatique. Nous irons en Côte d'Ivoire. Nous nous baladerons dans une région précieuse du Congo aussi avec nos deux invités. Allez, on va leur souhaiter la bienvenue avec un son comme nous savons si bien les choisir.

0: ouvrez les cœurs et surtout recevez ce garçon chez vous, la nouvelle pépite de la musique africaine, de la musique malienne. C'est un Zikiri. Actuellement sur les réseaux sociaux, il fait un véritable tabac et je crois que c'était la chanson appropriée pour recevoir nos invités.
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0: Et avec nous dans ce studio, comme invité, Aline Marlier de l'ASBL Moana Soleil et son invité, Mounou Désiré Kofi, venu tout droit de Côte d'Ivoire. On parlera dans quelques instants de structure, quelque chose de très particulier. Et on évoquera également le festival au cœur duquel Los Dishongo sera encore à l'honneur. Bonjour.
2: Bonjour Patrick.
0: Bonjour Aline, tu vas bien ?
2: Oui, très bien.
0: Alors, mon cher Mounou Désiré, tu vas bien ?
3: Oui, très bien.
0: Bienvenue.
3: Merci, à quoi va.
0: Alors, toi, tu viens de Côte d'Ivoire.
3: C'est ça.
0: Alors, nos auditeurs qui ne te connaissent pas encore et qui te découvrent pour la première fois sur les antennes, qui es-tu, d'où viens-tu et où vas-tu ?
3: Ok, merci déjà pour l'invitation. Moi, je suis Mounou Désiré Kofi, artiste contemporain ivoirien. Je redonne seconde vie aux déchets électroniques. Précisément les vieux téléphones qu'on collecte partout en Afrique, qu'on essaie de décomposer, de créer des œuvres avec. Donc on est sur des toiles en volume, on est sur des toiles en deux et trois dimensions. Donc on fait aussi des sculptures et tout ça.
0: Alors donc nous sommes en face d'un créateur.
3: C'est ça.
0: Alors donc tu viens de Côte d'Ivoire.
3: C'est ça.
0: Alors maintenant où vas-tu, cher ami ?
3: Bah, je vais partout, hein, où le vent m'emporte et j'essaie de vraiment faire voyager ma culture.
0: Partout où ton talent te fait appeler.
3: Ouais, c'est ça.
0: Voilà. Et en ce moment précis, tu es chez nous, tu as posé tes valises chez nous en Belgique, plus précisément à Namur. Alors,

0: J'ai tout électronique qu'on va essayer de vraiment travailler avec, créer des pièces assez uniques.
1: Alors, avant d'arriver à la création des pièces, au départ, tu es quand même un passionné de dessin.
0: Effectivement.
1: Depuis l'enfance, ça, depuis
0: Effectivement.
1: l'école primaire. Alors, d'où te vient cet amour pour le dessin?
0: En fait, tout a commencé déjà à l'école primaire en Côte d'Ivoire. Donc, moi, j'étais déjà très, très passionné par le dessin et je voulais quand même essayer d'apporter une touche assez originale dans mon travail. Donc, moi, j'ai fait l'École nationale des beaux-arts à Abidjan et c'est suite à l'école, après, d'abord, j'ai eu le bac artistique. Après le bac artistique, j'ai continué à l'école des
1: Alors,
0: beaux-arts.
1: lorsqu'on dit bac artistique, ça renvoie à quoi? C'est pas, ce n'est pas une catégorie, une filière qui rassemble les musiciens, chanteurs et autres.
0: Oui, en fait, c'est ça, en fait. Moi,
1: Ah
0: j'ai
1: oui.
0: fait un lycée d'enseignement artistique. Donc, j'ai commencé depuis la classe de seconde. Voilà, donc à partir de là, tu rentres dans l'univers artistique. Moi, j'avais fait l'enseignement général avant. L'enseignement général, c'est-à-dire on vous apprend un peu de tout. Maintenant, dans l'univers du lycée d'enseignement artistique, là-bas, c'est vraiment des disciplines. Donc, il y avait art plastique, il y avait musique et puis il y avait théâtre. Donc, moi, j'étais en art plastique et j'ai eu la chance d'être majeur de ma promotion durant mes 3 ans là-bas. Et j'ai poursuivi mon
1: Majeur
0: parcours,
1: de ta
0: ouais,
1: promotion.
0: pendant 3 ans et après mon bac artistique, où je sors d'ailleurs majeur aussi. Et je continue au Beaux-Arts d'Abidjan. C'est dans la même école, c'est au sein de l'INSAC. Et c'est là-bas que, voilà, après la licence, bon, le talent, les opportunités.
1: Licence toujours dans l'art,
0: Ouais.
1: ça. D'accord, donc toi tu n'as fait que de l'art
0: Oui, effectivement.
1: depuis le lycée. Comment est-ce que tu parviens à convaincre tes parents, leur
0: Ah.
1: dire, oui, papa, maman, j'ai envie de devenir dessinateur, parce que là on se dit, mais qu'est-ce qui lui passe par la tête? Parce que les parents, à cet âge-là, rêvent d'avoir un médecin dans la famille, d'avoir un architecte, d'avoir un ingénieur, mais toi tu dis, je veux devenir artiste.
0: Bah déjà, mon père, il est très talentueux d'abord. Il sait jouer aux instruments traditionnels. Donc, il connaît un peu ce fil artistique-là. Il y a mon aîné aussi qui est très passionné par les dessins et tout. Il fait de la calligraphie, il fait les tableaux et tout. Mais il n'a pas eu la chance de fréquenter, de faire une école artistique. Mais il a fait l'enseignement général.
1: Tu étais un peu contaminé par ton aîné,
0: Effectivement,
1: alors.
0: effectivement,
1: Ah,
0: effectivement.
1: voilà. Donc, c'est une
0: Donc,
1: vertu qui se transmet de frère en frère. En fait, le
0: effectivement.
1: père qui donne à l'enfant, et voilà, ainsi de suite.
0: C'est ça. Donc, lui, il m'a dit, voilà, moi, je suis venu vers lui et j'ai eu la chance aussi au lycée, d'abord au collège, pardon, un professeur que j'avais quand je suis entré au collège, qui m'a encadré, professeur d'art plastique, Monsieur Nada, et lui, il m'a dit, écoute, mon petit, tu as du talent. Il y a une école au sein d'Abidjan qui s'appelle l'INSAC, où moi, j'ai été formé. Donc,
1: L'Institut national supérieur des
0: c'est
1: arts et
0: ça,
1: de
0: relations
1: l'action
0: culturelles,
1: culturelle.
0: c'est ça.
1: Oui.
0: Donc, il m'a dit, écoute, après ton BEPC, voilà, après tout, je pense que c'est mieux que tu fasses le lycée, voilà, dans une école artistique où tu pourras mieux t'exprimer, où tu seras vraiment dans ton univers. Donc, il a essayé à sa façon de convaincre les parents. Ça n'a pas été facile parce
1: Mais
0: que
1: oui.
0: quand tu as des parents planteurs et tout, cultivateurs et tout ça, donc ils n'ont pas souvent aussi cette façon de voir les choses en grand. Ils ont dit, bah, si tu es passionné, tu veux faire ça, vas-y, nous on t'encourage. Donc, je suis venu à Abidjan parce que je n'étais pas à Abidjan à l'époque. Je suis venu à Abidjan, j'ai fait le concours et parce qu'il faut rentrer à l'INSA par concours.
1: Oui.
0: Et voilà, le concours a marché, je suis entré à l'INSAC et c'est comme ça que tout a commencé. Et voilà, c'est comme ça. Après, le reste appartient à
1: Le
0: l'histoire.
1: reste appartient à l'histoire, et l'histoire, tu es en train de l'écrire. Et tout à l'heure, tu parlais de la profession des parents qui sont planteurs. Il
0: Ouais.
1: faut rappeler qu'en Côte d'Ivoire, la culture du cacao
0: C'est ça.
1: est une activité très lucrative. C'est d'ailleurs l'une des activités que beaucoup de grandes familles ont en commun.
0: Effectivement.
1: Alors, tu rentres un peu dans ce domaine-là, mais en fait, tu ramènes de l'art dedans en travaillant sur les sacs.
0: Ouais.
1: Alors, raconte-nous ça, s'il te
0: Ah oui,
1: plaît.
0: en fait, j'ai travaillé sur les sacs de jute qu'on
1: Oui.
0: a collectés parce que moi, mes parents sont planteurs de café et cacao. Donc, on a grandi dans ça, on connaît un peu. Et je pense qu'à un moment donné, j'ai fait une série où j'ai récupéré des toiles de jute dans des usines de cacao et café
1: Les
0: et tout
1: toiles
0: ça.
1: de jute, explique-nous qu'est-ce que c'est pour ceux qui ne sont pas rompus à la... Parce que moi, je connais, je sais ce que c'est, parce que mes grands-parents, eux, ils sont planteurs de café.
0: Ouais.
1: Donc, pour ceux qui ne sont pas rompus à la chose agricole, explique un peu ce que c'est, s'il te plaît.
0: Je pense que c'est des sacs c'est un peu différent de ça qu'on connaît, mais c'est oui. avec voilà, la jute et tout. Donc, du coup, c'est tissé, voilà, de façon... Maintenant,
1: un
0: c'est
1: peu
0: beaucoup,
1: comme du coton,
0: voilà, un peu comme du coton.
1: C'est du fil.
0: C'est des fils voilà, ouais. un peu marron et tout, marron terre et tout ça. Donc, voilà, avec, souvent avec l'initiateur des entreprises,

0: entreprise de cacao et tout ça. Donc, on voit le nom de l'entreprise, on voit souvent en bas, on met cacao de Côte d'Ivoire et tout. Donc, on voit vraiment des signes, des tests, des phrases et tout. Donc, moi, je collecte ça de façon brute. Je découpe, je teins comme une toile classique et j'essaie de travailler en fait sur ça. Donc, j'essaie de quand même ramener un peu, comment je peux dire, mon vécu, mon enfance dans ce que je fais et puis retracer aussi, mettre aussi en avant mon patrimoine, ma culture, voilà.
1: Alors,
0: Tout
1: juste à
0: ça, ça fait
1: rappeler aux
0: partie de moi.
1: auditeurs qu'en fait, on utilise les sacs de jute pour éviter la moisissure, du cacao et même du café aussi. Donc, c'est très important, surtout pour une région où on a une chaleur à la fois humide. Donc, pour ceux qui ont l'habitude d'aller en Afrique, disons, je crois qu'ils vont vite comprendre. Hein.
0: Effectivement.
1: Lorsqu'on descend à l'aéroport, on se demande si le pilote n'a pas oublié d'éteindre les réacteurs, en tout cas, parce qu'il fait très chaud.
0: Effectivement.
1: Alors, toi, tu apprends l'impressionnisme et l'art figuratif.
0: Effectivement.
1: Alors, ça renvoie à quoi, ça?
0: Je pense que moi, j'ai été toujours passionné de dessin d'abord, de base, et aussi de belles choses. Donc, quand je rentre dans l'impressionnisme, je me
1: c'est un
0: dis,
1: courant artistique, hein,
0: oui, c'est un
1: ça.
0: cours artistique, je me dis, il faut quand même raconter des scènes, mon vécu, que ça soit par des scènes de gens, de tout ce qu'on a l'habitude de voir en Afrique. Faire voyager avec notre ambiance, notre chaleur, notre engouement, tout ça, ces scènes de rue vraiment avec beaucoup de mouvements à travers mes toiles. Donc tout ça, ça renferme en fait le côté très figuratif de la toile. Donc je vais donner l'impression des scènes à travers ce que les gens n'ont jamais vu, mais avec des couleurs, avec des matériaux assez très originaux déjà, et puis aussi très très concentré sur le recyclage. Donc déjà, je rentre dans ça, je me dis, il faut que j'essaie de raconter des scènes, mais vraiment très, très réalistes, dans ce sens-là où je vais quand même amener des gens à voir, à vivre et être dans les toiles, sans avoir été forcément en Côte d'Ivoire ou en Afrique, mais qu'ils arrivent à voyager et s'imaginer déjà comme s'ils étaient là-bas. Donc, on rentre dans des scènes très, très figuratives. Après, on a des semi-figuratifs, par des toiles assez brutes, comme sur des toiles de jute, la série sur la toile de jute, c'est assez très, très brut et tout. Donc, on est un peu dans du figuratif, dans du semi-figuratif, un peu aussi dans l'abstrait. Et là, on s'essaie aussi sur des grilles métalliques. Donc, en fait, on rentre dans l'univers de la sculpture.
1: Ah, voilà beaucoup de choses qui se disent. On va un tout petit peu calmer la pression et ramener. On va se calmer un tout petit peu parce que tu as beaucoup de choses à nous dire et on va te cuisiner, ça c'est sûr. On va voyager avec toi en Côte d'Ivoire et avec

0: Les magiciens de Marcory, Camon à l'instant, une chanson célèbre du groupe Magic System, extraite de leur album intitulé Doni Doni, l'album 2026. Un album qui nous permet effectivement de bien planter le décor avec notre invité. Je rappelle qu'aujourd'hui, dans Direction Sud, nous recevons un fils de la Côte d'Ivoire venu aujourd'hui nous présenter une culture, ses œuvres à lui et surtout... un rite initiatique, en tout cas, on en parlera tout à l'heure. C'est Mounou Désiré Kofi qui nous accompagne. Tout va bien?
1: Très bien.
0: D'accord. Alors, tout à l'heure, on a parlé un peu de ce que tu as appris à l'école. On a commencé à évoquer la pratique de cet art-là. Mais en plus de la pratique, toi, tu as rajouté quelque chose. Toi, tu es un fin créateur. Tu crées des univers. Tu es parvenu à faire rentrer de l'électronique usagée dans ta création. Alors, explique-nous. Comment tu fais ça?
1: Ok. Déjà, moi, j'étais toujours passionné par le dessin, comme j'ai dit tantôt. Mm-hmm. Après, tu commences à peindre des tableaux et tout. Tu sais qu'il y a beaucoup d'artistes qui font des tableaux avec la peinture et tout.
0: Ouais.
1: Donc, tu n'as pas venu, comme on dit chez nous, dans nos langages et tout, effrayer les
0: ouais.
1: autres artistes
0: ouais,
1: avec
0: ouais.
1: Ta pratique et tout. Parce que dans le réalisme, il y a des gens qui sont très forts dans le semi-figuratif aussi et tout. Donc, moi, je me suis dit... Déjà, en termes de peinture, c'est pas mal, j'ai le niveau et tout. J'étais toujours très bon en peinture et tout. Donc, comment essayer de toucher un certain nombre de personnes avec un style assez original et typique et propre à moi-même. Donc, dans cette conquête, on se lance en fait à la recherche de quelque chose qu'on ne sait pas.
0: Ouais.
1: Donc, étant donné que j'ai grandi aussi à un moment donné dans un quartier où derrière, juste derrière chez moi, il y avait un grand coin où on déposait les ordures et tout. Donc, chaque jour, aller à l'école des Beaux-Arts en passant par là, à chaque fois que tu passes, tu dis, mais il faut que je fasse quelque chose. Donc dans cette logique-là, on se pose des questions chaque soir, c'est les réflexions, mais je vais travailler avec quoi que les autres n'ont pas encore fait. Donc, cette question-là résonne à chaque fois dans ma tête. Et puis, à un moment, je me dis, il y a un déclic qui vient automatiquement. Je pense à la batterie de téléphone, comme
0: ouais.
1: par hasard. Et je me rends dans un endroit où, juste derrière chez moi, il y avait le dépotoir, mais il n'y avait pas assez. Donc, j'avais pris un peu. Je me dis, bon, qu'est-ce que je peux faire? Je dis, bon, je vais aller dans le quartier où on peut trouver énormément de téléphones. Donc, je me rends à Djamé. En Côte d'Ivoire, Djamé,
0: ouais.
1: au Black, précisément, on appelle le coin au Black. Et j'arrive au Black, je demande au gars où je peux avoir les batteries. Il dit, bah, il y en a tellement. Mais il me dit, attention, tu veux découper. Je te dis que ça sera difficile pour découper parce qu'il y a un truc dedans, c'est pas très bon, tout. Donc, fais attention.
0: Oui, il y a un peu de charbon.
1: Donc, voilà.
0: Oui.
1: Donc, il m'a dit, fais attention et tout. Donc, pendant qu'on échangeait et tout, le téléphone qu'il m'a remis avec la batterie à l'intérieur, le téléphone était déjà gâté, abîmé et tout, mais il y avait le clavier qui traînait et tout. Donc, je me dis, ah, mais... J'arrive pas à découper les batteries, c'est toxique, c'est dangereux et tout. Mais on peut découper les claviers, pourquoi pas.
0: Alors, donc, quand tu parles de découper la batterie, ça veut dire que tu as envie d'utiliser la batterie comme ta couleur à toi.
1: Effectivement. Donc,
0: wow.
1: je veux découper pour créer des formes et tout ça, donc pour pouvoir vraiment mieux travailler et tout. Donc, j'arrive pas, c'est très difficile. Quand je prends le clavier, j'arrive à créer des formes, découper facilement, créer des formes. Je dis, ah on dirait que j'ai trouvé quelque chose. J'ai commencé à sourire. Le gars, il comprenait rien. Je lui dis, bah, écoute, là, excuse-moi, mais où je peux gagner beaucoup? Il dit, mais voilà ça, ça traîne partout. Là, tu peux ramasser.
0: Ah, là, d'accord. Donc là, ils ont trouvé quelqu'un qui allait faire du recyclage gratuit
1: ouais,
0: pour eux.
1: Ouais, ça les a arrangés. Donc, mais, comme il a vu qu'il était vraiment trop motivé et tout, je lui dis, mais je veux beaucoup. Il dit, tu veux beaucoup, mais moi, je peux te donner. Mais tu me donnes combien?
0: C'est comme ça que c'est parti.
1: Voilà,
0: effectivement.
1: Et voilà.
0: Parce que là, tu as donné de la valeur
1: ouais.
0: à cet échec qui était là. Donc là, tu as pris beaucoup de batteries et les téléphones usagés?
1: Non, j'ai laissé les batteries.
0: Ok.
1: Là, automatiquement.
0: Rien que les téléphones et
1: non,
0: les
1: non,
0: claviers
1: non,
0: de téléphone.
1: J'ai pris que les téléphones et les claviers de téléphone. Donc là, j'ai laissé les batteries parce que ce qu'il m'a dit m'a découragé un peu. Donc automatiquement, j'ai laissé les batteries et j'ai pris un sac de téléphone avec les claviers et tout ça. Et quand je suis arrivé en atelier, la première des choses, étant normal, que c'est normal, hein, sur les réseaux sociaux, tu tapes, tu vois s'il y a un artiste qui fait ça.
0: Oui.
1: Donc, je vais sur Google, je tape un artiste qui fait des tableaux avec les téléphones recyclés. Je trouve rien. Je mets un artiste contemporain africain. Non. Donc, je trouve pas aussi. Donc, je me renseigne aussi.
0: Mais quand tu
1: aussi.
0: Fais la recherche, c'est dans quel but? Quand tu cherches, il y a un artiste qui fait dedans, le but, c'est quoi?
1: En fait, je veux pas qu'on me dise, oui,
0: okay.
1: tu as copié.
0: Pour éviter le plagiat, d'accord.
1: Voilà, tu as copié un style. Parce que moi, j'étais encore, j'étais première ou deuxième année aux Beaux-Arts. Donc, j'étais beaucoup plus jeune, 2016, donc voilà, j'étais beaucoup plus jeune et tout. Donc, je voulais pas vraiment faire quelque chose qui n'était pas propre à moi-même. Et puis, j'allais me. Bon, voilà, donc je voulais quand même avoir une écriture propre à moi. Et je me suis renseigné aussi auprès de certains grands frères qui étaient au niveau de l'Europe, aux États-Unis et tout, qui étaient dans l'art, qui publiaient beaucoup les artistes. Donc, par curiosité, le petit garçon qui dérange beaucoup, ah, grand frère, grande sœur et tout, est-ce que vous connaissez un artiste qui fait des tableaux avec les téléphones? Ah non, j'ai jamais vu, j'ai jamais vu. Moi, par derrière, j'avais déjà créé deux ou trois toiles. Donc, j'ai
0: D'accord.
1: publié. Quand j'ai publié sur les réseaux, je les ai envoyés. Aïe, aïe, aïe. Ça allait comme ça, tous les médias. Je vous assure que j'ai, à un moment donné, je faisais tellement d'interviews que j'avais l'impression qu'ils répétaient les mêmes choses. Donc, c'était comme ça. Les médias, la télé nationale m'invitait à une émission. Je suis passé là. Après, j'ai eu des invitations, des expos et tout. Donc, depuis, j'ai commencé en 2016 et c'est en 2017, j'ai eu ma première grande expo à Abidjan. Et
0: Ouais.
1: après ça, c'est parti comme ça.
0: Et voilà. Alors, moi, ce qui est marrant dans ce que tu viens de dire, c'est qu'en fait, au départ, tu avais besoin juste de batterie. Et par la suite, tu as eu l'idée d'utiliser les claviers de téléphone et d'autres pièces du téléphone. Mais est-ce que tu avais déjà en tête ce que tu voulais faire?
1: Déjà, j'avais une idée en tête de ce que j'allais faire et tout, mais je voulais quand même les insérer dans mes toiles. C'est-à-dire que déjà, vu que je faisais déjà les tableaux avec la peinture uniquement, donc je voulais ajouter dans le personnage principal, genre un peu comme un robot qui, voilà, qui apparaît ou bien qui sort dans la toile et tout. Quelque chose qui allait donner du relief à la toile. Donc, c'est ce que je cherchais. Donc, mais après, le rendu, je savais pas, parce que j'avais pas encore étudié ce matériau-là. Donc, c'est quand j'ai vu le clavier, j'ai vu que le rendu était 3 fois ou 10 fois meilleur. Et quand j'ai fait la première toile, moi-même, ils savaient que j'avais trouvé quelque chose. Et comme on dit chez nous, c'est la grâce de Dieu. C'est
0: Et
1: la grâce
0: voilà.
1: de Dieu.
0: Et lorsque tu as fait cette découverte, est-ce que ça t'a changé un peu?
1: Ça a changé toute ma vie.
0: Est-ce que ça a reconditionné ta façon de travailler?
1: Ça a tout changé, toute ma vie, tout ce que Dieu m'a fait grâce d'avoir aujourd'hui. Et là, mais je suis devant vous, c'est grâce à ça. Hein. C'est ça qui a fait que j'ai fait au minimum 28 ou 30 pays que j'ai visités
0: Aujourd'hui,
1: à
0: tu fais
1: travers
0: le tour du monde pour
1: ça.
0: présenter ton
1: Ouais. C'est
0: travail,
1: ça.
0: un travail qui est parti d'Abidjan, comme ça, dans une décharge, et tu as redonné une seconde vie, en tout cas, à tous les téléphones usagés, à ces téléphones qui sont en panne et dont on ne sait pas souvent quoi faire.
1: Ouais, j'avoue, et tout le monde s'est senti concerné parce qu'à un moment donné, on s'est dit, mais on a utilisé les téléphones avant avec les touches, mais on ne sait pas où ça se trouve. J'ai dit, est-ce que vous vous rappelez votre premier téléphone avec les touches? Oui, je me rappelle, c'était un Motorola. Je demande souvent, et vous savez où ça se trouve? Ah, bah là, j'ai perdu, je ne sais même plus. Peut-être j'ai abandonné quelque part. Il dit, ah, vous avez abandonné dans la rue. Moi, j'ai collecté ces téléphones, je les ai ramenés à la vie
0: Ah
1: sous une
0: oui.
1: autre forme. Donc, à chaque fois, les gens se sentent concernés. Aujourd'hui, on parle des réchauffements climatiques, on parle de protection de l'environnement. Donc, c'est un sujet qui est vraiment actualité. Donc, essayer de raconter vraiment toute une histoire autour de ça. Et franchement, ce côté-là seulement, on peut en parler jusqu'à demain. Mais aujourd'hui, je me suis concentré sur des séries. Et c'est pour ça que là, je suis là avec.
0: Mais comment est-ce qu'on parvient à ramener l'impressionnisme et l'art figuratif dans cette démarche artistique? Parce que là, c'est le téléphone, ce n'est plus un pinceau qu'on utilise. Là, on utilise des pièces physiques, des pièces découpées pour donner de l'allure, pour donner du relief à une œuvre.
1: Je pense que déjà, comme je disais tout à l'heure, je voulais quand même qu'il y ait de la matière. Parce que j'ai du mal avec les trucs trop basiques, en fait. Voilà, moi-même, je me lasse très vite. Donc, quand je me répète et tout, à un moment donné, j'ai senti que ce que je faisais n'allait pas
0: Donc
1: me.
0: tu as besoin d'innover chaque
1: Voilà,
0: fois.
1: innover à chaque fois. Donc, je me surpasse à chaque fois. Et c'est pour ça que j'essaie aussi des sculptures. J'essaie aussi de faire des tableaux très figuratifs, des tableaux semi-figuratifs et des tableaux beaucoup plus abstraits. Donc, c'est dans cette démarche-là et on essaie toujours d'apporter des nouvelles choses.
0: L'authenticité au cœur de ton travail.
1: Ouais.
0: On revient à toi tout à l'heure. Allez. Petit voyage dans le temps avec une musique qui a fait bouger l'Afrique, une musique qui a secoué le Grand Congo, un rappel à l'original. L'original, c'est important. Voici le grand Georges Kiamangwana, c'est Verkis pour les artistes et pour les fans.

0: Verkis Kiamwangana, l'un des grands monsieur de cette musique congolaise avec Nakomi Tunaka. L'Afrique n'est pas le maillon faible. Ça, c'est sûr. Et effectivement, avec lui, on a compris qu'il faut à tout moment revenir à l'original. Et parlant d'originalité, nous avons avec nous ici un monsieur qui a su imposer sa marque à lui en nous ramenant effectivement à un travail qui n'avait jamais été effectué avant par d'autres. Et c'est ce qu'on appelle savoir improviser et surtout redonner la vie à un type de matériel. En tout cas, vous allez en entendre parler tout à l'heure. Et c'est vrai que quand il évoquait les téléphones à touche, on se demandait, mais maintenant que la plupart des téléphones n'ont plus de touche et qu'on est passé au smartphone, comment est-ce qu'il va faire? En tout cas, je lui pose la question.
1: Merci pour cette belle question. Et je pense que beaucoup de personnes se posent la même question aussi. Comment il va faire? Déjà, je vous rappelle que dans la démarche artistique, personnelle et tout, je pense que dans le registre où on s'est lancé, on va collecter, on a déjà collecté des milliers et milliers de téléphones avec des touches. Chez moi, j'ai un espace vraiment assez grand où j'ai que des téléphones avec des touches emmagasinées pour vraiment faire toute une carrière. À un moment donné, j'ai commencé à insérer aussi les écrans tactiles dans mes toiles pour vraiment faire évoluer mon travail aussi, pour dire que la technologie évolue, mais le style aussi accompagne. Donc, pour dire qu'un moment qu'on va commencer, on va finir de collecter tous ces téléphones avec les touches, on va maintenant uniquement travailler avec les écrans tactiles. Donc, je donne un peu un goût à la chose en disant qu'on aura des silhouettes. On a des silhouettes habillées avec les écrans tactiles qui donnent l'effet de miroir parce que avec les écrans tactiles, il y a le reflet. Donc, on aura des fonds assez colorés. Donc, on verra des personnages uniquement avec les écrans tactiles qui vont refléter en fait la réalité de notre quotidien. Donc, quand tu vas venir te présenter devant la toile, tu vas te voir à travers la toile pour t'interroger toi-même. Donc, c'est un projet que je compte entamer dans 5 ans si Dieu le fait. Dieu fait grâce et tout.
0: Donc, il fera pour le moment. Ça, c'est sûr, il fera grâce.
1: Effectivement. Donc, là, actuellement, on est assez sur les claviers, les téléphones. Et par moment, j'ajoute un peu de cantatis au sol pour créer un peu le relief, le reflet et tout ça. Mais on verra vraiment qu'on aura collecté tous ces téléphones avec les touches, uniquement des tableaux avec les écrans tactiles où on verra des silhouettes apparaître en mouvement, avec des formes et tout, avec un fond assez coloré et qu'on verra vraiment les personnages habillés avec les écrans tactiles qui vont refléter le quotidien, notre vécu, le monde. Et voilà, pour dire que l'homme à la base de tout ça.
0: On parlait d'originalité tout à l'heure, voilà qui est original et novateur. Et parlons d'idées novatrices, il y a une série dans laquelle tu es très impliqué. Et c'est Sous le voile de Poro. On dit ici que tu nous invites à franchir symboliquement le seuil d'un espace où le visible et l'invisible coexistent. Un territoire où le silence transmet à l'homme beaucoup de valeur. Alors je voudrais que tu commences par nous dire ce que c'est le Poro.
1: Déjà, je suis même pas. Ce qui est bizarre, c'est que je suis même pas du nord de la Côte d'Ivoire. Mais comme on dit, un artiste, il appartient au monde entier. Il doit aussi s'informer.
0: L'art n'a pas de frontières.
1: Ouais, pas de frontières, donc il faut se cultiver, il faut s'intéresser aux choses qui peuvent aider et apporter de l'importance à l'humanité et aux humains, aux personnes qui aiment ce que tu fais et tout ça. Donc à chaque fois, il faut aussi raconter l'histoire le patrimoine culturel africain et ivoirien à travers les toiles pour faire voyager des personnes. Et pour des personnes qui n'aiment pas trop lire, mais apprendre en quelques heures, en quelques minutes, toute une série qui raconte le rite initiatique du Poro. Donc en conclusion, le Poro, en fait, c'est un rite initiatique qui est au nord de la Côte d'Ivoire, se passe au nord de la Côte d'Ivoire et dans d'autres pays africains.
0: Pays Sounoufo, alors.
1: Pays Sounoufo.
0: Oui.
1: Et dans d'autres pays en Afrique aussi, comme le Mali, en Guinée aussi.
0: Oui, parce qu'on retrouve les Sounoufo au Mali, au Burkina Faso, au nord du Cameroun aussi, parce qu'ils sont cultivateurs de coton.
1: Ouais.
0: Voilà, pour la plupart.
1: Si, c'est ça. Donc ce rite-là, c'est et chaque peuple a su quand même orienter avec ses propres valeurs. Donc, ça se passe dans plusieurs pays, mais chaque peuple a pu orienter en fonction de ses valeurs qu'il veut inculquer à sa communauté. Donc, le rite initiatique du Poro, ça raconte tout le parcours des non-initiés jusqu'aux enfants de 7 ans qui se préparent à rentrer dans l'initiation parce que l'initiation, c'est à partir de 7 ans, mais c'est que les garçons.
0: Oui, voilà. c'est en fait le port qui fait du jeune Senoufo un homme.
1: C'est ça.
0: Voilà.
1: Donc ça commence déjà par les petits garçons, par 17 ans, donc ils se préparent à rentrer à l'initiation. Et dans la communauté Senoufo, quand tu n'es pas initié, tu n'es pas considéré dans la société. Tu ne peux pas prendre la parole en public, tu ne peux pas te marier et tout. Donc en fait, c'est réservé par exemple à ces garçons-là. Mais par derrière, les femmes aussi se font initier après la ménopause. Donc, qu'elles atteignent vraiment cet âge-là, qu'elles peuvent aussi s'initier comme les hommes. Et à ce niveau-là, elles sont beaucoup plus puissantes que je dirais, en grippe, que les hommes, parce qu'elles atteignent un niveau assez élevé dans la société, parce qu'elles occupent un rôle très, très important, essentiel au sein de la communauté. Donc, on part des non-initiés aux enfants de 7 ans se préparant à l'initiation et aussi au quotidien, c'est-à-dire dans toutes les activités qu'ils vont faire. Et à chaque toile, on va voir aussi le calao qui apparaît, qui est l'animal.
0: Le calao qui est un oiseau très prisé en Afrique.
1: C'est ça.
0: Et je me souviens, pour ceux qui ont lu les Kwaku dans le temps, le calao faisait partie effectivement de ces bandes dessinées qu'on distribuait dans les écoles africaines.
1: C'est ça.
0: Ah, c'était le bon vieux temps, ça. Je rappelle que sous le voile du poro, c'est un catalogue aussi.
1: Ouais.
0: Voilà.
1: C'est un catalogue qui raconte tout le parcours, toute la série. Mm-hmm. Donc, comme je disais tout à l'heure, on a une petite partie de la série des non-initiés. On a une partie des enfants qui se préparent à rentrer à l'initiation. Et puis, on a les gardiens du savoir. C'est des femmes, après la ménopause, qui pourront s'initier aussi, qui incarnent en fait tout ce rôle-là. Parce que c'est elles qui éduquent, qui donnent vie, qui encadrent ces enfants, qui se préparent à rentrer à l'initiation aussi. Donc, en fait, aujourd'hui, après la suite de la série, on a les femmes du Ngoron, c'est un rite aussi, mais qui est différent.
0: Les Kassinibin aussi.
1: Voilà.
0: Voilà, donc, qui sont des prénoms indiquant la joie des parents d'avoir obtenu un enfant.
1: Donc,
0: ici, il ne s'agit pas seulement d'avoir obtenu un garçon. Ça, je le dis bien parce qu'on présente ces sociétés-là comme des sociétés qui privilégient la naissance des garçons.
1: Ouais.
0: Mais non, ici, il s'agit de célébrer la naissance d'un enfant.
1: Ouais. Et puis, il y a un truc aussi qui part derrière aussi, c'est que l'esprit même qui veille sur la forêt de parce que le bois sacré en réalité.
0: Ouais.
1: On appelle ça comme ça parce que voilà, c'est tout se passe vraiment dans la forêt. On sait qu'il y a d'autres choses qu'on sait pas, mais ils vont jamais nous dire parce que quand tu n'es pas initié, tu n'as pas droit à cette information là. Mais je sais que l'esprit qui veille sur tout ça, c'est une déesse, c'est une femme. Donc pour dire que la femme donne vie, elle n'est pas initiée au départ, mais c'est l'esprit qui veille sur tout ça, c'est une femme. Donc quelque part, la femme aussi vraiment joue un rôle primordial dans tout ce processus-là. Donc après, on part des passages des initiés. On a des initiés, tu portes des masques. Donc les masques de l'initiation aussi. Donc on a tout ce truc. Et puis après, il y a le quotidien. C'est-à-dire que dans les métiers, j'ai ajouté en fait des masques sur des personnes pour dire quand tu as reçu des valeurs, quand tu as reçu une bonne éducation, ça t'accompagne sur toute ta vie. Donc dans toutes les activités que tu vas mener, dans tout ce que tu vas faire, plus tard, ça va te suivre. Un enfant qui est bien éduqué, quand il part chez quelqu'un, tu sais qu'il va assurer, il va étudier ailleurs, il n'est pas chez toi, il va partout, il va partir. Tu sais qu'il a reçu une bonne éducation, une bonne formation, donc ça l'accompagne. Donc, toutes les toiles après, les métiers, toutes ces personnes ont porté ces masques-là. Et parce qu'ils ont été initiés à la base.
0: Mmh.
1: Et aussi, après, on a les masques, le Wambele, qui est un masque initiatique qui apparaît aussi pendant les moments de funérailles aussi, qui est un médiateur entre le monde visible et invisible, aussi entre les ancêtres et puis les dieux. Donc, ils sont très, très ancrés dans tout ce qui est funérailles parce que pour eux aussi, tout ça, là, c'est important aussi. Donc, la communion entre les ancêtres et puis la communauté et tout ça. Donc, j'ai travaillé avec le bois parce que je voulais parler du bois sacré, mais je travaille avec les poudres de bois, donc le copeaux de bois, et mélangé avec des pigments naturels, des coris, je travaille avec des peaux des animaux, je travaille avec des cornes, tout ce que je pouvais utiliser pour pouvoir quand même raconter en fait tout ce vécu-là.
0: Ouais.
1: Et voilà, donc sans forcément être Senoufo, on peut apprendre à travers cette série-là. Donc je vous invite, si vous êtes à Namur, de passer au musée Africa pour visiter cette belle expo.
0: Ce
1: une petite partie.
0: Une belle toile qui raconte toute une histoire, l'histoire de tout un peuple. Et quand je regarde, c'est impressionnant parce que j'ai le catalogue, moi, et je me demande combien de temps ça t'a pris pour réaliser tout ça.
1: Ok, déjà.
0: Honnêtement.
1: Ouais, honnêtement. Il y a eu plus de 3 mois de recherche.
0: Oui.
1: Donc, on a eu à faire recours à des chercheurs, professeurs d'université aussi. Monsieur Yalamoussa Koulibaly, qui est aussi initié, qui est Sénifo, lui. Donc, il nous a apporté beaucoup d'éléments. Parce que sur Internet, il y a beaucoup de choses qu'on voit, mais il n'y a pas vraiment l'essentiel. Donc, ouais. Si tu n'es pas vraiment ancré dans la chose, tu ne peux pas avoir ces informations. On a eu à travers Vinciane Mobio, qui est curatrice, qui est entre Paris, Abidjan et tout. Donc, qui nous a aidé pour tout ce qui est la forme, le pour vraiment embellir tout ça, pour vraiment... voilà. Donc, tout ce temps-là a pris au moins 3 ou 4 mois de recherche.
0: Oui.
1: Après, pour la réalisation des pièces, on a eu 38 pièces pour la deuxième partie de la série en 2 mois.
0: Mm-hmm.
1: Ça, c'était une performance artistique personnelle.
0: Ouais. Et ce sont des pièces qu'on peut encore admirer hein,
1: c'est ça.
0: Au musée Africa Namur,
1: ouais,
0: c'est ça,
1: ça. C'est on l'Africa... a une petite partie de la série là-bas.
2: Au Musée Africa, effectivement.
0: Voilà, Musée Africa à Namur. Alors, on va... prendre une petite pause, on revient tout à l'heure pour cette belle balade au cœur de votre univers.
1: Merci.

0: compas, compas, avec Dieu et deux filé. Attention, extrait de l'album Head Love, c'est Rihanna qu'on entend sur la radio. Si vous arrivez maintenant, vous souhaite la bienvenue avec nous dans ce studio. Il y a Moana Soleil, il y a Aline, il y a Moumou. Bon, je vous raconte l'histoire. C'est Moana Soleil, en fait, qui est à l'origine de la présence de Moumou ici en Belgique pour cette exposition. Alors, je rappelle que pour ceux qui prennent l'émission en cours, il y a une nouvelle exposition au Musée Africa de Namur, dont je rappelle, c'est jusqu'au 8 mai prochain. Alors, l'exposition a démarré le 24 avril dernier. Ça couvre jusqu'au 8 mai, l'occasion pour vous de découvrir les œuvres de cet artiste exceptionnel. Alors, Aline, ça va?
1: Oui, Patrick.
0: Tu t'es remise de tes émotions?
1: Oui.
0: Parce que là, il nous en donne. Hein.
1: Oui, il en donne.
0: Là, il en donne
1: c'est
0: tellement.
1: C'est magnifique. J'ai lu son catalogue et la manière dont il exprime, on voit vraiment que c'est... ça vient du cœur.
0: Alors,
1: ça
0: comment est-ce que Moana Soleil l'a découvert?
1: Ah, là, c'est une histoire. Aussi, c'est une personne qu'on connaît qui a voyagé, qui est partie en Côte d'Ivoire et qui a eu la chance de rencontrer Moumou, qui est ici présent, et elle est revenue en disant « mais j'ai vu un artiste peintre qui fait des magnifiques choses, et du coup, j'ai eu envie de le connaître, et surtout, j'ai eu envie de le faire connaître. »
0: Mounou Désiré Kofi, qui est notre invité, qui vient tout droit d'Abidjan et qui parcourt le monde pour présenter son art, un travail magnifique. Je vous invite vraiment à aller regarder. Si vous passez par Namur, si même vous êtes ailleurs, faites le déplacement, faites le détour parce que ça en vaut la peine. Alors allez regarder ces œuvres. Je rappelle que c'est jusqu'au 8 mai prochain et c'est à Muse Africa à Namur ici. Donc et là, ça tombe bien parce que Moana Soleil est également au cœur d'un autre événement qui se déroulera les 26, 27 et 28 juin prochain. C'est Ishango Essence Festival. Alors, présente-nous ce festival, Aline.
1: Mais voilà, en tout cas, aujourd'hui, je vais être courte parce que le festival, évidemment, est chargé.
0: Oui.
1: Ici, en fait, Ishango Essence Festival est à la base un peu le Nafrika Festival.
0: Mm-hmm.
1: Mais on a voulu, avec les partenaires, retravailler le nom parce que nous voulons vraiment mettre en avant l'aspect scientifique et culturel du festival. Hein.
0: Ouais.
1: Donc, c'est pas seulement un festival culturel, mais aussi l'aspect scientifique, parce que Ishango et le bâton d'Ishango, l'artefact mathématique qui a été trouvé il y a 20 000 ans, au Kivu, donc au Congo. Et pour nous, bah, toute chose est liée. Donc, il y a un lien entre les sciences et les cultures. Et pour nous, la portée de mettre le nom Ishango Essence Festival était important parce qu'on veut aussi créer l'universalisme. On sait que les mathématiques aujourd'hui sont universelles et infinies.
0: Ouais.
1: Et donc, en portant le nom de Ishango, ça ouvrait à l'universalisme. Le but d'Ishango Essence Festival, c'est aussi de se dire, ben voilà, c'est pas le Nafrika parce qu'en Afrique, on reste cloisonné dans Namur.
0: Ouais.
1: On veut vraiment créer cet universalisme avec le nom. C'est-à-dire que c'est un festival qui peut aussi se déplacer en Belgique, mais aussi se déplacer en Afrique quand nous aurons l'opportunité de le faire. Et essence, c'est parce qu'on veut aussi mettre les valeurs essentielles, qui sont les valeurs, de toute façon, qui sont des valeurs africaines, mais qui sont des valeurs universelles de solidarité, de partage, de vivre ensemble, du respect de chacun, de chaque peuple, des civilisations.
0: Le festival qui arrive bientôt à grands pas s'annonce d'ailleurs festif et je me demande qu'est-ce qu'on aura au programme.
1: Vous aurez au programme, en tout cas, comme on l'a dit, qu'on travaille à la fois les sciences, les cultures. Donc, il y aura à la fois une partie pédagogique et une partie culturelle. Donc, en pédagogique, on travaillera avec des conférences, sous forme de conférences, mais aussi avec des artistes qui, au travers de leurs artistes, produits artistiques, font aussi aspect à la partie pédagogique.
0: Ouais.
1: Ici, on voit avec Moumou qui a cette pédagogie du traitement des déchets.
0: Mmh.
1: Il faut savoir que l'environnemental aujourd'hui est un problème. Et aujourd'hui, en travaillant avec des artistes, on peut aussi sensibiliser et conscientiser sur ces thématiques de traitement de déchets. Et grâce à la province, donc c'est avec le soutien de la province de Namur qu'aujourd'hui, Moumou est là parmi nous.
0: Ouais.
1: Oui, et que nous pourrons travailler et visibiliser et montrer ses œuvres.
0: Alors, ça se passera à Muse Africa, toujours.
1: Ce sera au Muse Africa, en partie. à la bibliothèque La Célestine et à la Nef.
0: Oui, la Nef qui n'est pas loin de nos studios à nous.
1: Oui, oui. Nous voulions aussi rester local parce que dans le Ishango Essence Festival, donc, il y a cet universalisme, mais il y a aussi le respect des peuples locaux. Mmh. Le local est aussi important. Et donc, mettre en lien plusieurs structures qui sont finalement des voisins, il faut savoir qu'avant d'aller frapper à la porte de celui qui est plus loin, ben, il y a déjà les voisins. Les voisins, et donc pouvoir faire des actions communes avec des institutions voisines, mais c'était pour nous intéressant aussi de pouvoir mettre ça en place.
0: Alors, ramener les Namurois un peu dans la culture africaine et surtout dans la connaissance du bâton d'Ishango ?
1: Absolument, absolument.
0: Mais est-ce que ce fameux bâton sera là ?
1: Il sera représenté. Il ne sera pas là proprement parce qu'il reste au musée des sciences.
0: Ouais, on n'a pas le droit de...
1: À Bruxelles, mais il y aura une reproduction. Mm-hmm. Il y aura la reproduction qui sera visible au musée africain.
0: Et on aura le temps d'expliquer. Donc ici, il y a trois sites carrément, trois dates, trois sites. Alors, ça veut dire que pour le musée africain, ce sera le côté exposition, la bibliothèque côté conférence. Comment ça se passe ?
1: En fait, c'est tout. Tout va être... voilà, on va tourner. On va tourner comme la Terre. Hein. Donc, il y aura des conférences, il y aura des ateliers d'un côté, des conférences d'un côté. Un peu partout, il y aura les conférences, les ateliers. Et donc, on va tourner comme la Terre, en fait, comme les continents.
0: Alors, quelques noms, si jamais on a déjà quelques personnalités célèbres qui viendront, que ce soit pour les conférences ou encore pour quelques échanges avec le public. Qu'est-ce qu'on attend déjà ?
1: Oui, en fait, il faut savoir qu'Ishango Essence Festival, bien sûr, c'est un festival de base africaine, comme on l'a compris. Mm-hmm. Mais on voulait y inclure aussi la population locale, les savoir-faire locaux, la diaspora, mais aussi les natifs. Oui. Hein, quand on parle de la diaspora, on a bien sûr la diaspora africaine.
0: Oui.
1: Mais l'Afrique, on sait qu'il y a eu a avancé un peu partout dans le monde, de l'époque de l'esclavagisme, etc. Donc, on aura aussi l'Amérique latine qui sera là. On aura aussi, bien sûr, les îles. Et on invitera aussi l'Europe. Parce que quand je parlais des valeurs, il y a les valeurs de partage, d'accueil, d'hospitalité.
0: Oui.
1: Et donc, nous inviterons aussi l'Europe dans les manifestations qui seront là. Donc, nous aurons à la fois des intervenants qui seront au niveau de la conférence, qui viendront notamment de la Guinée, du Bénin, et on espère encore d'autres intervenants, mais aussi des intervenants locaux qui sont en Belgique, qu'ils soient de la diaspora ou non.
0: Alors, un événement de montrer un peu le côté mondial d'Ishango,
1: qui
0: ne reste pas seulement pour le Congo, mais qui finalement va à la conquête du monde.
1: Oui, oui. Oui, parce que l'Afrique, c'est ça. L'Afrique n'est pas restée sur place. L'Afrique a voyagé volontairement ou involontairement, liée avec des chaînes ou pas. Donc, et l'Afrique aujourd'hui est partout. Aujourd'hui, on sait qu'on parle des outils informatiques, de GSM. Ben, on sait, les matériaux viennent d'où ?
0: Ah oui.
1: Voilà, c'est la question.
0: Ça, c'est important de rappeler, même si parfois ça a l'impression, ça fait un peu mal, mais bon, mais c'est ça, c'est ça.
1: Oui, oui.
0: On ne peut pas le nier.
1: On ne peut pas le nier.
0: Donc, rappelons que ça se passera les 26, 27 et 28 juin prochain, donc sur trois sites, Musée Africa, Namur, la bibliothèque, la Célestine et bien sûr, la Nef.
1: Oui. Tout à fait. Et je voulais quand même rajouter aussi qu'on veut vraiment être inclusif.
0: Mmh.
1: Hein? Donc, la base, elle est là, mais on est dans l'inclusion. Et dans le cadre d'inclusif, on a aussi voulu travailler avec les maisons de quartier de Namur. Et donc, dans ce cadre-là, nous réalisons en amont des projets, notamment avec Mounou. Donc, Mounou est venu aujourd'hui pour pouvoir faire des ateliers avec des jeunes et adultes dans différents lieux du Namurois.
0: Alors, Mounou, comment est-ce que les jeunes et les adultes accueillent les formations que tu donnes pour l'instant ?
2: Déjà, c'est très passionnant déjà, parce que pour d'autres, c'est leur première fois de participer à des ateliers créatifs basés sur le recyclage. Et il y a d'autres qui découvrent aussi cette passion-là, qui était peut-être ancrée en eux, qui ne savaient pas déjà. Donc, l'objectif des ateliers, c'est pour inculquer, partager des valeurs et puis amener des gens à se surpasser aussi, à réveiller le talent caché qui dort en certaines personnes et tout. Donc, on passe de très, très bons moments. Et là, tous les intervenants ont hâte de vraiment participer aussi aux ateliers, ceux qui n'ont pas encore commencé. Donc, de même, on a des visiteurs, des ados qui vont venir au centre musée Africa pour visiter les œuvres déjà avant, un avant-goût des ateliers, pour qu'ils aient une idée plus ou moins globale sur le travail de recyclage et l'importance aussi de ces ateliers-là. Donc, on inculque des valeurs, on partage des choses. Et pour moi, c'est toujours important, étant artiste, de pouvoir quand même donner, apprendre, partager ce que je sais avec la communauté. Et cette fois-ci, c'est la chance de Namu et tout le monde profite. Moi aussi, je découvre, j'apprends auprès d'eux et puis c'est très passionnant.
3: C'est vrai, Mounou, on est en train de parler de recyclage là. Est-ce que le recyclage abidjanais et le recyclage namurois sont pareils?
2: C'est pas la même chose, c'est pas la même chose. C'est vraiment pas la même chose parce que ici, tout est tellement organisé, ordonné que
3: Oui.
2: on ne sait pas si on fait du recyclage ou on va collecter. Bon, moi, j'appelle ça collecte
3: La
2: des déchets.
3: collecte,
2: Voilà,
3: voilà.
2: parce qu'on va juste dans les endroits bien précis et tout. On rencontre des gens, on leur dit, ah oui, bon, nous, on a des trucs comme ça, on a des conteneurs, des affaires et tout. Donc, si vous voulez, vous pouvez récupérer. Donc, on trie
3: Ah, d'accord.
2: dans leur tri déjà effectué. Donc, bon, c'est intéressant. Ça change déjà de ce qu'on a l'habitude. À Abidjan, nous, on va ramasser comme ça. T'es ici, c'est déjà ramassé, c'est dans un endroit, tu vas collecter. Donc, je pense qu'aujourd'hui, je peux, moi, personnellement, changer la façon dont je prononce les choses. Je peux dire aujourd'hui, en Belgique, Namur, on a collecté. En Côte d'Ivoire, on a recyclé.
3: Voilà. Voilà qui est bien. Partage en tout cas de compétences avec plein de gens qui viennent profiter de ton talent à toi, de ton savoir-faire. Et quelle image gardes-tu déjà de ce passage en Belgique?
2: Déjà, je suis très content déjà d'être ici. L'accueil et tout se passe bien pour le moment. On rend grâce à Dieu aussi. On remercie aussi Aline aussi qui est à la tête de tout ce beau projet-là. Et pour moi, en tant qu'artiste, c'est toujours bien d'avoir des personnes qui vendent l'Afrique, le continent africain et l'art contemporain de façon générale à l'international et essayer de promouvoir en fait des talents locaux aussi. Donc, on aura, comme elle a dit, des intervenants de Namur, de Bruxelles, un peu partout et tout. Donc, c'est toujours bien. Et étant artiste, c'est toujours bien de partager, de se faire connaître à travers les quatre coins du monde. Et aujourd'hui, c'est un nouveau public de Namur qui découvre ce travail. Et j'invite ceux qui n'ont pas pu de venir quand même voir.
3: Est-ce que tu as eu l'occasion d'échanger avec quelques artistes locaux?
2: Non, pas encore. Mais comme je suis là, ça fait environ une semaine maintenant. Donc, je pense qu'on aura l'occasion cette semaine et voilà, de pouvoir rencontrer. Ben, oui, ouais, je me rappelle maintenant au Musée Africa, j'ai eu échangé avec un artiste. Et là, pendant les ateliers, j'ai une jeune artiste aussi qui est stagiaire aussi pendant ces ateliers-là. Donc, ouais, c'est vrai. Mais je pense que j'aurai l'occasion aussi de rencontrer d'autres artistes aussi de Namur et pourquoi pas travailler sur des projets plus tard ensemble.
3: Pour des échanges de procédés également.
2: Effectivement.
3: Merci beaucoup, Mounou Désiré Kofi, qui était notre invité. Il n'est pas venu tout seul parce que Aline Marlier était à ses côtés. Aline Marlier, qui d'ailleurs est derrière avec son ASBL, Mona Soleil, sont derrière la venue de Mounou en terre belge. Merci beaucoup à vous d'être passé par ici.
1: Merci, Patrick.
3: Alors, on se donne rendez-vous les 26, 27 et 28 juin prochain
1: Tout à fait.
3: à Musafrica
1: Oui.
3: pour ce festival magnifique qui mettra encore à l'honneur Los Dishongo. Et d'un côté, je rappelle que jusqu'au 8 mai, il y a cette exposition à Musafrica qui vous permet de poser un regard sur les œuvres de notre invité, Mounou Désiré Kofi, sous le voile du Poro. En tout cas, je vous invite à aller regarder, c'est juste magnifique. Merci à vous d'être passé par ici. On va se quitter avec la musique, comme toujours, avec le retour d'une grande dame, Jocelyne Béroy, qui n'est pas toute seule parce qu'elle est l'invitée de Victor O sur ce titre, L'Amour Mou. Salut!

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3: Bonjour à tous, bon réveil. Merci de votre fidélité à RCF Notre-Dame. Nous sommes le samedi 9 mai, c'est donc parti pour une nouvelle matinale du samedi. Très heureux de vous accompagner jusqu'à 9h. Aujourd'hui, je vous emmènerai à la Philharmonie de Paris à découvrir l'exposition Video Games and Music. Les jeux vidéo rencontrent un grand succès populaire et parfois simplement quelques notes de musique permettent de les reconnaître. Fanny Robillard, commissaire de l'exposition, sera avec nous juste après 7h15. L'invité du week-end au micro d'Étienne Pépin, Hervé Leroc, journaliste, ancien directeur de RCF Vendée, de TV Vendée, fondateur de l'entreprise Le Figuier qui accompagne les décideurs dans leurs projets. Il vient de publier Mes Fidélités aux éditions Vendéennes, 69 chroniques diffusées sur les antennes de RCF dans l'ouest de la France. L'invité du week-end, ça sera juste après 8h. Le point sur l'actualité. Léon XIV a célébré son premier anniversaire de pape dans le sud de l'Italie. Le souverain pontife s'est rendu dans un sanctuaire de la ville de Pompéi et a donné une messe en plein air pendant laquelle il a réitéré son message contre la guerre. Quelle belle journée, tant de bénédictions, a lancé le premier pape américain de l'histoire à la foule de fidèles rassemblés dans l'église, parmi lesquels quelques 400 personnes malades et handicapées. Je me sens particulièrement béni de pouvoir venir ici, dans ce sanctuaire, en ce jour anniversaire, a-t-il ajouté. Et cette visite intervient au lendemain d'une audience accordée au secrétaire d'État américain Marco Rubio, destinée à apaiser les tensions après les critiques cinglantes formulées par le président Donald Trump à l'encontre des positions pacifistes du pape. Donald Trump qui a annoncé hier un cessez-le-feu de 3 jours entre l'Ukraine et la Russie à partir de ce samedi, alors que Moscou avait déjà décrété de son côté une trêve unilatérale avant les commémorations en Russie du 9 mai, espérant que ce soit le début de la fin d'une guerre très longue, meurtrière et difficile, a écrit le président américain sur sa plateforme Truth Social, précisant que la trêve inclurait notamment un échange de prisonniers de 1000 détenus de chaque pays. Donald Trump, qui n'en est pas à sa première déclaration de ce genre, a jugé que l'issue de la guerre était de plus en plus proche alors que les discussions ont repris cette semaine entre négociateurs ukrainiens et américains en Floride. Des affrontements ont éclaté dans le détroit d'Ormuz entre l'Iran et les États-Unis. Nouveaux accrocs au cessez-le-feu au moment où Washington attend une réponse de Téhéran à sa dernière proposition d'accord. Les tensions ont aussi augmenté sur le front libanais, le Hezbollah affirmant avoir lancé des missiles sur une base militaire du nord d'Israël en riposte à des frappes israéliennes. L'Élysée annonce que l'ambassadeur de France en Algérie va reprendre ses activités sur place. Cela faisait un an que Stéphane Romaté n'avait pas posé le pied sur le territoire algérien. Il avait été rappelé en avril 2025 par Emmanuel Macron à la suite d'une crise diplomatique. Le président du groupe socialiste à l'Assemblée nationale, Boris Vallaud, quitte la direction du Parti socialiste. Cette décision a été annoncée dans une lettre adressée ce vendredi 8 mai au premier secrétaire du parti, Olivier Faure. Signée de la main du sénateur PS Alexandre Ouzil, membre du courant de Boris Vallaud. Ce courrier reproche notamment à Olivier Faure de décider seul et de refuser dialogue et recherche de compromis, notamment sur la stratégie pour la présidentielle. L'ensemble du courant de Boris Vallaud quitte la direction avec lui, soit 24 membres, dont 21 secrétaires nationaux. Ce départ illustre l'exacerbation des tensions au sein du PS, notamment autour de la question de la primaire de la gauche que souhaite le premier secrétaire, mais que refuse Boris Vallaud. La marche néo-nazie n'aura pas lieu. Le tribunal administratif de Paris a donné tort ce vendredi aux organisateurs du groupuscule d'ultra-droite comité du 9 mai qui contestait l'arrêté d'interdiction pris par la préfecture de police de Paris au nom de risque de trouble à l'ordre public. Le comité du 9 mai a décidé de saisir le Conseil d'État.
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3: Un temps très agréable pour débuter ce week-end. Ce matin, le ciel va briller sur la quasi-totalité du territoire. Seule la pointe bretonne va devoir faire avec quelques gouttes de pluie. Cet après-midi, attention, des orages arriveront par le Grand Ouest. Prudence donc. Du côté des températures, une belle douceur. On relève ce matin de 16 à 20 degrés. 16 à Brest, 17 à Lille et Strasbourg, 19 à Paris, Bordeaux et Perpignan et 20 à Lyon, Nice et Marseille. Cet après-midi, le mercure ira de 18 à Brest jusqu'à 25 à Lyon et il fera 24 à Paris. Il est quasiment 6h35, nous sommes le samedi 9 mai. Que s'est-il passé les 9 mai à travers l'histoire ? Bien, Bruno Fuma a la réponse.
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0: Aujourd'hui, nous sommes le 9 mai. L'Europe se fera par des réalisations concrètes, créant d'abord une solidarité de fait. Cette phrase est extraite de la déclaration de Robert Schuman proposant le 9 mai 1950 la création d'une communauté européenne du charbon et de l'acier, la CECA.
5: Le rassemblement des nations européennes exige que l'opposition séculaire de la France et de l'Allemagne soit éliminée. L'action entreprise doit toucher au premier chef la France et l'Allemagne. Dans ce dessein, le gouvernement français propose de porter immédiatement l'action sur un point limité mais décisif. Le gouvernement français propose de placer l'ensemble de la production franco-allemande de charbon et d'acier sous une haute autorité commune.
0: Le 9 mai est désormais dans toute l'Union européenne la journée de l'Europe. Enlevé par les Brigades Rouges le 16 mars 1978, Aldo Moro, le chef de la démocratie chrétienne italienne, est retrouvé mort le 9 mai.

0: L'histoire retiendra que le premier président noir d'Afrique du Sud n'eut pas besoin d'élection. Il était sans rival.
1: Comme il s'y était engagé, Nelson Mandela ne fera qu'un seul mandat et quittera la présidence en 1999.
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1: Au niveau de la culture, c'est le 9 mai 1923 que naissait l'acteur Claude Guéplu, homme de théâtre et de cinéma. Il reste pour le grand public la voix des Shadock.
3: Chez les Shadock, rien de nouveau, ils pompaient toujours.
1: Claude Guéplu meurt en 2006. Et puis c'est le 9 mai 1949 que voyait le jour l'auteur, compositeur et interprète américain Billy Joel. Il débute sa carrière en 1973. Il connaît un grand succès dans les années 80 avant de marquer une pause à partir de 1994.

0: Merci Bruno Fuma. Voilà une partie des 9 mai à travers les âges. Et si vous êtes né un 9 mai, c'est votre anniversaire. Recevez nos meilleurs voeux dans moins de 5 minutes. Un nouveau rendez-vous, votre chronique interculturelle. Une fois n'est pas coutume. Bonjour Stéphane Zeremet.
1: Bonjour Simon.
0: Vous êtes directeur éditorial des guides Petit Futé et aujourd'hui direction à un petit port de pêche bien connu dans le Var.
1: Oui, nous partons à Saint-Tropez. Bonjour Simon. Et c'est vrai que si ce village est réputé pour son côté jet-set, faut vraiment pas se limiter à cela parce qu'en fait, c'est intéressant et tout le golfe qui l'entoure mérite vraiment le détour. Donc, village perché, plage mythique, pinède sauvage, c'est un territoire qui est beaucoup plus authentique que ce que l'on imagine.
0: Commençons donc par Saint-Tropez avec son charme intemporel.
1: Ah, c'est qu'à l'origine, c'était un port de pêche assez prospère au 17e, 18e siècle. Puis il y a eu Brigitte Bardot, le film Dieu créa la femme dans les années 50. Les fameux gendarmes de Louis de Funès ont définitivement inscrit Saint-Tropez dans l'imaginaire collectif. Et c'est vrai que quand on arrive à Saint-Tropez, on va aller nous aussi sur le port. La balade s'impose. Alors avant, c'était le troisième port de commerce français. Aujourd'hui, c'est plutôt des quais avec des façades aux maisons pastel, des maisons aux façades pastel, des terres. On va voir un peu le spectacle permanent des yachts qui sont là, qui sont amarrés. Un autre incontournable à voir quand on est sur place, c'est la place des Lys où se trouvent les Tropéziens pour des parties de pétanque, souvent très sérieuses. Si on tire, si on pointe, c'est vraiment toute une histoire.
0: Côté visite, on ne manquera pas la citadelle.
1: Alors, elle domine la ville depuis 1589. Elle faisait partie du système de défense maritime entre Antibes et Toulon. Alors, aujourd'hui, c'est le musée d'histoire maritime qui raconte l'épopée des marins tropézien un peu sur toutes les mers du monde. Toujours côté culture, il y a un musée de l'Annonciade dans une ancienne chapelle. Il y a de magnifiques œuvres d'artistes Matisse, Braque, Dufy qui ont été inspirées par la lumière absolument unique du golfe.
0: On quitte maintenant Saint-Tropez pour découvrir les villages du golfe.
1: Oui, c'est vrai qu'on a ce golfe de Saint-Tropez qui est bordé de plein de communes, plein de charmes. Par exemple, Port Grimaud, c'est l'un des plus anciens villages du massif des Maures. On va découvrir les ruines de son château médiéval, la tour médiévale, deux tours du 17e siècle. Et puis cet été, on a le festival des Grimaldines qui anime les ruelles, des concerts, des spectacles. C'est vraiment fort sympathique.
0: À une vingtaine de minutes de Grimaud, il y a aussi Gassin.
1: C'est un des plus beaux villages de France. On est perché à 201 mètres d'altitude. C'est pas très très haut. En tout cas, on va se balader dans les ruelles médiévales. Depuis la terrasse d'Aibairi, on a une vue sur le golfe absolument magnifique. Par temps clair, on peut même apercevoir les Alpes.
0: Et puis Ramatuelle mérite aussi qu'on s'y arrête.
1: Alors, elle est surtout connue pour sa plage de Pampelonne. Elle est longue de 4,5 km de sable doré, du Cap Pinet au Cap Camara. C'est une des plages les plus célèbres de la côte d'Azur. Il y a plein de festivals d'été. J'aime beaucoup aussi la Croix-Valmer. On est à une vingtaine de minutes de Ramatuelle et Cap Largé. C'est plutôt sympathique. En tout cas, Saint-Tropez, c'est bien plus qu'une destination de jet sec. On a les villages, on a la plage, on a la nature qui est aussi préservée.
0: Merci Stéphane Zeremeta. Vous êtes directeur éditorial des guides Petit Futé. Des guides sont à

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0: Votre rendez-vous, une fois n'est pas coutume, ce jeudi 14 mai, catholiques et protestants célèbrent l'ascension de Jésus. Mais cette montée pourrait bien rappeler un mot très familier du judaïsme, l'Aliya. Constance Grodner nous explique pourquoi.
4: Bonjour, c'est Constance Grodner pour votre pastille interculturelle « Une fois n'est pas coutume » en partenariat avec RCF Notre-Dame et RCJ. Comme le dit le dicton, en mai, fais ce qu'il te plaît. Si nous y arrivons à peu près, c'est sûrement parce que ce mois fleuri ressemble à un vrai gruyère. Mais qui sait encore pourquoi le jeudi de l'Ascension est férié? Cela remonte au Concordat, le traité signé entre Napoléon Bonaparte et le Vatican en 1801, afin d'organiser les relations entre l'État français et l'Église catholique après la Révolution et les terribles déchirements qui ont traversé la société française. Catholiques et protestants fêteront jeudi prochain, le 14 mai, l'Ascension de Jésus, les orthodoxes, eux, le 21 mai. Il s'agit de sa montée au ciel 40 jours après sa résurrection célébrée à Pâques. Dès sa résurrection, Jésus a quitté le monde terrestre pour rejoindre Dieu le Père. Selon les évangiles, pendant ces 40 jours, il apparaît plusieurs fois à ses disciples pour attester du miracle de sa résurrection. L'ascension marque la fin de ses apparitions et de sa mission sur terre. Jésus montre ainsi que sa présence change de nature. Elle est toujours réelle, mais n'est plus visible. Elle devient plus intérieure et pour les catholiques, se manifeste notamment dans l'Eucharistie, où le Christ est réellement présent. Saviez-vous que cet épisode est aussi repris dans le Coran? Jésus, Issa, est un prophète majeur en islam. Toutefois, il existe une grande différence d'interprétation. Dans le Nouveau Testament, Jésus, par sa gloire, s'élève lui-même parce qu'il est le Fils de Dieu. En islam, il n'est ni crucifié ni ressuscité. Selon les sourates 3 et 4 du Coran, c'est Dieu même qui agit. Il l'élève vers lui. Le judaïsme, antérieur au christianisme et à l'islam, ne peut évidemment pas mentionner l'ascension de Jésus. Mais je me suis demandé quelle était l'expression hébraïque pour en parler. Et ma découverte m'a interpellée. On dit « Aliato shel Yeshu ». « To » signifie « à lui ». Donc, le mot utilisé pour « ascension », c'est bien « alia ». Ça ne vous rappelle rien? Oui, qui n'a pas entendu parler des Juifs qui font leur « alia » lorsqu'ils partent vivre en Israël? On ne parle pas ici d'un simple déménagement comme on irait habiter aux États-Unis ou en Chine. Non, non, la démarche est bien différente. Il y a l'idée d'une montée spirituelle, avec l'envie et l'objectif d'aligner son esprit, ses valeurs et ses attentes pour trouver une forme d'harmonie. Vous l'aurez compris, il ne suffit pas de dire qu'on va faire son alia pour y être véritablement. Le kéké en belle voiture qui fait le BG en est parfois bien loin. Mais au fond, cette recherche d'élévation spirituelle peut-elle aussi se vivre ici, en France? Je le crois. Les valeurs de notre République, liberté, égalité, fraternité, sont puissantes, à condition que nous, citoyens, et tous les acteurs de la société, les incarnent véritablement au-delà des discours. Ce triptyque n'est pas qu'un héritage du passé, il est aussi un projet d'avenir, un filtre à l'aune duquel agir pour toucher à une forme de vraie spiritualité. À nous de nous en emparer, à nous de le défendre.
0: Merci Constance Grodner. Une fois n'est pas coutume, et bien c'est tous les samedis sur RCF Notre-Dame et à retrouver d'ores et déjà en podcast. 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Il est 6h46, nous sommes le 9 mai. Qui fêtons-nous le 9 mai? Quel est le saint à l'honneur? Le saint du jour, c'est avec vous Isabelle Delaunay. Bonjour Isabelle.
5: Bonjour, en ce 9 mai, nous fêtons les Pacômes, un joli nom d'origine latine qui signifie « la paix ». Saint Pacôme est l'un des pères du monachisme, un arbre géant, comme le disait Benoît XVI, qui a porté des fruits abondants et magnifiques dans le monde entier. C'est lui qui fonda le cénobitisme en Haute-Égypte en 320. Mais qu'est-ce que c'est que ce nom barbare, ou plutôt grec ? Cénobitisme vient du grec koinos bios, qui signifie « vie commune ». Avant Pacôme, les moines vivaient seuls. On les appelait des anachorètes ou des ermites. Pacôme eut donc l'intuition de les réunir pour les libérer des soucis matériels et pour qu'ils puissent consacrer plus de temps à la prière. Pour que tous ces moines réussissent à vivre ensemble et à ne former qu'un seul esprit et qu'un seul cœur, Pacôme rédigea ce qui constitue la première règle monastique chrétienne. Il invite les moines à la charité fraternelle dans la vie commune, à l'obéissance envers leurs supérieurs et à méditer continuellement la parole de Dieu. Des centaines d'hommes viennent alors le rejoindre. Le grand Athanase d'Alexandrie veut le faire prêtre, mais par humilité, il refuse et continue à fonder et à multiplier les monastères chez les Coptes de la Haute-Égypte, mais aussi en Palestine, en Asie mineure, en Italie et en Gaule. Le dynamisme puissant de la vie religieuse, vécue en commun, va innerver la chrétienté et la transformer. Ainsi, autour de l'an 400, le moine Jean Cassien fait naître en Provence les premiers monastères. Et en ce 9 mai, les filles de la Charité fêtent aussi aujourd'hui la fondatrice de leur ordre, Sainte Louise de Marillac. À Paris, en 1633, Sainte Louise de Marillac, veuve, ne négligea pas l'éducation de son fils et fonda en même temps les filles de la Charité sous la direction de Saint Vincent de Paul et forma par son exemple ses compagnes aux soins des malades, à l'instruction religieuse des enfants pauvres, mais surtout à la prière et à la confiance dans le Seigneur. Aujourd'hui, son corps repose à la chapelle de la Médaille Miraculeuse et les filles de la Charité œuvrent dans plus de 90 pays, aux quatre coins du monde.
0: Merci Isabelle Delaunay, on en sait un peu plus sur le saint du jour, grâce à vous qui êtes fidèles au poste tous les week-ends pour ce petit point éphéméride. Bonne fête au Pacôme qui nous écoute. Oui, soyez fiers, vous avez un prénom pas comme les autres, évidemment. Allez, restez à l'écoute, à venir dans 10 minutes, juste après les infos, le béaba du christianisme, présenté par Pauline de Torsiècle, le thème du jour, les trésors cachés du Vatican. Voilà qui fait rêver. Puis rendez-vous dans un peu plus de 20 minutes, l'invité culture. Je vous emmènerai à la Philharmonie de Paris pour découvrir cette exposition à ne pas manquer, Video Games and Music. Ah, les jeux vidéo, eh bien, ils rencontrent un grand succès populaire et parfois simplement quelques notes de musique permettent de les reconnaître. On en parlera avec Fanny Robillard, la commissaire de cette exposition. Ça sera juste après 7h15. Je suis sûr que vous reconnaîtrez quelques notes de musique qui vous rappellent des jeux vidéo plus ou moins éloignés dans le temps. Allez, restez à l'écoute, il est 6h49, vous écoutez RCF Notre-Dame, nous sommes le samedi 9 mai.

En ce temps-là, Jésus disait à ses disciples « Si le monde a de la haine contre vous, sachez qu'il en a eu d'abord contre moi. Si vous apparteniez au monde, le monde aimerait ce qui est à lui. Mais vous n'appartenez pas au monde, puisque je vous ai choisi en vous prenant dans le monde. Voilà pourquoi le monde a de la haine contre vous. Rappelez-vous la parole que je vous ai dite. Un serviteur n'est pas plus grand que son maître. Si l'on m'a persécuté, on vous persécutera vous aussi. Si l'on a gardé ma parole, on gardera aussi la vôtre. Les gens vous traiteront ainsi à cause de mon nom, parce qu'ils ne connaissent pas celui qui m'a envoyé. »

Être attaché au cep qu'est Jésus, c'est recevoir de lui la vie à la fois dans sa dimension individuelle et dans sa dimension sociale. Ainsi, la vie du disciple de Jésus ne s'inscrit pas dans la compréhension de la vie de la société dans laquelle il vit, mais dans la compréhension que lui ouvre la parole et le ministère de Jésus. Être disciple, c'est donc avoir d'autres références. On l'a vu avec le végétal, si peu considéré d'habitude, et pourtant présenté par Jésus comme la source de vie qu'il est réellement et physiquement pour notre monde. Jésus sait à quel point il est difficile pour une société humaine de reconnaître ses dépendances, qu'elle vit, qu'elle comprend comme des fragilités, des manques. La haine du monde dont parle Jésus provient de cette mise à nu, de cette révélation que certains vivent comme une agression. Et la parole de Jésus que nous entendons aujourd'hui résonne particulièrement avec notre présent. Un serviteur n'est pas plus grand que son maître, nous dit-il. Et cela nous questionne toutes et tous intimement. Qui est celui que je reconnais comme mon maître? De qui est-ce que j'accepte d'être serviteur ou servante? Notre adhésion ou notre fidélité qui se traduisent dans notre manière de vivre, dans nos choix du quotidien, sont donc pour Jésus des témoignages que nous sommes invités à faire de l'Évangile. Et nous savons tous combien il peut être difficile de témoigner, d'autant plus de nos jours où les lanceurs d'alerte, les témoins des exactions des plus puissants, sont menacés, voire emprisonnés. Mais si c'est le choix de certains de vivre dans le déni du réel, dans le refus des liens qui nous unissent tous aux autres vivants et à la source de vie qu'est Jésus, alors cela ne peut pas être notre choix. Annoncer l'Évangile, c'est faire le choix inverse, c'est permettre que cette hypocrisie, ce refus de la réalité qui touche notre société, s'efface, et que la parole, le lien, la relation, prennent le pas toujours sur le silence et la peur. »

Notre Père qui es aux cieux, que ton nom soit sanctifié, que ton règne vienne, que ta volonté soit faite sur la terre comme au ciel. Donne-nous aujourd'hui notre pain de ce jour. Pardonne-nous nos offenses, comme nous pardonnons aussi à ceux qui nous ont offensés. Et ne nous laisse pas entrer en tentation, mais délivre-nous du mal. Car c'est à toi qu'appartiennent le règne, la puissance et la gloire pour les siècles des siècles. Amen.

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3: 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Le point sur l'actualité. L'Élysée annonce que l'ambassadeur de France en Algérie va reprendre ses activités sur place. Ça faisait un an que Stéphane Romaté n'avait pas posé le pied sur le territoire algérien. Il avait été rappelé en avril 2025 par Emmanuel Macron à la suite d'une crise diplomatique. Le président du groupe socialiste à l'Assemblée nationale, Boris Vallaud, quitte la direction du Parti socialiste. Cette décision a été annoncée dans une lettre adressée ce vendredi 8 mai au premier secrétaire du parti Olivier Faure. L'ensemble du courant de Boris Vallaud quitte la direction avec lui, soit 24 membres, dont 21 secrétaires nationaux. Ce départ illustre l'exacerbation des tensions au sein du PS, notamment autour de la question de la primaire de la gauche que souhaite le premier secrétaire. Mais que refuse Boris Vallaud ? La marche néo-nazie n'aura pas lieu. Le tribunal administratif de Paris a donné tort ce vendredi aux organisateurs du groupuscule d'ultra-droite Comité du 9 mai qui contestait l'arrêté d'interdiction pris par la préfecture de police de Paris au nom de risque de trouble à l'ordre public. Le Comité du 9 mai a décidé de saisir le Conseil d'État. Donald Trump a annoncé hier un cessez-le-feu de 3 jours entre l'Ukraine et la Russie à partir de ce samedi, alors que Moscou avait déjà décrété de son côté une trêve unilatérale avant les commémorations en Russie du 9 mai. Léon XIV a célébré son premier anniversaire de pape dans le sud de l'Italie. Le souverain pontife s'est rendu dans un sanctuaire de la ville de Pompéi. Il a donné une messe en plein air pendant laquelle il a réitéré son message contre la guerre. Quelle belle journée, tant de bénédictions a lancé le premier pape américain de l'histoire à la foule de fidèles rassemblés dans l'église, parmi lesquelles quelques 400 personnes malades et handicapées. Je me sens particulièrement béni de pouvoir venir ici, dans ce sanctuaire, en ce jour anniversaire, a-t-il ajouté. Cette visite intervient au lendemain d'une audience accordée au secrétaire d'État américain Marco Rubio, destinée à apaiser les tensions après des critiques cinglantes formulées par le président Donald Trump à l'encontre des positions pacifistes du pape.
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3: Un temps très agréable pour débuter ce week-end. Ce matin, le ciel va briller sur la quasi-totalité du territoire. Seule la pointe bretonne va devoir fermer quelques gouttes de pluie. Cet après-midi, attention, des orages arriveront par le Grand Ouest. Prudence donc. Du côté des températures, une belle douceur. On lève ce matin de 16 à 20 degrés. 16 à Brest, 17 à Lille et Strasbourg, 19 à Paris, Bordeaux et Perpignan et 20 à Lyon, Nice et Marseille. Cet après-midi, le mercure ira de 18 à Brest jusqu'à 25 à Lyon. Il fera 24 à Paris.
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3: 7h03, il est temps de retrouver le béaba du christianisme qui vous est présenté par Pauline de Torsiac.
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5: Bonjour à tous. Quels sont les principaux attributs des papes, du pallium à la férule en passant par l'anneau du pêcheur? Que symbolisent ces vêtements, ces objets? Que révèlent-ils sur l'histoire de l'Église, la personnalité des papes? Eh bien, on en parle cette semaine avec l'historien Bernard Berthaud. Il vient de rééditer avec Pierre Blanchard, Trésor inconnu du Vatican, cérémonial et liturgie. C'est aux éditions CLT.
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5: Bernard Berthaud, bonjour.
7: Bonjour.
5: Alors, Bernard Berthaud, chaque pape, à l'issue d'un conclave, apparaît à la loggia centrale, place Saint-Pierre, et il est vêtu des ornements spécifiques qui sont réservés justement au successeur de Pierre, la soutane blanche, la calotte blanche aujourd'hui. Est-ce que cela a toujours été le cas?
7: Pas tout à fait, comme on l'a vu pour le dernier conclave. Effectivement, le blanc est important, mais le blanc est indissociable du rouge. Et très tôt, 6, 7e siècle, le pape utilise ces deux couleurs, des vêtements de ces deux couleurs. Le blanc, parce que c'est simplement, et tout bêtement, l'alba romana, c'est-à-dire le vêtement que tout le clergé porte à Rome et autour de Rome. C'est un vêtement de lin blanc qui ensuite sera un vêtement peut-être un peu plus précieux, mais le blanc. Et sur ce vêtement blanc, il porte un manteau rouge, une chlamyde rouge, et qui est là, est significatif du pouvoir impérial. C'est-à-dire que le pape du 5e siècle, 6e siècle, va partager avec l'empereur le pouvoir impérial. C'est un empereur spirituel, en quelque sorte. Et donc, tout au long du Moyen-Âge et jusqu'à Benoît XVI, les papes ont porté ces deux couleurs, indissociablement. Les souliers rouges aussi, parce que les souliers rouges étaient les privilèges de l'empereur également, signe de son pouvoir sur la terre, et le grand manteau rouge.
5: Ces couleurs indissociables, mais aujourd'hui, le pape François, par exemple, ne porte plus les mules rouges. Le manteau non plus.
7: Non plus, parce qu'il a voulu simplifier les choses.
5: Ça dépend un peu des personnalités des papes également.
7: Bien entendu, ça dépend tout à fait de sa personnalité. Il ne voulait pas avoir trop d'éléments. Peut-être qu'on ne lui a pas expliqué l'importance du rouge. C'est possible, je n'en sais rien. Toujours est-il que l'image presque bimillénaire du pape, c'est le blanc et le rouge.
5: Alors, on va passer à un autre attribut spécifique des papes, l'anneau du pêcheur. Cette bague portée par les papes, qu'est-ce que l'on retrouve dessus et que signifie cet anneau?
7: Alors, l'anneau du pêcheur, c'est plus tardif, c'est médiéval. On commence à en parler autour du 10e, 11e siècle. C'est un anneau que tous les hommes puissants utilisent, ou même les femmes puissantes, parce qu'on trouve des anneaux sigillaires aussi pour les femmes, et qui permet de sceller un document, de mettre son, de montrer que c'est la personne même qui a établi ce document. Et donc, c'est pour ça qu'on dit « sous l'anneau du pêcheur », quand on voit un document romain, si vous voulez, encore aujourd'hui, d'ailleurs, « sous l'anneau du pêcheur », près Saint-Pierre. Et donc, cet anneau du pêcheur, évidemment, d'abord, porte une image de Pierre jetant son filet. Ça, on trouve cela dès la fin du XIIIe siècle, cette image-là. Et puis, la coutume s'établit, lorsque le pape est élu, on lui passe au doigt cet anneau qui signifie son pouvoir législatif. Et cet anneau, évidemment, comme c'est un anneau de pouvoir législatif, eh bien, on va le briser ou le refondre à la mort du pontife.
5: Ouais, sa renonciation aussi, pour Benoît XVI, qui a renoncé.
7: Benoît XVI, si vous regardez les photos, il porte toujours l'anneau du pêcheur.
5: Il porte toujours l'anneau du pêcheur.
7: Oui, bon. Oui, mais son successeur ne le porte pas, donc... Bon, bref, voilà, l'histoire est un peu troublée, si vous voulez, ces dernières 20 dernières années, parce que justement, les choses ne se passent pas comme elles devraient historiquement.
5: Donc ça scelle en tout cas le fait que le pape est le successeur de Pierre. C'est vraiment le sens de cet anneau du pêcheur.
7: Et qu'il établit des documents parce qu'il est successeur de Pierre. Et qu'il les fait près Saint-Pierre, c'est-à-dire là où est enterré. Ad limina apostolorum, là où est enterré le premier. C'est ça qui est très important.
5: C'est ça qui est très important. Il y a le pallium aussi. Alors, Bernard Berthaud, ce collier en laine.
7: De laine. Alors le pallium aussi, c'est très intéressant. Parce que là, on touche vraiment la liturgie romaine. Le pallium, au départ, c'est une pièce d'étoffe que l'on roulait comme un foulard que l'on roulait autour de l'épaule. Mais cette pièce d'étoffe était particulière parce qu'elle avait reposé sur la tombe de Pierre. Et pour l'homme médiéval, dès le 5e siècle, l'homme de cette époque-là, un objet qui repose sur la tombe d'un saint devient relique. Et le pape s'est mis à distribuer cette écharpe à des évêques importants de la chrétienté. L'évêque d'Arles, Césaire, va recevoir du pape un pallium.
5: Alors justement, le pallium n'est pas spécifique au pape. Qu'est-ce qui le différencie des autres?
7: Il n'est pas spécifique au pape, du tout, mais c'est le pape qui le distribue, si vous voulez. Et le pape le porte parce que à partir de la fin du 8e siècle, le pape, je crois que c'est Étienne II, va distribuer à un certain nombre d'évêques importants qu'on va se mettre à appeler archevêques, à l'image de Boniface d'Allemagne, va donner cette marque d'estime, en quelque sorte, et en même temps veut en faire le témoignage de la communion avec le siège apostolique. Je te donne cette relique de pierre que tu vas porter sur tes épaules parce que tu es en communion avec moi. Donc c'est extrêmement fort. C'est plus qu'un symbole, c'est vraiment l'image même de l'accord entre un archevêque en Europe et l'évêque de Rome, si vous voulez. Et ça scelle cet accord-là, ça scelle cette communion à l'époque où c'était difficile d'avoir une pleine communion.
5: Alors, paraît-il que le pape, le 21 janvier, la Sainte Agnès bénit les agneaux dont la laine va servir à tisser justement ces palliums. Est-ce que c'est encore le cas?
7: Oui. Alors, c'est une légende, c'est pas une légende, c'est une tradition qui existe encore aujourd'hui. Encore aujourd'hui, le 21 janvier, pour la Sainte Agnès, des agneaux qui sont offerts par les cisterciens de l'abbaye de Trefontana sont bénis. On les pose sur l'autel. Il faut aller ce jour-là à Sainte Agnès. On les pose sur l'autel et l'abbé général des chanoines réguliers de Saint-Sauveur du Latran les bénit. Puis il les transporte au palais apostolique. Et là, le pape les bénit de nouveau et les confie à des religieuses qui vont les élever, qui vont les tondre et qui vont réaliser
5: récupérer la laine pour réaliser les palliums.
7: Voilà. Donc c'est quelque chose de très beau. Et ensuite, les palliums réalisés sont apportés à Saint-Pierre. Il y a un chanoine à Saint-Pierre, qu'on appelle le chanoine altariste, celui qui s'occupe de l'autel, qui va les poser sur la tombe de Pierre.
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5: Et dans le béaba du christianisme, on s'intéresse cette semaine aux principaux attributs des papes. On a vu les vêtements blancs, rouges, la soutane blanche, la calotte blanche que portent aujourd'hui les papes, l'anneau du pêcheur, le pallium. Parlons de la férule papale Bernard Berthault, ce bâton liturgique. Qu'est-ce qu'il représente? Qu'est-ce qu'il signifie pour les papes?
7: Alors la férule papale, il y a 50 ans, on ne la voyait pratiquement pas. C'est un bâton qu'il ne faut pas prendre pour un bâton pastoral. Au départ, c'est un bâton de pouvoir. C'est le signe, un peu comme le rouge, c'est le signe du pouvoir temporel du pape. C'est le bâton de l'empereur, en quelque sorte. Et le pape le portait au Moyen-Âge et jusque sous Jean XXIII, le portait pour les très grands événements, c'est-à-dire lorsqu'il ouvrait les portes saintes. Et lorsqu'il présidait un concile qui rassemblait en principe tous les évêques de la chrétienté, que ça soit
5: pour des temps forts de l'Église,
7: donc des temps très forts de l'Église, et ce qu'a fait d'ailleurs Jean XXIII, qui était, comme vous le savez, extrêmement liturgiste. Donc Jean XXIII prend une férule, la férule de Pie IX d'ailleurs, pour ouvrir le concile Vatican II, férule que Pie IX avait prise pour ouvrir le concile Vatican I. Donc c'est assez intéressant. Et Paul VI succède à Jean XXIII et bien entendu succède à la tête du concile également et va utiliser une férule. Et puis Paul VI aime les choses plus contemporaines et entre autres les travaux d'un orfèvre et d'un sculpteur qui s'appelle Lelio Scorzelli, et donc il demande à Lelio Scorzelli de lui faire une férule plus adaptée. Et cette férule lui plaît tellement qu'il l'utilise pratiquement tout le temps.
5: À chaque fois.
7: Et le pape, vieillissant d'ailleurs, va utiliser cette férule pour tous les événements un peu importants, enfin même pour les...
5: Il va s'appuyer sur sa férule,
7: et ça va être ensuite repris par Jean-Paul II,
5: c'est
7: et ainsi de suite,
5: un bâton liturgique, un signe de la personnalité des papes,
7: tout à fait. Alors là, absolument, parce qu'on voit, si on s'amuse à regarder les photographies, on voit que Jean-Paul II va utiliser une férule faite pour lui d'ailleurs, mais du même style et par le même orfèvre que pour Paul VI. Et puis Benoît XVI qui va réutiliser la férule de Pinoff et puis qui va recevoir en cadeau de ce qui reste de la noblesse romaine une férule plus dans ses goûts, on va dire. Et puis, on voit aujourd'hui le pape François qui n'a pas abandonné la férule et qui l'aide d'ailleurs à marcher, si on regarde bien les images, et qui est une férule beaucoup plus simple, souvent en bois, là aussi, qui est le fruit de dons d'artistes ou autres qui veulent offrir quelque chose au pape.
5: On va terminer avec ces objets que les papes ne portent plus, mais qui sont malgré tout emblématiques de la fonction, la tiare, cette coiffe de trois couronnes.
7: Voilà, alors oui, tout à fait. Alors la tiare, qui est toujours l'emblème de la papauté, parce que quand on va à Rome, on voit la tiare partout. En fait, c'est un bonnet, au départ, hein, au 11-12e siècle, là aussi, c'est un bonnet que le pape porte pour une sorte de casque, que le pape porte pour chevaucher, pour aller prendre possession de sa cathédrale du Latran, une fois qu'il a été sacré à Rome, à Saint-Pierre, et petit à petit, ce bonnet s'enrichit, parce que le pape devient une puissance politique, donc il va mettre autour de ce casque une couronne, une première couronne, et puis il va arriver une deuxième couronne avec Boniface VIII, qui lui veut vraiment affirmer son autorité vis-à-vis d'un certain nombre de rois européens, dont Philippe le Bel, et puis son successeur, Clément VI, va ajouter une troisième couronne, et là va s'adapter toute une symbolique, père des rois, père des princes, père d'un peu, bref, et cela va devenir un emblème. Mais il faut bien noter que ce n'est pas un emblème liturgique. Le pape la portait pour venir de son palais, de ses appartements à Saint-Pierre, et lorsqu'il allait célébrer, il déposait la tiare pour mettre une mitre,
5: donc c'était vraiment...
7: pour mettre une mitre d'évêque.
5: C'était pour symboliser son pouvoir
7: absolument
5: politique. Donc aujourd'hui, les papes ne portent plus la tiare, mais non, la mitre, tout simplement.
7: Ne portent plus la tiare, mais cette tiare reste dans la symbolique et dans l'emblématique papale.
5: Bernard Berthaud, merci beaucoup de nous avoir éclairé sur ces attributs des papes. Je rappelle que vous venez de rééditer avec Pierre Blanchard, Trésor inconnu du Vatican, cérémonial et liturgie. C'est aux éditions CLD. Vous pouvez évidemment retrouver cette émission sur rcf.fr. À bientôt.
3: Merci Pauline de Torsiac. Et oui, le béaba du christianisme, c'est d'ores et déjà retrouvé en podcast sur le site rcf.fr. Restez à l'écoute. Dans 5 minutes, l'invité culture sera Fanny Rebillard à propos de l'exposition Video Games and Music qui est à découvrir en ce moment du côté de la Philharmonie de Paris.
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3: Bonjour Père Arnaud Alibert.
10: Bonjour.
3: Alors ça y est, l'annonce a été faite, même si elle demande confirmation officielle du Vatican. Le pape Léon XIV pourrait se rendre en France en septembre prochain. Connaissez-vous les dates et les raisons ?
10: Mais pour ce qui est des dates, celles qui circulent avant la confirmation officielle sont entre le mercredi 23 et le dimanche 27 septembre. Et pour ce qui est des raisons, comme le disait l'archevêque de Monaco lors de sa visite du pape dans la principauté, ben il faudra lui demander directement. Enfin, on peut identifier un faisceau de raisons.
3: Tout de même, le choix de la France n'est pas neutre. Quels en sont les motifs, selon vous ?
10: D'abord, il y a la place de l'Europe dans le monde et dans l'Église. Une place que le pape François avait peut-être sous-estimée, que le pape Léon veut réinvestir. Il commence donc par la France, qui n'est sûrement pas la moindre des nations européennes. Le fait que le cardinal Aveline ait été l'un des cardinaux ayant le plus marqué le conclave est sans doute aussi un facteur explicatif. Le président Macron, le 10 avril, a ajouté l'invitation officielle du gouvernement. Enfin, l'ascendance pour partie française du pape a peut-être joué dans ce choix.
3: Quel type de parole le pape pourrait-il adresser à la France ?
10: Mais il y a sans doute des spécificités françaises qui ont aiguisé chez le pape le désir ou la nécessité pastorale de s'adresser à notre pays. Vous avez raison. Dans un monde en guerre où se joue la rivalité des grandes puissances, la France et l'Europe sont appelées à être une lumière pour la paix, en raison en particulier de l'histoire de la réconciliation européenne qui a enclenché une logique d'unification politique du continent. Or, la paix et l'unité sont deux piliers de la pensée spirituelle de Léon XIV. Concrètement, cela pourrait déboucher, selon certaines hypothèses, sur la possibilité qu'il se recueille sur la tombe de Robert Schuman ou qu'il annonce sa prochaine béatification. Et puis, deuxièmement, la complexité du monde contemporain qui vient bousculer profondément la vie de l'Église, de l'Europe et de la France. C'est un monde traversé par l'intelligence artificielle qui chamboule beaucoup de choses dans nos vies. Le pape devrait publier d'ailleurs une encyclique sur ce sujet d'ici la fin du mois de mai. Et puis il y a aussi les grandes questions de bioéthique sur lesquelles Léon XIV pourra s'exprimer. Je pense évidemment à l'euthanasie. Et il ne faut pas oublier qu'au moment de la venue du pape, fin septembre, la France aura achevé le parcours parlementaire de la loi sur l'euthanasie.
3: N'y a-t-il pas enfin des caractéristiques particulières à l'Église de France ?
10: Sans doute, la France donne aujourd'hui l'image d'une Église à la fois catéchuménale et populaire. Je ne reviens pas sur le boom des catéchumènes et toute la dynamique d'Église qui l'induit. On peut souligner aussi le succès mondial quotidien du pèlerinage à Notre-Dame de Paris. Vous savez qu'il ne faut désormais plus parler de visite, mais de pèlerinage. Et puis, autre lieu emblématique de la France, le succès constant de Lourdes. Mais Notre-Dame de Paris et Lourdes, qui ont fait l'objet de la visite du pape Benoît XVI en 2008, devraient d'ailleurs être deux des lieux visités par le pape Léon XIV.
3: Merci. Vous pouvez retrouver la chronique du père Arnaud, rédacteur en chef du journal La Croix, sur le site www.la-croix.com.
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3: L'invité culture à présent, et nous prenons la direction de la Philharmonie de Paris qui propose jusqu'au 1er novembre l'exposition Video Games and Music. Pour en parler avec nous, Fanny Rebillard, la commissaire de l'exposition, bonjour.
11: Bonjour Simon.
3: Alors cette exposition, on peut presque parler de grande première, retracer ainsi cette histoire qui relie musique et jeux vidéo.
11: Oui, c'est ça. Il s'agit d'une des toutes premières expositions organisées sur ce sujet vraiment spécifique. Les expos autour du jeu vidéo, il y en a déjà eu plusieurs en France qui parlent de l'histoire des bandes d'arcade ou du jeu vidéo au sens large. Mais la musique comme sujet, c'est un sujet qui est encore assez peu vu.
3: L'habillage musical des jeux vidéo a évidemment énormément évolué. Si on remonte le temps, on part des historiques simples Pong, si on s'en souvient, jusqu'à des thèmes très évolués qui deviennent des signatures, voire même des marques.
11: Oui, tout à fait. En fait, la musique de jeux vidéo est très tôt devenue une signature, un symbole du jeu vidéo, parce qu'elle était le résultat d'expérimentations, par exemple dans Pong, puis dans Space Invader, dans Pac-Man, dont on se souvient encore aujourd'hui, très très fort des symboles musicaux. Et puis avec l'évolution des consoles, aussi avec l'évolution des jeux qui sont sortis de l'arcade, qui sont devenus des jeux à scénario par exemple, on a eu l'élaboration de tout un tas d'autres méthodes musicales qui permettaient de stocker plus de musique, plus longue, avec des thèmes qui se répondaient pour illustrer un petit peu plus l'action et ce que faisaient les joueurs et les joueuses.
3: Et puis c'est clairement un vrai travail artistique. Aujourd'hui, on peut presque reconnaître un jeu vidéo juste à comme ça quelques notes de musique, comme chez nous en radio, ce qu'on appelle l'habillage.
11: Oui, tout à fait. Aujourd'hui, la musique de jeu vidéo, ça fait partie intégrante de la culture et surtout de l'identité du jeu vidéo. On a de différentes identités qui existent, mais effectivement, trouver le thème qui, en quelques secondes, permet de marquer un public, ça devient quelque chose de très important, qu'il soit en chiptune ou enregistré avec un grand orchestre.
3: Allez, plongeons-nous dans cette exposition à la Philharmonie. Fanny Rebillard, vous en êtes la commissaire. Dites-nous un peu la forme qu'elle prend, ce qu'on va y découvrir d'ailleurs.
11: Alors, elle a une forme qui est libre. On a voulu un petit peu sortir du carcan chronothématique parce que c'est très difficile de parler de la musique de jeux vidéo en suivant une ligne tout à fait droite, vu qu'il y a plusieurs lignes parallèles. Donc, on a plutôt fait un format vraiment très ouvert où les gens peuvent entrer, sortir par différentes portes, à différents endroits et accéder à des zones sur des thématiques qui peuvent aller de la salle d'arcade à la plongée dans le code ou encore à la guerre des consoles, avec bien sûr tout un espace qui est consacré aux jeux de rythme et aux jeux musicaux qui est un pan entier de l'histoire de la musique de jeux vidéo et du jeu vidéo de manière générale. Donc, on peut explorer autant des aspects historiques et techniques qui sont propres la musique de jeux vidéo et aux jeux vidéo, mais on s'est aussi beaucoup intéressé au rapport qu'il peut y avoir entre le jeu vidéo et d'autres genres musicaux, que ce soit les musiques pop, électroniques, ou même des musiques un peu plus expérimentales, ou encore l'opéra.
3: On parlait de l'évolution de cet habillage musical dans les jeux vidéo. Y a des formations aujourd'hui. Comment travaillent ces personnes qui conçoivent ainsi la musique des jeux vidéo?
11: Alors, il y a vraiment différents profils. Évidemment, avec le temps, les profils de compositeurs se sont beaucoup diversifiés. À une époque, le fait de savoir programmer, c'était ce qui était le plus important, presque sur la compétence musicale. Aujourd'hui, c'est un petit peu plus réparti. On va avoir différents corps de métier. Il va y avoir évidemment des gens qui sont spécialisés dans l'écriture de la musique, l'orchestration, mais on va aussi avoir tout le pan de l'intégration, du sound design, voire de l'enregistrement sur le terrain, ce qui est aussi du sound design fait avec des sons réels, entre guillemets. Donc ça dépend vraiment du parcours et puis de ce qu'on veut faire. Est-ce qu'on veut plutôt être programmeur? Est-ce qu'on veut plutôt s'intéresser à l'orchestration? Toutes les formations sont possibles, il n'y a pas une seule voie pour y arriver, même si les écoles de jeux vidéo, évidemment, se sont beaucoup mis le pied à l'étrier sur ça.
3: On peut dire que les créations musicales destinées aux jeux vidéo, elles rivalisent aujourd'hui avec des industries telles que le cinéma?
11: Oui, totalement. Le jeu vidéo, c'est aujourd'hui un des premiers médias, un de ceux qui est le plus consommé, un de ceux qui rapproche le plus de gens. Le jeu vidéo, c'est plus uniquement le produit culturel jeu vidéo, c'est aussi, pour le cas de la musique, des concerts, même des partitions qui vont être vendues dans le commerce. Donc effectivement, on a une approche qui déborde totalement les limites du média d'origine.
3: Vous allez peut-être nous surprendre, Fanny Rebillard. Est-ce qu'il y a de grands noms de la musique qui ont conçu comme ça des habillages musicaux pour des jeux vidéo?
11: Oui, évidemment, si on retourne déjà rien que dans les années 80, du côté japonais, on va avoir des figures emblématiques comme Koji Kondo, le compositeur de Mario et Zelda, Nobuo Uematsu pour Final Fantasy, mais aussi des personnes en Angleterre comme Tim Follins, etc. Et c'est très très difficile de faire une liste, c'est très difficile de représenter tout le monde, hein. C'est pour ça qu'on a fini l'expo avec quelques portraits, mais évidemment il en manque forcément beaucoup. Oui, il y a toute une très très grosse histoire avec énormément de noms qui n'ont rien à voir les uns avec les autres d'ailleurs.
3: Et puis on peut être surpris de voir entrer comme ça le jeu vidéo à la Philharmonie. Et pourtant, c'est vrai, vous venez de l'évoquer, celui-ci occupe une place vraiment centrale dans la culture populaire. On n'a jamais autant joué aux jeux vidéo qu'aujourd'hui.
11: Oui, tout à fait. Le jeu vidéo, non seulement est très pratiqué, mais c'est aussi maintenant un loisir qui traverse les générations. Donc on a des joueurs et des joueuses qui aujourd'hui sont à la retraite ou approchent de la retraite. On en a au contraire qui sont très jeunes. Il y a une offre qui est pléthorique. Donc effectivement, c'est aussi quelque chose qui permet aux gens de se rassembler, de discuter, d'échanger sur leurs souvenirs favoris. Et c'est ce qui fait une force pour ce média.
3: Allez, Fanny Rebillard, juste pour conclure, un thème musical de jeu vidéo qui vous parle, qui vous reste en tête?
11: Oui, je dirais le thème d'introduction du tout premier jeu Pokémon.
3: Merci Fanny Rebillard, vous êtes commissaire de cette exposition Video Games and Music qui est à découvrir jusqu'au 1er novembre à la Philharmonie de Paris. Merci beaucoup d'avoir été avec nous.
11: Merci à vous Simon.
3: Et voilà pour l'invité culture qui est à retrouver en podcast rcf.fr. Restez à l'écoute à venir dans une grosse demi-heure. L'invité du week-end au micro d'Étienne Pépin, Hervé Leroc, journaliste, ancien directeur de RCF Vendée et de TV Vendée, fondateur de l'entreprise Le Figuier qui accompagne les décédeurs dans leur projet. Il vient de publier Mes fidélités aux éditions Vendéennes, 69 chroniques diffusées sur les antennes de RCF dans l'ouest de la France. L'invité du week-end, ça sera juste après les informations de 8h. Allez, dans moins de 5 minutes, justement, ça sera eh bien, le point sur l'actualité, non pas de 8h, mais évidemment de 7h30. L'agenda local à présent. Notre-Dame de Paris ouvre ses portes pour la nuit des cathédrales. Le programme est riche et pour en parler avec nous, Monseigneur Ribadeau Dumas, le recteur de Notre-Dame. Bonjour Monseigneur.
12: Bonjour Simon.
3: Ce samedi, bien la soirée, on peut le dire, elle va être exceptionnelle. Dites-nous un petit peu ce qui va se passer. Quels seront les temps forts ce soir?
12: Mais comme tous les cathédrales, ou beaucoup de cathédrales, nous avons voulu marquer cette nuit des cathédrales par un moment un peu fort, une expérience vécue par cette cathédrale qui est marquée par sa double dimension culturelle et cultuelle. Et donc il y aura bien sûr la possibilité de visiter la cathédrale à l'extérieur grâce à CASA, les communautés d'accueil qui sont là et qui sont jour après jour à la cathédrale pour permettre aux visiteurs d'être accueillis et de découvrir le message spirituel des cathédrales. Ouais. Et puis il y aura un temps d'adoration eucharistique entre 19h15 et 19h45. Et puis après, à 20h, Brigitte Fosset a accepté de venir pour son spectacle Saint-Augustin, dialogue avec Dieu. Elle lira donc des textes des Confessions de Saint-Augustin, accompagné au grand orgue de la cathédrale par Vincent Dubois, qui est un des organistes oui. titulaires, qui sera un beau moment, je pense, aussi bien spirituel que culturel, et qui nous donnera d'entrer un peu dans la spiritualité de Saint-Augustin. Puis après, la cathédrale sera ouverte jusqu'à 22h pour permettre à tous les fidèles et tous les visiteurs de la visiter, aidés par des guides CASA qui seront placés à différents endroits de la cathédrale pour donner des explications. Donc c'est tout un ensemble.
3: C'est vrai, un moment comme la nuit des cathédrales, c'est un moment, c'est une occasion même rêvée pour s'y plonger dans cette cathédrale, dans une atmosphère de silence, de lumière, loin de l'agitation que l'on peut rencontrer en journée.
12: Alors c'est un moment privilégié parce que voilà, la pénombre arrive, on voit la cathédrale sous un autre jour d'une certaine manière, et puis c'est une autre ambiance qui est là, et nous avons voulu permettre aux uns et aux autres, de la même façon que tous les jeudis soirs, il y a une nocturne où il y a effectivement moins de monde, où il y a plus de calme et d'intériorité, de pouvoir redécouvrir Notre-Dame à l'occasion de cette nuit ce soir. C'est aussi l'occasion surtout de découvrir et de redécouvrir Saint-Augustin, ouais. que le pape Léon XIV aime beaucoup, puisqu'il est augustinien, ouais. et qui dans ses confessions nous donne le ressort de la conversion, et donc de ce pourquoi Notre-Dame a été construite également.
3: Merci Monseigneur Ribadeau Dumas, vous êtes recteur de Notre-Dame et la nuit des cathédrales à Notre-Dame de Paris, c'est ce soir de 19h à 22h. Merci d'avoir été avec nous.
12: Merci.

0: RCF Notre-Dame, 7h30, le point sur l'actualité. Léon XIV a célébré son premier anniversaire de pape dans le sud de l'Italie. Le souverain pontife s'est rendu dans un sanctuaire de la ville de Pompéi et a donné une messe en plein air pendant laquelle il a réitéré son message contre la guerre. Quelle belle journée, tant de bénédictions, a lancé le premier pape américain de l'histoire à la foule de fidèles rassemblés dans l'église, parmi lesquels quelques 400 personnes malades et handicapées. Je me sens particulièrement béni de pouvoir venir ici, dans ce sanctuaire, en ce jour anniversaire, a-t-il ajouté. Cette visite est intervenue au lendemain d'une audience accordée au secrétaire d'État américain Marco Rubio, destinée à apaiser les tensions après des critiques cinglantes formulées par le président Donald Trump à l'encontre des positions pacifistes du pape. Donald Trump a annoncé hier un cessez-le-feu de 3 jours entre l'Ukraine et la Russie à partir de ce samedi, alors que Moscou avait déjà décrété de son côté une trêve unilatérale avant les commémorations en Russie du 9 mai. Espérons que ce soit le début de la fin d'une guerre très longue, meurtrière et difficile, a écrit le président américain sur sa plateforme Truth Social, précisant que la trêve inclurait notamment un échange de prisonniers de 1000 détenus de chaque pays. Donald Trump, qui n'en est pas à sa première déclaration de ce genre, a jugé que l'issue de la guerre était de plus en plus proche alors que les discussions ont repris cette semaine entre négociateurs ukrainiens et américains en Floride. Des affrontements ont éclaté dans le détroit d'Ormuz entre l'Iran et les États-Unis. Nouveaux accros au cessez-le-feu au moment où Washington attend une réponse de Téhéran à sa dernière proposition d'accord. Les tensions ont aussi augmenté sur le front libanais. Le Hezbollah affirmant avoir lancé des missiles sur une base militaire du nord d'Israël en riposte à des frappes israéliennes. L'Élysée annonce que l'ambassadeur de France en Algérie va reprendre ses activités sur place. Cela faisait un an que Stéphane Romaté n'avait pas posé le pied sur le territoire algérien. Il avait été rappelé en avril 2025 par Emmanuel Macron à la suite d'une crise diplomatique. Le président du groupe socialiste à l'Assemblée nationale, Boris Vallaud, quitte la direction du Parti socialiste. Cette décision a été annoncée dans une lettre adressée ce vendredi 8 mai au premier secrétaire du parti, Olivier Faure, signée de la main du sénateur PS Alexandre Ouizil, membre du courant de Boris Vallaud. Ce courrier reproche notamment à Olivier Faure de décider seul et de refuser dialogue et recherche de compromis, notamment sur la stratégie pour la présidentielle. L'ensemble du courant de Boris Vallaud quitte la direction. Avec lui, soit 24 membres, dont 21 secrétaires nationaux. Ce départ illustre l'exacerbation des tensions au sein du PS, notamment autour de la question de la primaire de la gauche que souhaite le premier secrétaire, mais que refuse Boris Vallaud. Et puis la marche néo-nazie n'aura pas lieu. Le tribunal administratif de Paris a donné tort ce vendredi 8 mai aux organisateurs du groupuscule d'ultra-droite comité du 9 mai qui contestaient l'arrêté d'interdiction pris par la préfecture de police de Paris au nom de risque de trouble à l'ordre public. Le comité de 9 mai a décidé de saisir le Conseil d'État.
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0: Bonjour Stéphane Zeremeta.
2: Bonjour Simon.
0: Vous êtes directeur éditorial des guides Petit Futé et aujourd'hui direction à un petit port de pêche bien connu dans le Var.
2: Oui, nous partons à Saint-Tropez. Bonjour Simon. Et c'est vrai que si ce village est réputé pour son côté jet set, il ne faut vraiment pas se limiter à cela parce qu'en fait, c'est intéressant et tout le golfe qui l'entoure mérite vraiment le détour. Donc, village perché, plage mythique, pinède sauvage, c'est un territoire qui est beaucoup plus authentique que ce que l'on imagine.
0: Commençons donc par Saint-Tropez avec son charme intemporel.
2: Ah, c'est qu'à l'origine, c'était un port de pêche assez prospère au 17e, 18e siècle. Puis il y a eu Brigitte Bardot, le film Dieu créa la femme dans les années 50. Les fameux gendarmes de Louis de Funès ont définitivement inscrit Saint-Tropez dans l'imaginaire collectif. Et c'est que quand on arrive à Saint-Tropez, on va aller nous aussi sur le port. La balade s'impose. Alors avant, c'était le 3e port de commerce français. Aujourd'hui, c'est plutôt des quais avec des façades aux maisons pastel, des maisons aux façades pastel, des terrasses. On va voir un peu le spectacle permanent des yachts qui sont là, qui sont amarrés. Un autre incontournable à voir quand on est sur place, c'est la place des Lys où se trouvent les tropéziens pour des parties de pétanque, souvent très sérieuses. Si on tire, si on pointe, c'est vraiment toute une histoire.
0: Côté visite, on ne manquera pas la citadelle.
2: Alors, elle domine la ville depuis 1589. Elle faisait partie du système de défense maritime entre Antibes et Toulon. Alors, aujourd'hui, c'est le musée d'histoire maritime qui raconte l'épopée des marins tropéziens tropéziens un peu sur toutes les mers du monde. Toujours côté culture, il y a un musée de la Nonciade, une ancienne chapelle. Il y a de magnifiques œuvres d'artistes, Matisse, Braque, Dufy, qui ont été inspirées par la lumière absolument unique du golfe.
0: On quitte maintenant Saint-Tropez pour découvrir les villages du golfe.
2: Oui, c'est vrai qu'on a ce golfe de Saint-Tropez qui est bordé de plein de communes, plein de charmes. Par exemple, Port Grimaud, c'est l'un des plus anciens villages du massif des Maures. On va découvrir les ruines de son château médiéval, la tour médiévale, deux tours du XVIIe siècle. Et puis cet été, on a le festival des Grimaldines qui anime les ruelles, des concerts, des spectacles. C'est vraiment fort sympathique.
0: À une vingtaine de minutes de Grimaud, il y a aussi Gassin.
2: C'est un des plus beaux villages de France. On est perché à 201 mètres d'altitude, c'est pas très très haut. En tout cas, on va se balader dans les ruelles médiévales depuis la terrasse d'Aibairi. On a une vue sur le golfe absolument magnifique. Par temps clair, on peut même apercevoir les Alpes.
0: Et puis Ramatuelle mérite aussi qu'on s'y arrête.
2: Alors, elle est surtout connue pour sa plage de Pampelonne. Elle est longue de 4,5 km de sable doré, du Cap Pinet au Cap Camara. C'est une des plages les plus célèbres de la côte d'Azur. Il y a plein de festivals d'été. J'aime beaucoup aussi la Croix-Valmer. On est à une vingtaine de minutes de Ramatuelle et Cap Largé. C'est plutôt sympathique. En tout cas, Saint-Tropez, c'est bien plus qu'une destination jet sec. On a les villages, on a la plage, on a la nature qui est aussi préservée.
0: Merci Stéphane Zeremeta. Vous êtes directeur éditorial des guides Petit Futé. 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Imaginez une galerie d'art avec ses tableaux, ses installations et ses photos traversées par des têtes grises, des chaises roulantes, des portes de chambre ouvertes et des soignants. C'est

0: ici avec Théo Mercier et les résidents ont décidé conjointement de quels mots de chansons seraient mis sur la devanture. C'est la première chose finalement que l'on voit quand on arrive ici et on se doute qu'il y a quelque chose de différent dans cette structure par rapport à d'autres. On va aller de ce côté.
1: C'est l'artiste Mohamed El Khatib, associé à la scène nationale de Savoie, qui avait recueilli les témoignages des résidents des Blés d'Or pour en tirer un film, La vie secrète des vieux, sorti en 2024. Et c'est la condition des personnes âgées à la période Covid qui avait motivé sa démarche. Mais après les rencontres faites ici, il a voulu aller plus loin et proposer ce projet fou d'installer l'art à l'EHPAD.
2: C'est vraiment un lieu de vie avant même un lieu où il y ait des œuvres qui soient exposées. Et les œuvres, elles vivent avec le centre d'art et avec les résidents qui habitent dans le lieu.
1: Passer le porche, un air de jukebox finit de nous convaincre.
3: Chaque soir, tu vas chanter quand tu n'es pas vraiment loin.
4: C'est vrai qu'on est un peu pas conforme, je dirais.
1: Tableaux, vitraux, patchwork, 30 œuvres sont réparties dans les trois étages de la maison. Hugo Dumont est aide-soignant ici depuis 5 ans.
4: Et c'est vrai que ce genre de projet, ça aide, ça peut plus ou moins capter leur attention et donc leur permettre de passer des petits moments un peu hors du temps.
1: L'aile protégée pour les résidents atteints d'Alzheimer abrite même une œuvre musicale.
4: Suivant les mouvements qu'on va faire, ça va faire différents types de sons. Donc l'exemple, si on tapote, simplement, ça fait des notes de piano. On peut accélérer le rythme, il n'y a pas de problème. Et après, si par exemple on fait un mouvement long et continu, ça nous fait le bruit de l'eau qui coule.
5: Et vous voyez des habitants d'ici qui s'amusent avec ça?
4: Bah, ils n'y voient pas en fait, mais en les accompagnant et en leur faisant essayer, bah, après ils se prennent au jeu et ils essayent de faire différents sons, différents mouvements. Et au final, ça les stimule et ça marche plutôt bien.
6: Oh là là, il y a du monde.
7: Nous venons visiter toutes ces belles œuvres.
1: Un livre permet aussi aux visiteurs d'être autonomes. Et pour les résidents, les activités sont indiquées sur le planning de l'entrée. C'est là que sera notée la présence de l'artiste en résidence au LBO, Fanny Mauger, la prochaine fois qu'elle viendra créer avec les résidents.
8: On a déjà commencé, on en a fait un qui était très chouette. Je leur ai proposé de découper des images dans des vieux livres et ensuite de les couler dans de la cire et de créer comme ça des objets souvenirs où en fait le souvenir est un peu flou. Et ça, j'aimerais bien poursuivre parce que ça fait des objets assez sensibles.
1: Ce centre d'art témoigne aussi de l'ouverture d'esprit des personnes qui vivent et travaillent. Un caractère qui séduit. Depuis des années, la liste d'attente pour intégrer les Blés d'Or est très importante.
9: Et depuis la création de ce centre d'art en Savoie, Mohamed El Khatib en a fondé deux autres, l'un à Avignon et l'autre à la maison de repos Sainte-Gertrude à Bruxelles. Nous étions au Blé d'Or, on passe aux Mains d'Or, Bernard Lavillière.

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0: Bernard Lavillié, les mains d'or sur RCF Notre-Dame. À 7h44, il a encore bien travaillé avec des mots d'or. C'est le père Bernard Devers et sa tribune Habitat et Humanisme.
1: Bonjour. Ma chronique « Retrouver le sens du travail pour un monde plus humain ». La fête du travail ne manque pas d'être célébrée. Cependant, ne mériterait-elle pas d'être davantage habitée par la question de l'attractivité des métiers délaissés, comme ceux des soignants, mais pas seulement, et de cette recherche du sens à donner aux liens qui construisent une société plus humanisée. Alors le travail retrouverait une dimension quasi-existentielle qui, oubliée, met à mal la civilisation. Si le travail flirte avec la pénibilité et l'inquiétude, pour ceux qui ne l'ont plus et peinent à le retrouver, il est un bonheur quand l'engagement professionnel se révèle riche de sens et de ses relations concourant à bâtir la fraternité. Le travail est pour les uns une chance, pour d'autres une corvée. Là s'ouvre un abîme avec les conséquences qu'il entraîne et ses incompréhensions qui déchirent le tissu social. Les iniquités s'aggravent. Si travailler, c'est poursuivre l'acte de création, le livre de l'humanité rappelle que le septième jour, le Créateur se reposa. Ne faudrait-il pas comprendre qu'il déposa entre les mains de l'homme l'inachevé de l'univers, lui laissant le soin de poursuivre la destination universelle des biens dévoyés par les idées de possession, de pouvoir absolument étrangères à Yahvé. Dieu est Dieu pour être tout donné, selon l'expression de ce visionnaire qu'est Maurice Zindel, théologien et poète. Quelle inouïe et magnifique confiance le Créateur fit à l'homme. Comment s'en étonner? Ne nous a-t-il pas créé à sa ressemblance, nous invitant à nous rassembler pour que les dons de chacun soient au service de tous? Prenons peur de ce que nous pouvions devenir, l'homme s'est précipité à prendre ses distances, jugeant qu'elles relevaient de sa liberté. L'homme s'est servi, oubliant de servir la cause des pauvres, la cause même de Dieu. Souvenons-nous du mythe de Babel, il n'a jamais été aussi actuel. Et les autres? Ce cri se perd dans l'espace pour ne plus toucher ou peu les cœurs. Peggy l'évoque dans la fable des casseurs de pierres qui lui est attribuée. Seul celui qui est habité par la finalité de son travail sait en traduire le sens avec passion et enthousiasme. Ce que je fais, dit-il aux voyageurs qui l'interrogent, mais je bâtis une cathédrale. L'homme qui cassait les pierres pour mieux les sculpter ne parlait de rien d'autre que de l'universalité des biens, source de la fraternité. Où est-elle désormais cette universalité? Il n'en est plus ou peu question. Ce « tout, tout de suite » qui déjà la brisait, se présente avec les nouveaux maîtres de la tech, un toujours plus pour toujours nourri par l'intelligence artificielle. Peut-être nous faudrait-il entendre le sénateur américain Joseph Hayley devant un parterre où étaient présents les barons de la tech. « Avec les robots nourris de l'IA, dit-il, l'emploi de beaucoup sera détruit, les jobs peu qualifiés le seront aussi, s'interrogeant alors sur quoi ils les remplaceront. » Et il appelle à résister à cette élite tech qui a rendu nos enfants accros à leurs gadgets et amassé des fortunes équivalentes à celles d'États européens, le second rang. Quand l'intelligence n'a pas d'autre ambition que la possession et le pouvoir, alors la société se délite jusqu'à devenir inhabitable pour les plus fragiles. Si on ne s'éveille pas à l'urgence d'un travail sur soi pour un travail pour tous, que d'êtres deviendront les valets de ces nouveaux maîtres.

Excellent début de week-end à l'écoute d'RCF Notre-Dame, samedi 9 mai, il est 7h49. La prière du matin vous est commentée aujourd'hui par le pasteur Magali Girard.

En ce temps-là, Jésus disait à ses disciples « Si le monde a de la haine contre vous, sachez qu'il en a eu d'abord contre moi. Si vous apparteniez au monde, le monde aimerait ce qui est à lui. Mais vous n'appartenez pas au monde, puisque je vous ai choisi en vous prenant dans le monde. Voilà pourquoi le monde a de la haine contre vous. Rappelez-vous la parole que je vous ai dite. Un serviteur n'est pas plus grand que son maître. Si l'on m'a persécuté, on vous persécutera vous aussi. Si l'on a gardé ma parole, on gardera aussi la vôtre. Les gens vous traiteront ainsi à cause de mon nom, parce qu'ils ne connaissent pas celui qui m'a envoyé. »

Être attaché au cep qu'est Jésus, c'est recevoir de lui la vie à la fois dans sa dimension individuelle et dans sa dimension sociale. Ainsi, la vie du disciple de Jésus ne s'inscrit pas dans la compréhension de la vie de la société dans laquelle il vit, mais dans la compréhension que lui ouvre la parole et le ministère de Jésus. Être disciple, c'est donc avoir d'autres références. On l'a vu avec le végétal, si peu considéré d'habitude, et pourtant présenté par Jésus comme la source de vie qu'il est réellement et physiquement pour notre monde. Jésus sait à quel point il est difficile pour une société humaine de reconnaître ses dépendances, qu'elle vit, qu'elle comprend comme des fragilités, des manques. La haine du monde dont parle Jésus provient de cette mise à nu, de cette révélation que certains vivent comme une agression. Et la parole de Jésus que nous entendons aujourd'hui résonne particulièrement avec notre présent. Un serviteur n'est pas plus grand que son maître, nous dit-il. Et cela nous questionne toutes et tous intimement. Qui est celui que je reconnais comme mon maître? De qui est-ce que j'accepte d'être serviteur ou servante? Notre adhésion ou notre fidélité qui se traduisent dans notre manière de vivre, dans nos choix du quotidien, sont donc pour Jésus des témoignages que nous sommes invités à faire de l'Évangile. Et nous savons tous combien il peut être difficile de témoigner, d'autant plus de nos jours où les lanceurs d'alerte, les témoins des exactions des plus puissants, sont menacés, voire emprisonnés. Mais si c'est le choix de certains de vivre dans le déni du réel, dans le refus des liens qui nous unissent tous aux autres vivants et à la source de vie qu'est Jésus, alors cela ne peut pas être notre choix. Annoncer l'Évangile, c'est faire le choix inverse, c'est permettre que cette hypocrisie, ce refus de la réalité qui touche notre société, s'efface, et que la parole, le lien, la relation, prennent le pas toujours sur le silence et la peur. »

Notre Père qui es aux cieux, que ton nom soit sanctifié, que ton règne vienne, que ta volonté soit faite sur la terre comme au ciel. Donne-nous aujourd'hui notre pain de ce jour. Pardonne-nous nos offenses, comme nous pardonnons aussi à ceux qui nous ont offensés. Et ne nous laisse pas entrer en tentation, mais délivre-nous du mal. Car c'est à toi qu'appartiennent le règne, la puissance et la gloire pour les siècles des siècles. Amen.

0: La prière du matin vous était commentée aujourd'hui par le pasteur Magali Giard. Nous sommes le samedi 9 mai. Qui fêtons-nous le 9 mai? Quel est le saint à l'honneur? Le saint du jour, c'est avec vous, Isabelle Delaunay. Bonjour Isabelle.
1: Bonjour, en ce 9 mai, nous fêtons les Pacômes, un joli nom d'origine latine qui signifie « la paix ». Saint Pacôme est l'un des pères du monachisme, un arbre géant, comme le disait Benoît XVI, qui a porté des fruits abondants et magnifiques dans le monde entier. C'est lui qui fonda le cénobitisme en Haute-Égypte en 320. Mais qu'est-ce que c'est que ce nom barbare, ou plutôt grec ? Cénobitisme vient du grec koinos bios, qui signifie « vie commune ». Avant Pacôme, les moines vivaient seuls. On les appelait des anachorètes ou des ermites. Pacôme eut donc l'intuition de les réunir pour les libérer des soucis matériels et pour qu'ils puissent consacrer plus de temps à la prière. Pour que tous ces moines réussissent à vivre ensemble et à ne former qu'un seul esprit et qu'un seul cœur, Pacôme rédigea ce qui constitue la première règle monastique chrétienne. Il invite les moines à la charité fraternelle dans la vie commune, à l'obéissance envers leurs supérieurs et à méditer continuellement la parole de Dieu. Des centaines d'hommes viennent alors le rejoindre. Le grand Athanase d'Alexandrie veut le faire prêtre, mais par humilité, il refuse et continue à fonder et à multiplier les monastères chez les Coptes de la Haute-Égypte, mais aussi en Palestine, en Asie mineure, en Italie et en Gaule. Le dynamisme puissant de la vie religieuse, vécue en commun, va innerver la chrétienté et la transformer. Ainsi, autour de l'an 400, le moine Jean Cassien fait naître en Provence les premiers monastères. Et en ce 9 mai, les filles de la Charité fêtent aussi aujourd'hui la fondatrice de leur ordre, Sainte Louise de Marillac. À Paris, en 1633, Sainte Louise de Marillac, veuve, ne négligea pas l'éducation de son fils et fonda en même temps les Filles de la Charité sous la direction de Saint Vincent de Paul et forma par son exemple ses compagnes aux soins des malades, à l'instruction religieuse des enfants pauvres, mais surtout à la prière et à la confiance dans le Seigneur. Aujourd'hui, son corps repose à la chapelle de la Médaille Miraculeuse et les Filles de la Charité œuvrent dans plus de 90 pays, aux quatre coins du monde.
0: Merci Isabelle Delaunay. On en sait un peu plus sur le saint du jour grâce à vous qui êtes fidèles au poste tous les week-ends pour ce petit point éphéméride Saint Pacôme. Bonne fête à tous les Pacômes qui nous écoutent en ce samedi 9 mai. Vous avez un prénom pas commun. Allez, restez à l'écoute. À venir dans quelques minutes, juste après le point sur l'actualité, nous retrouverons l'invité du week-end au micro d'Étienne Pépin, Hervé Leroc, journaliste, ancien directeur de RC Vendée et TV Vendée. Il est 7h58. Restez à l'écoute. À venir le point sur l'actualité.
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0: Vous écoutez RCF Notre-Dame, il est 8h, le point sur l'actualité. Léon XIV a célébré son premier anniversaire de pape dans le sud de l'Italie. Le souverain pontife s'est rendu dans un sanctuaire de la ville de Pompéi et a donné une messe en plein air pendant laquelle il a réitéré son message contre la guerre. Quelle belle journée, tant de bénédictions, a lancé le premier pape américain de l'histoire à la foule de fidèles rassemblés dans l'église, parmi lesquels quelques 400 personnes malades et handicapées. Je me sens particulièrement béni de pouvoir venir ici dans ce sanctuaire
6: en ce jour anniversaire, a-t-il ajouté. Cette visite intervient au lendemain d'une audience accordée au secrétaire d'État américain Marco Rubio, destinée à apaiser les tensions après les critiques cinglantes formulées par le président Donald Trump à l'encontre des positions pacifistes du pape. Donald Trump a annoncé hier un cessez-le-feu de 3 jours entre l'Ukraine et la Russie à partir de ce samedi, alors que Moscou avait déjà décrété de son côté une trêve unilatérale avant les commémorations en Russie du 9 mai. Espérons que ce soit le début de la fin d'une guerre très longue, meurtrière et difficile, a écrit le président américain sur sa plateforme Truth Social, précisant que la trêve inclurait notamment un échange de prisonniers de 1000 détenus de chaque pays. Donald Trump, qui n'en est pas à sa première déclaration de ce genre, a jugé que l'issue de la guerre était de plus en plus proche, alors que les discussions ont repris cette semaine entre négociateurs ukrainiens et américains en Floride. Des affrontements ont éclaté dans le détroit d'Ormuz entre l'Iran et les États-Unis. Nouveaux accros au cessez-le-feu au moment où Washington attend une réponse de Téhéran à sa dernière proposition d'accord. Les tensions ont aussi augmenté sur le front libanais. Le Hezbollah affirmant avoir lancé des missiles sur une base militaire du nord d'Israël en riposte à des frappes israéliennes. L'Élysée annonce que l'ambassadeur de France en Algérie va reprendre ses activités sur place. Cela faisait 1 an que Stéphane Romaté n'avait pas posé le pied sur le territoire algérien. Il avait été rappelé en avril 2025 par Emmanuel Macron à la suite d'une crise diplomatique. Le président du groupe socialiste à l'Assemblée nationale, Boris Vallaud, quitte la direction du Parti socialiste. Cette décision a été annoncée dans une lettre adressée ce vendredi au premier secrétaire du parti, Olivier Faure, signée de la main du sénateur PS Alexandre Ouizil, membre du courant de Boris Vallaud. Ce courrier reproche notamment à Olivier Faure de décider seul et de refuser dialogue et recherche de compromis, notamment sur la stratégie pour la présidentielle. L'ensemble du courant de Boris Vallaud quitte la direction avec lui, soit 24 membres, dont 21 secrétaires nationaux. Ce départ illustre l'exacerbation des tensions au sein du PS, notamment autour de la question de la primaire de la gauche que souhaite le premier secrétaire, mais que refuse Boris Vallaud. La marche néo-nazie n'aura pas lieu. Le tribunal administratif de Paris a donné tort ce vendredi aux organisateurs du groupuscule d'ultra-droite comité du 9 mai qui contestait l'arrêté d'interdiction pris par la préfecture de police de Paris au nom de risque de trouble à l'ordre public. Le comité du 9 mai a décidé de saisir le Conseil d'État.
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6: Un temps très agréable pour débuter ce week-end. Ce matin, le ciel va briller sur la quasi-totalité du territoire. Seule la pointe bretonne va devoir faire avec quelques gouttes de pluie. Cet après-midi, attention, des orages arriveront par le Grand Ouest. Prudence donc. Du côté des températures, une belle douceur. On relève ce matin de 16 à 20 degrés. 16 à Brest, 17 à Lille et Strasbourg, 19 à Paris, Bordeaux et Perpignan et 20 à Lyon, Nice, mais également Marseille. Cet après-midi, le mercure ira de 18 à Brest jusqu'à 25 à Lyon. Il fera 24 degrés à Paris.
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6: Il est 8h04, l'heure de l'invité de la matinale. Ce matin, Étienne Pépin reçoit Hervé Leroc, journaliste, ancien directeur de RZF Vendée et de TV Vendée, fondateur de l'entreprise Le Figuier, qui accompagne les décideurs dans leurs projets. Il vient de publier « Mes fidélités » aux éditions vendéennes, 69 chroniques diffusées sur les antennes de RCF dans l'ouest de la France. Il se confie à Étienne Pépin.
9: Hervé Leroc, bonjour.
10: Bonjour Étienne Pépin.
9: Merci d'avoir accepté de répondre à nos questions. C'est une très grande joie pour moi de vous recevoir. Je vais le dire d'emblée, nous allons nous livrer un exercice tout à fait particulier pour cette interview puisque vous avez été une voix de notre antenne pendant des années. D'ailleurs, votre livre « Mes fidélités » paru aux éditions Vendéennes est un recueil de chroniques que vous avez écrites d'abord pour la radio. Je crois les avoir tout entendues à la radio. En les relisant, je les entends encore. Sur le fond, vous passez en revue les grandes questions qui bouleversent notre société. De votre poste de observation, vous portez la plume dans les plaies de notre monde, comme disait Albert Londres. L'Église, la politique, la famille, les médias, l'amour, la mort. Votre écriture ciselée et sans concession sert un discours engagé et sensible, provoquant parfois, jamais péremptoire, libre toujours. Surtout, vous donnez à lire notre époque avec l'émotion qui lui manque. Vous dénoncez les paradoxes et hypocrisies de notre temps, mais vous êtes capable d'exprimer nos colères, de vous réjouir, de nous faire rire. S'il fallait encore le dire, vous êtes de ces journalistes qui assument d'avoir quelque chose à dire de ce qu'ils observent, les enthousiasmes, les chocs, les exaspèrent, les angoissent, les émeuvent, les éclatent, les transcendent aussi, les pousse à chercher la vérité. Votre clé de lecture du monde, Hervé Leroch, c'est l'Évangile. C'est la première de vos fidélités ?
10: Oui, je pense que c'est la première de mes fidélités. En tout cas, c'est celle que j'ai le plus digérée, celle que j'ai le plus au fond du cœur. J'en ai d'autres, mais elles trouvent racine, effectivement, dans ma foi.
9: La foi, c'est quoi pour vous ? Elle vient d'où ?
10: Ah, moi, j'ai la foi du charbonnier, je l'ai toujours dit. J'ai commencé par croire sans me poser de questions et puis j'ai été converti petit à petit. On peut ne pas être croyant et être converti. Moi, la conversion, elle est arrivée à deux reprises. La première, au moment de l'avenue du Saint-Père à Sainte-Anne-de-Rhêmes. Moi, le petit stagiaire devant l'arrivée du pape, technicien à Radio Sainte-Anne, qui n'était même pas encore RCF. Voilà, ça, c'est ma première conversion. Je me suis mis à pleurer sur un muret à côté d'un prêtre décédé aujourd'hui, qui était le père Yannick Bonnet, que d'ailleurs les auditeurs d'RCF de l'époque ont bien connu. Et je me suis dit, ça y est, j'étais croyant, maintenant je crois. Et ma deuxième conversion est arrivée dramatiquement à la mort de mon fils. Je ne pouvais que me remettre à Dieu. Donc voilà, c'était Job pour moi. Le Seigneur a donné, le Seigneur a repris, béni soit le Seigneur. Ça s'est imposé comme une évidence.
9: La foi, vous l'avez expérimentée finalement dans la détresse la plus absolue, au moment de la mort de votre fils Augustin. Est-ce que vous avez senti Dieu là ? Est-ce que dans ce moment le plus sombre qu'un homme puisse connaître, votre vie de foi a trouvé du sens, une réponse ?
10: Non. On ne peut pas dire ça. D'abord, on ne trouve pas de réponse à la mort de son fils. Et même aujourd'hui, je suis en capacité de donner de la joie aux gens, d'essayer de partager un certain nombre de convictions, notamment dans ce livre, Mes fidélités, d'être prof, d'accompagner des dirigeants, de faire des émissions de télévision. J'en fais encore beaucoup en Vendée, sur TV Vendée. Mais je ne suis pas guéri de ça. C'est impossible. C'est impossible. On apprivoise sa détresse. On apprivoise, je le dis dans le livre d'ailleurs, on finit par apprivoiser sa fragilité. Mais on ne fait pas le deuil d'un enfant.
9: Et d'ailleurs, votre fils Augustin est très présent dans votre livre. Je pense en particulier à une chronique consacrée à une amie décédée, Monique, et vous lui adressez ces mots. « Avec toi, avec mon Augustin, je me réveillerai un jour. » C'est une chronique que j'ai pu entendre à la radio. Vous êtes en direct, submergé par l'émotion. Vous vous livrez jusque dans l'intimité de votre détresse. Vous pleurez, et c'est un témoignage.
10: Oui, les larmes sont un témoignage. Je le pense sincèrement, et je pense que l'homme ne pleure pas assez. Alors, avec un petit H, peut-être avec un grand H aujourd'hui dans notre société d'ailleurs, mais avec un petit H. Les femmes pleurent, je trouve qu'il y a une sensibilité féminine qui me touche, je l'expérimente avec ma femme et avec ma fille, hein. Mais l'homme, je trouve, se met toujours en réserve et un peu en distance et certainement trop. Moi pas, je suis quelqu'un qui pleure, je suis quelqu'un d'assez sensible, notamment même au cinéma, hein. Et Monique, en fait, c'est une écriture de larmes, j'ai écrit cette chronique avec beaucoup de détresse, un soir à 11h, alors que la chronique était à faire pour le lendemain matin à 7h20, sous l'impulsion de mon épouse qui me dit « Il n'y a que toi qui peux écrire sur Monique, vas-y ». Et je lui ai dit « Je vais pleurer, je vais pleurer ». Elle me dit « Tes larmes sont un témoignage ». La première fois que j'ai entendu cette parole-là, et je me suis dit « Bon, c'est vrai ». Et donc j'ai parlé de cette femme qui m'a sauvé, qui m'a tenu en vie à 96 ans, à la mort de mon fils, que j'allais voir tous les jours pour lui porter l'Eucharistie et boire le petit whisky qui allait bien, je le dis, dans la foulée. Et elle me racontait sa vie riche, sa vie intense, elle, la petite femme toute simple. Voilà, et donc j'ai pleuré pendant toute la chronique, et je pleure encore parfois en faisant des chroniques, mais ça fait partie du témoignage.
9: Et est-ce qu'au fond, alors, vos chroniques contiennent une dimension spirituelle ? Est-ce qu'elles sont comme une prière ?
10: Non, ma prière, c'est la prière d'abandon, c'est l'acte d'abandon de Charles de Foucault. Moi, je prie Charles de Foucault tous les jours, j'ai le Notre Père, je vous salue Marie, et puis la prière de Charles de Foucault qui vient presque avant pour moi, parce que je trouve qu'elle est d'une force absolument incroyable. Qui est capable de s'abandonner comme mon grand Charles l'a fait ? Qui est capable de tout donner jusqu'à devenir le plus petit des plus petits au fin fond d'un désert aride, au service des plus démunis et de ceux qui ne l'aiment pas ? Voilà. Et qui, mieux que Charles de Foucault, fait d'ailleurs aussi, c'est comme ça que moi je l'ai appréhendé, l'unité dans l'Église entre les cathos plutôt classiques et les plus progressistes. Donc moi, c'est vraiment Charles de Foucault, ma prière.
9: Hervé Leroch, vous évoquez des clivages dans l'Église et vous les mettez en relief en ciblant les aberrations de notre société dans son ensemble. Et pourtant, et c'est un fil rouge, un fil conducteur de vos chroniques et de votre livre « Mes fidélités », vous aimez les gens. Et c'est pour ça que vous osez sans doute leur dire haut et fort, fort et clair, ce que vous pensez. Est-ce que pour vous, c'est la meilleure manière d'aimer notre humanité ?
10: Vous dire que j'aime les gens, je pense que c'est vrai. Alors, j'ai peur de manquer d'humilité en vous le disant, oui, en tout cas, je ne veux jamais blesser les gens. Je ne veux jamais blesser personne, dans mon quotidien professionnel comme personnel, en étant assez hypersensible, on va le dire un peu comme ça. Moi, une parole un peu rude me blesse immédiatement et durablement, en fait. Donc, je ne veux pas, moi, de mon côté, en faire autant, même si je le fais. Et pardon, mon Dieu, et pardon à ceux à qui j'ai pu faire du mal. Mais non, non, j'aime les gens. Oui, je crois pouvoir dire que j'aime les gens, quelles que soient leurs convictions, et même si elles sont différentes des miennes.
9: Vous le dites, et c'est votre devise, c'est une sorte de maxime. Tout peut se dire si l'on y met les formes, c'est là que la vérité se trouve. C'est la devise de votre société, Le Figuier. On va y revenir dans quelques instants, Hervé Leroc. Pourquoi est-ce que la vérité se trouve peut-être davantage dans la forme et pas dans le fond que vous servez par la forme?
10: Parce qu'aujourd'hui, on brandit la contradiction comme un slogan en trois phrases, en 200 mots de vocabulaire maximum sur tous les réseaux sociaux. Et on est en devoir de détester celui qui ne pense pas comme soi. Alors que je prétends vraiment, avec, j'ai envie de le dire avec un peu de solennité, qu'entre le bétifiant, tout se vaut, toutes les convictions, etc., sont à peu près identiques, et le militant, il y a un chemin d'accès à la vérité. On peut ne pas se comprendre, ne pas se correspondre, et pourtant échanger ensemble. Et c'est ce qui nous manque aujourd'hui dans la logique médiatique que je critique assez souvent. Il manque des moments où un syndicaliste militant très très marqué à gauche s'assied autour d'une table avec quelqu'un d'une droite conservatrice et libérale pour dire voilà ce que j'ai dans le cœur et toi qu'est-ce que tu as dans le cœur, tiens, nous avons peut-être un petit point commun ou pas, mais en tout cas on est capable de s'écouter. Ça, je trouve que dans notre société ça n'existe plus, et ça me fait souffrir, ça me fait vraiment souffrir.
9: Hervé Leroc, notre invité sur RCF Notre-Dame ce matin, auteur de « Mes fidélités, chronique d'un homme libre ». C'est un recueil de chroniques diffusées à la radio, en particulier sur RCF dans l'ouest de la France. Hervé Leroc, vous parlez sans filtre, avec ferveur, mais une ferveur souvent écorchée. Écorchée que vous êtes par notre époque et ses incongruités. Vous tapez fort parfois sur notre société pour en dénoncer les dérives. Comment vous qualifiez-vous? Réactionnaire, conservateur, anarcho-traditionnaliste?
10: C'est terrible de dire ça. Alors, j'aime pas les étiquettes, évidemment. J'aime pas quand on me dit « Ah oui, mais toi, t'es catho ». J'aime pas quand on me dit « Ah oui, mais toi, t'es réac ». En fait, je n'aime pas la militance. Et pourtant, je le suis un peu, donc je suis un peu pétri de contradictions. J'aime bien ce petit côté anard. J'aime bien être un peu anarchiste, en fait. Hein. Je suis surtout orphelin, voilà, à tout niveau. Je suis évidemment quelqu'un d'assez conservateur dans les convictions, mais je suis orphelin de pensée. Je ne trouve personne, notamment dans l'univers politique, qui corresponde à mon opinion. Et ça, c'est ça fait partie de mes fragilités.
9: Mais qu'est-ce qui vous énerve dans notre société pour l'exprimer comme ça aussi fort? Le relativisme, les questions éthiques, le genre, l'IVG, oui, l'écologie, le conformisme admis tel que vous venez de le décrire?
10: Tout ça, et surtout qu'on ne puisse pas s'écouter et qu'on ne puisse pas se comprendre. Alors évidemment, si vous parlez des sujets sensibles de la fin de vie en passant par l'IVG, à aucun moment je ne me permettrai de juger quelque personne que ce soit dans la détresse. Surtout que je sais ce que c'est que moi, la souffrance. Voilà. Pour autant, je pense qu'il y a un chemin qui est proposé, et notamment par l'Évangile depuis toujours, qui est un chemin qui n'est pas radical, qui est un chemin d'une grande simplicité. Enfin, je veux dire, se reposer sur le bon Dieu, c'est tellement simple. L'Église dit des choses tellement belles sur le rapport au corps et à l'autre, que du coup, je ne comprends pas. Voilà, je ne comprends pas, et je m'agace assez facilement que d'autres ne comprennent pas, et c'est dommage, parce que je ne devrais pas. M'agacer, c'est normal. Voilà.
9: Hervé Leroc, est-ce que vous aimez vivre au 21e siècle? Parfois, vous semblez regretter un temps qui n'a peut-être même pas existé. Est-ce qu'on n'a pas un risque à fantasmer un monde qui ne pourra pas advenir? Est-ce que c'était mieux avant, mais est-ce que l'avant que vous espérez a vraiment existé?
10: Ah, c'est une très bonne question. Vous savez pourquoi? C'est une bonne question. C'est parce que je suis très cinéphile et que j'ai une affection pour les années 50, pour ce temps où on était à la fois dans une forme de modernité et on conservait un classicisme de bon aloi. Les familles ne se posaient pas tant de questions sur la foi. Les enfants étaient élevés dans une forme de fidélité à leurs parents, à leurs aïeux et à leurs racines. Et donc, donc voilà, moi je me retrouve beaucoup dans ces années-là. Si les Vendéens qui nous écoutent, qui me connaissent, savent bien que je me promène en Solex et que j'ai toujours un gilet un peu suranné sur le dos. Voilà, donc ça c'est. Donc vous avez raison en fait. Je pense que je me rêve dans une époque qui n'a jamais existé que dans le cinéma et dans mon imaginaire finalement.
9: Alors vous m'avez devancé puisque je voulais qu'on parle de cinéma un petit peu. Est-ce que justement le cinéma raconte ce que l'homme ne sait pas dire ou n'a pas vécu, ne peut pas vivre?
10: Le cinéma, oui. Alors moi, ça dépend de quel cinéma on parle. Moi, je suis cinéphile populaire, résolument. Donc, c'est vrai que j'ai du mal avec tout ce qui peut être un peu trop intello et trop art et essai. Encore qu'il y a de très bons films d'art et essai. Et moi, le cinéma, je le vois surtout comme une bouffée d'air, comme une échappatoire, comme une catharsis d'une émotion. Voilà, plus que comme quelque chose de réaliste.
9: Est-ce que c'est parce que vous rêvez un peu? Est-ce que c'est parce que vous espérez quelque chose de l'autre monde que vous découvrez, que vous sublimez peut-être en allant au cinéma?
10: Oui. Oui, qu'est-ce que vous voulez que je vous dise? Je pense que je suis un enfant, ouais, je suis un enfant qui a jamais fini qui a arrêté de jouer, mais qui a toujours besoin d'avoir à côté de lui des outils qu'il sorte de lui pour le mettre dans un imaginaire.
9: Un mot sur vos origines, Hervé Lerocq. Auteur de Mes Fidélités, Chronique d'un homme libre, vos fidélités peut-être à vos origines finistéro-libanaises. Là encore, un grand paradoxe, un grand écart, mais c'est peut-être là aussi la clé de compréhension de votre personne. Le Finistère, son climat dur, les embruns qui façonnent le visage, et en même temps, voilà le Liban qui est ce pays de cocagne du Moyen-Orient, traversé bien par des bouleversements aujourd'hui. Est-ce que là se trouve la clé de compréhension de votre être?
10: Oui, bien sûr. Nos racines sont le ferment de ce que nous sommes et nous portent vers l'avenir. J'ai la rectitude finistérienne, c'est-à-dire que je trouve très compliqué dans une négociation de passer par des billets détournés pour arriver à ses fins, pour le dire comme ça. Donc vraiment, je vais du point A au point B directement et sans filtre. Ça peut d'ailleurs parfois un peu heurter les gens. Donc ça, c'est très, très finistérien.
9: Mais enfin, en même
10: Et
9: temps,
10: puis.
9: au Liban, c'est l'exact opposé de ce que vous venez de dire.
10: Et c'est ça. Et à la fois, j'ai la rondeur libanaise, c'est-à-dire que j'aime les gens, j'aime la convivialité, j'aime la simplicité, j'aime m'asseoir autour d'une bonne table avec un bon mezé que je fabrique moi-même. Et donc, j'ai à la fois cette verticalité rigoureuse et puis cette convivialité qui part dans tous les sens. Oui, donc c'est vrai que mes racines expliquent beaucoup de ce que je suis.
9: Après avoir longtemps été directeur de RCF Vendée, de TV Vendée, vous avez créé le Figuier. C'est une entreprise qui accompagne les décideurs dans leurs projets. Alors, on ne va pas faire voilà, la publicité et le cahier des charges de vos missions avec cette entreprise, mais moi, je m'intéresse à l'arbre, le figuier. Pourquoi le figuier? Est-ce que c'est un arbre qui pousse au Liban?
10: Alors, peut-être. Alors, le figuier s'est imposé à moi, notamment à la mort d'Augustin, et je trouve que c'est une belle image pour le chef d'entreprise. Alors, il y a plusieurs choses dans le figuier. Il y a d'abord le figuier, s'il est bien taillé, donne du fruit 2 fois dans l'année. Et donc, dans le travail que moi j'essaye de faire autour de la communication des personnes en responsabilité, cette idée que si la personne se comprend bien et bien enracinée dans un environnement fécond, elle peut mieux communiquer. Et puis, pour moi, c'était Saint-Luc. C'était le figuier stérile que le vigneron veut couper. Et puis le maître de la vigne lui dit, attends, laisse encore un peu, remets de la bonne terre sur ce figuier, autour de ce figuier stérile, et peut-être qu'il donnera les plus beaux fruits du jardin. Et je trouvais que l'image était très belle à la fois pour les chefs d'entreprise, et puis c'est aussi un peu de ma renaissance dont il s'agit.
9: Une belle image pour le chef d'entreprise. Je vous ai entendu dire qu'un chef d'entreprise, c'était le bon berger, pour reprendre une image biblique. Comment?
10: Alors, je vais inviter les gens à aller réécouter sur les réseaux sociaux cette chronique. C'était celle de la semaine dernière qui trouve ses racines d'ailleurs à Crozon dans l'homélie du curé que j'ai entendu il y a 15 jours, 3 semaines là, et que j'ai trouvé très belle. Il disait pas exactement les mêmes choses. Justement, lui, il rêvait que le chef d'entreprise soit un bon berger. Je trouve que le bon berger aime ses brebis, et à partir de là, tout est dit en fait. S'il aime ses brebis, il aime à la fois le produit, hein, puisqu'elles vont donner de la viande et du lait. Mais il aime aussi chacune de ses têtes en profondeur. Et je trouve que cette image est belle et c'est une belle allégorie de ce que doit être le chef d'entreprise vis-à-vis de son projet et vis-à-vis de ses équipes.
9: Mes fidélités, chronique d'un homme libre, Hervé Leroc, merci d'être avec nous sur RCF Notre-Dame. On va vous retrouver ce week-end au Printemps du Livre de Montaigu en Vendée. On pourrait se dire que c'est un rendez-vous littéraire un peu confidentiel, perdu au fin fond de la Vendée, dans l'Ouest. Et pourtant, les plus grandes plumes s'y retrouvent chaque année. Est-ce que c'est le pouvoir d'attraction de la Vendée, justement, avec des grandes personnalités qui ont su attirer les plus grands génies, les plus grands talents voilà, sur ce territoire qui était, comme le disait Richelieu, le diocèse le plus crotté de France.
10: Oui, oui, c'est sûr que le Printemps du Livre de Montaigu, d'abord, c'est une très, très belle manifestation qui a, je ne sais plus si c'est 25 ou 30 ans, et moi je l'ai connu tout minot, quand mon papa m'y emmenait pour vendre les livres que l'association qu'il présidait collectait auprès de différents éditeurs locaux. C'est sûr que la Vendée est une terre d'attraction très forte, parce que les Vendéens, bah, ils ont cette forme de rectitude que je viens d'évoquer, c'est-à-dire que ce sont des gens qui sont très facilement compréhensibles et qui savent où ils veulent aller et qui ont leur propre fidélité à leur terre, à leur territoire, à leur racine. Du coup, ça donne une fécondité vraiment tout à fait atypique dans l'Ouest, sur un territoire assez concentré. On rapproche souvent la Vendée de la Bretagne et on dit « Ah, la Bretagne, c'est vraiment… bon, c'est quatre départements, etc. » La Vendée, c'est un tout petit territoire avec des fidélités extrêmement fortes entre les hommes, qui fait que chacun se serre les coudes et qu'on est porté vers le haut très très vite.
9: Mes fidélités, la fidélité, c'est être capable de se souvenir que le calendrier est fait de dates importantes. Et aujourd'hui, Hervé, c'est votre anniversaire. Pour conclure, je voudrais vous souhaiter un très joyeux anniversaire et vous remercier infiniment d'avoir été notre invité sur RCF Notre-Dame. Mes fidélités, chronique d'un homme libre. Hervé Leroc, c'est paru aux éditions Vendéennes, à retrouver évidemment ce week-end donc au Printemps du Livre de Montaigu. Pour ceux qui profitent du 8 mai pour aller sur le bord de la mer, et bien voilà, rendez-vous avec Hervé Leroc ce week-end. Merci infiniment. Et puis ce sont des chroniques aussi à entendre, aussi à lire, mais à entendre. Et cela est possible voilà, sur vos réseaux sociaux. Hervé Leroc, merci infiniment d'avoir été notre invité ce matin sur RCF Notre-Dame.
10: Merci Étienne Pépin.
0: Et oui, merci à vous, Étienne Pépin, fidèle au poste, pour évoquer ses fidélités d'Hervé Leroc aux éditions Vendéennes. Et bon anniversaire donc à Hervé Leroc. Voilà pour cet invité du week-end, un entretien qui est à retrouver en podcast. N'hésitez pas à vous connecter sur le site rcf.fr. Restez à l'écoute, dans quelques minutes, vous retrouverez votre agenda local.
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0: La chronique Regarde Asie avec Joseph Saunier. Bonjour Joseph.
12: Bonjour Simon.
0: L'ancienne présidente birmane purgera le reste de sa peine de prison à domicile.
12: La junte militaire birmane a annoncé qu'Aung San Suu Kyi, figure emblématique de l'opposition démocratique, purgera désormais le reste de sa peine de prison en résidence surveillée. Âgée de 78 ans, elle avait été condamnée à plus de 30 ans de détention à la suite d'une série de procès largement critiqués par la communauté internationale. Son transfert à domicile intervient dans un contexte de tension persistante entre le régime militaire et les forces pro-démocratie. Les autorités justifient cette décision par des raisons de santé et de sécurité. Pour beaucoup d'observateurs, ce geste ne constitue pas une véritable ouverture politique, mais plutôt une mesure de contrôle différente. La situation en Birmanie reste extrêmement instable, marquée par des combats, des déplacements massifs de civils et une crise humanitaire profonde. Aung San Suu Kyi demeure une figure symbolique, même si son influence directe sur la scène politique actuelle reste limitée.
0: La Corée du Nord abandonne toute référence à la réunification avec la Corée du Sud dans sa constitution et confirme une ligne plus hostile envers Séoul.
12: Oui, la Corée du Nord a récemment modifié sa constitution pour supprimer toute référence à la réunification avec la Corée du Sud, un objectif pourtant central depuis la création du régime. Cette révision marque un tournant idéologique majeur, affirmant que Séoul n'est plus considéré comme une partie de la même nation, mais comme un État hostile. Le dirigeant Kim Jong-un a déclaré que les relations intercoréennes doivent désormais être pensées dans une logique de confrontation plutôt que de rapprochement. Cette évolution constitutionnelle s'inscrit dans un contexte de tensions militaires accrues, notamment autour des essais balistiques nord-coréens. Pour les observateurs, il s'agit d'un signal politique fort qui réduit encore les perspectives de dialogue. La Corée du Sud a dénoncé une stratégie dangereuse visant à légitimer l'escalade. Cette rupture symbolique et politique pourrait durablement redéfinir l'équilibre dans la péninsule.
0: En Indonésie, une enquête nationale sur la liberté religieuse suscite la controverse.
12: Oui Simon, une enquête affirmant que 97% des Indonésiens se sentent libres de pratiquer leur religion a suscité de fortes critiques. Plusieurs chercheurs la jugeant biaisée et peu représentative. Les minorités religieuses dénoncent une sous-estimation des discriminations qu'elles subissent, notamment en raison d'un échantillon dominé par la majorité musulmane. Malgré la protection constitutionnelle, de nombreuses lois, dont le nouveau code pénal, restreignent la liberté religieuse et ciblent certains groupes. Des experts soulignent que les résultats reflètent surtout un sentiment subjectif de sécurité, sans tenir compte des réalités structurelles. D'autres universitaires estiment que les discriminations sont systémiques et nécessitent une réforme réglementaire. Les rapports confirment une situation préoccupante malgré une légère baisse des violations recensées. Le chemin vers une véritable liberté religieuse en Indonésie reste donc long et incertain, selon les spécialistes.
0: Merci Joseph Saunier. La chronique Regard d'Asie, c'est tous les samedis sur RCF. Notre-Dame, à samedi prochain Joseph.
12: À samedi prochain Simon.
0: 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Dernière ligne droite de cette matinale du samedi, début d'un week-end. Bien clément du côté de la météo. Le soleil va briller sur la quasi-totalité du territoire ce matin. Un petit peu d'orage arriveront par le Grand Ouest cet après-midi. Et les températures ce matin de 16 à 20 degrés. Cet après-midi, ça montera jusqu'à 25 degrés. L'agenda local à présent, Notre-Dame de Paris ouvre ses portes pour la nuit des cathédrales. Le programme est riche et pour en parler avec nous, Monseigneur Ribadeau Dumas, le recteur de Notre-Dame. Bonjour Monseigneur.
13: Bonjour Simon.
0: Ce samedi, bien la soirée, on peut le dire, elle va être exceptionnelle. Dites-nous un petit peu ce qui va se passer. Quels seront les temps forts ce soir ?
13: Mais comme toutes les cathédrales, ou beaucoup de cathédrales, nous avons voulu marquer cette nuit des cathédrales par un moment un peu fort, une expérience vécue par cette cathédrale qui est marquée par sa double dimension culturelle et cultuelle. Et donc il y aura bien sûr la possibilité de visiter la cathédrale à l'extérieur grâce à CASA, les communautés d'accueil qui sont là et qui sont jour après jour à la cathédrale pour permettre aux visiteurs d'être accueillis et de découvrir le message spirituel des cathédrales.
0: Ouais.
13: Et puis il y aura un temps d'adoration eucharistique entre 19h15 et 19h45. Et puis après, à 20h, Brigitte Fosset a accepté de venir pour son spectacle « Saint-Augustin, dialogue avec Dieu ». Elle lira donc des textes des confessions de Saint-Augustin, accompagnée au grand orgue de la cathédrale par Vincent Dubois, qui est un des organistes ouais. titulaires, qui sera un beau moment, je pense, aussi bien spirituel que culturel, et qui nous donnera d'entrer un peu dans la spiritualité de Saint-Augustin. Puis après, la cathédrale sera ouverte jusqu'à 22h pour permettre à tous les fidèles et tous les visiteurs de la visiter, aidée par des guides CASA qui seront placés à différents endroits de la cathédrale pour donner des explications. Donc c'est tout un ensemble.
0: C'est vrai, un moment comme la nuit des cathédrales, c'est une occasion même rêvée pour s'y plonger dans cette cathédrale, dans une atmosphère de silence, de lumière, loin de l'agitation que l'on peut rencontrer en journée.
13: Alors c'est un moment privilégié parce que voilà, la pénombre arrive, on voit la cathédrale sous un autre jour d'une certaine manière. Et puis, c'est une autre ambiance qui est là et nous avons voulu permettre aux uns et aux autres, de la même façon que tous les jeudis soirs, il y a une nocturne où il y a effectivement moins de monde, où il y a plus de calme et d'intériorité, de pouvoir redécouvrir Notre-Dame à l'occasion de cette nuit ce soir. C'est aussi l'occasion surtout de découvrir et de redécouvrir Saint-Augustin, que le pape Léon XIV aime beaucoup. Puisqu'il est augustinien, et qui dans ses confessions nous donne le ressort de la conversion et donc de ce pourquoi Notre-Dame a été construite également.
0: Merci Monseigneur Ribadeau Dumas, vous êtes recteur de Notre-Dame et la nuit des cathédrales à Notre-Dame de Paris, c'est ce soir de 19h à 22h. Merci d'avoir été avec nous.
13: Merci.

0: Vous écoutez RCF Notre-Dame, il est 8h30, le point sur l'actualité. Léon XIV a célébré son premier anniversaire de pape dans le sud de l'Italie. Le souverain pontife s'est rendu dans un sanctuaire de la ville de Pompéi et a donné une messe en plein air pendant laquelle il a réitéré son message contre la guerre. Quelle belle journée! Tant de bénédictions, a lancé le premier pape américain de l'histoire à la foule de fidèles rassemblés dans l'église, parmi lesquels quelques 400 personnes malades et handicapées. Je me sens particulièrement béni de pouvoir venir ici, dans ce sanctuaire, en ce jour anniversaire, a-t-il ajouté. Cette visite intervient au lendemain d'une audience accordée au secrétaire d'État américain Marco Rubio, destinée à apaiser les tensions après les critiques cinglantes formulées par le président Donald Trump à l'encontre des positions pacifistes du pape. Et Donald Trump a annoncé hier un cessez-le-feu de 3 jours entre l'Ukraine et la Russie à partir de ce samedi, alors que Moscou avait déjà décrété de son côté une trêve unilatérale avant les commémorations en Russie du 9 mai. Espérons que ce soit le début de la fin d'une guerre très longue, meurtrière et difficile, a écrit le président américain sur sa plateforme Truth Social, précisant que la trêve inclurait notamment un échange de prisonniers, de 1000 détenus de chaque pays. Donald Trump, qui n'en est pas à sa première déclaration de ce genre, a jugé que l'issue de la guerre était de plus en plus proche, alors que les discussions ont repris cette semaine entre négociateurs ukrainiens et américains en Floride. Des affrontements ont éclaté dans le détroit d'Ormuz entre l'Iran et les États-Unis. Nouveaux accros au cessez-le-feu au moment où Washington attend une réponse de Téhéran à sa dernière proposition d'accord. Les tensions ont aussi augmenté sur le front libanais. Le Hezbollah affirmant avoir lancé des missiles sur une base militaire du nord d'Israël en riposte à des frappes israéliennes. L'Élysée annonce que l'ambassadeur de France en Algérie va reprendre ses activités sur place. Cela faisait un an que Stéphane Romaté n'avait pas posé le pied sur le territoire algérien. Il avait été rappelé en avril 2025 par Emmanuel Macron à la suite d'une crise diplomatique. Le président du groupe socialiste à l'Assemblée nationale, Boris Vallaud, quitte la direction du Parti socialiste. Cette décision a été annoncée dans une lettre adressée ce vendredi au premier secrétaire du parti, Olivier Faure. Signée de la main du sénateur PS Alexandre Wizil, membre du courant de Boris Vallaud, ce courrier reproche notamment à Olivier Faure de décider seul et de refuser dialogue et recherche de compromis, notamment sur la stratégie pour la présidentielle. L'ensemble du courant de Boris Vallaud quitte la direction avec lui, soit 24 membres, dont 21 secrétaires nationaux. Ce départ illustre l'exacerbation des tensions au sein du PS, notamment autour de la question de la primaire de la gauche que souhaite le premier secrétaire, mais que refuse Boris Vallaud. Et puis la marche néo-nazie n'aura pas lieu. Le tribunal administratif de Paris a donné tort ce vendredi aux organisateurs du groupuscule d'ultra-droite, comité du 9 mai, qui contestait l'arrêté d'interdiction pris par la préfecture de police de Paris au nom de risque de troubles à l'ordre public. Le comité a décidé de saisir le Conseil d'État.
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0: La chronique Notre Terre à tous avec Dominique Lang. Bonjour Dominique.
2: Bonjour Simon.
0: Vous êtes journaliste au magazine Le Pèlerin et cette semaine vous évoquez avec nous 2 tristes anniversaires.
2: Il y a quelques jours, en effet, le 26 avril dernier, on se souvenait de l'accident nucléaire de Tchernobyl. Un bien triste 40e anniversaire. Et dans le pays lui-même, en Ukraine, il a été peu commémoré, on imagine, avec toutes ces catastrophes qui ont suivi depuis, avec ce conflit ouvert avec son voisin russe. Mais déjà à l'époque, l'explosion du réacteur de cette centrale, située à 130 km au nord de la capitale de Kiev, avait montré que le nuage toxique, chargé de radioéléments en tout genre, ne s'arrêtait pas aux frontières des pays voisins, russes, biélorusses, polonais en tête.
0: La page de cet accident nucléaire n'est donc pas tournée ?
2: Hélas non. Il y a un an, le 14 février 2025, pour le montrer, la chute d'un drone sur le dôme de protection qui a été installé au fil des années passées pour limiter les émissions de matières radioactives, a rappelé à tous la fragilité, même en temps de guerre, de ces installations nucléaires, qu'elles soient en état de fonctionnement ou pas. Décidément, l'énergie nucléaire n'est pas une énergie comme les autres.
0: En quel sens ?
2: D'abord du fait du lien congénital entre ces applications civiles et militaires, et cela depuis ses origines. Une collusion que les autorités catholiques dénoncent plus ou moins virulemment. Le pape Léon a souhaité récemment que, je cite, « toute utilisation de l'énergie atomique soit au service de la vie et de la paix ». Pour lui, l'accident de Tchernobyl reste, je le cite encore, un avertissement quant au risque inhérent à l'utilisation de technologies toujours plus puissantes. Un appel qui doit donc retentir pour toute entreprise industrielle de cette taille. Un autre triste anniversaire nous le rappelle d'ailleurs.
0: Parce qu'après l'Ukraine, vous nous emmenez au Vietnam, c'est ça ?
2: Oui, il y a 10 ans, le 17 avril 2016, c'est un autre accident industriel qui lui a été bien médiatisé, et qui a semé la désolation sur près de 200 km de côte marine. Cette fois-ci, il s'agit d'une pollution chimique provoquée par une immense aciérie d'origine taïwanaise installée au Vietnam, une aciérie flambant neuve installée au centre du pays. Pour lancer sa production ce jour-là, c'est une purge d'un cocktail chimique composé de phénol, d'acide cyanique, d'hydroxyde de fer qui a été effectué au large des côtes sans se soucier du sort des pêcheries locales qui sont depuis durement touchées. 10 ans après, on peut encore le constater. Les communautés chrétiennes locales d'ailleurs, elles qui étaient réputées pour leur production de sauce de poisson, sont directement touchées. Symbole du savoir-faire de ces paroisses, ces sauces traditionnelles sont aussi une source de protéines importantes, notamment pour accompagner les périodes de jeûne liturgique. Cette catastrophe économique a aussi été l'occasion d'une véritable conversion écologique pour beaucoup de ces familles et de ces communautés. Plantation de mangroves, d'arbres côtiers, lutte contre les chalutiers qui pillent les stocks marins restants, récolte de déchets sur les plages, etc. Et c'est aussi le développement de techniques d'aquaculture durable. Un vrai relèvement au goût de résurrection.
0: Merci Dominique Lang, vous êtes journaliste pour le magazine Le Pèlerin. Le Pèlerin, l'actu à visage humain. La BD de la semaine, et c'est même au-delà de la semaine. Peut-être l'une des bandes dessinées de l'année, le talentueux David Sala s'attaque au mythe Frankenstein, et cela donne un résultat époustouflant. David Sala, qui est avec nous pour en parler, bonjour.
3: Bonjour Simon.
0: Alors, l'œuvre de Mary Shelley, Frankenstein, a été adapté une multitude de fois. J'ai envie de vous demander d'abord ce qui vous a donné envie à vous de vous y lancer à votre tour.
3: Une lecture d'enfant, enfin d'enfance, de jeune étudiant en art et puis en envie de me plonger dans un univers qui m'éloigne le plus possible de mon dernier livre qui était Le poids des héros, ouais. Un livre autobiographique. Et je me suis dit qu'il voilà, il me fallait quelque chose d'un peu nouveau, un peu différent, et de replonger dans mes premiers amours, de dessinateur, de lecteur, d'univers fantastique. Et j'imaginais ça comme...

0: et pourquoi son créateur n'en veut plus, et pourquoi cet être qui est si sensible, on le met dans la catégorie des monstres. Et voilà, c'est ça que ça questionne. Et puis évidemment, de savoir voilà, qui est véritablement le monstre, est-ce qu'il y a le bien et le mal, et à la fin, j'imagine qu'il n'y a pas de réponse, évidemment, c'est que des zones grises.
1: David Sala, graphiquement, c'est un travail extraordinaire que vous avez réalisé. Ceux qui vous suivent connaissent votre univers, mais là encore, vous nous livrez des planches à couper le souffle et on sent que vous avez pris un vrai plaisir, un plaisir presque hors du commun.
0: C'était un des défis du livre, c'était de sortir de ce qu'on connaissait déjà, de trouver une manière de raconter cette histoire. Et moi, je me suis attaché aux émotions, vraiment, des personnages. Donc, parfois, c'est très sombre, parfois, c'est très lumineux. J'essayais d'accompagner par le dessin toute la traversée de ces personnages, où on a une succession, voilà, d'émotions, parfois très opposées, très, très extrêmes, souvent. Et j'ai essayé, alors pas la technique, hein, c'est de la gouache, parfois peint au pinceau, mais aussi au couteau, donc une technique beaucoup plus picturale, d'essayer de retranscrire un peu la force du récit.
1: Merci David Sala. Frankenstein, c'est à découvrir aux éditions Casterman. Et une fois qu'on est plongé dedans, je vous garantis, on ne lâche pas ce magnifique album. Merci d'avoir été avec nous, David Sala.

0: Frankenstein par la douce France Gall. France Gall, on ne serait pas en Europe, là. Eh bien, à 8h42 sur RCF Notre-Dame, on prend justement des nouvelles de l'Europe.
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0: La chronique L'Europe, c'est vous avec Vincent Lequeux. Bonjour Vincent.
2: Bonjour Simon, bonjour à toutes et à tous.
0: Alors aujourd'hui, on célèbre l'Europe.
2: Et oui Simon, nous sommes le 9 mai, c'est la journée de l'Europe. Des centaines d'événements sont organisés partout sur le continent, des expositions, des concerts, des concours, des débats. Et en France, un grand temps fort à Paris sur la place de la République. Nous vous y attendons d'ailleurs au village européen, où votre fidèle chroniqueuse Alexandra aura le plaisir d'animer une table ronde sur les métiers de l'Europe à partir de 10h30. Pourquoi le 9 mai? Eh bien, en mémoire de la déclaration Schuman du 9 mai 1950. C'est ce discours du ministre français des Affaires étrangères Robert Schuman qui, à l'époque, ouvre la voie à la CECA, la Communauté européenne du charbon et de l'acier, c'est-à-dire l'ancêtre de l'Union européenne.
0: Cette journée de l'Europe, elle a aussi été lancée en 1950?
2: Eh bien non, elle arrive bien plus tard, il y a tout juste 40 ans, en 1980.

0: 1986. C'est à l'époque la recommandation d'un rapport sur l'Europe des citoyens qui était alors coordonné par l'Italien Pietro Adonino pour renforcer l'identité européenne. Cette journée de l'Europe devait donc rendre la communauté européenne plus visible, plus concrète pour les citoyens. En soulignant ses réalisations, son potentiel et en diffusant cette information dans les écoles et dans les médias, ce qui débouchera peu à peu sur les festivités que l'on connaît aujourd'hui. Pourquoi 1986 ? Eh bien à ce moment-là, l'Europe patine. Il y a même un terme pour ça, on parle d'eurosclérose. L'économie va mal, après les chocs pétroliers, le chômage augmente, la croissance ralentit. Et politiquement, la communauté européenne paraît lointaine, technocratique, avec des négociations qui n'en finissent pas sur le budget et sur l'agriculture. L'Europe est bien là, mais beaucoup de citoyens ne la voient pas dans leur quotidien. D'ailleurs, ils sont moins de 60% à élire leurs députés européens en 1984, avec une participation qui commence déjà à baisser, depuis le premier scrutin au suffrage universel direct, 5 ans auparavant.
1: Contre cette eurosclérose, le comité Adonino recommande simplement de créer une fête de l'Europe ?
0: Alors pas seulement. Le rapport contient tout un ensemble de mesures pour donner un visage plus concret à l'Europe. Pour transformer ce qui était surtout une union économique en une réalité sociale vraiment tangible, ce qui facilite la vie quotidienne et la mobilité des citoyens. D'un côté, on a des mesures symboliques, comme la journée de l'Europe, mais aussi l'adoption du drapeau bleu aux 12 étoiles et de l'ode à la joie comme hymne européen. Et de l'autre, le rapport veut donner des droits concrets aux citoyens européens, comme voter aux municipales dans les autres États membres, adresser une pétition au Parlement européen, saisir le médiateur européen en cas de litige avec les institutions, et surtout circuler librement sur le continent. Tous ces droits seront créés quelques années plus tard avec le traité de Maastricht et l'espace Schengen. On peut aussi citer le permis de conduire européen, la reconnaissance des diplômes ou encore Erasmus, le célèbre programme de mobilité qui naît 2 ans plus tard. Tout ça, c'est déjà dans le rapport Adonino de 1985.
1: Merci Vincent Lequeux, la chronique Europe c'est vous, c'est tous les samedis sur RCF Notre-Dame. À bientôt Vincent.
0: À bientôt Simon.
1: RCF Notre-Dame, il est 8h45, il est grand temps de changer le monde et ça commence ici et aujourd'hui. Imaginez une galerie d'art avec ses tableaux, ses installations et ses photos, traversées par des têtes grises, des chaises roulantes, des portes de chambre ouvertes et des soignants. C'est ce mélange original qu'offre la visite du LBO. LBO pour les Blés d'Or, c'est le nom d'une maison de retraite EHPAD de Saint-Baldolf au sud de Chambéry. Elle abrite un centre d'art depuis 2020 géré par la scène nationale de la Savoie, l'espace Malraux. Des visites guidées mensuelles attirent plus de 300 curieux par an. Récits de rencontres uniques, d'expériences sensibles et de regards ouverts sur l'extérieur avec Élodie Fayard.
2: Allez, on commence par l'extérieur du coup.
3: Je t'aimais, je t'aime et je t'aimerai est inscrit en lettres cursives sur la façade de l'EHPAD. Pascal Kézel, chargé des relations avec le public à Malraux.
2: On commence ici avec Théo Mercier et les résidents ont décidé conjointement de quels mots de chansons seraient mis sur la devanture. C'est la première chose finalement que l'on voit quand on arrive ici et on se doute qu'il y a quelque chose de différent dans cette structure par rapport à d'autres. On va aller de ce côté.
3: C'est l'artiste Mohamed El-Khatib, associé à la scène nationale de Savoie, qui avait recueilli les témoignages des résidents des Blés d'Or pour en tirer un film, La vie secrète des vieux, sorti en 2024. Et c'est la condition des personnes âgées à la période Covid qui avait motivé sa démarche. Mais après les rencontres faites ici, il a voulu aller plus loin et proposer ce projet fou d'installer l'art à l'EHPAD.
4: C'est vraiment un lieu de vie avant même un lieu où il y ait des œuvres qui soient exposées. Et les œuvres, elles vivent avec le centre d'art et avec les résidents qui habitent dans le lieu.
3: Passer le porche, un air de jukebox finit de nous convaincre.
5: Chaque soir, tu vas chanter quand tu n'es pas vraiment loin.
6: C'est vrai qu'on est un peu pas conforme, je dirais.
3: Tableaux, vitraux, patchwork, 30 œuvres sont réparties dans les 3 étages de la maison. Hugo Dumont est aide-soignant ici depuis 5 ans.
6: Et c'est vrai que ce genre de projet, ça aide, ça peut plus ou moins capter leur attention et donc leur permettre de passer des petits moments un peu hors du temps.
3: L'aile protégée pour les résidents atteints d'Alzheimer abrite même une œuvre musicale.
6: Suivant les mouvements qu'on va faire, ça va faire différents types de sons. Donc l'exemple, si on tapote, simplement, ça fait des notes de piano. On peut accélérer le rythme, il n'y a pas de problème. Et après, si par exemple on fait un mouvement long et continu, ça nous fait le bruit de l'eau qui coule.
7: Et vous voyez des habitants d'ici qui s'amusent avec ça?
6: Bah, ils n'y voient pas en fait, mais en les accompagnant et en leur faisant essayer, bah, après ils se prennent au jeu et ils essayent de faire différents sons, différents mouvements. Et au final, ça les stimule et ça marche plutôt bien.
8: Oh là là, il y a du monde. Hein.
9: Nous venons visiter la toutes ces belles œuvres.
3: Un livre permet aussi aux visiteurs d'être autonomes. Et pour les résidents, les activités sont indiquées sur le planning de l'entrée. C'est là que sera notée la présence de l'artiste en résidence au LBO, Fanny Mauger, la prochaine fois qu'elle viendra créer avec les résidents.
10: On a déjà commencé, on en a fait un qui était très chouette. Je leur ai proposé de découper des images dans des vieux livres et ensuite de les couler dans de la cire et de créer comme ça des objets souvenirs où en fait le souvenir est un peu flou. Et ça, j'aimerais bien poursuivre parce que ça fait des objets assez sensibles.
3: Ce centre d'art témoigne aussi de l'ouverture d'esprit des personnes qui vivent et travaillent. Un caractère qui séduit. Depuis des années, la liste d'attente pour intégrer les Blés d'Or est très importante.
1: Merci Elodie Fayard. 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

En ce temps-là, Jésus disait à ses disciples « Si le monde a de la haine contre vous, sachez qu'il en a eu d'abord contre moi. Si vous apparteniez au monde, le monde aimerait ce qui est à lui. Mais vous n'appartenez pas au monde, puisque je vous ai choisi en vous prenant dans le monde. Voilà pourquoi le monde a de la haine contre vous. Rappelez-vous la parole que je vous ai dite. Un serviteur n'est pas plus grand que son maître. Si l'on m'a persécuté, on vous persécutera vous aussi. Si l'on a gardé ma parole, on gardera aussi la vôtre. Les gens vous traiteront ainsi à cause de mon nom, parce qu'ils ne connaissent pas celui qui m'a envoyé. »

Être attaché au cep qu'est Jésus, c'est recevoir de lui la vie à la fois dans sa dimension individuelle et dans sa dimension sociale. Ainsi, la vie du disciple de Jésus ne s'inscrit pas dans la compréhension de la vie de la société dans laquelle il vit, mais dans la compréhension que lui ouvre la parole et le ministère de Jésus. Être disciple, c'est donc avoir d'autres références. On l'a vu avec le végétal, si peu considéré d'habitude, et pourtant présenté par Jésus comme la source de vie qu'il est réellement et physiquement pour notre monde. Jésus sait à quel point il est difficile pour une société humaine de reconnaître ses dépendances, qu'elle vit, qu'elle comprend comme des fragilités, des manques. La haine du monde dont parle Jésus provient de cette mise à nu, de cette révélation que certains vivent comme une agression. Et la parole de Jésus que nous entendons aujourd'hui résonne particulièrement avec notre présent. Un serviteur n'est pas plus grand que son maître, nous dit-il. Et cela nous questionne toutes et tous intimement. Qui est celui que je reconnais comme mon maître? De qui est-ce que j'accepte d'être serviteur ou servante? Notre adhésion ou notre fidélité qui se traduisent dans notre manière de vivre, dans nos choix du quotidien, sont donc pour Jésus des témoignages que nous sommes invités à faire de l'Évangile. Et nous savons tous combien il peut être difficile de témoigner, d'autant plus de nos jours où les lanceurs d'alerte, les témoins des exactions des plus puissants, sont menacés, voire emprisonnés. Mais si c'est le choix de certains de vivre dans le déni du réel, dans le refus des liens qui nous unissent tous aux autres vivants et à la source de vie qu'est Jésus, alors cela ne peut pas être notre choix. Annoncer l'Évangile, c'est faire le choix inverse, c'est permettre que cette hypocrisie, ce refus de la réalité qui touche notre société, s'efface, et que la parole, le lien, la relation, prennent le pas toujours sur le silence et la peur. »

Notre Père qui es aux cieux, que ton nom soit sanctifié, que ton règne vienne, que ta volonté soit faite sur la terre comme au ciel. Donne-nous aujourd'hui notre pain de ce jour. Pardonne-nous nos offenses, comme nous pardonnons aussi à ceux qui nous ont offensés. Et ne nous laisse pas entrer en tentation, mais délivre-nous du mal. Car c'est à toi qu'appartiennent le règne, la puissance et la gloire pour les siècles des siècles. Amen.

0: RCF Notre-Dame, samedi 9 mai. Qui fêtons-nous le 9 mai? Le saint du jour avec vous, Isabelle Delaunay, bonjour.
1: Bonjour, en ce 9 mai, nous fêtons les Pacômes, un joli nom d'origine latine qui signifie « la paix ». Saint Pacôme est l'un des pères du monachisme, un arbre géant, comme le disait Benoît XVI, qui a porté des fruits abondants et magnifiques dans le monde entier. C'est lui qui fonda le cénobitisme en Haute-Égypte en 320. Mais qu'est-ce que c'est que ce nom barbare, ou plutôt grec? Cénobitisme vient du grec koinos bios, qui signifie « vie commune ». Avant Pacôme, les moines vivaient seuls. On les appelait des anachorètes ou des ermites. Pacôme eut donc l'intuition de les réunir pour les libérer des soucis matériels et pour qu'ils puissent consacrer plus de temps à la prière. Pour que tous ces moines réussissent à vivre ensemble et à ne former qu'un seul esprit et qu'un seul cœur, Pacôme rédigea ce qui constitue la première règle monastique chrétienne. Il invite les moines à la charité fraternelle dans la vie commune, à l'obéissance envers leurs supérieurs et à méditer continuellement la parole de Dieu. Des centaines d'hommes viennent alors le rejoindre. Le grand Athanase d'Alexandrie veut le faire prêtre, mais par humilité, il refuse et continue à fonder et à multiplier les monastères chez les Coptes de la Haute-Égypte, mais aussi en Palestine, en Asie mineure, en Italie et en Gaule. Le dynamisme puissant de la vie religieuse, vécue en commun, va innerver la chrétienté et la transformer. Ainsi, autour de l'an 400, le moine Jean Cassien fait naître en Provence les premiers monastères. Et en ce 9 mai, les filles de la Charité fêtent aussi aujourd'hui la fondatrice de leur ordre, Sainte Louise de Marillac. À Paris, en 1633, Sainte Louise de Marillac, veuve, ne négligea pas l'éducation de son fils et fonda en même temps les filles de la Charité sous la direction de Saint Vincent de Paul et forma par son exemple ses compagnes aux soins des malades, à l'instruction religieuse des enfants pauvres, mais surtout à la prière et à la confiance dans le Seigneur. Aujourd'hui, son corps repose à la chapelle de la Médaille Miraculeuse et les filles de la Charité œuvrent dans plus de 90 pays, aux quatre coins du monde.
0: Merci Isabelle Delaunay. Dans quelques instants, le point sur l'actualité.
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9: Qui vous salue. Et vous venez d'entendre d'humeur enjouée, toujours badin, c'est Jean-Pascal Dessart qui passe une partie de la matinée avec vous. J'ai dit une partie, je l'avais dit samedi dernier. Ce 9 mai, l'émission que vous allez entendre a été enregistrée quelques jours plus tôt. Il y a un petit week-end en famille. Eh bien, jusqu'à midi, Adrien et moi allons vous proposer une formule, disons vacances, et très musicale du chocolat du samedi. Je serai là jusqu'à 11h et ensuite Adrien prendra mon relais. Je le remercie déjà. Je vous le disais, nous sommes le 9 mai, on fête les Pacômes. Ah, j'en connais pas, et vous, hein? Ouais, il y avait Maria Pacôme, mais c'était son nom de famille. Par contre, on connaît tous pratiquement Billy Joel. Oui, quand même, hein? Qui est né le 9 mai 1949, un chanteur, auteur, compositeur et musicien américain. Eh bien, c'est lui qui va ouvrir la matinée avec le premier doublé. Tiens, il y en aura quelques-uns jusqu'à 10h. Le premier doublé de cette émission, on va se l'écouter avec My Life, un de ses premiers grands succès, et Uptown Girl, sorti le 29 septembre 1983 sur l'album An Innocent Man. Et Uptown Girl se traduit par bourgeoise. Jean-Pascal Dessart vous souhaite une excellente matinée.
6: Bon anniversaire.

0: l'occasion de son anniversaire, deux titres de Billy Joel, My Life. Sa life, elle a pris une année de plus ce matin, hein. Et juste avant, c'était Uptown Girl. On aura aussi un doublé Nolwenn Leroy, oui. Avec cette superbe introduction musicale, on s'écoutera Cassé. Et nous irons également à Brest. Et puis un peu plus loin, il y aura les Beatles. Voilà une partie du programme et les doublés seront entrecoupés de deux chansons d'aujourd'hui, comme celle-ci, signée par Marine, et son dernier simple, Escroc.
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révélée par sa participation à la Star Academy en 2024, hein, dont elle remporte la 12e saison. Marine chantait Escroc. Et nous, on retourne à la 2e saison de la Starac avec Nolwenn, je vous le disais, qui sortira victorieuse le 21 décembre 2002 et qui connaîtra le succès assez rapidement avec Cassé, que nous enchaînerons à Brest, où elle n'est pas née puisqu'elle est originaire de Saint-Renan dans le Finistère, à une quinzaine de kilomètres de Brest. Voici un doublé, Nolwenn Leroy. Est-ce que des hommes...

Vous venez de passer près de 7 minutes 34 en compagnie de Nolwenn Leroy avec Brest et en doublé cassé dans le chocolat de ce samedi. On va quitter la Bretagne pour rejoindre le Canada. Il y aura Céline Dion, il y aura Garou et là tout de suite Charlotte Cardin.

0: qu'elle chante en français, qu'elle chante en anglais. Le succès auteur. Rendez-vous pour Charlotte Cardin avec ici The Way We Touch. Et je vous disais, on va rester au Canada, de Montréal, où elle est née, Charlotte Cardin, hein, pour Sherbrooke, où naissait le 26 juin 1972, Garou, qu'on ne présente plus, mais qu'on va s'écouter en doublé avec Je n'attendais que vous, et là tout de suite, seul, deux titres du même opus de Garou, seul.
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0: doublé. Garou, Axel et je n'attendais que vous. Il y avait même sur cet album Sous le vent en duo avec Céline Dion. Vous revenez il y a quelques semaines avec Danson qu'on va s'écouter. Et juste après, doublé Alain Souchon.
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en ce 9 mai. Dansons avec Céline Dion. Jusqu'à la dernière note. Allez, on va maintenant retrouver un chanteur franco-suisse, né à Casablanca, vous me suivez? Il s'appelle Alain Souchon. Eh oui, on va se l'écouter en doublé avec deux titres du début de sa carrière. Il y aura « Tarte ta gueule à la récré », j'ai 10 ans. Et là, on va redécouvrir « L'amour » 1830. C'était en 73, avec laquelle il va remporter le prix spécial de la critique et de la presse à la Rose d'Or d'Antibes. Il aura 82 ans le 27 mai prochain. Monsieur Souchon. L'amour 1830.

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0: au milieu, plein de souvenirs. Quelques chansons actuelles. Elle, ça fait longtemps qu'elle traîne dans le top, hein. Gabriella, interprétée par Cat's Eye. Dans un instant, doublé avec les Beatles, The Fool on the Hill et Hello Goodbye. Et juste après, le doublé, Julien Clerc qui chantera notamment ceci.
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0: merci de nous avoir choisis pour passer votre matinée de ce samedi. Avec le chocolat, en doublé les Beatles. Là, on s'écoutait The Fool on the Hill.
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la chanson qu'on entend partout. Et bien entendu sur RCF Sud Belgique, Loco Loco, Bordeaux et Régnier-Zonneveld. Ça sent le tube. Allez, on termine avec un doublé Julien Clerc, je l'ai promis, avec tout d'abord Quand je joue.

0: Julien Clerc. Quand je joue. Et on termine cette première heure du chocolat. Toujours avec Julien. Et jouer violon, sonner crécelle.
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0: pour débuter la deuxième heure de ce chocolat du samedi. Une orchestration signée Michel Polnareff, intitulée Lipstick. Nous sommes ensemble jusqu'à 11h et à 11h, vous avez rendez-vous avec Adrien qui vous tiendra l'oreille jusqu'à midi.
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0: Et oui, deuxième heure consacrée à une séquence un peu modifiée des habitudes. Quatre époques, 12 chansons, vous avez compris, quatre années différentes et trois chansons de ces années. Et on ne va pas perdre de temps. Nous irons de l'époque la plus récente à la plus ancienne pour changer les habitudes. Et on va commencer tout de suite en 2021. Ah, nous aurons Clara Luciani avec Respire Encore. Flo de la Vega et son Printemps éternel. Et on va ouvrir avec Juliette Armanet. Même si elle, pour elle, c'est la fin, voici le dernier jour du disco.
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Ah, on peut dire qu'elle a son rond de serviette, hein. À la table des gourmands de la musique, le samedi matin sur RCF. Clara Luciani, 2021. Oh, ce sont les années Luciani, hein. Les années 2021, 22, 23, 24, 25, 26. Et c'est pas fini. On va changer, on va passer aux années 2010, à présent avec 2014. On va s'écouter Louane avec Je vole. Il y aura Georges Ezra qui va nous emmener à Budapest. Et la Calogero à Escherolles avec Un jour au mauvais endroit. 2014.

0: C'est ainsi qu'on faisait connaissance avec Louane en 2014 avec la chanson
1: Je vole.
0: La famille Bélier. Et à propos de voler, bien dans quelques minutes, nous irons en 1972, dernière époque, avec cette chanson de Pierre Perret.

suite. Mais d'abord, tiens, tiens, Je vole, chanson de Sardou. Et quand on dit Sardou, il nous arrive pour évoquer la troisième époque avec trois chansons, 1988. On s'écoutera Étienne Dao avec Bleu comme toi. Renault, extrait de Putain de camion, La mère à Titi. Et là, 1988, La main mot qui coule, Michel Sardou.

0: Étienne Dao chantait Bleu comme toi. Dans 18 minutes, vous avez rendez-vous avec Adrien.
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0: Et d'ici là, quatrième époque. On va terminer en 1972. Avec trois artistes. J'ai déjà entendu Pierre Perret un petit bout tout à l'heure. Hein. On terminera en ouvrant la cage aux oiseaux. Et puis au milieu, il y aura Gérard Lenormand avec De Toi, son deuxième grand succès après Il. Et puis là, on va s'écouter. Dès que l'orchestral sera terminé, Véronique Sanson avec En 1972, Amoureuse.

4 époques, 12 chansons. On se retrouvera bien entendu samedi prochain, mais aussi mercredi pour l'instant présent cinéma. Mais l'émission n'est pas terminée dans un instant. Vous allez retrouver Monsieur Adrien qui va prendre ma relève jusqu'à midi. Mais d'abord, voici les 3 cafés gourmands avec Quand ?

chanson de Jean-Jacques Goldman. Pour les trois cafés gourmands, c'était quand ? Eh bien voilà, c'est l'heure pour moi de prendre congé de vous. J'espère que vous avez passé un bon moment. Deux bonnes heures de musique d'hier et d'aujourd'hui. En compagnie de Jean-Pascal Dessart qui vous souhaite une bonne suite de week-end. Une bonne reprise à l'école lundi et au travail pour ceux qui étaient en vacances. Et je vous disais, je vous donne rendez-vous soit mercredi à 12h30 pour l'instant présent cinéma, ou alors samedi prochain dès 9h du matin pour une nouvelle édition du Chocolat. Jusqu'à 11h, Michael Field in Dulce Jubilo. À très bientôt. Et je cède la parole à Adrien dans un instant. À bientôt.

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1: Bonjour à toutes et à tous et bienvenue dans la suite de ce chocolat du samedi 9 mai. J'espère que vous allez bien, que vous avez passé deux excellentes heures en compagnie de Jean-Pascal Dessart, que nous remercions par ailleurs d'avoir assuré ces deux heures du matin. Cette fois-ci, c'est Adrien Chardhomme qui vous parle maintenant et qui va assurer la prochaine heure en votre compagnie. On va voyager ici avec des titres intimistes mais aussi des titres dansants pour continuer d'animer votre samedi matin. Demain matin, justement, c'est la fête des mères le 10 mai et justement, je vous propose de retourner en 1983 avec le groupe Genesis notamment et son titre phare Mama, 6 minutes de Genesis maintenant.

C'était donc Genesis avec ce fameux titre Mama. Voilà, c'était un plaisir de réécouter 6 minutes. C'est rare en radio qu'on ait des titres aussi longs, mais vraiment un plaisir partagé ici sur l'antenne de RCF Sud Belgique. On continue dans l'anglais avec deux grands groupes de musique des 70s, c'est Queen et Supertramp. On commence d'abord ici avec un autre titre phare du groupe Queen qui va nous redonner de l'énergie, qui va nous donner le sourire en ce samedi matin. C'est You Are My Best Friend, qui sera suivi par après du titre Give a Little Bit du groupe Supertramp.

C'était donc Supertramp avec le titre Give a Little Bit sur RCF Sud Belgique. Et maintenant, on retourne en France dans les années 70, en 1976, avec deux grandes vedettes de cette période-là. Il y a d'abord Michel Sardou avec son album polémique La Vieille, qui a justement été réédité il y a quelques semaines, avec deux inédits notamment. On va en écouter un ici. Le premier inédit, c'était Les coups de pied au cul. Mais là, on va s'écouter plutôt l'autre titre, un titre qui respire le soleil, qui respire le sud de la France, c'est le Cabanon de Séraphin. Voilà, c'est vraiment un titre qu'on a plaisir à découvrir et à réécouter sur notre antenne. Et ça sera suivi d'un autre chanteur, ça sera suivi de William Scheller, qui aura sorti la même année, en 1976, son titre Le Carnet à spirale, contenant notamment sa fameuse gomme arabique.

C'était donc William Scheller avec son titre Le Carnet à Spirale. On était en 1976 et là maintenant on va totalement changer de période. On va revenir plutôt dans les années 2020, enfin plus précisément en 2025 pour être précis. Puisque là aujourd'hui vous allez pouvoir entendre après cette émission-ci, après ce chocolat du samedi, Chanson Chausson avec moi-même par ailleurs, qui sera consacrée à la carrière de Stromae. Et voilà, c'est une émission qui a été réalisée en 2024 et justement là on va s'écouter un autre titre, non pas de 2024 mais de 2025, qui a été chanté avec Pomme pour la série d'animation Arcane sur Netflix, et ce titre c'est Ma meilleure ennemie. Je vous propose de le redécouvrir ici sur notre antenne.

On continue dans la chanson française avec une chanteuse française un petit peu méconnue dans notre contrée, je pense, qui s'appelle Jeanne Chéral, et qui a surpris un petit peu le grand public fin de cette année 2025, je pense, avec son titre « Jean », qui est dédié à un certain Jean Dujardin, acteur assez connu, qui a joué notamment dans The Artist et dans plein d'autres choses, plein de chouettes films par ailleurs. Et ça sera suivi d'un autre titre de Thomas Dutronc, qui va nous parler de ses petits bonheurs, voilà, les petits bonheurs du samedi matin. Justement, qu'est-ce que vous faites ce samedi matin, ce 9 mai? Qu'est-ce que vous faites? N'hésitez pas à appeler le 080 400 111. On aura plaisir d'écouter tout ce que vous nous racontez, les remerciements. Voilà, n'hésitez pas à nous partager tout simplement vos coups de cœur aussi. Si vous souhaitez réécouter des chansons sur notre antenne dans les prochaines semaines, n'hésitez pas à appeler le 080 400 111 et laisser un petit message vocal. Ça fera plaisir à Jean-Pascal Dessart, mais aussi à l'équipe de RCF Sud-Belgique.

C'était donc Thomas Dutronc avec ses petits bonheurs. Et là, on continue ce chocolat du samedi avec non pas une séquence top 50 comme à chaque fois, mais avec un retour dans les années 80 avec notamment deux figures phares. C'est Rick Astley avec son titre Never Gonna Give You Up et aussi Daryl Hall and John Waits et leur titre Out of Touch.

Vous allez entendre ça d'ici quelques secondes. À l'origine, c'était chanté par le groupe The Papas and The Mamas. Mais là, ici, c'est notre approche totalement actualisée, en quelque sorte, avec un petit peu de saxophone et plein d'autres choses. On découvre ça maintenant.

On retourne en France en 2007 avec notamment Christophe Willem qui sortait justement de La Nouvelle Star avec un tout nouvel album contenant notamment Jacadi, le produit de l'année ou encore cette fameuse chanson qu'on va s'écouter maintenant, Double Jeu, qui a été un véritable tube ici en radio notamment. Et la même année, en 2007, il y avait aussi Zazie qui elle tournait bien rond avec sa chanson Je suis un homme de Cro-Magnon, voilà, qui revenait sur le devant de la scène avec ce titre qui est vraiment exceptionnel et qui n'a pas vieilli encore aujourd'hui.

On arrive doucement à la fin de cette heure du chocolat en ma compagnie, en la compagnie d'Adrien Chardhomme. C'était un plaisir de pouvoir l'animer. En tout cas, je remercie Jean-Pascal Dessart de m'avoir donné cette occasion. On termine avec un grand nom ici. On va s'écouter John Miles avec son fameux titre, son incontournable, c'est Music. C'est un plaisir pour les oreilles et je vous propose de le découvrir ou de le redécouvrir encore une fois.

Et c'est la fin de ce chocolat du samedi 9 mai. C'était un plaisir de pouvoir animer cette émission, cette heure du chocolat. Voilà, je remercie encore une fois Jean-Pascal Dessart de m'avoir donné l'antenne pour cette heure-ci. Ici, vous allez pouvoir entendre le chanson-chausson animé par moi-même avec Stromae, comme je l'ai dit il y a quelques minutes. Et puis après, la semaine prochaine, le chanson-chausson sera dédié à l'Eurovision, notamment avec la Belgique et le Luxembourg. Sur ce, je vous souhaite un excellent week-end sur les ondes de RCF Sud-Belgique à l'écoute de nos programmes.

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Bonjour à toutes et à tous et bienvenue dans Chanson Chausson, votre rendez-vous avec la musique en français. Cette semaine, nous allons nous plonger dans la carrière d'un jeune prodige belge. Stromae a envahi le paysage musical belge il y a une dizaine d'années et ne l'a jamais réellement quitté. Son style plaît grâce à des textes abordant des thématiques actuelles et sombres, accompagnés de musiques souvent entraînantes. Nous allons donc revenir sur la carrière de ce belgo rwandais qui a déjà tout prouvé. À la naissance, Stromae s'appelle en réalité Paul Van Haver. Il naît en Belgique le 12 mars 1985 d'un père rwandais, Pierre, et d'une mère belge, Miranda. Son papa est architecte et enchaîne les allers-retours entre la Belgique et le Rwanda. Dès lors, Stromae ne le voit quasiment jamais. Il se retrouve élevé en Belgique par sa mère, Miranda, en compagnie de ses trois frères et de sa sœur. Durant sa jeunesse, Stromae est un touche-à-tout. Il s'essaye notamment au football, à la batterie, mais également au solfège. Mais cette jeunesse plutôt joyeuse va être marquée par un moment décisif. En avril 1994, Stromae apprend la mort de son père durant le génocide rwandais. Lors de l'annonce de son décès, Stromae réagit à peine, n'ayant presque aucune attache avec son papa. Pourtant, ce papa va revenir dans sa vie bien des années plus tard. Lorsque Stromae écrit Papa Outé en 2013, il relate clairement son expérience de vie et surtout l'absence de ce père qu'il n'a jamais connu. «

Avant de connaître le succès avec Papa Outé, Stromae a d'abord enchaîné les galères. Au début des années 2000, Stromae décide de se lancer dans le rap. Après avoir écouté un disque de Booba, il décide de se lancer sur cette voie musicale. Au début de sa carrière, il choisit le pseudonyme de Hop Maestro. Mais ce nom ressemblant trop à celui d'un autre artiste, il décide de le changer. Hop Maestro va donc devenir Stromae, le verlan du mot maestro. À l'âge de seulement 18 ans, il décide de former un groupe Suspicion avec son ami Jedi. Leur premier clip connaît un beau succès, mais cela reste sans suite. 2 ans plus tard, Stromae quitte le groupe et se lance dans des études de cinéma dans une université privée. Mais ses études ont un coût et Stromae est obligé de travailler de nombreuses années dans un quick. Quelques temps plus tard, il décide de rejoindre l'INRACI, l'Institut National des Sciences de la Radio et du Cinéma. Il souhaite devenir ingénieur du son. Mais Stromae ne souhaite pas pour autant quitter le monde de la musique. Il a l'occasion d'écrire de nombreuses chansons, notamment pour Kerry James ou encore Angoon. En 2009, Stromae effectue un stage chez Energy. Il sympathise avec toute l'équipe et surtout avec Julie, la responsable de la programmation musicale. Ses contacts vont l'aider à promouvoir sa première chanson en solo, Alors on danse.

Lorsque le titre « Alors on danse » débarque sur les ondes, c'est l'effervescence. La chanson s'impose à travers l'Europe grâce à sa mélodie électro-dansante. Pourtant, le titre est en totale contradiction avec la musique. En effet, si l'on y regarde de plus près, on voit que Stromae critique le monde du travail. C'est ce qui fait la différence de Stromae avec d'autres artistes, parler de sujets peu communs sur des rythmes souvent endiablés. En 2010, Stromae sort son premier album intitulé « Cheese ». Sur cet opus, il part de la difficulté de l'amour dans Te Quiero ou encore de l'église dans Alléluia. L'album se vend à plus de 80 000 exemplaires lors de sa sortie en France. Et pourtant, ce n'est que le début de la jeune carrière de Stromae.

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Après l'ovation autour de son album Cheese, Stromae est déjà un artiste fort apprécié du public. Il est attendu au tournant pour son prochain album qu'il promet déjà d'être bien différent. Fini la techno, Stromae va désormais proposer un disque avec des influences africaines, mais également cubaines. L'artiste revient dès lors le 7 mai 2013 avec la sortie de la chanson Papa Outé. Deux semaines plus tard, il propose le titre Formidable avec un clip marquant. Dans cette vidéo, qu'il tourne en caméra cachée, il joue un homme ivre qui a rompu avec sa copine. Le clip rassemble plus de 3 millions de vues en 3 jours, une première pour un artiste belge. Grâce à cette chanson, Stromae impose encore plus sa patte dans le monde musical belge. On compare même l'artiste à Jacques Brel, grâce notamment à son phrasé. Stromae refuse la comparaison, mais se définit plutôt comme quelqu'un qui joue des personnages. Et c'est surtout ça qui fait sa force.

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0: Le second album de Stromae, Racine Carrée, sort le 16 août 2013. C'est un immense succès et le phénomène Stromae est lancé. Plus de 40 000 exemplaires de l'album se vendent la première semaine en Belgique. L'engouement en France est similaire avec plus de 80 000 disques vendus sur la même période. En toute fin de carrière, en 2015, l'opus se vend à plus de 2 millions d'exemplaires. Cet album marque à sa sortie grâce à des thématiques fortes. Stromae parle notamment des problèmes de couple, du sida, des excès ou encore du cancer. Le chanteur ose parler de tous les sujets, même les plus moroses, il est dans l'air du temps. Stromae ose même réadapter « L'amour est un oiseau rebelle » de Georges Bizet. Pour son titre Carmen, il retravaille la mélodie de Bizet tout en abordant un sujet de société, le pouvoir d'influence des réseaux sociaux sur les personnes.
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Face au succès de l'album Racine Carrée, Stromae assure à partir de 2013 une grande tournée à travers la France et la Belgique. Il se produit notamment à Forêt Nationale ou encore au Zénith de Paris. Le chanteur reçoit également de nombreux prix, notamment aux Victoires de la Musique ou encore aux Energy Music Awards. Preuve de sa popularité, une marionnette est même créée en son honneur dans les guignols de l'info. Stromae obtient même une statue de cire à son effigie au musée Grévin. Mais Stromae commence déjà à être dépassé par l'engouement autour de sa personne. En 2014, il déclare déjà faire une pause musicale tout en continuant à se produire sur scène. L'année suivante, il se produit notamment en Amérique, en Asie, mais également en Afrique. C'est d'ailleurs lors de son passage en Afrique que Stromae va commencer à avoir des problèmes de santé. Il fait un malaise en République démocratique du Congo à cause du lariam, un antipaludéen. Ce médicament est tellement puissant qu'il peut provoquer des troubles psychiatriques et neurologiques. Après une hospitalisation en Belgique, le chanteur ne se laisse pas décourager et remonte vite sur scène. Le 1er octobre 2015, Stromae est le premier Belge à se produire au Madison Square Garden. C'est un véritable triomphe. Mais en 2016, Stromae met temporairement à l'arrêt sa carrière musicale. Il veut redevenir une figure de l'ombre et composer pour les autres comme Aurel San, Vita ou encore Big Flo et Oli. Cette annonce dissimule également le mal-être de l'artiste. Ses dernières années de concert l'ont totalement épuisé. Il fait un burn-out. Mais tout de même, en 2017, à la surprise générale, Stromae chante en duo avec Aurel San sur le titre « La pluie ».

Après son retour dans la chanson avec la pluie, Stromae disparaît de nouveau de l'actualité musicale. Il préfère se consacrer à sa marque de vêtements unisex, réalisée en compagnie de son épouse, Coralie Barbier. Après plusieurs années d'absence, Stromae effectue son retour en 2021. Sa nouvelle chanson s'intitule « Santé » et rend hommage aux hommes et aux femmes de l'ombre.

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En janvier 2022, Stromae propose un autre extrait de son album, L'Enfer, qui aborde le thème de la dépression et des pensées suicidaires. Cette chanson est interprétée pour la première fois au journal télévisé de TF1. Certains dénoncent une forme d'opportunisme, d'autres remercient le chanteur d'avoir abordé un sujet si sensible. Dès lors, l'engouement autour de Stromae reprend de plus belle, et l'artiste devient le plus diffusé sur les radios francophones belges. Le troisième album de Stromae, Multitude, sort le 4 mars. Plus de 200 000 exemplaires se vendent en France en 6 mois. C'est bien moins que les 2 millions de ventes de Racine Carrée, mais cela reste tout à fait correct dans une industrie du disque en déclin. Stromae annonce même une grande tournée à travers la France et la Belgique en 2023. Mais ses problèmes de santé le rattrapent assez rapidement. Déjà en mars 2023, il reporte ou annule certains concerts. Finalement, quelques mois plus tard, au mois de mai, il annonce l'arrêt définitif de sa tournée. Son corps et son esprit ne peuvent plus assurer des concerts, même si l'envie est toujours là. Dès lors, Stromae va-t-il revenir un jour sur scène? La réponse reste assez floue. Mais Stromae a déjà marqué de son empreinte le paysage musical francophone grâce à des textes forts et surtout grâce à ses qualités d'interprète.

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1: Jean-Luc Penning, nous l'avons déjà eu à notre micro pour une autre émission. Aujourd'hui, il nous propose une lecture. Et pour introduire le sujet, je vais me référer à l'actualité. Aux faits divers, dans l'actualité, il y a quelques jours, nous avons appris avec stupéfaction et horreur, il faut bien dire les mots, qu'une jeune fille de 15 ans, avec son jeune copain, avait tué les grands-parents de la jeune fille parce que, pour des raisons sans doute d'autorité, les choses ne se sont pas bien passées. Et ça m'a fait penser au sujet du livre qui va nous préoccuper aujourd'hui, dont le titre est « Nos petits-enfants comptent sur nous ». Ça veut dire que dans le fait divers que je viens de citer, on ne parle pas des parents. On a sauté une génération. Il y a un manque, très certainement, qui a fait que un enchaînement de choses ont abouti à cette malheureuse situation. Alors, nos petits-enfants comptent sur nous. Effectivement, ces grands-parents-là, on a pu compter dessus, puisque la demoiselle a vécu chez eux. Ça s'est mal terminé, évidemment. Et on va un petit peu analyser, non pas cette situation-là, mais on rentre dans le vif du sujet, puisqu'on a sauté une génération, c'est que le travail des grands-parents, la raison pour laquelle on compte sur nous, je vais m'inclure dedans puisque je suis grand-père moi-même de six petits, le travail n'est pas le même que celui des parents. Mais ça me paraît évident, Jean-Luc.
2: Oui, bien sûr, mais oui. Merci. Tu pars avec un exemple catastrophique. Il y a heureusement beaucoup de très très beaux exemples. Et oui, je suis persuadé. Surtout maintenant, moi, je suis étonné en tant que grand-père où tu sais, je présente parfois des présentations de mon film dans les écoles, de ces jeunes qui ont besoin de repères de beaucoup plus qu'avant. Ils sont dans un monde avec les intelligences artificielles, avec plein d'informations. Et de temps en temps, ils ont besoin d'avoir quelqu'un qui a un regard posé, plus d'expérience. Moi, je suis vraiment étonné d'avoir des jeunes de 17-18 ans qui viennent à moi et qui me disent « Tiens, est-ce que vous pouvez me donner un conseil ?» Tu vois, c'est des choses que je crois qu'à mon âge, quand j'avais 15-16 ans, j'aurais jamais pensé aller voir quelqu'un de 60-70 ans, lui demander conseil. Il y a un besoin. Il y a un besoin d'une présence humaine, une présence posée, réfléchie. Je crois qu'il y a de plus en plus de besoins à ce niveau-là.
1: Est-ce que la société a tellement changé que les parents eux-mêmes sont démunis face à l'éducation ?
2: C'est pas qu'ils sont démunis, mais pour moi, quand on a fait ce livre, les trucs qu'on donne évidemment aux grands-parents peuvent être appliqués aux parents, mais je crois qu'on a une posture différente en tant que parents. On est pris dans le train-train habituel, c'est lève-toi le matin, il faut aller à l'école, habille-toi, et où est-ce que t'as fini tes devoirs, il faut aller se coucher. Enfin, ils sont dans un train-train avec beaucoup d'obligations, ce que nous, les grands-parents, n'avons pas. Nous, on peut offrir beaucoup plus de temps, beaucoup plus de recul à ça. Je crois que c'est vraiment cette posture qui peut être très très très riche et qui ouvre beaucoup plus de possibilités qu'aux parents qui sont dans l'éducation, dans les tous les jours, dans les devoirs et dans ses obligations.
1: Donc c'est un livre que tu as écrit avec Sylvie Ménard, qui est canadienne.
2: Oui. L'idée, c'est quoi ? C'est qu'au départ, c'est ceci. En fait, moi, tu sais, je suis coach professionnel. Et c'est quoi pour moi un coach ? C'est quelqu'un qui accompagne des personnes vers un mieux, et qui offre du temps aux personnes pour les accompagner. Et le but d'un coach, c'est qu'un jour, son client dise « Ok, merci, j'ai tout ce qu'il faut, j'ai plus besoin de toi. Hein? » Et quelque part, moi j'ai fait tout de suite le parallèle avec la posture de grands-parents. On est là, on accompagne nos enfants, et on le sait très très bien, c'est qu'on ne sera pas là tout le temps. C'est qu'un jour, on ne sera plus là pour les accompagner. Et avoir un peu cette posture du coach qui dit « Allez, je te donne tout ce que j'ai et tu vas y aller ». Un peu l'idée aussi du coach sportif hein, qui dit à son poulain « Vas-y, monte sur le terrain, je suis avec toi et tu as tout ce qu'il faut et confiance ». C'est vraiment un peu ce message. je trouve qu'il y a un parallèle entre le message qu'un coach peut donner et le message des grands-parents.
1: Mais le coach, il ne court pas.
2: Il ne court pas. Non, il est à l'extérieur du terrain. Oui, très, il n'est pas sur le terrain. Ce n'est pas lui qui prend le ballon. Il est à l'extérieur et il dit « Vas-y, vas-y, aie confiance, je suis avec toi. » Mais je ne suis pas sur le terrain, bien sûr.
1: Donc si on transpose au sujet qui nous préoccupe avec les jeunes, c'est de dire, écoute, moi, j'ai un vécu, voilà comment moi, je suis passé à travers ces âges qui sont difficiles, que sont l'adolescence, par exemple. J'ai construit ma vie, tu peux la voir, tu sais qui je suis. Moi, je peux te donner des clés, mais c'est à toi d'ouvrir la porte.
2: Exactement, exactement. Et cette posture du coach qui n'est pas non plus dans le dire « Ok, fais comme ça, ça c'est le conseiller, c'est le dire, il faut faire comme ça. » Non, il n'y a aucun « il faut » dans la posture de coach, c'est simplement dire « Je t'écoute et je t'accompagne dans tes réflexions, dans la mise en place de tes solutions à toi. Je ne suis pas là à imposer, dire « fais ça, surtout pas. Je suis là pour te permettre de découvrir en toi les forces que tu as, les solutions que tu as. » Et ça, c'est très, très riche parce que ça te permet de prendre une distance. Et une fois qu'une personne, je vois ça en coaching, mais aussi en tant que grand-parent, une fois qu'une personne trouve ses solutions, trouve sa voie, trouve ses forces en lui, ben on est sûr qu'il va les appliquer. Et c'est ça. C'est beaucoup plus fort que de dire « Ah, si tu fais ça et si tu ne le fais pas, tu auras un mauvais point ou tu auras ouais. une carotte ou tu auras un bâton. » Non, c'est de permettre à la personne de se construire lui-même. Et ça, je trouve c'est très, très fort en coaching et en tant que grand-parent, de dire « Waouh, attends, mon enfant, il se débrouille là. » Parce que il est clair, le lien va se... On a beau apporter beaucoup d'amour, mais on sait que le lien, un jour, va se casser.
1: On va écouter un peu de musique et puis on va se plonger dans le livre.

0: Est-ce que quelque part, Jean-Luc, votre ouvrage à Sylvie Ménard et à toi, c'est comment dire, on enfonce quelque part, sans penser à mal, hein, des portes ouvertes parce que ce sont des évidences pour celui qui lit. On se dit, mais évidemment, on comprend que c'est comme ça qu'il faut faire. Mais est-ce qu'il y a encore tellement de gens qui sont tellement déconnectés de la vie réelle finalement, qu'on a besoin d'un coup de main pour leur dire, voilà ce qu'on vous conseille, c'est pas on vous force, on vous conseille d'essayer de faire.
1: Alors quelque part, moi, tant mieux si ce livre enfonce des portes ouvertes, certaines en tout cas. Moi, j'ai eu des retours comme ça de grands-parents me disent, ah oui, mais c'est vrai, mais le fait de mettre des mots sur ce qu'on fait
0: Voilà, ça
1: naturellement
0: fait du
1: peut être
0: bien de le
1: très, très, très
0: ouais.
1: fort. Ça fait du
0: Et de
1: bien.
0: ne pas être tout seul non plus.
1: Et voilà, exactement. Et je dis, non, pas tout seul. Et puis bon, c'est sûr, il y a des gens qui me disent, ah oui, il y a ça, j'y avais pas pensé. C'est vrai que ce serait mieux comme ça. Parce que le livre est présenté d'une façon ludique, hein, c'est des anecdotes, il y a même des références à des chansons, des choses comme ça. Le but, c'est pas que les grands-parents deviennent des coachs professionnels, c'est juste de les renforcer, je crois, dans leur posture et dans ce qu'ils peuvent apporter aux enfants. Je crois que
0: Comment
1: c'est surtout ça.
0: vous l'avez construit, votre livre?
1: Alors au départ, c'est fou parce que moi j'ai cette idée depuis des années, des années. Je t'ai dit, j'ai fait vraiment un parallèle entre le coaching et la posture de grands-parents, mais j'y arrivais pas, j'avançais pas. Puis je me dis, mais en fait, pourquoi travailler seul? J'ai travaillé sur des scénarios de films à deux, je trouvais ça tellement riche. J'ai dit, mais bon, si je reste seul, je vais pas y arriver. Et donc j'ai contacté une amie, enfin j'ai rencontré plutôt une coach. Je me dis, mais qui va m'aider? Il faudrait quelqu'un qui est coach, quelqu'un qui est grand-parent, et puis de préférence grand-mère, parce que moi je suis grand-père, je ne suis pas grand-mère, je n'ai pas cette expérience-là. Et puis je me suis dit, tiens, mais quelqu'un du Canada serait pas mal, comme ça notre livre sera plus diffusé. Puis j'ai pas mal de contacts avec des coachs canadiens. Et puis voilà, de petit à petit, de contact en contact, j'ai rencontré Sylvie Ménard. Et puis voilà, elle était emballée par le sujet parce que, comme moi, elle voulait offrir le coaching, l'approche coach à d'autres publics que les coachs professionnels et d'ouvrir cette posture qui est très riche. Je voulais aller plus loin, donc voilà. Alors on s'est dit, on va écrire, oh, en 6 mois, on aura fini. Et puis bon, il y avait un océan Atlantique entre nous, mais maintenant avec Internet, ça va vite, on écrivait un chapitre, tout ça. Bon, on a quand même mis 3 ans et demi pour écrire ce livre, mais voilà, parce qu'on a mis beaucoup de cœur, beaucoup d'expérience, et voilà, mais c'était très très riche. Et ça nous a permis aussi de prendre vraiment du recul, à nous aussi, hein, sur notre posture et ce que nous, on peut apporter en tant que grands-parents.
0: Alors, je rappelle pour la troisième fois, je pense, le titre Nos petits-enfants comptent sur nous. Mais ça, c'est un postulat de la part des grands-parents, de se dire Nos petits-enfants comptent sur nous. Qu'est-ce que les petits-enfants eux-mêmes disent de ça?
1: Ah, mais on leur dit rien, on leur dit pas qu'on a lu un bouquin et voilà, et qu'on fait ça tout à fait naturellement. Mais je crois que le fait de dire de temps en temps à un enfant, même qu'il est tout petit, tout ça, tiens, je t'écoute, ou simplement dire à notre enfant, moi j'ai un retour comme ça de mon fils maintenant qui a presque 40 ans, qui un jour qui me dit, mais papa, tu sais, tu m'embêtais quand j'étais jeune. Parce que tu me disais que quand il y avait un problème, tu me demandais, mais tiens, qu'est-ce que toi tu en penses? Et ça me faisait râler quand j'avais 15 ans, mais maintenant que j'ai plus de 30 ans, je te remercie. Et le fait de dire à nos enfants, plutôt le dire, ah, si tu fais pas ça, tu vas être puni, ou si tu fais ça, tu auras un bonbon, plutôt dire, tiens, mais qu'est-ce que tu en penses, toi? Et comment tu vois les choses? Et ta bêtise, là, qu'est-ce qu'elle t'a apporté? Parle-moi un peu de ta bêtise. Tu vois, c'est des choses comme ça qui peuvent être très très riche et ça serre les liens, ça crée vraiment une relation très très forte d'écoute et de place qu'on donne aux enfants.
0: Est-ce que c'est plus une position de grands-parents de se mettre dans ces attitudes-là plutôt que de parents où finalement, quand on est parent, il y a aussi une dimension autorité qui joue. On ne peut pas laisser faire tout, on ne peut pas. Hein, tu comprends ce que je veux dire?
1: Oui, tout à fait. Oui, parce que nous, en tant que grands-parents,
0: On
1: on a
0: n'a pas
1: une
0: ce
1: autre
0: rôle-là.
1: posture,
0: Voilà.
1: voilà. On a une autre place qui est beaucoup plus ouverte parce que on peut se permettre des libertés. Il y a Sylvie Ménard, par exemple, elle dit, quand ses petits-enfants rentrent chez eux, c'est écrit sur le frigo, vous vous servez, vous mangez quand vous voulez, et si vous voulez du chocolat plutôt que d'une tartine ou qu'un bol de soupe, il n'y a pas de problème. C'est un autre espace. Et pourquoi pas? Et les enfants comprennent très très vite qu'avec papa, maman, ben, il y a le cadre, il y a l'école, il y a un cadre beaucoup plus strict. Avec les grands-parents, c'est différent. OK, ça fait partie de leur richesse et de leur apprentissage.
0: On pourrait avoir quelques anecdotes, quelques pages, les bonnes pages, les bonnes histoires.
1: Ben, il y a beaucoup d'histoires. Moi, ce que j'aime bien, par exemple, c'est il y a une histoire, et ça, c'est Sylvie qui a vécu ça. Hein, son petit enfant, elle pose la question, elle avait un petit garçon comme ça, et son petit garçon, elle lui pose la question classique, ah, qu'est-ce que tu veux faire quand tu seras grand? Et le petit garçon lui répond, je veux être une femme. Et
0: Ouais.
1: la posture classique d'une grand-mère ou d'un grand-père aurait été de dire, ah, mais non, mais en fait, tu es un garçon, tu n'es pas une femme. Et là, la porte aurait été fermée. Et ce qu'elle a fait, c'était cette posture d'écoute. Et la première question, c'était de, tiens, c'est quoi une femme pour toi? Et puis la réponse de l'enfant, ça a été, en fait, c'est quelqu'un qui s'habille bien. En fait, pour lui, il avait 4-5 ans,
0: Ouais, c'était pas une
1: l'enfant.
0: affaire de changement de sexe.
1: Voilà, c'était pas une affaire. Donc, elle aurait eu cette attitude de blocage, les portes étaient fermées. Donc, elle a eu une posture d'ouverture qui a amené vraiment à une discussion en profondeur, même avec un enfant de 5 ans. Et ça a été très, très riche.
0: Donc
1: Très, très riche.
0: on en revient à l'importance, non pas de la parole, mais de l'écoute.
1: Oui, l'écoute, c'est le respect et c'est faire grandir, oui, très important.
0: Est-ce qu'il y avait des différences marquantes ou non entre le public québécois, en l'occurrence, puisque je suppose que Sylvie Ménard, avec le nom qu'elle porte, elle est francophone,
1: Oui.
0: et notre Belgique à nous?
1: Non, je crois
0: Pas
1: pas. Il y
0: flagrant.
1: a évidemment beaucoup d'expressions différentes
0: Oui, il fallait traduire.
1: qu'on a dû parfois enlever parce qu'il fallait internationaliser le livre et qu'il était publié par une maison d'édition française. Donc on a dû changer parfois quelques petites expressions. Mais je crois non, on est à la même posture, on est dans l'amour, on est dans le partage et non, on est tous ensemble.
0: Allez, deuxième plage musicale et on continue après.
2: 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C'est sûrement parce qu'ils connaissent plus de morts que de vivants. Et aussi parce qu'ils ont potentiellement tué des gens. Chez eux, il y a suffisamment de fusils pour alimenter tout un régiment. 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

0: Jean-Luc, ce livre s'inscrit dans une longue histoire de coaching, mais tu n'as pas toujours été coach.
1: Non, bien sûr, avant tout, je suis bio-ingénieur, hein, anciennement ingénieur agronome. Mais j'aime dire que c'est toujours, j'ai pas changé de métier. Hein, parce que c'est quoi un ingénieur agronome? C'est quelqu'un qui plante des graines et qui s'arrange pour qu'elles poussent bien. Et un coach, c'est quelqu'un qui plante des graines et qui s'arrange pour qu'elles poussent bien. À part que, il y a quand même une différence. C'est qu'en général, l'agronome, il sait ce qu'il a planté et le coach, il n'a aucune idée de si ça va donner une marguerite ou un baobab. Il ne sait pas, mais il est là de toute façon pour que ça pousse bien.
0: De toute façon, des géants.
1: Voilà,
0: Ce
1: exactement.
0: qui m'amène à dire, c'est que tu as vécu pas mal de temps quand même en Afrique. La relation grands-parents-enfants en Afrique, voilà, tu as pu t'en rendre compte sur place.
1: C'est vrai que là, en Afrique, les anciens, les sages, hein, ont vraiment une place très très importante. Le grand-père ou le sage est vraiment important. Peut-être est-ce qu'il est dans l'écoute? Je crois aussi, hein, beaucoup de paroles, mais la parole du sage fait état de fait. Comment je vais expliquer ça? C'est une sagesse, quoi. Hein,
0: Elle est entendue.
1: elle est entendue, elle est écoutée. On donne cette place. Enfin, en tout cas. Traditionnellement, c'était comme ça, même si ça évolue.
0: Bien sûr, ça bouge, parce qu'ils ont aussi la télévision, ils ont aussi Internet.
1: Voilà,
0: Hein, les gens
1: exactement.
0: doivent aussi travailler. Mais dans la civilisation traditionnelle, la place des anciens n'est pas dans une maison de repos, mais elle est dans la famille. Et ça a beaucoup changé.
1: Oui, ça c'était une richesse, hein,
0: Là-bas
1: c'est
0: comme ici, hein.
1: évident. Oui. C'est très important. Les anciens étaient vraiment intégrés, étaient là. Ils faisaient partie entièrement de la famille. Oui, ça c'est évident. Ici, c'est vrai que le fait de mettre les grands-parents dans des maisons de repos, c'est pas évident. Et je parle des relations grands-parents, petits-enfants idéales où il y a des contacts. Malheureusement, je vois beaucoup de familles où il y a très très peu de contacts. C'est peut-être aussi notre livre, je pense maintenant en t'en parlant, une invitation aux parents de dire, écoutez. Quand même, vos grands-parents, peut-être une place avec vos petits-enfants et donnez-leur cette place s'ils
0: C'est
1: sont en appui.
0: un petit peu là que je voulais en arriver parce que le fait, ben, les habitations, elles sont faites comme ça maintenant. Quoique, on revient à des maisons kangourous, hein, on revient à des maisons où il y a une place pour l'ancien, chez lui et chez nous, mais pas tout à fait chez nous, mais bien chez lui. Hein, des petits appartements qui sont imbriqués dans la maison familiale, où il y a parents-enfants, mais il y a une place pour, sans doute, le grand-père ou la grand-mère qui peut être veuve aussi, qui est seule. Mais je pense que le problème de l'éloignement est un problème qui est important dans la mesure où s'il y a un fait qui se passe et si on doit laisser passer 15 jours avant d'aller les uns chez les autres, bien sûr, ça donne du recul, mais il y a aussi une urgence à laquelle on ne répond pas.
1: Côté de ça, il y a quelque chose d'extraordinaire maintenant, hein. Il y a WhatsApp. Hein. Et il y a des liens comme ça incroyables. Donc ça, c'est peut-être une invitation à donner aux
0: Ben voilà,
1: grands-parents. C'est
0: encore un
1: soyez
0: tuyau.
1: ouverts aux choses modernes parce que les échanges, moi je vois, on a un enfant qui est en Ouganda, un autre à Oman, mais on est en contact presque au quotidien avec eux. Et offrir ça, par exemple, les petits-enfants aussi, on les a régulièrement au téléphone ou au FaceTime, etc. C'est incroyable. On peut vraiment créer un lien qui... À la limite, beaucoup plus fort qu'avant, même s'il y a une énorme distance entre nous.
0: La distance ne joue pas.
1: Non, de moins en moins. De moins en moins. Elle veut plus rien dire maintenant.
0: C'était important de le souligner, ça,
1: Oui.
0: de le relever, parce que la présence physique, bon, ok,
1: Oui.
0: c'est pas la seule.
1: Non, non, non, non. Et je vous prie de croire que, voilà, pouvoir appeler sa Yaya, parce que mon épouse, là, se fait appeler Yaya, moi, c'est Papy, et... Tiens, quand j'ai un petit problème, c'est quand même pas mal. C'est quand même plus sympa aussi que d'appeler IA ou
0: Oui,
1: l'intelligence
0: tout à fait.
1: artificielle et d'avoir vraiment quelqu'un qui est à l'écoute et
0: Même
1: qui
0: s'il y a les mêmes
1: parle.
0: lettres
1: Oui,
0: dans un autre ordre.
1: c'est pas le
0: Bref, tu
1: même.
0: conseilles ce livre à tous les futurs grands-parents, aux parents déjà?
1: Oui, bien sûr, oui, tous ceux qui sont grands-parents, Oui, les jeunes grands-parents, peut-être. Voilà, une maman là qui est en train d'accoucher, tout ça, de peut-être se dire, tiens, ben voilà, je suis en train de créer un enfant, mais je suis aussi en train de créer des grands-parents. C'est peut-être pas mal de leur donner un petit bouquin, une aide, parce que ce bouquin, voilà, est fait de petites recettes, de situations comme ça. à lire en diagonale et appliquer selon les cas qui se présentent, quel que soit l'âge. Donc oui, ça peut être un bon appui à des jeunes grands-parents ou des grands-parents déjà guéris pour renforcer leur posture, pourquoi pas.
0: Il y a peut-être aussi une catégorie de gens à qui ça rendrait grand service, c'est ceux qui décident d'avoir des enfants sur le tard.
1: Oui, pourquoi pas.
0: Qui ont peut-être plus l'âge d'être des grands-parents que des parents. Parce que élever un enfant, Jean-Luc, je ne t'apprends rien, mais ça me demande une énergie incommensurable de tous les instants. Il vaut mieux être jeune.
1: Oui, oui. C'est vrai qu'il y a un côté aller assez fort dans notre lit, parce que j'ai même une dame là qui m'a dit qui est grand-mère, mais qui a été directrice d'école. Elle dit, mais j'ai envie de donner ce livre à tous les éducateurs. Parce que même toutes les personnes qui ont des relations avec les enfants, ça peut être très riche d'avoir affirmé une posture d'ouverture, d'écoute, ne peut qu'amener de la richesse et renforcer les relations à tous les niveaux, que ce soit de haut en bas, mais de bas en haut aussi. Ça, j'en suis persuadé. Offrir une écoute à quelqu'un, c'est extraordinaire. C'est un cadeau fabuleux.
0: Jean-Luc, où peut-on se procurer ce livre ?
1: Ben alors, le système le plus simple, c'est d'aller sur le site des éditions Valeurs d'Avenir. Et on peut le commander ou il me contacte directement parce que c'est moi qui m'occupe des envois à partir de la Belgique. Donc voilà, il n'est pas dans beaucoup de librairies, c'est pas facile d'avoir une distribution partout. Donc voilà, l'idéal c'est de le commander à travers la maison d'édition. Il est aussi sur Amazon, mais on préfère la version papier qui est plus tactile et plus efficace.
0: Tout à fait. Un email peut-être si on veut te contacter.
1: Ah oui, donc c'est Jean-Luc. Penning, P-E-N-I-N-G avec un seul N, @yahoo.fr.
0: Nos petits-enfants comptent sur nous par Sylvie Ménard et Jean-Luc Penning. C'est aux éditions Valeurs d'Avenir. Merci Jean-Luc.
1: Avec grand plaisir.
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4: Porte-toi bien, ma chérie. À bientôt, Charles.
5: Après, tu veux dire ?
6: Ça me rappelle, s'il te plaît.
5: Au revoir. Merci pour le cadeau.
6: Tu vas manger. Vas-y, viens, je t'attends.
7: Salut, on a voiture.
8: On arrive. Bisous.
9: Je suis trop heureuse.
6: chose pour toi, ma sœur.
7: C'est toi qui m'emmène au foot mercredi.
6: Rends vite, s'il te plaît, j'ai trop envie de voir le dernier épisode.
8: Ouais, frère, rappelle-moi, je crois que j'ai trouvé une bonne idée pour toi.
9: Et c'est pas mon ref.
6: D'abord, on va à la séance de 19h30 et après, on mange.
10: Ma sœur, t'es où ?
11: Papa, on peut manger devant la télé ce soir ?
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0: Cours Saint-Étienne, la gare. Sur la ligne de Charleroi, entre Ottigny et Charleroi, une gare qui est encore très très très fréquentée par des trains et des voyageurs. Mais la gare en elle-même est devenue un endroit de rencontre, c'est le propre d'une gare, tu vas me dire, Xavier. Et c'est devenu un tiers-lieu. Alors la première question, c'est quoi un tiers-lieu ?
1: Alors un tiers-lieu, c'est un mot qui n'existait pas, en tout cas qui n'était pas connu ici quand les trois fondatrices ont créé 4CAR. C'est un mot qui est arrivé depuis les États-Unis via Paris comme un troisième espace de rencontre. C'est-à-dire qu'on a tous, ou presque tous, un domicile privé où on invite qui on veut. La plupart d'entre nous ont un lieu d'activité professionnelle, où on rencontre les gens dans le cadre de nos activités professionnelles. Et selon qu'on tient un commerce avec du public ou qu'on est comptable dans l'arrière-salle, on rencontre plus ou moins de gens. Et un chercheur américain qui s'appelait Ray Oldenburg a formalisé ce concept de tiers-lieu comme étant un troisième type d'espace qui n'est ni privé ni professionnel, qui facilite la rencontre.
0: Ça regroupe les parcs, ça regroupe les cafés, ça regroupe les magasins de proximité, ça peut plein
1: oui,
0: de choses.
1: Complètement. Dans l'acceptation d'Oldenburg, d'ailleurs, un banc public, c'est un tiers-lieu, puisque c'est un endroit qu'on a mis dans l'espace public pour que deux personnes différentes puissent s'y rencontrer et tenir une papote. Le concept de tiers-lieu a focalisé avec des endroits qui ont voulu mettre en place des démarches volontaires pour créer des espaces de rencontre. Alors dans nos contrées plutôt intérieures, évidemment, puisque chez nous, la rencontre en extérieur est moins agréable toute l'année, je dirais.
0: Il me dit ça un jour où il fait superbe.
1: Exactement. Donc aujourd'hui, le tiers-lieu a plutôt lieu sur la terrasse, mais c'est pas le cas comme ça toute l'année. Et donc, c'est tous les tiers-lieux, hein, parce qu'il y en a quand même pas de plus en plus en Wallonie notamment et à Bruxelles, ce sont des espaces dont l'idée, c'est de dire on est ouvert à ce qui vient, au spontané, à la rencontre citoyenne, aux activités associatives citoyennes. Le but du lieu, c'est d'accueillir ce que les gens ont envie de créer comme lien.
0: Est-ce que notre société s'est tellement repliée sur elle-même qu'on a besoin d'inventer des nouvelles manières de se rencontrer ? Parce que depuis que l'homme est homme, les contacts humains existent, évidemment. Mais dans nos régions qui sont... Et ça, tu l'as cité, le climat fait qu'on est peut-être plus cloisonné entre quatre murs. Mais aller à la rencontre des autres, est-ce que ça devient de plus en plus difficile ?
1: Je pense que oui, parce qu'on est, il y a peut-être un double facteur, ou même un triple. Il y a un premier facteur qui est la routine métro-boulot-dodo, et donc dans des communes rurales ou semi-rurales comme Cours-Saint-Étienne, les gens ne travaillent pas forcément à proximité, et donc c'est hop, on saute dans sa voiture ou autre moyen de transport pour aller travailler. Le soir, on fait une halte au magasin, mais qui souvent n'est plus un magasin de proximité, mais plutôt...
0: Ou à la station-service.
1: Oui, hein? Ou une grande surface, ou un truc comme ça. Et puis, on rentre dans son petit chez-soi, son petit pavillon, son petit appartement.
0: Et résultat, on ne connaît plus le voisin.
1: On ne connaît plus le voisin, on ne rencontre plus le commerçant du quartier, ce genre de choses. Donc ça, c'est un premier facteur qui, je pense, sans vouloir partir dans des grandes théories, mais est renforcé par cet aspect de consommation capitalistique qui renforce l'individualisme. Et donc, en fait, on vit bien, on vit heureux parce qu'on peut consommer et on peut s'offrir tout ce qu'on veut faire, mais la rencontre ne fait plus vraiment partie de ça. Et puis, il y a un troisième facteur qui, aujourd'hui, est l'emprise du numérique, des réseaux sociaux, et où, même en rue, on voit... Moi, comme cycliste, je dois fort me méfier. On ne voit plus des piétons qui papotent ensemble. On voit des piétons qui avancent la tête courbée sur un écran, avec des oreillettes, et donc qui renforcent encore ce côté bulle individuelle. Alors, ce n'est pas la raison pour laquelle les tiers-lieux ont émergé, mais les tiers-lieux sont clairement une manière de se positionner par rapport à ça en disant « Tiens, est-ce que ce ne serait pas sympa de venir repapoter ensemble ?» Que ce soit autour d'un verre sans plus de prétexte que ça ou autour d'une activité quelconque. C'est quand même un truc qui a fortement changé dans nos villages. Moi j'habite dans un des petits hameaux ici de Cours. Les quatre maisons du coin, dont la mienne à l'époque, c'était des cafés. Bon, alors, ça posait peut-être d'autres
0: idem
1: problèmes.
0: Idem dans mon village. Hein.
1: Ça posait peut-être d'autres problèmes. Mais donc, on rentrait du boulot, on s'arrêtait et on buvait un verre et on papotait avec les autres collègues, les voisins, les différents trucs. Aujourd'hui, on est plutôt dans des bulles individuelles et le tiers-lieu vient proposer une réouverture par rapport à ça.
0: Alors, Comment s'est fait le choix de la gare?
1: Alors, le choix de la gare, attention que c'est toujours une gare. Hein,
0: exactement. Oui, elle est toujours en activité.
1: La SNCB insiste bien. Une gare, c'est un endroit où le train s'arrête. Donc, c'est toujours une gare. Mais le bâtiment voyageur était non utilisé par les SNCB depuis des années. C'est un peu au toupet et au coup de poker que nos trois compères ont réussi à le négocier. En fait, elle voulait, non pas un tiers-lieu à l'époque, mais elle voulait faire un café citoyen. C'était le vocable qu'elles utilisaient à l'époque. Elle cherchait un endroit bien situé, avec un peu d'espace et facile à rejoindre par tout le monde. Ce bâtiment-ci sortait d'une amphithéose avec la commune qui n'en avait pas réussi vraiment à le transformer en ce qu'elle voulait, notamment parce qu'il est répertorié et qu'il faut préserver sa jolie allure. Hein. Au bas goût, elles ont convaincu quelqu'un à la SNCB de dire « Mais est-ce que vous n'avez pas envie qu'on vous loue de manière précaire d'abord la grande salle ?» Et puis, petit à petit, on a pérennisé le truc. Évidemment, un bâtiment de gare comme ça, le long des quais, en plein cœur de petite ville ou de village, c'est super bien situé. C'est l'endroit le plus accessible.
0: On ne doit même pas taper l'adresse, tout le monde connaît la gare.
1: Oui, c'est ça. Bah, en fait, quand on tape l'adresse, les gens sont perdus. Quand on leur dit « c'est l'ancien bâtiment de gare », ça va plus vite pour
0: exactement.
1: Trouver.
0: Exactement. Alors, les trois fées, moi je vais les appeler comme ça.
1: Oui.
0: La gare, c'est le trophée. Elles, c'était les trois fées.
1: Oui.
0: Quel était leur profil?
1: Alors, nos trois compères, il y en a une qui était anthropologue de formation. Il y en a une qui était pâtissière de formation et il y en a une qui avait fait le tourisme et qui travaillait dans l'événementiel. Et c'est ces trois affinités-là qui vont mener aux quatre quarts.
0: Aucun.
1: Bah parce qu'elles ont partagé leur talent. Et donc, c'est comme ça que le quatre quarts est né sur quatre piliers d'activité. Hein, et puis, d'où le jeu de mots.
0: Ah, voilà.
1: Un pilier qui était le côté horeca, mais qui à l'époque elle voyait plutôt comme salon de thé. Et puis, la réalité économique va faire qu'il va falloir en faire un peu plus pour équilibrer le projet. Un deuxième quart qui était axé sur la lecture et donc avec un coin livre, un coin petite librairie en fait parce que dans nos communes ici, ben, il n'y a plus tous ces commerces-là. Un troisième quart qui était un coin artisanat pour mettre en valeur les savoir-faire des artisanes et artisans locaux. Et un quatrième quart qui va être le côté atelier citoyen et donc vraiment le côté dire vous avez envie de faire un truc et vous avez envie que ce soit proposé à la population alentour, eh ben, nous sommes le lieu d'accueil pour faire ça.
0: Génial, on va écouter un petit peu de musique, hein, parce que là aussi je suppose qu'il y a des événements qui peuvent se faire, j'ai vu des petites affichettes live music, etc. Et puis après on reparle de ce qu'on propose en concret.
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0: Xavier, on a un peu déblayé le terrain. Maintenant, on est dans le vif du sujet. Qu'est-ce qu'on propose concrètement? On a bien vu, hein, la librairie, le bistrot, on peut manger, etc. Mais alors, moi, ce qui m'intéresse, c'est les différents artisans qui viennent. Parce que on recycle, on vient chercher des coups de main pour coudre, que sais-je.
1: Alors, ça part vraiment dans toutes les directions en fonction de ce que chacun, chacune a envie de porter. Et donc, effectivement...
0: On peut même proposer aussi.
1: Oui. Et donc, nous, 4 quarts, hein, l'équipe derrière 4 quarts, nous n'organisons quasiment rien. Nous sommes vraiment le lieu d'accueil qui sert de caisse de résonance et qui rediffuse, qui présente dans le lieu, sur la newsletter et tout, mais de ce que des personnes alentour avaient envie de proposer. Et donc, les activités, ça part dans tous les sens. Tu vas avoir des choses qui sont plutôt récurrentes parce qu'il y en a qui proposent leurs cours, parce qu'ils ont des savoir-faire, des cours de dessin, de yoga, de méditation, des choses pareilles, des tables de conversation en anglais, en italien. Tu vas avoir des moments beaucoup plus spontanés de simplement dire « Nous, on vous propose, vous venez avec vos aiguilles et vos crochets et chacun fait ou chacune fait ce qu'elle a envie, mais on papote en même temps et on se soutient, on fait les choses. » On va avoir une fois par mois un café d'œil, parce que ça aussi, voilà encore un autre sujet qui est peut-être parfois tabou dans notre société. Eh ben, se retrouvent des personnes comme ça une fois par mois qui ont besoin. Certains vont être assidus plusieurs fois, d'autres vont venir qu'une fois déposer, entendre, écouter. Il y a encore les ciné-débats, on va régulièrement avoir des projections de documentaires sur différents thèmes. Ça, c'est très souvent porté par des associations qui vont aller d'Amnesty aux Amis de la Terre, à des choses sur la parentalité. Voilà, l'idée, nous, c'est que, hormis, mais d'habitude, les gens ont bien compris, donc on n'a pas les propositions, hormis des choses qui seraient vraiment contraires à nos valeurs d'ouverture, en tant que tel,
0: ouais, on est ouvert. On va ouvrir la porte à un parti d'extrême, quel qu'il soit.
1: Oui, c'est ça. Si la conférence des pétroliers de Belgique, je ne crois pas qu'elle existe, voulait tenir son grand symposium annuel, ou si le Vlaams Belang frappait à la porte pour proposer une conférence, on trouverait une manière de leur expliquer gentiment que ça ne convient pas. Mais pour le reste, l'idée, c'est d'aller dans toutes les directions, y compris des choses que le lieu en tant que tel, dont on ne partage pas les idées, mais tant que c'est présenté de manière bienveillante, tant qu'on dit ce qu'on fait et qu'on fait ce qu'on a dit et pas autre chose, on est ouvert à tout type de pensée, de réflexion. Le but, c'est d'émanciper les gens. Donc, c'est de leur présenter des contenus, c'est ne pas d'essayer de les enfermer dans une pensée unique, quoi.
0: Je relève un petit truc en t'écoutant. La démarche des gens, c'est de venir, et c'est tout à fait légitime, hein, de venir dans ce lieu pour profiter de l'offre et éventuellement de proposer. Mais je sais aussi que dans la région autour d'Ottigny, Cours-Saint-Étienne, allons jusqu'à Villers, il y a pas mal de maisons de repos, il y a pas mal de maisons de personnes âgées. Est-ce qu'on peut imaginer qu'un jour, il y a une antenne dans ces maisons? C'est compliqué, hein.
1: Que nous allions créer une antenne?
0: Oui, par exemple, parce que je fais un petit peu de bénévolat pour conduire des gens qui sont dans ces maisons-là et ils sont dans une solitude rare.
1: Oui. Alors, juste sans vouloir te contredire, ça manque dans la région de maisons de retraite. C'est un gros enjeu.
0: Et pourtant, il y en a déjà pas mal. Hein.
1: Il y en a plusieurs, mais vu la moyenne d'âge et la tendance à la population, il en manque.
0: C'est un vrai problème.
1: Il en manque plusieurs. Il en manque notamment des publics par rapport à des privés en termes d'accessibilité. Nous, on ne serait pas capable d'aller créer l'animation chez eux, mais les portes sont ouvertes. Et donc, on a des associations d'aînés. Alors après, ça dépend de l'autorité.

0: autonomie qu'on peut
1: Mais
0: avoir dans ses
1: ben voilà.
0: déplacements, comme Enéo, qui viennent utiliser les salles, proposer des animations. On a participé ici avec notamment alors c'est pas une maison de retraite, c'est une résidence service qui est ici un tout petit peu plus loin, le comité NSTA de la Croix-Rouge, etc. L'année dernière, il y a eu un festival intergénérationnel et nous en avons fait partie pour organiser plusieurs activités qui bougeaient d'un endroit à l'autre pour que les gens se rendent compte
1: Ben, j'ai la
0: des
1: réponse à
0: différentes
1: ma question,
0: possibilités.
1: c'est bien.
0: De différentes choses. Et donc oui, ça fait partie des thématiques sur lesquelles on est actif. Et il y a pas mal de choses. Et donc ont lieu ici. Bon, ils ont mis ça en suspens parce que chaque fois, il faut animer, il faut trouver des gens, des bonnes volontés pour
1: Évidemment.
0: animer les choses. Donc il y a eu ici pendant tout un temps des activités très régulières organisées par NSTA de la Croix-Rouge. Il y en a un peu moins pour le moment, mais quand il y a des soirées jeux organisées par un jeune, c'est ouvert à tout le monde, quel que soit l'âge. Donc ça fluctue tout le temps. Finalement, un tiers-lieu, moi j'aime bien aider les gens à voir ça un peu comme une espèce de laboratoire social permanent. C'est-à-dire que l'idée, c'est pas d'avoir une fois pour toutes une grille établie qui se répète semaine après semaine. Ben oui, tant mieux, tant que des choses fonctionnent et qu'elles se répètent et qu'il y a des gens pour les porter, c'est très chouette. Mais l'idée, c'est que quand il y a un nouveau besoin, une nouvelle chose, et si quelqu'un est prêt à le porter, c'est dire, ah ben oui, le lieu est là pour ça sert à ça, allez-y.
1: Il y a une liste d'attente?
0: Il n'y a pas de liste d'attente en tant que telle, mais c'est clair que le lieu a trouvé un équilibre où si tu veux faire un grand truc et bloquer une ou deux salles vraiment toute une après-midi, il vaut mieux s'y prendre 2, 3 mois à l'avance. La semaine prochaine, il y a déjà des activités prévues à peu près tous les jours, quoi.
1: On imagine que vraiment ça répond à une urgence, à un besoin.
0: Une urgence, ça je ne sais pas, mais ça répond clairement à un besoin et un souhait de toute une série de personnes alentour d'aller dans la rencontre et dans le faire ensemble. Et du boire un verre ensemble, ça amène à du faire ensemble. Et du faire ensemble, ça amène à du réfléchir ensemble. Et du réfléchir ensemble, on se rend compte que finalement, on a créé des liens et que parfois, ça donne lieu à des liens d'amitié qui n'ont plus besoin de venir dans le lieu pour se perpétuer.

0: Tout ça, ça a un prix, ça a un coût. Tu as dit tout à l'heure qu'on était parti d'une tasse de thé, mais il fallait que l'offre soit plus conséquente pour pouvoir vivre. Hein, le nerf de la guerre, on le connaît tous. Comment on vit ? Subside ?
1: Alors non, le lieu est né sans subside, a eu la chance, parce qu'il y avait eu un gros appel en région wallonne, de décrocher, d'être parmi les lauréats sélectionnés quand on avait répondu, pour une fois qu'on répondait à une définition qui nous correspondait plus ou moins, mais qui se termine, et on va continuer sans subside.
0: C'est difficile, c'est dur, c'est audacieux.
1: C'est audacieux, mais c'est le lot de beaucoup d'autres projets aussi. Citoyens et associatifs.
0: C'est la liberté.
1: Et donc, effectivement, c'est aussi, exactement, c'est aussi une manière de pouvoir rester fidèle aux valeurs sans devoir se contraindre parce que tel subside, qu'il soit récurrent ou pas, obligerait à aller dans telle ou telle direction. Donc, c'est un gage de liberté. Mais effectivement, ici, on n'a pas peur de parler argent, non pas comme une finalité, mais bien comme un moyen nécessaire pour que ça perdure. Et donc plusieurs cordes à cet arc-là pour l'équilibrer. Il a fallu très fort renforcer l'offre HoReCa, parce que ça, c'est une rentrée où tout le monde est prêt à mettre la main au portefeuille pour boire un verre, manger un truc sympa et autres. Après, ce n'est pas contradictoire. C'est-à-dire que s'asseoir autour d'une même table, et ce n'est sans doute pas à RCF qu'il faut l'expliquer,
0: absolument.
1: Qu'il y a des moments où on se réunit autour d'une table, c'est aussi partager un repas et donc créer des liens et les partager autour. Et donc ça, le lieu a progressivement professionnalisé cet aspect-là pour lui donner un niveau d'activité qui permet d'équilibrer toute une série de choses.
0: D'où des salaires. Et là, ça se complique.
1: Oui, exactement. Parce qu'au début, c'était sans salaire, parce qu'elles étaient indépendantes, elles se payaient comme elles veulent, mais ça épuise les gens. Et donc, le lieu a dû mener toute une série de réflexions en disant, on veut être un lieu ouvert d'épanouissement, de faire la rencontre, mais ce n'est pas pour que les porteuses de projets se retrouvent complètement épuisées à la fin de chaque mois. Et donc, la solution qui a été adoptée par la coopérative, c'est de dire, non, on crée de l'emploi. C'est le projet avec la coopérative derrière qui prend le risque de mettre les gens salariés pour pas que ce soit eux qui aient la charge mentale de savoir comment est-ce qu'ils vont se payer à la fin du mois. Et à nous de mettre en œuvre ce qu'il faut pour le faire. La réponse HoReCa est un volet. Les salles, ben on a la particularité qu'en fait, si demain tu viens proposer une activité qu'on met dans l'agenda, si l'activité est ouverte à tout le monde, donc on la met dans l'agenda, c'est ouvert à tout le monde et gratuite, on prête la salle aussi. On ne demande pas d'argent. Si par contre c'est privé, c'est réservé qu'aux membres d'une ASBL ou si c'est un cours de
0: tai chi.
1: Où tu demandes aux participants de payer, alors on demande qu'il y ait une contribution de salle. Mais on dit aux gens, voilà, on prête gratuitement, mais on n'est pas contre le fait que vous puissiez soutenir. Parce qu'en fait, à côté des emplois HoReCa, il y a vraiment, et aujourd'hui c'est deux emplois, un trois quarts temps et un mi-temps, qui ne passent leur temps qu'à aider à organiser les activités, à les placer dans l'agenda, à les diffuser en termes de communication, à expliquer aux gens comment ça se passe, où se trouve le matériel, comment vous gérez la salle de manière autonome et tout. Et donc ça aussi, ce sont deux salaires à temps partiel auxquels il faut subvenir. Et l'HoReCa ne sait pas tout subvenir. Et donc on propose aux gens de, en pleine conscience, finalement, contribuer quand ils peuvent le faire.
0: Mais ils le comprennent, ça. Ils iraient ailleurs, ils paieraient aussi.
1: Oui, tout à fait, ils le comprennent et ça permet de partager les risques et de dire, ben non, vous n'êtes pas obligé, mais s'il y a, tant mieux, on est ravis de partager, c'est ce qui permet de pérenniser le projet et ça se poursuit comme ça. Et puis, on a dû faire dans le passé et on va remettre en place ici une contribution culturelle libre en disant aux gens, ben voilà, une fois par an, si vous voulez soutenir le lieu pour qu'on puisse continuer d'avoir cette démarche ouverte pour tous les types de projets, tous les types de bourses, vous pouvez soutenir en prenant une petite cotisation qui vient simplement permettre de mettre le tout à l'équilibre sur l'année.
0: Les murs de la gare de Cours-Saint-Étienne ne sont pas en caoutchouc, on ne peut pas les pousser. Quels sont les différents projets ? On est coincé par certaines initiatives ou bien ça se refait dans les mêmes conditions ?
1: Nous ici, j'ai envie de dire parfois que ce qu'on appelle la vie du lieu, ce qui se passe dans le lieu, a été autant forgé par les contraintes du bâtiment, qui est à la fois très beau, mais qui est en vieille brique, qui est ce qui est, avec des salles de taille limitée, que par les volontés initiales des gens qui le portaient. Et donc, ont lieu ici des choses qui finalement, avec le temps et l'expérience, s'avère bien fonctionner dans les salles telles qu'elles sont là et telles qu'elles existent. Et le bâtiment étant joli, il n'y a pas de raison de
0: changer.
1: Oui, ou de risquer de l'abîmer. Et donc, ici, ont lieu parfois des concerts, mais c'est des petits concerts, plutôt des arts amateurs, parce qu'on sait mettre jusqu'à 70 personnes, mais pas beaucoup plus. Et c'est tant mieux, parce qu'autrement, on deviendrait peut-être trop une salle de concert, alors qu'il y a d'autres tiers-lieux qui s'y prêtent beaucoup mieux pour d'autres types d'activités. Et donc, nous, en fait, les gens voient toujours les tiers-lieux. Enfin, on a tous été éduqués comme homo ou comme femme economicus, et sur l'offre et la demande, et sur le modèle de concurrence. Et donc, on nous dit souvent, et ça va avec les autres tiers-lieux concurrents ailleurs. En fait, entre tiers-lieux, et il y en a des très proches, puisqu'ici, dans un rayon de 15 km autour de 4-4, tu vas trouver le Monty à Genève, tu vas trouver l'arbre qui pousse à Otigny, la briqueterie qui est en train d'émerger à Otigny également. Mais nous, on ne se voit pas du tout comme des concurrents. On fait des choses ensemble et on se rencontre plusieurs fois par an pour échanger les bonnes pratiques et autres. Parce que si quelqu'un dit « mais moi j'ai une pièce de théâtre, mais je vais dégager plein de trucs, il faudrait quand même qu'il y ait une centaine de spectateurs parce que sinon je ne vais pas rentrer dans mes frais. » Ben oui. Mais ça tombe bien. Le Monty, c'est un autre tiers-lieu là, à 14 km, qui a une salle qui s'y prête parfaitement. Et eux vont nous renvoyer d'autres gens qui veulent, à l'inverse, un truc plus intimiste. Et donc, il y a plutôt une complémentarité de lieux, même en termes de public. Nous, on ne cherche pas à attirer des gens qui viennent de 80 km. Entre 80 km et ici, ils vont trouver au moins 5 autres tiers-lieux sur leur route, et tant mieux qu'ils s'arrêtent à un truc près de chez eux. Parce que pour créer du lien, c'est le fait de refréquenter régulièrement qui va créer le lien, finalement.
0: Eh bien, Xavier, merci beaucoup pour cet entretien. Moi, ce que je relève en premier lieu, c'est l'enthousiasme que tu rayonnes quand tu parles de ce projet, parce qu'on sent vraiment que ça te tient à cœur.
1: Ben oui, je suis tombé dans la soupe assez rapidement quand les coopératrices, enfin les fondatrices ont lancé la coopérative et ont fait appel à des bonnes volontés pour aider à rayonner le projet. Mais c'est vrai que c'est un bonheur pour moi, mais je pense au nom de toute l'équipe et de tous les coopérateurs impliqués, de se lever chaque matin pour faire vivre quelque chose qui fait éminemment sens. Oui.
0: Allez, merci. À coup.

Bien le bonjour, chères auditrices, chers auditeurs de RCF. Vous êtes bien dans l'émission Country for You, présentée par Charles. Eh bien, pour commencer cette nouvelle émission, vous aurez peut-être reconnu le grand succès I'd Just Called to Say I Love You de Stevie Wonder. C'est un morceau qui est sorti en 1984. Nous l'écoutions dans une version instrumentale de la pedal steel guitariste anglaise Sarah Jory. Et nous poursuivons ce nouveau programme avec un extrait de l'album numéro 2 de la même tribu d'Eddie Mitchell. Il s'agit d'un duo enregistré avec Laurent Voulzy intitulé Rio Grande, un jeune couple de petits voleurs fichés et recherchés en cavale, change chaque soir d'hôtel, de bar et d'identité, tout en ayant l'espoir de passer la frontière vers Veracruz, au Mexique. Nous écoutons Laurent Voulzy et Eddie Mitchell qui nous interprètent cette jolie mélodie écrite par Eddie et Pierre Papadiamandis. Voici Rio Grande.

Et nous venons d'entendre un titre de l'album All That I Am de Deborah Allen, qui prouve ici tout son talent de compositrice. Cet album commence avec le morceau Break These Chains, tout d'abord chanté a cappella, rappelant le chant gospel, et se prolonge par une deuxième partie qui, elle, est très country. Et nous changeons déjà de rythme et de style avec le regretté Don William, décédé en septembre 2017. C'est un chanteur intimiste à la voix caressante et mélancolique qui nous propose de jolies ballades et des country songs de qualité. Depuis 1973, on compte la réalisation d'une cinquantaine d'albums très agréables à l'écoute. Voici Talk Is Cheap. C'est une composition de Guy Clark figurant sur le dernier album Reflection, enregistré en 2014. Voici donc Don Williams.

Je vous avais présenté précédemment, souvenez-vous, le chanteur Hat van der Veen, chanteur hollandais très influencé par la musique américaine. J'en avais passé un morceau de son album Lie Away. Je ne puis résister à l'envie de retourner dans cet album Made in Covid et de vous proposer un classique de la musique country, à savoir le morceau If I Needed You. C'est un morceau composé par le folk singer Townes Van Zandt qui fut repris par beaucoup d'artistes country. Ici, la superbe voix de Kirsten Delligny est encore mise en avant et sublime ce morceau. On apprécie.

Et voici un duo féminin à présent, Sweet Hearts of the Rodeo, composé de deux sœurs, Janice Oliver et Christine Arnold, Janice étant l'ex-épouse de Vince Gill. Ces deux excellentes vocalistes ont enregistré à ce jour 8 albums depuis 1986. Nous écouterons un de leurs premiers titres, c'est So Sad, un morceau très connu des Everly Brothers. Voici donc Sweet Hearts of the Rodeo.

En 1987, Mary Chapin Carpenter se lançait dans une carrière de chanteuse et auteure-compositrice dans les domaines country et folk. Avec ses 13 millions d'albums vendus, Mary Chapin Carpenter est devenue une figure emblématique et incontournable aux USA. « A Lot Like Me » est le premier morceau se trouvant sur son tout premier album intitulé « Hometown Girl ». Depuis, cette chanteuse n'a fait qu'amplifier son talent, mais il faut reconnaître que, déjà sur son premier ouvrage, le succès était au rendez-vous. Nous écoutons.

Le morceau que nous allons vous faire entendre, Someday Soon, est une chanson composée par le chanteur canadien Ian Tyson. Plusieurs artistes ont enregistré cette jolie mélodie, dont Judy Collins, Moo Bandy, le King Stone Trio et Suzy Bogus, pour ne citer que les plus connus. En voici une version de Joanie Keller Johnson, accompagnée merveilleusement bien par Buddy Emmons à la pedal steel guitare.

Il y a peu, nous avons eu l'occasion de vous présenter le tout dernier album de Graham Nash intitulé Now. Membre fondateur du célèbre groupe Crosby, Stills, Nash & Young, Graham Nash, âgé de 81 ans, nous propose avec Now son 7e album solo. On peut dire de lui, à l'image de son complice Davis Crosby, qu'il a une vie musicale bien remplie. Dans le morceau Stars and Stripes, Graham Nash nous étonne encore par sa créativité qui reste intacte.

Eh bien, il n'y a pas qu'Eddie Mitchell qui chante des mélodies country en français. Voici à présent Joe Dassin qui nous interprète un titre enregistré en 1979, Tellement bu, tellement fumé.

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Du country rock et de la musique californienne, bien dans la lignée d'un groupe comme Lynyrd Skynyrd, en voici avec le groupe Black Hawk. Ce groupe a pour leader Henry Paul, qui est devenu aussi le fondateur d'un deuxième groupe, à savoir les Outlaws, qui propose des sonorités similaires. One More Heritage, le morceau que nous allons écouter, est extrait de leur tout premier album s'intitulant tout simplement Black Hawk.

How Sweet It Is To Be Loved By You est un grand hit bien connu de Marvin Gaye, de Junior Walker and the All Stars, ainsi que des Supremes, et ce, c'était dans les années 60. James Taylor l'a repris en 1964, je vous propose de l'écouter.

En 1989, Rock Voisin, ce chanteur canadien, débarquait en Europe avec son titre culte « Hélène », un morceau qui a traîné dans les têtes de pas mal d'entre nous un bon bout de temps. Après s'être fait quelque peu oublier, en 2008, Rock Voisin nous est revenu avec une série de 3 albums intitulés respectivement « Americana 1 »,« Americana 2 » et « Americana 3 ». Pour clôturer la trilogie sur laquelle il reprend des standards de la musique country et californienne, ayant eu leur succès dans les années 80 et 90. Nous allons écouter Rock Voisin dans sa version Heart of Gold, immortalisée par Neil Young. À noter que c'est Rock Voisin qui joue de l'harmonica dans ce très beau titre.

Internet, et en particulier YouTube, sont source de belles découvertes. On ne sait pas toujours pourquoi on est attiré ou sensible à un style de voix, mais quand le coup de foudre musical arrive, on se pique bien souvent au jeu de la recherche d'albums anciens et on en est émerveillé. C'est le cas avec Angela Easterling et son album Big Wheeler, dont nous avons extrait A Married Man. C'est un super morceau country à souhait.

Et pour tout doucement nous approcher de la fin de cette émission, nous écouterons Crosby, Stills & Nash en compagnie de Suzy Bogus, Alison Krauss et Cathy Mattea dans un morceau qui est intitulé Teach Your Children. Nous écoutons.

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1: Bonjour à toutes et à tous, on se retrouve, on n'est encore pas très très loin de la rentrée de septembre et dans les thèmes de la rentrée de septembre, de la rentrée scolaire, il y a évidemment tout l'accompagnement d'élèves au profil qu'on qualifie parfois de particulier, spécifique, trouble d'apprentissage, trouble 10, on n'a parfois pas toujours les meilleurs termes ou on ne sait pas toujours lesquels utiliser. Et on va parler aujourd'hui du fameux TDAH, trouble de l'attention avec ou sans hyperactivité, avec Frédéric Badou, qu'on connaît bien, mais qu'on la connaît pour ses écrits sur les Celtes, notamment. On l'avait reçu il n'y a pas très longtemps pour sa littérature à elle. Et on l'avait déjà reçu aussi il y a 2 ans pour Le Roi des Elfes, hein, un de ses premiers romans aussi, il y a déjà un peu plus d'années. Et là, on la reçoit pour parler du Petit Manuel du Chaos, un essai témoignage, parce que ça imbrique à la fois son témoignage de maman, quand elle était enfant aussi, d'un papa qui, lui, n'a pas été diagnostiqué, et ça change des choses, et puis de son fils qui, lui, est diagnostiqué aussi TDAH. Bonjour Frédéric Badou.
2: Bonjour.
1: Eh bien, félicitations pour la productivité littéraire. C'est peut-être un trait des TDAH,
2: oui, la
1: productivité,
2: la créativité.
1: Hein. Oui. Petit Manuel du Chaos. Alors, première question, pourquoi c'est important pour vous de parler de ça au grand public? Parce que j'imagine, c'est personnel, il y a des passages en italique qui racontent votre histoire. Se livrer comme ça, c'est quand même, ça doit pas être si facile de parler autant de soi quand même sur un sujet de fragilité, du TDAH, c'est quand même un peu toutes des choses qu'on a vécues qui peuvent être difficiles. Comment ça s'est passé, la mise par écrit et l'envie de diffuser, d'en parler aux autres?
2: Il y a d'abord l'aspect que j'avais besoin de comprendre mon diagnostic tardif et en quoi exactement ça consistait, ce diagnostic de TDAH. Donc j'ai voulu comprendre pour moi, savoir comment je fonctionnais. Il y a eu en même temps tous des aspects sociaux en rapport avec mon parcours chaotique qui était dû à mon TDAH. Mmh,
1: oui, le mot chaos n'est pas dû au hasard.
2: Non, pas du tout. Oui. J'ai besoin de mettre par écrit tout ce que j'avais découvert de manière concise et explicite, déjà pour moi. Autrefois, j'aurais fait ça sur un blog, par exemple. J'écrivais des blogs beaucoup pour décharger tout ce que j'ai découvert de manière concise. L'écriture me permet de visualiser, en fait, ce que je pense. Donc, il y a déjà cet aspect-là. Et ensuite, parce qu'il y a tout un aspect au quotidien dont on ne parle pas, mmh, en rapport avec les fonctionnements de nos institutions, oui, de nos sociétés, et il y a une friction avec le tempérament ou le caractère TDAH dont on parle très, très peu. Et donc, j'ai voulu exposer exactement en quoi ça consistait et à quoi ça peut aboutir comme chaos dans la vie.
1: Oui. Alors le TDAH, bon, vous avez une première partie très documentée aussi. Hein. On sent que vous dites vous êtes documenté comme pour les Celtes. Hein, je me souviens à l'époque.
2: Oui.
1: On a un peu la même démarche quasiment journalistique, hein, où vous expliquez un peu de quoi il s'agit. C'est parfois difficile à définir, hein, d'ailleurs, mais différents enjeux aussi.
2: Oui. Il y a beaucoup d'écoles, différentes écoles. Hein.
1: Oui.
2: L'école génétique, l'école comportementale, l'école pathologique. Il y a différentes visions du TDAH.
1: Mm-hmm.
2: On parle beaucoup du TDAH en fonction de l'école, mais dans la vie au quotidien, autant pour les parents que pour les enfants, c'est vraiment difficile.
1: Oui. Et du coup, vous y ajoutez, c'est un volume qui est un peu hybride en ce qu'il ajoute votre témoignage aussi dans tous ces passages en italique, mais qui sont ajoutés au milieu de la recherche documentaire. Donc l'un répond à l'autre quelque part.
2: Oui, en fait, c'est ma situation et mon expérience qui ont fait que j'ai recherché certains aspects pour les comprendre. Pourquoi est-ce que dans ma vie, j'ai vécu ces choses-là de cette manière? Donc oui, c'est pour ça que j'ai inclus les expériences dans les sujets du TDAH qui, eux, sont plus, je dirais, d'ordre médical, psychiatrique, dans les recherches que j'ai faites. Eh bien, quelle a été mon expérience avec ce sujet-là?
1: Oui.
2: Voilà, je l'ai exposé parce que j'aime la transparence déjà.
1: Ça rend le côté concret du vécu. Oui. Et puis, ce qui est très intéressant à cette démarche-là, c'est que parfois, quand on est dans une démarche scientifique, ben, l'enfant, on va dire l'enfant, mais on peut être diagnostiqué adulte, hein, vous en êtes la preuve, vivante.
2: Oui.
1: Mais donc la personne diagnostiquée, elle se retrouve un peu en position d'objet aussi dans ses études. Voilà, le profil TDAH réagit de telle ou telle façon, etc.
2: Voilà.
1: Et en ajoutant votre vécu, La personne qui a le TDAH devient sujet aussi.
2: Voilà, on est observateur et observé.
1: Oui, et c'est particulier ça, non ? J'imagine d'être, se sentir observé, d'être peut-être un peu...
2: Mais donc, quand on se sent observé, en tout cas, mon diagnostic a eu lieu dans un hôpital psychiatrique par un neuropsychiatre, où là, j'étais vraiment observée.
1: Oui. Vous étiez déjà adulte, hein, pour
2: j'étais adulte, j'avais passé 50 ans. Oui. Donc, c'est vraiment tardif comme diagnostic. Oui.
1: Et c'était important pour vous de le faire, même à cet âge-là.
2: Mais je ne m'y attendais pas. Moi, je n'étais pas à l'hôpital pour ça. J'étais à l'hôpital pour un énième effondrement psychique et physique.
1: Oui.
2: Et c'est à l'aune de ces répétitions d'effondrement qu'on a fait appel à ce neuropsychiatre qui est spécialisé et qui a dit « Ah oui, alors là, évidemment. » Et donc, on a passé toute une batterie de tests et d'imagerie neurologique.
1: Mmh. Ouais, oui.
2: Et on a découvert alors, on m'a donné ce diagnostic alors que je n'étais pas là pour ça à la base. Donc, c'était un choc. Et je suis vraiment, j'ai passé 10 jours en observation avec des tas d'examens, des tas, sans savoir exactement à quoi ça allait aboutir. Mais évidemment que je voulais savoir pourquoi je ne tenais pas le coup plus de quelques années dans un travail ou dans n'importe quel milieu d'ailleurs professionnel. Pourquoi je m'effondrais régulièrement comme ça, je voulais le savoir.
1: Oui, d'autant plus qu'on diagnostique, c'est un peu, peut-être aujourd'hui on a peut-être un peu progressé, mais je crois qu'on diagnostique moins facilement les filles aussi parce que les caractéristiques peuvent être moins apparentes, surtout quand vous étiez enfant, j'imagine
2: qu'on diagnostiquait
1: déjà
2: nettement
1: moins.
2: Voilà, c'est ça. Oui, je l'expliquais que bon, au niveau du genre, il y a des nuances, hein, mais en fait, oui, c'est ça. De toute façon, à mon époque, quand j'étais à l'école, adolescente, jeune adolescente, il n'y avait pas tout ça. On n'allait pas chez la logopède pour ce genre de, pour diagnostiquer les 10. Mm-hmm. On ne parlait pas de phobie scolaire. On parlait, votre fille, elle fait une dépression. Mais c'était beaucoup plus spécifique que ça. Voilà. Donc les répétitions de dépression et d'effondrement ont abouti à ce diagnostic. Où là, j'ai été observée, donc j'étais sous la loupe. Et ensuite, j'ai voulu observer, moi, le TDAH par rapport à mon expérience. Peut-être une petite revanche. Ah ben, moi aussi, je peux observer les choses. Voilà.
1: Oui. Et votre fils a été diagnostiqué avant vous ou après vous ?
2: Oui. Non, en fait. Mon fils, il a fait une phobie scolaire. On diagnostiquait pas... C'est vraiment assez récent. Hein. Ces diagnostics sont facilités. Mmh. On s'est identifié beaucoup plus facilement. Il a d'abord fait une phobie scolaire. C'est ainsi qu'on l'a nommé ce qu'il vivait. Qui s'est transformé en phobie sociale d'ailleurs, et avec beaucoup de 10, mais ça on les a eu à 16-17 ans. Il a été voir une logopède, il a été dyslexique, dysorthographique, dyscalculique. Comment voulez-vous fonctionner à l'école si le calcul ou l'orthographe n'a aucun sens? Votre cerveau ne peut pas mettre du sens sur les règles de l'orthographe. Donc c'est vraiment compliqué d'arriver à fonctionner comme ça. Et son diagnostic à lui, à 17 ans, m'a vraiment bousculée parce que dans tout son parcours, moi, j'ai reconnu le mien. Je dis, c'est marrant comme l'histoire se répète. Et pourtant, j'ai bien fait attention de ne pas lui présenter l'école, de ne pas comment projeter mes stigmates de l'école sur lui. Mais il n'y a rien à faire, l'histoire se répète. Mais c'est parce qu'en fait, c'est génétique. Il y a un aspect génétique du TDAH qui est bien présent. Maintenant, je le sais.
1: Oui.
2: Donc, au niveau relationnel, par rapport à mon père qui n'a pas été diagnostiqué, par rapport à mon fils qui l'a été, il y a l'aspect relationnel de la reconnaissance de la personne telle qu'elle est, c'est vraiment important.

0: Alors, on reviendra sur toute la vie intérieure que vous décrivez bien, je trouve, dans le livre, donc Petit Manuel du Chaos, Frédéric Badou. On reviendra là-dessus. Je voulais d'abord revenir sur ce que vous avez dit en début d'interview. Notre système institutionnel est en friction, je crois que vous avez dit ce mot-là, par rapport au fonctionnement, on va dire, des enfants, profil des adultes, TDAH. Vous voulez dire quoi? Et je trouve que c'est un des vrais intérêts aussi du volume. Ça, c'est une originalité, c'est de pointer ça.
1: Je pense que la plupart des fonctionnements institutionnels sont en friction avec le vivant tout court. Maintenant,
0: Vous pensez à quoi concrètement? Quel genre de fonctionnement institutionnel vous pointez?
1: je pense, ben, au fait,
0: À
1: alors
0: beaucoup de choses.
1: on recule et on voit le big picture de la société et de la civilisation. Avec le recul, on se dit, mais oui, c'est vrai que la plupart des besoins humains qui sont d'avoir de l'espace pour bouger, qui sont d'avoir des relations plus ciblées et pas de vivre dans des villes. Je pense pas que l'humain soit fait pour vivre dans un milieu urbain comme celui qu'on a aujourd'hui, même si on imagine que c'est inévitable et universel. Donc oui, donc maintenant, si on rapproche et qu'on fait le focus sur les enfants divergents, qui ont une neurobiologie différente, donc qui ont des besoins différents, ils sont véritablement en friction avec l'école où on doit rester 8 heures par jour assis, où tous les éléments et les données qu'on vous donne à étudier sont complètement détachés les uns des autres, alors qu'on a une vision qui est très globale et holiste et qu'on a besoin de faire sens en connectant. Et on ne s'est pas connecté. Là, il y a une sonnerie et hop, vous passez dans une autre classe et vous avez un autre sujet qui vous vient, alors que vous n'avez pas pu approfondir le premier. C'est une grande frustration.
0: Surtout dans l'enseignement secondaire,
1: Oui,
0: peut-être
1: surtout,
0: encore plus que dans
1: peut-être,
0: l'enseignement primaire.
1: oui. J'ai pas tellement souffert à l'école primaire. C'est vraiment à l'arrivée du secondaire. Mon fils aussi, il a fait sa phobie scolaire à l'arrivée du secondaire.
0: Oui, ça croise évidemment tous les enjeux de société de l'adolescence en plus,
1: En
0: hein, pour ne rien
1: plus,
0: arranger, on va
1: oui.
0: dire.
1: L'école secondaire est vraiment faite d'une manière, je ne sais pas pourquoi on ne refonde pas ça quand même vachement mieux. Où on reproduit la lutte des classes, on reproduit, enfin tous les stigmates de la société sont vraiment confinés dans ces salles de classe et dans ces cours de récré. Et c'est pas, enfin là, l'idée que ce qui ne vous tue pas vous rend plus fort, c'est pas vrai. Hein. On sort de l'école secondaire avec des traumas qui vous
0: Oui, qui doivent
1: affectent
0: être
1: toute votre
0: réparés.
1: vie. Hein.
0: Ouais.
1: Oui.
0: Et justement, parce que l'école secondaire est peut-être un des premiers lieux de ce trauma, on va dire le mot, mais dans la vie adulte, il y a aussi d'autres endroits qui institutionnellement sont sans doute pas, ne sont sans doute pas favorables au TDAH. J'imagine
1: Et,
0: que
1: non,
0: vous êtes
1: écoutez-moi.
0: bien mise pour en parler.
1: Oui, j'ai l'impression, en tout cas de mon expérience et de celle de mon fils et d'autres personnes TDAH que je connais, que le capitalisme, en général, il fonctionne, on ne sait pas fonctionner dedans. Il n'a pas de sens, il est absurde. Je ne comprends pas pourquoi je dois gagner ma vie, je ne comprends pas pourquoi je dois faire du profit. Pour moi, une relation patron-employé, que je sois employé ou patron, pour moi, c'est extrêmement désagréable. Je dis, mais c'est pas, on est deux humains, on ne peut pas collaborer, discuter, aller sur un pied d'égalité. J'ai vraiment du mal avec la hiérarchie, donc je ne saurais pas travailler en entreprise. Et ma passion, c'était les chevaux. J'ai voulu travailler dans les chevaux, mais je dois les exploiter pour faire du profit, ou sinon ma boîte, elle s'écroule. C'est vraiment, à tous les niveaux, je coince. Avec le monde, la structure économique et sociale dans laquelle on est, à tous les niveaux, j'ai coincé.
0: Oui, vous pointez le mot collaborer qui est dans les 5 C, les 5
1: Oui,
0: dans les conseils que
1: dans
0: vous
1: les
0: donnez, il y a
1: conseils,
0: collaborer notamment.
1: oui.
0: Hein. C'est important pour
1: Oui, parce qu'on a, comme je vous dis, une vision horizontale des choses. Donc oui, c'est normal pour nous de collaborer. Quand je rencontre quelqu'un, j'ai une connexion avec un être humain et je n'ai pas le réflexe de dire c'est mon patron, c'est mon prof. Ou bien c'est mon subalterne. Ça, c'est vraiment des efforts pour moi d'arriver à me mettre dans ce genre de canevas de pensée.
0: Alors, vous montrez aussi à quel point le regard des autres affecte, on va dire, la qualité quasiment, en tout cas la vie intérieure aussi, que ce soit comme vous-même, comme TDAH ou comme maman, bah, tout le regard des autres, vous donnez deux, trois
1: Ah oui,
0: exemples où
1: oui.
0: ça a pesé quelque part d'être stigmatisé, soit comme paresseuse, je crois, vous dites, comme
1: Paresseuse,
0: prenant pas soin, pas assez
1: sensible.
0: strict avec
1: Oui,
0: votre
1: c'est ça.
0: fils,
1: Oh là là,
0: etc.
1: oui. Oh, j'en ai entendu en tant que maman.
0: Oui.
1: Oh oui. Mais en
0: Et
1: tant
0: comment on
1: que...
0: dépasse ça alors? C'est parce que c'est difficile.
1: Chaque personne va le faire d'une manière différente. Moi, à un moment donné, j'ai rejeté tout. les jugements, et je me suis concentrée sur mon fils et sur ce dont il avait besoin, ce que je ressentais de ses besoins. Et donc, il faut lui donner des coups de pied au cul, il faut le désensibiliser. Ah oui, j'ai tout balancé. Oui. Et c'est à partir de ce moment-là qu'il a commencé à s'épanouir. Quand j'ai arrêté de me fier à tous ces, ces jugements et ces fonctionnements.
0: C'est un peu des donneurs de leçons, on pourrait dire. Hein. C'est un peu ça, il faut faire ci, il ne faut pas faire ça.
1: Oui, mais quand vous... Écoutez, mon fils, il a été déscolarisé, avec, suivi par deux psychiatres et avec des certificats. Mmh. Il s'est retrouvé au tribunal, on a dû avoir un avocat et on s'est retrouvé devant un juge de la jeunesse parce que mon fils était déscolarisé.
0: D'accord.
1: Ouais. Donc ça, voir que vous ne pouvez pas...
0: Pour des raisons médicales
1: vous
0: en plus.
1: Oui, en plus il souffrait à l'école. Imagine, vous souffrez à l'école et vous êtes en plus coupable de souffrir et de ne pas pouvoir assumer ce que font les autres élèves. Et on vous met devant un juge avec un avocat, donc vous êtes un criminel, vous êtes criminalisé. Pour votre déscolarisation. Et moi aussi, en tant que maman, je suis une criminelle. Alors, on m'a dit, j'ai tout fait, mon fils. Enfin, j'en ai entendu de toutes les... Heureusement, j'ai eu affaire à des juges bien lucides.
0: Ah,
1: voilà.
0: C'est déjà ça. Oui, et j'allais dire, heureusement aussi, enfin, on sent dans votre livre, la relation à votre fils, elle est restée très intacte, j'ai l'impression.
1: Oui.
0: Ah, elle n'a pas trop souffert, heureusement, de ça.
1: Parce qu'on en a parlé ouvertement.
0: D'accord.
1: À un moment donné, on s'est dit, bon, voilà, à partir du moment où il était suffisamment âgé pour pouvoir avoir une conversation sur ce qui se passe et qu'est-ce qu'on fait. Moi, je suis ta maman, je ne suis pas Dieu. Je suis dans une situation aussi difficile et qu'est-ce qu'on fait? Et on a beaucoup de décisions qu'on a prises ensemble. Par exemple, comme je l'ai écrit, on a beaucoup joué aux jeux vidéo tous les deux. Et de l'extérieur, c'était « oh là là, c'est mauvais ». Mais en fait, nous, pour nous, ça a forgé des moments de complicité et d'amusement. Parce que c'est dans l'amusement qu'on forge des liens les plus forts. Et donc, on a des excellents souvenirs de ces jeux-là. Et ça n'a développé aucun... ni la violence, ni la culture. Enfin, mon fils est quelqu'un qui a une énorme culture générale. Les jeux vidéo n'ont absolument pas... L'école a fait plus de trauma qu'un jeu vidéo ne pourrait jamais le faire.
0: Et qu'un jeu vidéo, en plus, partagé avec sa maman.
1: Oui, c'est voilà, ça, on jouait ensemble. Oui, et on a regardé beaucoup de films et on allait voir les making-of parce qu'on était curieux. Tiens, et ça démystifie un peu les films, la violence des films, etc. Donc oui, on est assez complices, effectivement.
0: Alors, dans les points que parfois on connaît moins aussi sur le TDAH, vous évoquez le rapport au temps. Et alors, je crois que vous parlez de l'impermanence de l'objet. Ça, c'est un peu moins connu. Hein,
1: c'est un peu moins connu, oui. Mais pourtant, ça affecte votre vie d'une manière incroyable.
0: Vous pouvez expliquer un peu ça, justement, ce que c'est et comment ça affecte votre vie.
1: Alors, le rapport au temps et l'impermanence de l'objet, c'est deux choses différentes. Hein. Le rapport au temps, c'est que le TDAH, il a une vision du temps qui est binaire. C'est maintenant ou c'est pas maintenant. Comme je l'ai expliqué, vous avez rendez-vous à 2h30, vous allez stresser toute la matinée parce que c'est le maintenant différé et vous ne savez rien faire d'autre parce que ce rendez-vous est déjà maintenant dans votre tête.
0: D'accord.
1: Par contre, si on dit à un enfant on part dans 10 minutes, c'est pas maintenant.
0: D'accord.
1: Donc il va jamais se préparer et dans 10 minutes, vous le retrouverez toujours en pyjama. Parce que ça n'est pas maintenant. 10 minutes, c'est pas maintenant. Et les 10 minutes, ils passent, on ne s'en rend pas compte du temps qui passe.
0: Oui, et on comprend bien que dans le système scolaire tel qu'il est organisé aujourd'hui, ça ne doit pas être facile.
1: Non, donc il y a cet aspect de la notion du temps qui est complètement différent de la norme. Et puis, l'impermanence de l'objet, c'est ce que je ne vois pas n'existe pas. C'est beaucoup plus complexe que ça. Je l'ai expliqué dans le livre, il y a eu plusieurs études sur le sujet. Mais par exemple, ce qu'il y a dans mon armoire... à nourriture, je ne sais absolument pas ce qui reste.
0: Oui. Même pour vous, maintenant, on a l'impression, quand vous le décrivez, c'est impressionnant.
1: Je dois refaire tout mon frigo et mon armoire à nourriture et prendre note avant de faire les courses parce que je ne sais absolument pas ce qui me reste, ce dont j'ai besoin.
0: Oui.
1: Les documents administratifs, je dois les laisser à vue sur mon bureau. C'est pour ça qu'il y a un bordel pas possible sur mon bureau. Parce que si je les range dans les classeurs...
0: On ne sait plus qu'ils existent.
1: C'est fini, ils n'existent plus. Et c'était pareil pour les devoirs à l'école. Il y avait d'abord un devoir qui est dû dans une semaine. Ben, c'est pas maintenant. Et puis une heure avant, oh, c'est maintenant, mais je vais le faire
0: trop tard.
1: Voilà.
0: C'est ça.
1: Ou bien ça n'existe pas parce que c'est dans mon journal de classe. Mon journal de classe, il est fermé, il est dans mon sac. Donc tous les devoirs, tout ce qui est noté dessus, ça n'existe pas tant que je n'ouvre pas mon journal de classe.
0: Oui. Mais c'est fondamental. Hein,
1: c'est pour tout, même au boulot. Imaginez la difficulté de ce que vous devez projeter un travail dans le futur. Mais c'est pas maintenant.
0: Oui, mais on va dire, et on va me dire, elle, pour vous, elle n'a pas appris ça, quand même, dans son passé. Elle ou il n'a pas appris ça, à s'organiser dans le temps.
1: Oui.
0: C'est quand même terrible.
1: On peut apprendre. Mais pour ça, il faut être conscient de la façon dont vous fonctionnez.
0: Oui.
1: Si vous n'êtes pas conscient de ce qui se passe, c'est pourquoi ça ne fonctionne pas. Qu'est-ce que vous voulez apprendre ?
0: Mmh.
1: Ce qui fonctionne pour un autre ne fonctionnera pas pour vous comme méthode d'apprentissage et de résolution de ce problème. Donc c'est important de savoir qu'il y a ce problème de notion du temps et d'impermanence de l'objet pour arriver à trouver des solutions qui compensent.
0: Ouais, oui. Alors le temps passe toujours très vite, hein, Frédéric,
1: oui.
0: Vous
1: oui.
0: le savez.
1: Oui.
0: On a encore un peu de temps, mais je ne fais pas souvent ça avec les invités, mais vous pouvez choisir la question, poser vous-même la question et répondre, parce qu'il y a tellement de sujets qu'on n'a pas abordés et qui sont dans le livre, hein, Petit Manuel du Chaos. Qu'est-ce qui vous semble encore important, peut-être pour vous particulièrement, de dire dans les choses qui vous tiennent à cœur ? On a encore 3-4 minutes, donc il y a moyen.
1: Très vite. Ce qui me tient à cœur, ouais. Le plus pour l'instant, ce sont les mesures gouvernementales qui punissent des gens comme moi qui ont un parcours chaotique et qui vont finir leur vie dans la misère parce que j'ai eu un parcours chaotique, parce que ma neurodivergence n'a pas été reconnue, que je n'ai pas su compenser. Et j'ai eu beaucoup de moments de maladie et j'ai eu beaucoup de moments de chômage. Et il y a plein de gens comme moi.
0: Et concrètement, aujourd'hui, le fait d'avoir été diagnostiqué, est-ce que ça pèse, si je puis dire, auprès d'un employeur ? Est-ce
1: non.
0: que ça vous donne droit à certains
1: non.
0: avantages ou compensations, on va dire.
1: Une entreprise a un moyen de fonctionnement. Il y a toujours un seul fonctionnement,
0: d'accord.
1: que ce soit dans le domaine économique. Vous ne pouvez pas demander à un employeur à ses employés de faire autrement. Il doit être productif, point final.
0: Il n'y a pas un droit du ou de la travailleuse qui aurait ce type, pas encore tellement.
1: En tout cas, je vois avec mon fils qui cherche un emploi, c'est extrêmement difficile.
0: C'est ça, oui.
1: C'est extrêmement difficile.
0: Ouais, surtout que le handicap,
1: c'est pas vraiment reconnu.
0: Mais il n'est pas visible, aussi reconnu que...
1: On a vraiment un handicap dans le fonctionnement des choses qui sont restreintes et il n'y a pas d'alternative. Il n'y a pas d'alternative de vie, il n'y en a plus.
0: Oui.
1: Je ne peux pas, à moins d'être très riche et d'avoir ma petite chaumière et de faire ma vie comme je veux avec mon potager et de vivre comme les Celtes, par exemple.
0: Oui,
1: c'est une vie qui me conviendrait beaucoup mieux. Je ne peux pas, je n'ai pas l'alternative.
0: Oui.
1: Donc,
0: le livre m'a fait penser à ça.
1: Oui, c'est ça. Et j'avais toujours l'impression de dire, mais en fait... Nous, les TDAH, on est des indigènes qui doivent vivre comme des colonisés. Donc, j'imagine, on va parler d'Amérindiens. Ils ont beaucoup de mal à s'adapter à un monde urbanisé, à l'économie telle qu'elle est. Eh bien, on est un peu comme ça. C'est vraiment difficile pour nous.
0: Et parce qu'on en parle quand même de plus en plus, il y a quand même, on va dire, les enseignants sont normalement de plus en plus formés à ces questions-là. Est-ce que vous sentez... peut-être à travers l'expérience de votre fils, mais qu'il y a quand même du mieux quelque part, ou bien il y a des choses où on n'a toujours pas vraiment compris.
1: Non, l'école n'a pas changé.
0: Parce que c'est plus dans sa structure et dans son système que dans une pratique.
1: L'école n'a pas changé et on peut faire toutes les mesures d'accompagnement possibles et imaginables. On accompagne l'enfant TDAH ou neurodivergent, autiste, pour qu'il s'adapte au milieu. Okay, on fait des petits compromis avec lui, mais on ne change pas le milieu. Et en plus, l'enfant qui arrive, pour lequel on fait des accompagnements, le regard des autres élèves sur lui, c'est à cause de toi qu'on est ralenti, c'est à cause de toi qu'on doit expliquer deux fois, c'est à cause de toi, toi tu peux te mettre devant, pourquoi pas moi. Enfin, il y a, ça n'aide. Franchement, d'après, en tant que maman, j'ai vu que ça n'aide pas vraiment.
0: Ouais, donc il y a encore des choses à chercher.
1: Oh oui.
0: Et des prises de conscience aussi, certainement à travailler.
1: Oui, et la diversité et les alternatives de fonctionnement, les TDAH sont super productifs quand ils sont autonomes.
0: Ouais. Créatifs. Hein,
1: créatifs, si ils n'ont pas les mêmes façons d'apprendre. Il faut leur représenter les maths. Il faut leur donner l'occasion de les voir les maths autrement, dans le concret.
0: Et ça peut bénéficier pour d'autres aussi.
1: Ah, mais oui, parce que...
0: C'est
1: oui,
0: ça l'idée, normalement, des aménagements, c'est qu'ils puissent bénéficier, profiter à d'autres.
1: Ah oui, et alors, si on veut que la société change un peu, il faut que des personnes neurodivergentes arrivent à des postes décisionnaires, qui puissent aussi devenir des patrons et avoir des entreprises qui fonctionnent autrement. Mais ils sont bloqués au niveau académique pour la plupart. Donc, ils n'arrivent jamais à monter. Et donc, voilà pourquoi la société ne change pas, parce qu'on a toujours les mêmes neurotypes qui arrivent dans les mêmes pensées.
0: Ouais, oui.
1: Donc un peu de créativité, ce serait vraiment chouette. Ça peut avantager tout le monde.
0: Bien, merci Frédéric. Je rappelle le titre du livre, Un petit manuel du chaos et ses témoignages qu'on peut se procurer facilement, hein, notamment en ligne.
1: Il est en auto-édition, celui-là. Ouais, donc en ligne uniquement.
0: Voilà, oui, c'est ça. Oui, mais en ligne, on le trouve facilement. Merci aussi d'avoir donné votre témoignage comme ça sur antenne parce que c'est extrêmement sensible. En plus, on sait que les profils TDAH sont souvent hypersensibles aussi. Donc on imagine bien que ça prend de l'énergie.
1: C'est très intense, hein, ce que je ressens aussi. Ça s'entend peut-être pas, mais c'est toujours très intense.
0: Ça se sent quand même, et c'est vraiment un grand merci du coup de vous confier comme ça.
1: Merci à vous de me donner la parole.
0: Et peut-être à bientôt, Frédéric.
1: Peut-être, hein, oui, merci.
0: À bientôt.
1: Au plaisir.

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2: Bonjour à toutes et à tous et bienvenue dans un nouvel épisode de Culturez-vous sur RCF, consacré aujourd'hui, on va un peu voyager, c'est pas un voyage-voyage non plus, mais on va voyager en Belgique, à Bruges, en compagnie de Greg qui s'est rendu là-bas il y a quelques temps. Bonjour Greg.
3: Bonjour Adrien.
2: Bah, oui. Merci d'être là aujourd'hui pour nous raconter un petit peu ton périple. T'es resté combien de temps à Bruges?
3: J'ai passé une journée, mais c'est vrai qu'on pourrait y rester une semaine. Et j'ai essayé de cibler des choses qu'on faisait peut-être un peu moins ou un peu plus particulières. Notamment, on va en parler dans cette émission, le musée du chocolat, Chocostory.
2: On va en parler dans quelques minutes. Ça donne déjà envie comme ça. Voilà, justement, ça. Qu'est-ce que t'as pu voir, Greg, durant cette journée?
3: Oui, ce qui est très pratique, Bruges, évidemment, ville pleine de richesses. C'est aussi une ville où on peut se rendre en train. La gare est accessible depuis Bruxelles facilement et on arrive relativement dans le centre-ville. Donc, on marche une quinzaine de minutes à pied et on est depuis la gare dans le centre-ville, autour du Beffroi, de la Grand Place, etc. Alors, y a un peu les habituels lieux de visite, les églises, évidemment, le Beffroi, ça vaut évidemment la peine d'y passer. Le petit tour sur les canaux, c'est toujours très sympa aussi.
2: C'est l'image phare.
3: C'est un peu cliché, mais ça fonctionne toujours parce qu'on s'écarte un peu de la ville de Bruges comme ça, c'est très paisible et on voit évidemment les belles façades un peu en crénelée comme ça, cette forme toute particulière des maisons flamandes le long des canaux. Et puis on s'écarte un peu et on est dans des zones assez vertes, assez presque boisées, ou en tout cas assez nature. Donc ça a un côté vraiment plein de charme. Ça, Bruges n'a pas perdu sa qualité. Oh, il n'y avait pas encore trop de touristes à ce moment-là, donc c'était assez tranquille journée.
2: Tu y allais quand?
3: Je suis allé au mois de mai.
2: De mai.
3: Donc quand il faisait beau, relativement beau, c'était une météo un peu mitigée, mais il n'a pas plu et ça permet d'avoir...
2: Et même sur les canaux, il n'y avait pas du monde non plus.
3: Les petits canaux, donc moi je suis allé sur un petit canoë, enfin un petit, comment on appelle ça, un petit canot,
2: oui. Oui, c'est ça.
3: Qui part toutes les 30 minutes, 20 minutes, je ne sais pas. Et donc, lui, il est rempli, mais on est une vingtaine dessus à attendre son tour. Et puis, on est sur la barque. Et puis, on se laisse emmener pour une petite visite express de la ville de Bruges. Ça permet de voir tout sans devoir marcher trop loin. Et puis, pour d'autres émissions, j'ai été aussi au grand séminaire de Bruges, là, pour une exposition, enfin, le centre Biblia sur la Bible. Ça, ce sera à découvrir dans un champ à moissonner. Et aussi à l'Historium, mais ça, ce sera pour Histoire de comprendre. Pour développer un petit peu le passé médiéval de cette ville de Bruges, ville commerçante, et donc ville du chocolat en partie. Ça, on en parlera juste après. Évidemment.
2: Justement, c'est quoi? Qu'est-ce que tu retiens finalement? Quel est un peu ton ressenti par rapport à Bruges? Donc, c'est une ville d'histoire, si je comprends bien, qui avait du vécu.
3: Alors, c'est une ville d'histoire, mais pas uniquement. Évidemment, c'est aussi une ville de commerce. Ceux qui aiment faire les petites boutiques peuvent s'y retrouver aussi dans la grande rue de Bruges. Il y a toutes les petites boutiques un peu chic aussi, c'est agréable. C'est une ville essentiellement médiévale, ça, on ne vous cache rien, qui a beaucoup profité du commerce et de cette richesse-là, ça, clairement, un peu comme Anvers avant et puis Bruges tout au long du Moyen-Âge et de l'époque moderne. Ville de peinture aussi, ça, moi, j'ai moins visité cet aspect-là avec Van Eyck, avec des grands peintres aussi comme ça qui ont aussi leur musée. Donc ça, si on aime les peintres flamands, ça, c'est évidemment le bon endroit pour y être.
2: Oui,
3: et puis
2: sûr.
3: Une ville un peu paisible, enfin, c'est une ville un peu carte postale, c'est vraiment ça. C'est une ville carte postale où tout est beau autour de soi et où on peut sillonner dans les petites rues et ruelles pavées et prendre du bon temps et s'installer aussi et simplement profiter. En fait, c'est un peu ça aussi Bruges. Donc,
2: oui, c'est ça, c'est prendre son temps, être bien. C'est une ville qui est calme finalement.
3: Relativement calme. Après, oui, il faut éviter les flots touristes. Donc pendant l'été, à mon avis, il y en aura un peu plus qui viennent de par le monde aussi. Donc ça, c'est sur les endroits, les zones un peu centrales comme le Beffroi. Là, évidemment, il y a un peu plus de masse de touristes qui arrivent.
2: Ça, je peux comprendre.
3: Mais il y a beaucoup... En même temps, il y a moyen. La ville n'est pas très grande. On peut la faire à pied, mais elle est suffisamment grande pour que ce soit quand même relativement répartie sur différents points d'attraction aussi. Donc voilà, il y a moyen de s'en sortir et pour et profiter un petit peu en y allant. Peut-être dans la basse saison, c'est encore plus simple, évidemment, pour nous.
2: Pense,
3: c'est pas très loin, donc il faut en profiter.
2: C'est à combien de temps à peu près, si on parle de Namur à peu près.
3: Moi, je l'ai fait en train, donc moi, je crois qu'en voiture, on peut y être peut-être en... Bon, il faut bien une heure jusque Bruxelles, et puis vous comptez de Bruxelles encore une heure et demie.
2: Oui, plus ou moins.
3: En train, c'était une heure de Bruxelles, quelque chose comme ça. C'est pas très très
2: c'est
3: ça
2: accessible.
3: Fait une petite expédition, mais c'est accessible même sur un aller-retour. Mm-hmm. Les prix sont un peu plus chers s'il faut rester logé, ça on ne vous cache rien.
2: Ah, ça.
3: Mais ça, j'ai pas dû rester logé, donc ça c'est pratique.
2: Est-ce qu'il y a d'autres lieux phares à Bruges encore que dont tu voudrais parler ici?
3: Alors, on va parler de Choco Story, mais avec Choco Story, il y a aussi le musée de la frite.
2: Ah bon,
3: qui est associé dans une sorte de même macro-structure avec la frite et les lampes, Lumina. Et donc, peut visiter, on a un ticket groupé si on veut visiter les trois endroits. C'est deux endroits où on pense un peu moins à visiter ça quand on va à Bruges. Le musée de la lampe, mais c'est voilà, des antiquités, des lampes anciennes. Et donc, ça vaut le détour aussi, c'est un peu particulier. Musée de la frite, où on est en même temps dans des caves historiques du Moyen-Âge, dans des beaux bâtiments à chaque fois, évidemment. Mmh. C'est des bâtiments anciens qui sont mis à profit du centre-ville et tout ça est juste l'un à côté de l'autre. Alors, il ne faut pas se cacher, c'est aussi une façon de montrer à des touristes étrangers le patrimoine belge.
2: Bien sûr, goûter
3: les frites belges, évidemment, et donner envie de rester un peu et passer un bon moment. Je crois qu'on voit ça un peu partout. C'est aussi une ville qui mise sur un tourisme qui est à la fois culturel et à la fois qui vise un certain bien-être, une découverte des produits. Pareil à Choco Story, on peut goûter un peu le chocolat, on voit comment le chocolat est fait. Donc, ça convient bien aussi à des personnes qui ne connaissent pas la tradition belge du chocolat, comme ça peut convenir à des gens qui veulent approfondir, on va dire, l'histoire du chocolat, l'histoire avec la découverte des Amériques et donc en même temps la découverte de l'utilisation de ces fèves par les Aztèques, par les Mayas avant eux. Et donc voilà, on peut découvrir ça à Bruges, ce qui est un peu étonnant, d'entrer dans un musée et puis on se retrouve un petit peu entouré de la culture aztèque. On s'y attend dans le premier étage, en tout cas, dans les deux premiers étages. Donc, on est sur les bateaux des conquistadors et on essaye de se plonger un peu dans cet univers mental, alors qu'on est à Bruges, dans cet univers des bourses médiévales et des marchés un peu prestigieux aussi. Et puis, plutôt une ville aussi qui vit des produits de la mer, quand même, aussi. Donc, on n'est pas très loin. Donc, voilà, la gastronomie mise aussi beaucoup sur les produits de la mer, ça, c'est un port, et donc voilà.
2: Et donc pourquoi, qu'est-ce que c'est concrètement Choco Story? Donc c'est le musée du chocolat de Bruges alors, c'est ça? C'est quoi? Est-ce que c'est basé dans Bruges même?
3: C'est vraiment pas très loin de la Grand Place, à quelques minutes à pied, un beau bâtiment sur 4 étages. C'est Christine Tillert qu'on entendra tout à l'heure qui nous y a accueillis et qui a répondu à nos questions. Et alors, l'idée, c'est vraiment de raconter une histoire. Choco Story, donc, c'est faire une sorte de récit.
2: Oui.
3: Comment on fabrique le chocolat et d'où il est arrivé. Et c'est pour ça que ça commence par par les Aztèques. Et en effet, au moment où eux pratiquent la boisson, ils l'utilisent aussi dans des usages rituels en l'honneur de Dieu, comme Xochiquetzal, là j'ai pris mes petites notes, déesse de la fertilité, on l'associe à Quetzalcoatl, le dieu bien connu, il y a toute une série d'histoires dans les mythologies, et cette boisson un peu amère à base de la pâte, du chocolat, assez amère de ce qui l'entoure aussi, la fève, elle est utilisée en fait depuis très longtemps par les Mayas. Évidemment, quand les Espagnols y sont arrivés sur le territoire, là on est avec Hernán Cortés autour de 1519, lorsqu'il découvre ce breuvage. Là, évidemment, pour les Espagnols, c'est un breuvage qui paraît très amer, mais qui est essentiellement aromatisé sans doute avec des piments, plutôt. Mais les Espagnols, au départ, n'ont pas tout de suite trouvé l'intérêt. Et c'est bien plus tard, dans le 16e, tout au long du 16e et puis 17e siècle, qu'on va développer de plus en plus ce goût. Pour une boisson cacaotée, qu'on va ajouter de la canne à sucre. Et donc, petit à petit, évidemment, va se mettre en place tout ce commerce aussi avec les dérives qu'on a connues. L'esclavage, etc., de ces régions aussi. Et ça, c'est l'un des intérêts, je trouve, de Choco Story, c'est d'avoir aussi voulu sensibiliser aux aspects fair trade oui. du cacao. Pour avant, avec les fameuses, justement, toutes ces dérives liées au commerce du chocolat, et aussi pour aujourd'hui, évidemment, et mettre à l'honneur des producteurs de chocolat qui sont sensibles à cette dimension
2: oui.
3: du chocolat équitable, pour qu'on puisse prendre ce plaisir du chocolat, mais en veillant à ce que... tous les producteurs, tout le monde derrière, soient traités de façon juste, équitable, humaine, etc. Voilà, et qui travaillent dans des conditions acceptables. Mmh. Parce que, évidemment, l'histoire du chocolat a aussi derrière tout ça,
2: Y a du quand négatif, même
3: des zones troubles. Ça fait partie de l'histoire, mais ça ne nous empêche pas d'apprécier le chocolat. Mais je dirais, c'est aussi une façon de dire. On apprécie, mais il faut être sensible à tous ces aspects de production, que ce soit maintenant aussi commerce durable,
2: oui.
3: évidemment. Donc, tout ça s'est développé, en fait, assez récemment, et c'est bien d'y être attentif et de montrer
2: et d'en
3: ça
2: parler,
3: aux
2: surtout.
3: Jeunes. Oui, c'est ça. Voilà.
2: Donc, il faut se rendre à Choco Story, alors.
3: Exactement.
2: Et est-ce que le chocolat était bon aussi, là-bas?
3: Il était très, très bien. Ah. Donc, on peut aussi découvrir quel est son profil chocolaté, si on est plutôt chocolat blanc, sucré, brun ou foncé, à plus amer. Donc, là, vous pouvez aussi faire votre test de personnalité, faire des petits jeux comme ça, se prendre en photo. Donc, il y a aussi tout un... on va dire un équipement pour rendre l'expérience agréable pour les enfants aussi, pour les écoles. Alors la visite, selon qu'on prend vraiment l'eau

0: témoignage de
1: Christine Tillert,
0: Christine
1: qui est
0: Tillert,
1: donc là-bas manager, on peut dire.
0: Donc d'ici quelques minutes, on va d'abord partir en musique avec une chanson
1: sur
0: en lien
1: le
0: avec
1: chocolat,
0: le
1: y a
0: chocolat.
1: Des choses, hein,
0: voilà, il y a un choix, donc on va se faire plaisir en écoutant tout ce qui est en lien avec le chocolat. Merci Greg.
1: Merci
0: et
1: Adrien.
0: Voilà, dans quelques minutes, interview de Christine Tillert.

0: Alors, je suis à Bruges, je suis évidemment ravi d'être à Bruges et bien accueilli à Choco Story, on va dire une sorte de musée du chocolat qui nous raconte l'histoire du chocolat, avec Christine Tillert, c'est bien ça, qui est donc assistante manager à Choco Story. Bonjour Christine.
1: Bonjour.
0: Et merci déjà de nous donner aussi l'interview en français, hein. C'est un plaisir évidemment pour nos auditeurs, c'est plus simple. Merci de vous prêter au jeu. Alors, Choco Story, vous m'avez dit ça a déjà 20 ans. Comment ça a commencé?
1: Alors, il y a toute une histoire pour la naissance de Choco Story. On a le propriétaire, Eddie Van Belle, qui est venu à Bruges pour chercher une location pour ses collections des lampes. Alors maintenant, on a aussi un musée des lampes, Lumina Domestica. Il a trouvé un bâtiment pour ses lampes et juste y à côté, il y avait un autre bâtiment protégé, Huis de Kroon. Et ensemble avec Jacques Verhoet, un chocolatier très connu en Bruges qui est maintenant déjà pensionné, il a commencé le musée Chocolat, Choco Story à Bruges dans ce bâtiment.
0: Bruges, c'est une ville du chocolat particulièrement.
1: Oui, c'est correct. On a une cinquantaine de chocolatiers à la ville. Pourquoi Bruges? Oh, je pense que c'est aussi à faire avec la formation de chocolatiers qui est à Bruges, dans le Groenepoort. Et toutes les chocolateries peuvent s'accéder à pied aussi. Alors, ils sont tous proches l'un de l'autre.
0: Alors, comment Choco Story est aménagé? Qu'est-ce qu'on peut voir et faire à Choco Story? Est-ce qu'on peut goûter le chocolat aussi?
1: Bien sûr, on peut le goûter, mais à côté de la version gourmande, on peut aussi voir

0: L'histoire, la naissance du chocolat, des anciens âges, de les Mayas, des Aztèques, de cacao qui est venu ici à l'Europe jusqu'au le chocolat qu'on connaît aujourd'hui.
1: Et à ce moment-là, Bruges avait déjà un rôle aussi au niveau commercial, du coup, pour être en contact et développer déjà des chocolateries déjà à ce moment-là, ou ça apparaît quand?
0: Non, ça a commencé en Espagne. C'était Christopher Colomb qui est venu avec le cacao de l'Amérique du Sud jusqu'à ici. Et ça a développé dans les...
1: 16e siècle ou 17e?
0: Oui, c'est ça, c'est ça. Mais seulement pour les personnes qui ont beaucoup d'argent, pour les aristocrates. Et ensuite, après la révolution industrielle, c'est venu plus accessible pour les autres gens.
1: Et alors, donc, il y a une partie sur l'histoire du chocolat. Vous racontez un peu cette découverte de la fève de cacao, si je comprends bien. Et qu'est-ce que vous montrez aussi dans le musée?
0: On a une centaine d'objets, aussi des objets originaux. On a par exemple aussi une tasse moustache. C'est pour les hommes qui avaient un grand moustache et pour pas avoir une moustache sale quand ils boivent leur cacao chaud. Il y avait un petit rime sur le... Oui,
1: D'accord.
0: et quand on le boit, le moustache reste propre.
1: Ah, c'est pratique. On va regarder ça. Il y aura des amateurs sans doute. Et alors, il y a différentes sortes de chocolat. Est-ce que ça, voilà, justement, il y a, selon l'amertume du chocolat, vous montrez ça aussi?
0: Nous montrons tant de choses, les ingrédients du chocolat, comment c'est produit, mais aussi on montre beaucoup sur le cacao trace. Je ne sais pas si vous avez déjà entendu, non? Le cacao trace, on peut le comparer avec le Rainforest Alliance ou le Fair Trade Chocolat. C'est quelque chose typiquement pour Belcolade. Ils l'ont lancé. C'est un projet pour supporter les paysans qui fait les fèves de cacao, qu'il reçoit de l'argent correct pour ces fèves. On met aussi, on supporte les villages, on met des écoles, c'est tout sur le cacao trace, que tous les paysans sont payés fairement.
1: Ouais, le commerce
0: Oui.
1: équitable, évidemment, dans le marché du cacao, ça a une grande importance parce que forcément, la production se fait encore beaucoup dans les pays, j'imagine, d'Amérique latine, Amérique du Sud, Afrique peut-être.
0: Oui, c'est correct. On a aussi des chocolats qui viennent typiquement de ces pays. On a des chocolats origine, ça s'appelle. Par exemple, le Ecuador. Le chocolat Ecuador, c'est fait avec des fèves uniquement de Ecuador. Et ça a un autre goût, comme par exemple le chocolat avec des fèves uniquement de Pérou.

0: J'imagine qu'il doit y avoir pas mal d'écoles qui passent à Choco Story, ici à Bruges. Comment ils réagissent? Parce que on connaît le chocolat, mais dans son produit dérivé, le produit fini. Mais les enfants ne connaissent pas nécessairement la fève de cacao, qui a un goût quand même assez amer, ça peut surprendre aussi.
1: Oui, c'est correct. Dans la démonstration, ils peuvent aussi goûter le cacao masse. Ça, c'est 100% de chocolat. Ça, c'est vraiment très amer. Alors, pour eux, c'est aussi intéressant de voir que le chocolat, ça a une histoire. C'est le story, le choco story du chocolat, du cacao.
0: Justement, on peut peut-être raconter un peu plus sur ce story. Quels sont un peu, est-ce qu'il y a des éléments un peu surprenants, un peu, voilà, des aspects de l'histoire du chocolat qui vous intéressent particulièrement, ou vous parlent, ou parlent aux enfants?
1: L'origine du cacao, alors aux Mayas et Aztèques, ils pensaient que ça a des pouvoirs magiques, que le cacao, ça peut puiser les légumes,
0: Ah oui,
1: les
0: ça aide à
1: oui,
0: faire pousser le reste.
1: oui c'est ça. Et il fait une offre aux dieux. Et l'empereur, par exemple, Moctezuma, il s'appelle, l'utilisait aussi pour des méthodes de paiement. On pouvait acheter un lapin avec 10 fèves de cacao, par exemple. C'est toute une riche histoire.
0: Alors, bah, peut-être une dernière question, mais comment ça se passe la vie quand on est manager à Choco Story? La vie de tous les jours, c'est quoi? Et quand on est aussi ici à Bruges, parce que j'imagine qu'il y a pas mal de touristes quand même, ça doit être assez international aussi. Comment ça se passe justement, en plus dans un bâtiment magnifique, ça on l'a pas dit, mais vous êtes juste à côté de la Grand Place de Bruges, vous voyez le beffroi. Comment au quotidien, c'est quand même, ça doit être vraiment super de voir le beffroi tous les jours.
1: Oui et non, je pense que les personnes qui s'habitent à Bruges, ils ne réalisent toujours, pas toujours quelle belle ville que c'est où on y habite. Mais c'est bien sûr très chouette si on travaille au musée de chocolat. Moi, je peux manger tant de chocolat que je veux. Mais bien sûr, pour mon ligne, c'est pas très bien. On a aussi un musée de la frite, alors ça, c'est encore mieux. Oui, mais on a beaucoup de monde aussi qui vient par jour. On a beaucoup de réservations et bien sûr des interviews comme aujourd'hui. Mais c'est une vie très chouette et c'est un job aussi très chouette.
0: Ouais. Et donc dans la formule, on peut visiter le musée, donc ici Choco Story, musée du chocolat, et il y a un billet combiné, hein, si on est intéressé, avec le musée des lampes, Lumina, qui est
1: Oui.
0: juste à côté,
1: Oui.
0: et aussi on peut ajouter le musée de la frite, qui est à quelques minutes, hein.
1: Oui, c'est vrai. Alors, Choco Story avec le musée de la frite. Et pour 3 euros extra, on a aussi le musée des lampes. C'est trois musées, tous très proches l'un de l'autre. Le musée des lampes est dans le musée Choco Story aussi. C'est environ 1 heure et demie pour visiter le musée de chocolat. Encore
0: Oui, quand
1: une
0: même.
1: heure pour le musée des lampes. Et encore 1 heure pour le musée de la frite. Alors, c'est tout un après-midi qu'on peut remplir avec ces musées.
0: Ouais, c'est grand, hein? C'est sur plusieurs étages, 1 heure et demie de visite ici.
1: Oui, le musée de chocolat, ça contient 4 étages.
0: Ouais, pas mal. Et c'est un peu interactif aussi, hein? J'ai vu que vous essayez de rendre ça participatif.
1: Oui, c'est correct. Nous avons aussi 5 salles immersives. Par exemple, sur le premier étage, nous avons un bateau, on le reconstruit et ça montre le voyage de Christopher Colomb de l'Amérique du Sud jusqu'à ici.
0: Eh bien, on va aller essayer tout ça. Merci évidemment pour le temps que vous nous avez consacré. On vous souhaite aussi une bonne continuation avec Choco Story. Encore plein de belles histoires du chocolat. L'histoire du chocolat, elle n'est pas finie.
1: Oui, bien sûr, ça continue toujours. Je vous remercie pour l'interview et je m'excuse pour mon français.
0: C'était excellent. Merci à vous.

0: Parole d'artiste, une émission consacrée aux artistes de la Fédération Wallonie-Bruxelles. 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Deux EP en deux ans, puis deux ans de live pour roder la formule sur scène. Average a pris de la bouteille et nous revient avec un tout nouveau projet qui explore encore un peu plus loin les voies de l'underground. Du rock en français au son des guitares tranchantes aujourd'hui. C'est tout en acoustique et en subtilité qu'on va les découvrir pour une session live exceptionnelle dans nos studios, dans la plus simple intimité de nos studios. On est ici accompagné de Vladimir, Vincent et Basile. Bonjour à tous les 3.
1: Salut.
0: Alors, c'est assez exceptionnel hein, de faire un peu de live ici dans le studio. Pour nous, on le fait pas tout le temps. Ça arrive de temps en temps, donc c'est vraiment super chouette d'avoir répondu à l'invitation et d'expérimenter. On va expérimenter pas mal hein, ici. Le quatrième et dernier long morceau fleuve de votre prochaine EP sort vendredi. C'est quoi justement un peu la ligne directrice cette fois-ci par rapport aux deux EP précédents? Alors je pense que c'est pas vraiment un EP qui va sortir, mais vous avez un autre projet, hein, je pense, plus ou moins.
1: Ouais, ce qui se passe, c'est qu'on a décidé de travailler sur un projet d'album concept, ouais. Donc quelque chose où il y aura un fil rouge du début à la fin de l'album. Ce serait a priori sur des thématiques très intimes, etc. Quelque chose d'assez, enfin qu'on a envie de travailler longuement. Avant ça, on s'est dit que ce serait peut-être une bonne idée d'explorer un peu tous les genres musicaux qui nous passent par la tête, toutes les expériences qu'on a envie de faire. Donc là, on sort plein de singles qui sont issus de ces expériences-là, où vraiment on se cadre pas du tout, quoi. Si on a envie de faire tel style, on le creuse et voilà. Et donc c'est ça, tous les singles qui sortent pour le moment, c'est vraiment un peu notre... on explore notre liberté de créer. Mmh. Et puis on va sans doute en faire le tri, voir ce qu'on en préfère, ce qu'on veut en garder pour ce projet d'album, du coup, qui est à venir pour les... plus tard.
0: Mmh. Mmh. Alors cet album concept justement, est-ce que l'idée c'est que ce soit un vrai concept qui raconte une histoire du début à la fin? Mmh. Donc ça veut dire qu'au niveau des paroles vous devez déjà un peu penser à la trame, c'est déjà en cours ça?
1: Ouais, on en a déjà discuté plusieurs fois, mais donc c'est un gros travail parce que ce, ouais, qu'on aimerait c'est que musicalement ce soit lié, qu'au niveau des paroles, bah, bien sûr effectivement ce soit lié aussi, que ça raconte quelque chose, et donc on trouve que c'est un travail qui nous... à la fois ça nous passionne et à la fois on trouve que c'est quelque chose qu'il faut essayer de ne pas faire dans la précipitation. D'où le fait qu'on a envie d'expérimenter aussi. En même temps qu'on en discute assez régulièrement, on essaye de continuer ces expériences musicales, quoi.
0: Mmh. Alors évidemment, il y a d'abord eu Plante Vivace qui se voulait, je veux dire, un peu plutôt brut et incisif hein, dans le son. Terrain Vague, plus organique, plus planant aussi. J'ai l'impression que les derniers morceaux aussi synthétisent un petit peu chaque facette du groupe. Mmh. Qui est un peu, est-ce qu'on peut dire que c'est un petit peu la maturité?
2: Mais je pense que ce qui est intéressant, c'est que dans l'expérimentation, dans le fait de toucher un peu à tout avec les morceaux, en fait, on trouve aussi une espèce de colonne vertébrale qui relie, mmh, tous les morceaux entre eux. Et donc, on retrouve une identité qui peut être propre à Average, mais qui n'est pas toujours simple à définir comme ça quand on a le nez dans la création. Mais quand on prend un peu de recul sur ce qu'on fait, on voit quand même qu'il y a des patterns qui reviennent. Mmh. Parce que oui, effectivement, on fait du rock en français à quatre voix. Donc ça, c'est vraiment une originalité, je pense, dans ce qu'on propose. Mais au-delà de ça, dans la musicalité de ce qu'on fait, je pense qu'il y a un lien entre Le Gouffre et des morceaux. Donc Le Gouffre, c'est le premier single de cette série de singles, et notre premier EP, par exemple. Et en fait, c'est pas du tout réfléchi, mais naturellement, la dynamique à quatre va nous amener à modeler les morceaux dans ce sens-là. Mm-hmm. Ce qui est assez intéressant, au final. Parce que c'est pas réfléchi. Hein.
0: C'est-à-dire que depuis le temps, il y a vraiment un son Average qui s'est modelé, qui s'est créé, et une identité propre, en fait. Hein.
3: Mm-hmm. Ça, et on essaye de voir un peu jusqu'où on peut l'amener. Par exemple, La Rivière qu'on vient d'entendre, c'est un morceau où la batterie, on a décidé de la faire avec des sons qu'on a été samplés dans les bois en lançant une bûche par terre. On a créé un kick avec ce sample-là, etc. Ou avec des bruits de feuilles qui tombent sur le sol. Et du coup, on voulait voir est-ce que le son de Average tenait le coup, même si on allait expérimenter ça et qu'on reposait plus sur la batterie de Nathan acoustique, mmh, voilà, pour marquer notre son. Et donc voilà, c'est c'était une expérimentation à part entière, quoi, ce morceau.
2: À vous de nous dire si le pari est réussi ou pas.
1: À vous de nous dire si on a besoin de notre batteur ou pas.
0: Non, mais en fait, en tout cas, c'est un super complément. Moi, j'avais eu l'occasion d'entendre la démo déjà. Ici, entre les deux, bah, justement, il y a ce sample en plus qui apporte vraiment quelque chose et qui complète assez bien, hein, qui est assez organique, qui donne un truc assez plaisant, en fait.
2: Hein. Ouais.
1: Je trouve que Nathan a bien... Donc, il y a cette première partie qui est faite avec des bruits de bûches qui tombent sur le sol, etc. Et je trouve que Nathan, ensuite, lui, il revient avec sa batterie sur le solo et je trouve qu'il a bien répondu à ça puisqu'il a pensé à imiter un petit peu le bruit des vagues avec ses cymbales.
0: Oui.
1: Donc, il y a une espèce de... Il mime un petit peu le bruit de la houle, comme ça, à la fin du morceau. Donc, il reste dans quelque chose de très naturel, mais avec son son de batterie qui revient. Moi, j'aime vraiment bien cette idée qu'il a trouvée. Mm-hmm. On va le garder, ouais, peut-être, finalement, Nathan.
0: En tout cas, bon, merci Nathan, il n'est pas là, mais donc on le salue au passage. Est-ce que ça vous dirait déjà d'attaquer un morceau, parce qu'on parle, mais en vrai, on est là pour aussi découvrir cette session acoustique, découvrir des titres. Je pense que vous allez le faire dans l'ordre ici, c'est un morceau qui date de l'EP précédent. Sablier, c'est ça, hein.
1: Exactement.
0: Ça raconte quoi, peut-être, juste avant de le commencer, c'est quoi un peu le pitch du morceau?
2: Bah, Sablier, pour nous, c'est un morceau qui parle de l'errance artistique dans un sens. Il y a cette idée d'errance dans un désert. Quand on est artiste, en fait, il n'y a pas de blueprint. On avance et on ne sait pas toujours vers où on va, en essayant de s'inspirer d'autres personnes qui sont passées là avant. Mmh. Et puis, en même temps, le côté sablier, c'est le temps qui passe et combien de temps on va passer à marcher et à avancer dans la direction artistique. Et je pense que c'est un morceau qui synthétisait un peu ça. Il clôture nos deux premiers EP, en fait, ce morceau. Et symboliquement, c'est chouette de l'avoir placé à la fin de cette période-là où, au final, ben, voilà, on a avancé, on est arrivé à ces nouveaux singles qui sortent. Donc, c'est une manière de faire le pont entre nos premiers EP et ce qui sort maintenant aujourd'hui.
0: Et la suite. Belle intro, en tout cas. En live dans nos studios Average Sablier.

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0: en acoustique dans nos studios en exclusivité. C'était Basile, Vincent et Vladimir du groupe Average avec le titre Le Sablier. Vous faites partie d'un collectif qui s'appelle le collectif Grow, un collectif d'artistes. Vous êtes amené à partager la scène du coup avec des projets assez variés. Est-ce que justement tous ces artistes ont une influence sur la direction musicale d'Average?
1: Ouais, certainement. Je pense qu'on s'écoute beaucoup les uns les autres, on se regarde les uns les autres, que ce soit dans les compos musicales, mais aussi forcément, comme le but du collectif, c'est entre autres de créer des événements où on peut se faire jouer les uns les autres et donc avoir des chouettes événements pour les artistes émergents et émergentes. Du coup, on se voit tout le temps sur scène et je pense que ça aussi, ça nous pousse, ça nous influence. Ah ouais, celui-là, il fait ce truc, c'est complètement barré, mais en fait, c'est trop drôle, on pourrait oser, etc. Je pense que ça influence tous.
0: Est-ce que ça suscite parfois des croisements entre les projets, des croisements sur scène? Est-ce que vous jammez ensemble? Est-ce que vous avez des invités parfois qui viennent?
1: Ouais, on a fait ça quelques fois. Il y a un des événements, il y a un événement où on a joué avec Aurel. Et qui depuis est devenu notre ingé son de concert. Qu'est-ce qu'on a fait? Il y a eu d'autres croisements. Il y a Aristide Renard qui est un gars qui fait de la chanson française un peu inspirée Renaud, comme ça c'est très très cool, très marrant et très punchy. Lui il a joué sur le projet d'une autre musicienne de Grow qui s'appelle Raphaël Schermzer. Il chante une chanson avec elle sur son dernier album. Puis il y a des musiciens qui sont échangés même entre les groupes, enfin, c'est vraiment un collectif qui vit et qui s'échange quoi.
0: Je trouvais ça important évidemment d'en parler hein, parce que ça fait partie intégrante de l'histoire du groupe hein. c'est un projet que vous portez aussi en parallèle. Est-ce que vous envisageriez par exemple la sortie d'un album du collectif avec les artistes de Grow, un album commun, une espèce de compil Grow par exemple?
2: En fait, on n'a pas encore parlé de format physique, mais l'année passée, on avait fait pour les événements la playlist Grow. Et aussi, dans le but de financer une des éditions sur Bandcamp, on peut acheter la compile Grow. Et donc, c'est un titre par artiste du collectif. Et voilà, donc c'est pas spécialement un artiste fait avec, un album ou une playlist pensée avec une cohérence particulière, mais c'est plus histoire de retrouver l'univers de chacun.
0: Oui, c'est ça, chacun offre un titre à la compile.
2: C'est ça, ouais.
3: Et après, on a aussi des éditions qui sont plus expérimentales qu'on appelle Labo de notre côté.
0: Ouais.
3: Et en gros... C'est des éditions où des artistes musicaux et plasticiens ou dans le ciné, peu importe, font une collaboration et font une création qui est exclusive à l'événement. Et puis après que les artistes peuvent emporter avec eux. Mais en gros, rien ne nous interdit et c'est des choses dont on discute de potentiellement aussi sortir ces collaborations avec le collectif. Voilà.
0: Est-ce qu'on entame sur un second titre en live alors ça va être quoi? Juste après, ici c'est un morceau plus récent, hein, un des trois derniers en date, en vrai. Ouais. C'est
2: Sauvage.

0: Sauvage.
1: Voilà, Sauvage en direct des studios d'RCF Sud Belgique, toujours en compagnie d'Average. Côté live, puisqu'on parle de live, évidemment, vous proposez un set électrique, et c'est pas pour rien qu'aujourd'hui vous venez jouer, parce que je pense que vous proposez un set acoustique aussi dans vos concerts. C'est quoi un petit peu l'idée? Comment est-ce que vous envisagez le déroulement idéal d'un live avec climax et moments plus intimistes?
2: C'est vraiment un truc qu'on a appris au fur et à mesure, et on a beaucoup expérimenté. Est-ce qu'on met le climax au milieu du concert et au final, pour l'instant, on se dit, on commence fort le concert et après, on se permet d'emmener les auditeurs avec nous dans des choses qui sont plus expérimentales ou plus calmes, avant de finir en beauté avec des morceaux plus énervés comme Sauvage, qu'on met souvent à la fin des concerts sur lesquels on a construit plein de super souvenirs, des gens qui viennent chanter avec nous sur scène, des trucs comme ça. Et voilà, parce que la fin de ce morceau, c'est aussi quelque chose qu'on invite le public à chanter avec nous.
1: Mmh. C'est ça, donc c'est un espèce de un sprint final à la fin avec un moment plus introspectif au milieu, si j'ai bien compris. Est-ce que chaque morceau est facilement adaptable pour vous en set acoustique ou set électrique, ou bien voilà, ou chacun a sa spécificité? Est-ce que tout est jouable ou pas?
3: Facilement, je sais pas, mais en tout cas, c'est un truc qu'on aime vraiment bien faire.
1: Oui.
3: Parce que de certaine manière, quand on joue en acoustique, les instruments ils sont tout nus, quoi. On peut pas ajouter des tas d'effets. Et alors si tu rates une note, c'est pas grave, ça passe d'une certaine manière. C'est vraiment, on doit se débrouiller juste avec notre petite guitare et notre petite voix pour faire sonner ça bien. Et d'une certaine façon, on a remarqué que quand on les travaille en acoustique, après on a toujours des nouvelles idées qui nous viennent pour le set électrique, parce que d'une certaine manière, on est obligé de creuser avec moins d'outils. Mm-hmm. Mais la contrainte, ça permet toujours d'être plus créatif aussi, donc on aime beaucoup faire cet exercice.
4: Ouais, c'est sûr. Après, on a des morceaux qui sont inadaptables, par exemple Bleu et Noir qui sort vendredi.
1: Ouais.
4: C'est un morceau ultra radical dans un sens, parce qu'il y a vraiment une partie psychédélique qui demande d'avoir un synthé sur scène, de travailler les voix, de les modifier, etc. Et donc ça, je pense que dans un set acoustique, c'est pas vraiment... Enfin, ou bien on fait une version éditée où on coupe 5 minutes du morceau. Mais ouais, on a quand même des morceaux où on sent quand même que l'électronique et toutes les pédales, les effets qu'on utilise sur scène, ça fait quand même aussi partie de notre identité. Mm-hmm. Et d'ailleurs, on jouait pas mal les sets acoustiques. Maintenant, on garde plus ça pour les sessions radio ou des choses comme ça où c'est chouette et ça s'y prête bien. Et on essaye plutôt de vendre en live le côté vraiment immersif de la musique alternative rock et du rock moderne, en fait.
1: Ouais. Justement, côté live, toujours, c'est quoi vos prochaines dates ou vos prochains projets? Tant qu'on y est, autant faire un peu de promo hein,
4: ouais,
1: pour
4: bien
1: ça
4: sûr.
1: Aussi. Hein.
4: Bah donc, vendredi, donc, ce sera le 24, si je ne dis pas de bêtises.
1: Ouais.
4: Vendredi, on a un morceau qui sort, qui s'appelle Bleu et Noir, qui est un très long morceau. C'est notre plus long morceau, il fait 9 minutes 30. Et c'est...
1: On aura la chance de l'écouter en exclu aujourd'hui.
4: Et ça, c'est incroyable. Et on vous remercie parce que je pense que ça va être difficile de le placer dans les playlists.
1: Non, ça ira, ça.
4: Mais ça, c'est parfait. Et pour l'événement, en fait, on travaille avec une amie qui est réalisatrice qui s'appelle Maria Belankonskaya.
1: Oui.
4: Et avec qui on a déjà travaillé auparavant. Et là, elle nous fait un clip animé pour les 9 minutes 30 de morceaux. Et vous pourrez venir le voir. On fait une diffusion spéciale à la gare de Schaerbeek. Et c'est suivi d'une soirée de concert où nous, on ne joue pas, mais on vient présenter le morceau et le clip à 20h. Mmh. Donc voilà, ceux qui sont dans le coin de Schaerbeek ou les Bruxellois, n'hésitez pas à venir nous voir, à venir voir le clip. Ça nous fera plaisir, ça fera plaisir à Maria. Et nous, on a déjà vu un bon 5 minutes et c'est exceptionnel. C'est déjà notre meilleur clip.
3: Trop fan de ce qu'elle a fait.
1: Et ça, c'est déjà ce vendredi.
4: C'est ce vendredi. Ça sort ce vendredi. Ça sera aussi sur YouTube, donc n'hésitez pas.
1: Génial. On va peut-être jouer le troisième titre qui est prévu pour ce set acoustique. Alors ça, c'est carrément un titre qui est inédit.
3: Donc, complètement.
1: Ouais, donc... voilà, ça parle de quoi? C'est un morceau engagé, hein, je pense.
3: Oui, c'est un morceau... Alors déjà, c'est un morceau qui est encore en construction, puisqu'on ne l'écrit pas tout seul, en fait. On l'écrit avec un collectif qui s'appelle Ballet en Lutte.
1: Oui.
3: C'est un collectif de nettoyeurs et de nettoyeuses de l'Université Libre de Bruxelles, donc de l'ULB. Et donc, l'ULB, c'est un endroit spécial hein, où il y a plein de chercheurs qui cherchent beaucoup, de professeurs qui professent beaucoup, et il y a des nettoyeurs qui nettoient beaucoup et beaucoup trop.
1: Oui.
3: C'est-à-dire qu'ils doivent... Ils doivent travailler sur des surfaces qui sont vraiment beaucoup trop importantes, dans des cadences beaucoup trop réduites, on va dire. Et donc, ça a des impacts réels sur leur corps. C'est des gens, maintenant, on les connaît un petit peu. C'est des gens, ils peuvent tous t'expliquer toutes les blessures qu'ils ont à cause de leur travail qui est très éprouvant pour leur corps. Et l'ULB engage ce qu'on appelle des brigadiers, c'est-à-dire ce sont des gens qui sont payés uniquement pour surveiller le travail des nettoyeurs et des nettoyeuses. Donc concrètement, ils passent dans les couloirs, ils passent un doigt sur une armoire et disent « il y a un peu trop de poussière, il faut refaire ça ». Et donc les cadences, elles sont déjà assez insupportables. Ils sont très très nombreux à avoir dû se faire opérer des poignets, à avoir un dos dans un état complètement incompréhensible et des douleurs chroniques tout le temps. Donc voilà, ils sont organisés, ils ont créé un collectif entre eux qui s'appelle « Ballet en Lutte » pour essayer un peu de parler de ça, d'inviter les gens à en discuter avec eux, etc. Et donc ils mettent notamment sur le campus de l'ULB des affiches sur les lieux d'affichage prévus, puisque c'est l'Université Libre de Bruxelles, donc on est libre d'afficher un peu ses projets, mais l'ULB a demandé que toutes ces affiches soient retirées, il les retire à chaque fois. Donc voilà, le Ballet en Lutte, ils aimeraient bien se faire un petit peu plus entendre, donc si on peut aider avec une chanson qu'on construit avec eux, ça nous fait plaisir.
1: Alors je propose qu'on l'écoute, merci en tout cas à tous les trois, ce morceau est inédit, merci en tout cas à tous les trois.
4: Merci.

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2: Donc là, toute la partie matière première, hein, donc c'est principalement, donc ici pour l'instant, c'est 99% de MDF.
3: C'est du déchet MDF en fait.
2: C'est plutôt que du déchet, moi je préfère dire, c'est quand même ce sont des chutes, c'est des découpes.
3: Des choses à revaloriser.
2: Voilà, oui. Hein? Parce que quand c'est un déchet, c'est vraiment...
3: Déchet, c'est pour balancer.
2: Voilà, oui. Ça va. Et donc ici, on empêche justement d'entrer dans la filière déchet. Donc en le récupérant quand il est encore bien propre. Et alors, donc on va le processer à partir d'ici, quoi. Donc on transforme donc avec une série de... Une cascade, en fait, de broyeurs. On va transformer donc ces morceaux de panneaux en fibres qui... En fait, il y a la matière première aussi. Hein. Donc, au départ, on part de bois qu'on réduit en fibre et qui est encollé. Donc, on revient à la fibre
3: initiale. Il y a un tas de choses là-dedans.
2: Ben non, je veux dire, il y a du bois, il y a un peu de colle, quoi. Donc, voilà.
3: Voilà. Ouais. Jean-François, où sommes-nous ?
2: Ah, on est donc à Neuchâteau, donc Longlier, donc chez Leno, qui fabrique donc un nouvel isolant en fibre de bois Leno.
3: C'est un procédé tout à fait nouveau, innovant, révolutionnaire.
2: Bon, révolutionnaire, c'est un grand mot, hein, donc, mais...
3: Je sais bien qu'on est très humble en Belgique, on invente des choses et puis après on s'écrase un peu parce qu'il y a les grands autour. N'empêche qu'on est dans la cour des malins quand même. Hein.
2: Ah oui, c'est tout à fait, quoi. Donc ici on a vraiment... C'est quelque chose qui est tout neuf, donc on a breveté d'ailleurs le procédé parce que ça n'existait pas encore, donc personne n'y avait pensé avant nous.
3: Cocorico.
2: Ah, voilà. Et donc ça nous permet aussi d'avoir une certaine protection pour, je veux dire, au niveau de la suite, hein, donc, puisque maintenant on commence doucement donc, à entrer sur le marché pour vendre. Et donc voilà quoi. Hein,
3: Donc l'idée de base, c'est de valoriser des choses, comme on l'a dit tout à l'heure en commençant, appelées déchets ou chutes,
2: ouais.
3: Des choses ça finit dans une chaudière.
2: Oui, bah oui, tout
3: ça
2: à fait.
3: Ça finissait dans une chaudière en tout cas.
2: Oui, donc en fait, ça finit dans une chaudière, ça veut dire que ça dégage bien évidemment du CO2 et des NOx. Hein, donc,
3: ça repollue.
2: Ouais, si on veut, ouais, le NOx, c'est quand même pas bon. Enfin, c'est du bon engrais, quoi, mais dans l'atmosphère, c'est moins top. Et donc ici, on maintient en fait toute la valeur environnementale qui est dans ce bois qui a déjà été traité pour en faire un isolant qui a aussi, lui, bien évidemment, plein de valeurs environnementales. Hein, donc, et c'est un isolant qui a des particularités assez, je veux dire, vraiment très intéressantes, très originales, puisqu'on est sur un isolant qui est très lourd, c'est-à-dire 60 à 100 kg par mètre cube, ce qui est beaucoup. Mais d'un autre côté, ça offre...
3: On dirait plutôt dense que lourd.
2: C'est de la masse volumique, quoi. Hein. Donc oui, c'est dense, oui. Donc, l'idée, c'est vraiment donc, d'apporter de l'inertie, hein, dans tout ce qui va être ossature bois. Et donc souvent donc, en toiture, en isolation toiture, il n'y a pas beaucoup non plus d'inertie. Donc avec cette isolation, on n'a pas vraiment une très belle inertie. Et alors ça, bien évidemment, c'est très intéressant en hiver, mais encore plus en été. Où de plus en plus, on va quand même vers des périodes de canicule assez fréquentes et de plus en plus régulières. Et donc là, on offre vraiment une très, très belle protection par rapport donc, à ces pics de température et de surchauffe. Alors, hein. Donc voilà, en quelques mots.
3: En quelques mots, c'est déjà pas mal. Hein. C'est déjà pas mal. On sait qu'aujourd'hui, en Belgique, il y a quand même pas mal de sociétés qui s'intéressent à l'isolation, à l'isolant. Allez, pour en citer quelques-unes qui me passent par l'esprit comme ça, il y a Terre à Liège qui fabrique des panneaux Panterre qui font de l'isolation acoustique et donc forcément aussi du thermique. Il y a Grammy, je ne sais plus comment, Grammy Terme à Sambreville. Il y a Pytech. La maison des trois petits cochons, elle a de l'avenir apparemment.
2: Ah mais c'est clairement l'avenir, hein. Donc il y a quelques années on en rigolait beaucoup, mais maintenant donc tout ce qui est biosourcé, bien évidemment, donc ça, c'est à haute valeur environnementale, donc il n'y a rien à faire. Hein. Donc c'est en effet, ce sont tous des très beaux isolants, donc qui ont chacun un petit peu leur spécificité. Hein, donc, je pense qu'ils sont très complémentaires aussi.
3: On va s'écarter un petit peu, oui, parce que les machines, elles tournent, et on va les laisser tourner d'ailleurs, parce qu'il faut qu'elles fassent, il faut qu'elles fassent leur boulot. Vous, votre profil, c'était quoi? Quelle était d'abord votre formation, et puis après, l'intuition de surfer sur la vague, ou bien se dire, non, il y a quelque chose d'autre à faire?
2: En fait, donc, moi, je suis bio-ingénieur avec une formation environnement et des pollutions. Je suis sorti aux études en 96.
3: Donc, c'est hier.
2: Oui, hein, tout à fait. Et donc, à ce moment-là, ben, l'environnement, c'est en pause de coup. C'est ce qu'on va dire dans les sociétés. Et donc, ben, 96, on préparait l'an 2000. Donc, je suis devenu un expert en informatique. Et puis, alors, après ça, ben, petit à petit, donc, voilà, ça se tasse. Et j'ai bifurqué vers déjà le monde de l'isolation, avec une première expérience en boîte de cellulose. Et puis alors, j'ai fait de la grande industrie chez Knauf Insulation, donc à Visé. Et puis alors, j'ai continué à faire donc deux, trois petites expériences plic-ploc. Et puis alors après, j'ai travaillé aussi chez Retrieval, donc une société, donc, on va dire, qui fait du travail adapté, mais aussi de la déconstruction. Et donc là, j'ai quand même commencé à toucher très fort à tout le monde, je vais dire, de la circularité. Donc, on est venu me chercher ici, c'est Christian-Marie Imbols qui est venu me proposer ce projet-ci, donc, et voilà, dans lequel j'ai pu amener donc un peu toute ma connaissance du monde de l'isolation et du bâtiment, donc, pour arriver donc à ici un outil industriel qui tourne.

0: On sait bien, Jean-François, que en Ardennes, on a une ardeur d'avance. Hein. Il faut le dire parce que il faut les aider. On a de l'espace. Nous sommes ici donc à Longlier, dans un magnifique zoning. Ça avait du sens de venir vraiment aller loin de tout.
1: Enfin, oui et non. Enfin, je veux dire, non, c'est clair que d'où j'habite réellement, c'est peut-être un peu loin, mais d'un autre côté, on cherchait donc un endroit où il y avait de l'espace. Il nous fallait un hall industriel déjà construit, qui fasse 1500 mètres carrés, qui soit disponible. Et donc, on a eu une très belle opportunité ici. On a aussi été donc très bien encadré donc par Idelux, Luxembourg Développement, qui nous ont aidés donc dans le projet.
0: La recherche déjà de l'emplacement.
1: Oui, tout à fait. Oui, clairement. Hein. Et donc, ensuite, je vais dire, il faut quand même tenir compte aussi du fait qu'il y a Orval qui n'est pas loin, donc c'est quand même un chouette endroit.
0: Ça, c'est pas mal, ça.
1: Ouais. Et donc,
0: vous avez cité Visé tout à l'heure, Jupy n'est pas loin.
1: Oui, c'est pas la même chose.
0: Val-Dieu.
1: Oui, ah, oui.
0: C'est donc, vrai que l'eau de la Gaume est particulièrement
1: voilà,
0: bonne.
1: Voilà, oui.
0: Et donc, non, mais blague dans le coin, c'est un endroit ici, d'abord, il y a de l'espace, hein, on peut s'étendre, on peut grandir.
1: Oui, ça c'est clair, quoi, oui, donc tout à fait, hein, donc il y a vraiment beaucoup de place. Et puis, on est aussi donc, juste à côté donc, d'un carrefour autoroutier, hein, donc ici, on monte sur Liège, on va sur Namur-Bruxelles, on va sur le Luxembourg.
0: L'Allemagne.
1: Oui, d'office, hein, donc derrière, quoi, et donc on sait descendre aussi sur la France, hein, donc assez facilement, donc... que ce soit donc via le Luxembourg ou via Charleville, donc on est vraiment à chaque fois donc on a des accès, je veux dire un peu partout, donc c'est quand même pas mal important donc de pouvoir aller donc ainsi avoir des moyens de communication qui soient donc assez faciles donc et juste à côté quoi. Donc
0: après il y a la source, il y a le bois, on est oui. En Ardennes, et les forêts ne sont pas loin, ouais. Moins loin que si on était à, je sais pas moi, à Gand ou à Eclos.
1: Oui, c'est clair. Donc, mais ici, bon, voilà, notre source, notre matière première n'est pas vraiment du bois, hein, donc en tant que tel. Non, donc, on part de dérivés du bois. Et donc, on a en effet donc un gros fournisseur qui est ici juste à côté, donc qui est Unilin, pour ne pas le citer, hein, et donc avec.

0: en fait. Donc c'est la fibre donc, qui est prête, elle va être soit insufflée dans des ossatures bois, hein, ou alors elle est juste soufflée donc dans les combles perdus, quand il y a des combles perdus.
1: C'est insufflée, au-dessus. Comme de la mousse.
0: Oui, c'est ça, quoi. Donc c'est soufflé donc, entre deux parois, et ça vient se poser à l'intérieur, donc, et c'est ça qui, j'ai dit, donne un caractère qui est très bien, et surtout aussi, c'est que ça ne laisse pas de place pour des ponts thermiques et autres, puisque tout est rempli, et donc on est sûr et certain alors, de ne pas avoir de ponts thermiques à un endroit ou d'autre.
1: Et par rapport aux rongeurs?
0: Mais les rongeurs, il faut, enfin, c'est quand même, je veux dire, très fibreux, et aller rentrer là-dedans, c'est vraiment pas gai du tout. Et donc, c'est...
1: Bien sûr, une petite souris, elle trouverait ça peut-être mignon d'aller faire son petit nid là-dedans.
0: Mais ça ne tient pas. Donc, je dis, le produit, il est en vrac, donc elle va essayer de rentrer dedans, ça va s'écrouler. Il y a quand même, je veux dire, ces fibres-là, ben voilà, je veux dire, elles sont très denses. Donc, s'installer là-dedans, non, je veux dire, elles préféreront trouver d'autres endroits, sans doute dans la maison, qui seront beaucoup plus douillets et plus accueillants. Ou alors chez le voisin, qui n'est peut-être pas aussi bien isolé.
1: Lui qui a de la laine de verre.
0: Ouais, voilà.
1: Mais ça pique,
0: la PU, quoi.
1: La laine,
0: voilà,
1: de roche,
0: quoi.
1: Ça pique. Oui. Ça pique. Ouais. Alors, le procédé, il est comment? Comment ça démarre? Vous avez vos déchets de...
0: Donc voilà, ici, donc, il y a les découpes, hein, donc, en tant que telles. On les charge, donc, on a un petit bobcat là, ici, qui nous permet de les charger et d'envoyer ça donc, dans un premier broyeur. Donc on a ici, donc, c'est aussi, donc, ce sont des chutes d'isolant fibre de bois plus classiques et qui marchent très très bien aussi.
1: Ça existe depuis longtemps, hein, ça.
0: Oui. Donc ça ce sont des découpes. En fait, on travaille aussi avec des couvreurs, hein,
1: qui ouvrent les toits et qui sortent.
0: Enfin non, eux quand ils isolent, ben voilà, ils doivent découper leurs panneaux. Et moi, ces panneaux-là, ça c'est très bien pour nous aussi, quoi. Hein, donc c'est ça qu'on récupère.
1: Tous les chutes, quoi.
0: Voilà, oui. Donc on a la première étape ici, donc, qui est donc en effet un pré-broyeur. Donc ça a été un design spécial pour nous, hein, donc tout à fait, donc c'est tout à fait spécifique.
1: Là, il y a tout un travail d'ingénierie.
0: Oui, qui a été fait derrière, hein, oui, pour parvenir à avoir quelque chose, on va dire, d'efficace. On passe ensuite donc dans un double système de broyage où le produit donc va continuer à être réduit en fibre. On arrive à une taille, une pièce on va dire, de 2 euros, hein, pour ensuite passer dans le dernier broyeur, où là donc on termine donc la réduction en fibres.
1: Donc de plus en plus petit.
0: Oui, et c'est envoyé après donc dans l'emballeuse en elle-même. Donc il y a un réservoir tampon et les sacs sortent en fonction du. Une fois qu'un certain volume est atteint dans le réservoir, il y a de quoi faire un sac et donc c'est envoyé donc en compression et puis après en emballage.
1: Jean-François, c'est une usine à poussière, ça?
0: Mais pour l'instant, oui. En fait, on a quand même un petit... on pensait que ça serait suffisant, mais on va rajouter donc des dépoussiéreurs donc, dans les mois à venir.
1: Des hautes aspirantes.
0: Voilà. Mais plus que ça, non, vraiment, on va avoir des systèmes vraiment pour gérer l'ensemble ici de ces rejets de poussière. Donc voilà, ça fait partie aussi du challenge de ce genre de tout nouveau procédé, quoi, hein. Donc on commence et puis on avance étape par étape pour l'améliorer, le perfectionner.
1: Oui, c'est vrai que comme vous dites, on est au début de l'apprentissage. Vous apprenez votre métier sur le temps, en fait.
0: Ben, disons, on apprend en tous les cas les machines, on apprend le produit et donc et en effet, en fonction de tout ça, ben, on essaye d'être le plus efficace possible et on va chercher donc toutes les informations où on peut les trouver, hein, donc voilà.
1: Et alors, vous estimez à combien de temps, à combien d'années éventuellement d'être au point,
0: On est déjà au point. Donc, ce qui nous reste maintenant, c'est vraiment, on cherche à aller à affiner le procédé. On cherche à aller plus loin. On cherche à l'améliorer aussi. Donc, ici, par exemple, des poussières, voilà, ça va être du confort pour, les ouvriers qui vont travailler dedans. Donc mais ça ne va pas changer fondamentalement, on va dire.
1: Puis la santé de ces gens-là,
0: oui,
1: évidemment.
0: Fait, hein, oui,
1: on est bien d'accord.
0: Oui, oui.
1: Maintenant, on va écouter un petit peu de musique et puis on va un peu parler les architectes, etc.

0: Voilà, on s'est quitté sur le mot architecte. Il faut se faire connaître, ça c'est une chose, de la part des constructeurs. Des salons comme Bois et Habitat, ben, ils ont leur utilité. J'ai entendu une phrase plusieurs fois dans le métier qui disait « on a toujours fait comme ça ». Ben ouais, mais ça vous arrange pas, ça.
1: Pas vraiment, non, en effet. Donc, mais on sent qu'il y a quand même...
0: Ça bouge ?
1: Oui, c'est toute une série de personnes. Il y a une volonté, en tous les cas, de revoir certains acquis, on va dire. C'est aussi un beau défi. Hein. Donc, à l'heure actuelle, quand même, pour le climat, tout le monde en parle, tout le monde y est de plus en... Enfin, beaucoup de gens y sont de plus en plus sensibles. Et donc, certains produits, on sent bien, ben voilà, on commence à se poser beaucoup de questions. Et donc, ben voilà, l'idée, c'est d'essayer. Donc, voilà, pourquoi pas des nouveaux produits. Il y a de plus en plus, en tous les cas, on voit des bâtiments exemplaires. Quand on dit bâtiments exemplaires, ce sont justement des bâtiments qui ont été conçus avec tous ces nouveaux matériaux, beaucoup de biosourcés, beaucoup de réflexions sur comment faire un bâtiment qui soit, en tous les cas, pauvre, à la construction, qui ne demande pas trop de CO2. Et donc, mais l'Europe est derrière aussi pour pousser à ce niveau-là. Hein. Donc, d'une manière ou d'une autre, il faudra d'office y aller. Donc, je pense qu'avec un produit tel qu'on a ici, bon, voilà, on offre une partie de la solution, hein, pas tout, hein, mais je veux dire, c'est quand même quelque chose qui est en effet. Donc, ça bouge lentement, parfois plus vite. Il y a des questions et c'est normal. Hein, donc, on essaie d'y répondre au mieux.
0: Ça fait partie de l'offre.
1: Oui.
0: Et l'offre devient de plus en plus vaste.
1: Oui, c'est clair. Hein, donc, mais tous ces produits, finalement, je veux dire, vont dans le même sens, c'est-à-dire proposer des produits qui ont un bilan carbone le plus intéressant possible. Donc, ici, notre produit, nous autres, c'est un bilan carbone négatif, c'est exceptionnel. Et donc, ça permet derrière, bien évidemment, donc à des architectes de pouvoir, réaliser des bâtiments très bien isolés, été comme hiver. Ça, c'est super important. Hein, donc, bien évidemment, il faut faire les essais, il faut prendre le temps, ça prend plus de temps au début, donc voilà, ça coûte un peu plus cher. Les produits en eux-mêmes, ben voilà, ils sont plus performants, ben, ils sont aussi un peu plus chers. C'est issu aussi d'une entreprise qui est moins industrielle, donc ce sont des plus petits volumes, il y a plus de monde qui est employé par tonne produite et ainsi de suite. Donc voilà, il y a aussi
0: une fonction plus chère.
1: Oui, c'est clair. C'est un peu plus cher quand même.
0: Bon, provisoirement, en tout cas.
1: Oui, c'est ça, quoi. Donc voilà, quoi, je dirais, une philosophie aussi, parfois, qui est un peu, peut-être un peu différente. Quoi. Donc,
0: oui, il y a des gens qui sont d'accord de payer un peu plus cher pour la planète.
1: C'est pour la planète aussi, mais en fait, il faut comprendre que le confort d'été, ben voilà, quand il y a canicule et qu'on a son bureau qui est installé dans le toit ou des chambres qui sont installées dans le toit, qui fait un tenable le soir quand on arrive, ben voilà, je veux dire, ici, on offre une solution qui, entre guillemets, une fois que c'est placé, c'est gratuit et c'est à vie. Hein. Donc, il n'y a pas tous des systèmes soit de clim, il faut ouvrir les fenêtres, il faut les fermer, enfin, comme je dis, il faut chipoter. Non, on veut rentrer dans un endroit qui est frais, qui est sain. Au niveau acoustique aussi, ça, on n'en a pas encore parlé, mais c'est super intéressant. Hein. Donc, on a un produit qui est
0: lié,
1: très dense.
0: Hein. Oui, l'acoustique et le thermique, c'est souvent ensemble.
1: Oui. Et donc ici, comme c'est un produit qui est très dense, donc au niveau performance acoustique...
0: Donc, inertie.
1: Oui, c'est l'inertie qui est derrière aussi, oui, tout à fait. Quand, oui. Donc, ça apporte, beaucoup de choses et c'est très intéressant. Et c'est, entre guillemets, c'est du tout en un, quoi. Donc voilà, c'est peut-être un peu plus cher, mais au final, ça revient peut-être moins cher, quoi.
0: Ouais, on voit bien l'avenir. Les ingénieurs, les architectes, ils viennent volontiers visiter ou bien il faut les pousser?
1: En fait, ici, on n'en a peut-être pas encore eu beaucoup, mais d'un autre côté, il y a beaucoup d'intérêt aussi, quoi. Donc, on a eu quelques entretiens ici avec des chouettes bureaux et ils sont motivés aussi, donc ils ont envie d'aller plus loin aussi de leur côté, donc parce que ben, eux, ils le font parce que ça les intéresse. Leurs clients leur demandent aussi. Hein, donc,
0: il y a une réelle demande.
1: Oui, il y a de la demande. Hein, il y a de la demande pour avoir des bâtiments qui, en tous les cas, soient, dans lesquels le souci, en tous les cas, donc, de CO2 est là, en tous les cas. Donc, et c'est demandé donc, pour avoir des bâtiments qui vont plus vers les normes qui arriveront peut-être dans quelques années donc, au niveau de l'Europe. Là, je pense qu'on parle de 2050 beaucoup, mais aussi au Grand-Duché, ils envisagent déjà pour toute une série de bâtiments d'anticiper justement cette, euh, cette arrivée de demandes européennes. Hein, donc,
0: Justement, j'ai entendu plusieurs fois la réflexion comme quoi nos instances publiques feraient bien de faire un effort pour venir voir ce qui se passe sur le terrain, voir les choses qui sont possibles et essayer de fabriquer, ou en tout cas d'initier des bâtiments vitrines pour montrer ce qui est faisable et donner une impulsion.
1: Ah, ça serait bien.
0: La bonne question, hein.
1: Oui, mais en fait, il y a beaucoup de choses derrière ça. En fait, il y a le gros souci, c'est que le public, souvent, c'est ouvert, ce sont des écoles, des crèches, des hôpitaux.
0: Des normes communales, des halls sportifs.
1: Oui, mais tout ça, donc il y a des normes incendies qui sont assez strictes. Et donc, ici, en biosourcé, souvent, c'est pas top. Et donc, il y a des grosses réflexions qui doivent être faites sur, je veux dire, justement, qu'est-ce qu'on demande réellement. Donc un bâtiment donc public, est-ce qu'on peut aller plus loin donc,
0: là justement il y a un ingénieur architecte qui m'a parlé l'autre jour qui m'a dit une poutrelle en métal elle va se déformer plus rapidement que la poutre en bois qui va brûler.
1: Ouais.
0: Mmh. Et donc on se tire une balle dans le pied là.
1: Mais c'est-à-dire que oui à côté ça veut dire que le bois en fait c'est toujours la même chose. Il y a l'impression que le bois ça brûle, mais alors en effet donc
0: après il y a une durée aussi.
1: Ça paraît oui voilà et donc mais le bois tant qu'il reste au sec c'est dur, je veux dire ça peut durer aussi un temps fou et même plus que le métal hein, donc
0: voilà, c'est ça.
1: Donc ça c'est connu aussi hein, donc oui ici derrière voilà il y a toute une réflexion à faire et à voir donc mais alors c'est aussi bien avec des pompiers qu'avec des organismes qui certifie, c'est aussi, je vais dire, avec tout ce qui est norme, hein, réglementaire. Hein, donc, c'est
0: un sujet qui va bouger. Aller voir ailleurs ce qui se passe dans les pays scandinaves ou au Québec. Mmh. Ils font ça depuis des décennies.
1: Oui, tout à fait. Mais je pense ici, donc justement, le cluster Ligne Bois et compagnie donc, était dernièrement au Vorarlberg, hein, donc en Autriche, pour justement visiter toute une série de bâtiments exemplaires à ce niveau-là, tout en bois, fabriqué localement et ainsi de suite. Hein. Donc oui, il y a moyen de faire des choses, mais il faut alors une décision qui soit derrière, qui soit clairement, qui pousse. Et qui
0: décision politique.
1: Oui, mais voilà. Donc tout le monde se met autour de la table au même moment quoi, pour pouvoir faire avancer les choses. Hein. Et donc, ça, pour l'instant, moi j'estime que ça va dans le bon sens. Et on va y arriver.
0: Voilà, on était à Longlier. Longlier, c'est à côté de Neuchâtel, c'est un carrefour d'autoroute. Ouais. Nous sommes chez Leno et c'est une société innovante en matière d'isolation thermique, acoustique, isolation tout court.
1: Oui, tout à fait. Oui. L'isolation, c'est de la fibre de bois. Quoi, et donc, voilà.
0: Merci Jean-François.
1: Oui, merci.

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1: Et voici à la page.
2: Vous aimez les livres, les auteurs? Alors, vous êtes à la page. Nous voici arrivés à la fin du mois d'avril et donc, du coup, le Malone Première de mai est dans les boîtes. Bonjour Dany Rousselet.
3: Bonjour, bonjour. Mais oui, normalement, il est en phase de distribution dans tout Malone. Et à mon avis, aujourd'hui, les abonnés, je veux dire, ils n'ont pas encore reçu, mais c'est parti normalement de la poste.
2: Ça ne saurait tarder. Ouh, si c'est parti de la poste, ça va arriver au mois de
3: juin. Ah oui, oui, oui, s'ils sont toujours en grève, je n'en sais rien, moi. Comme je suis à l'étranger, voilà.
2: Bon courage à tous.
3: Oui.
2: Bon, dans le numéro de ce mois, il y a un appel aux associations.
3: Oui. Je vais rappeler qu'à Malone, on a fondé il y a une bonne quinzaine d'années, peut-être une petite vingtaine d'années, ce qui est à peu près équivalent, une FAM, c'est-à-dire une fédération des associations malonoises. Et cette fédération a pour but de provoquer des rencontres entre les associations et surtout d'être au service des associations. Donc, il y a évidemment le service que le journal rend en faisant référence à tous les événements et toutes les rencontres que les associations produisent. Il y en a toute une série. Mais également en aidant les associations à disposer de manière assez avantageuse de matériel de base comme des tables, des bancs, des tonnelles, des parasols, une sono, un projecteur vidéo, donc toute de la vaisselle. Donc il y a toute une série d'aides qui sont communautarisé, si je peux utiliser le mot, de telle manière à ce que ça soit rentabilisé au niveau de l'achat par simplement des petits soutiens financiers de dons lorsque on profite de ce matériel-là et qui profite à toutes les associations. Donc, la femme a, je pense, vraiment son rôle dans la vie associative malonoise. C'est peut-être un des facteurs aidant à la richesse de la vie associative à Malone. Malheureusement, les années Covid ont été un peu perturbantes pour la femme. On va dire qu'elle a été malade du Covid aussi, hein. Et donc, il y a une série de documents administratifs, notamment, qui avaient été envoyés et qui n'ont pas été réceptionnés, qui n'ont pas été enregistrés. Et par ailleurs, le président de la FAM qui avait en charge du dynamisme de la fédération a été malade lui également, je pense un peu du Covid, mais également d'une autre maladie qui a abouti à son décès le mois dernier. Voilà, on pense bien à lui parce qu'il a fait ce qu'il a pu avec les moyens du bord et sa vie et sa santé. Et donc, est lancé dans l'éditorial de ce mois-ci une rencontre entre quelques responsables, tous les responsables si possible des associations malonoises pour redonner vigueur ou envisager la dissolution si c'est la solution qui est envisagée parce qu'il y a quand même 2 ou 3 ans qui ont été relativement moribonds, on va dire comme ça, au niveau de la femme. Donc il y a un appel qui est fait aux responsables des associations de se rencontrer le 13 mai de 17h30 à 19h30, donc pendant 1h30 uniquement, sans prendre de décision si ce n'est l'organisation de la remise sur pied de l'ASBL de la Fédération. Voilà, donc s'il y en a parmi les membres des associations malonoises qui écoutent ce message qui est lancé ici maintenant par la radio et qui est lancé dans le courant du journal du mois de mai par le journal, eh bien, on espère de tout cœur qu'ils répondront favorablement et qu'ils sont présents. Donc, je rappelle, le mercredi 13 mai, de 17h30 à 19h30, on va faire ça dans le local de Malone Première qui dispose d'une grande table où on peut être autour de cette grande table, autour d'une vingtaine de présidents ou de secrétaires des associations. Je pense que ça devrait aller. Merci bien à tous de répondre favorablement à cet appel.
2: Alors, il y a une autre page qui est consacrée aux artisans qui ont participé à Chambre avec vue.
3: Eh oui, Chambre avec vue, on en a parlé le mois dernier et même le mois avant pour préparer l'opération de Chambre avec vue qui s'est répartie dans différents endroits dans Malone. Et donc, Philippe, qui est un de nos photographes pour Malone Première, a été visiter chacun des endroits où les artisans présentaient leurs œuvres, leurs réalisations. Il les a rencontrés et il les a photographiés. Et donc, nous avons la joie de proposer dans ce journal de mai toute une page en couleur avec plus de 30 artisans malonois qui ont participé à cette belle opération de Chambre avec vue, qui est une exposition gratuite, ouverte, qui montre un petit peu la richesse artistique de notre village, mais qui couvre l'ensemble de la ville de Namur. C'est le Grand Namur qui organise ça. Donc il n'y a pas que Malone qui fait, qui répond positivement à cette proposition. Et donc, le journal se doit de rendre compte et de mettre en évidence la richesse créatrice des Malonois. Voilà.
2: Alors,
3: de telle manière à ce que tout le monde en profite.
2: Oui. Voilà, quand il est question de rendre compte, rendons compte de la séance de théâtre, de la proposition qui avait été faite le mois dernier.
3: Et oui, nous avons aussi la chance à Malone d'avoir une société qui est une société non seulement royale parce qu'elle a bien plus de 50 ans, mais moi j'ai plaisir à dire qu'elle est impériale puisqu'elle a plus de 100 ans. Je suppose que normalement, si on avait un empereur, on serait tous les 100. Quand on a une association qui a 100 ans, on serait impérial. Voilà. Et donc, trois fois par an, la société royale, va dire impériale également, des vrais amis, propose trois séances, toujours bien suivies de théâtre. Il y a une séance en wallon, et cette année-ci, ça sera en novembre. La représentation en wallon, donc en 2026, et puis deux séances en français. Ça recueille toujours pas mal de succès et tous les Malonois qui aiment le théâtre sont présents. À chaque fois, à chacune des représentations, en fait, il y a trois séances, une le vendredi au soir, une le samedi au soir et une le dimanche à 15h. Voilà, c'est cette année-ci, la dernière séance, c'était une pièce qui était intitulée « Appelez-moi Bichette ». Donc, c'était un peu une comédie très plaisante, voilà.
2: Donc je ne t'appellerai plus Danny, je vais t'appeler Bichette.
3: Voilà, bah, Biquet, disons, hein, pour ne pas avoir de confusion.
2: Alors, tout journal qui se respecte, il a des brèves.
3: Mais oui,
2: Malone Première n'échappe pas à la règle.
3: Oui. Nous n'avions pas de brève. Et puis, un de nos, je vais pas dire de nos nouveaux collaborateurs, parce que ça fait déjà 2 ans qu'il participe, et il a dit, mais on pourrait mettre des brèves quand on a un petit article comme ça qui annonce quelque chose. Et donc, nous avons donc depuis 2 mois des brèves. Et ce mois-ci, au mois de mai, il y avait une brève qui expliquer le poisson d'avril du mois d'avril pour ne pas qu'on reste dans la confusion avec ce qui avait été proposé. Et puis également une annonce de un Malinois qui vient de publier un livre. Je n'ai pas pris la peine de noter le nom du livre, mais il sera bientôt dans le Ex Libris de Malone Première, ce livre-là. Alors, je le rappellerai à ce moment-là, l'occasion de faire honneur à ce nouveau roman malinois, et c'est un tout nouvel auteur aussi, Jean-Paul, qui était au tout début de Malone Première. Donc, il a déjà écrit à plusieurs reprises à l'intérieur de notre journal.
2: Alors, Dany, juste avant la musique, il reste quelques secondes. Il y a eu 200 au moins uniformes scouts qui se sont promenés dans Malone.
3: Et oui, donc le dimanche des rameaux, nous avons eu la surprise parce qu'on n'était pas tout à fait au courant. On ne l'a donc pas annoncé ni le mois passé, ni dans le journal. Nous avons eu la surprise de voir venir sur Malone, je dirais, un camp EIC de 200 scouts d'Europe qui voulaient célébrer les rameaux, qui ont fait une petite procession, qui ont demandé au père de Saint-Mucien de pouvoir processionner la statue de Saint-Mucien et qui ont ainsi honoré notre saint local. À l'occasion du dimanche des rameaux, c'était assez sympathique. Et voilà, mais surprenant. Voilà, ils ont eu la messe non pas dans le sanctuaire du frère Mucien parce qu'ils étaient trop nombreux, donc ils sont venus dans la chapelle de l'abbaye. Voilà, et donc on a rendu compte, comme tous les événements qui se passent dans Malone, Malone Première se doit de rendre compte de ce qui s'y passe.
2: Eh bien, à tout de suite alors.
3: À tout de suite.

0: Malone est un pôle qui attire et il y a plein de choses qui se passent tout autour. Qu'est-ce qui se passe dans l'environnement?
1: Oui. Et notamment dans le courant du mois d'avril, il y a eu, et mars évidemment, et les autres mois aussi, il y a des balades qui sont régulièrement organisées dans Malone, soit des balades tranquilles, soit des balades thématiques, soit des balades sportives là, du type de trail ou des choses comme ça. Et donc, dans le courant du mois d'avril, il y a une balade qui a été commentée par Jean-François Parcot, qui connaît vraiment bien les lieux, puisqu'il est malonois, qui était au bord de la Sambre. Et donc, nous avons l'avantage d'avoir un lieu un peu particulier, qui est le déplacement de la Sambre. Donc, on a une rue qui s'appelle la rue du Rivage, mais c'est plus un rivage puisque la Sambre a été déplacée et c'était l'occasion de faire je veux dire,
0: Un petit
1: une
0: rappel.
1: évocation historique de l'emplacement ancien de la Sambre. Il y avait toute une série de personnes qui ont participé à cette balade-là. Voilà. Autre lieu intéressant, c'est ce qui se passe autour de Malone. Vous savez bien que depuis 2 ou 3 ans maintenant, on a une rubrique qui s'appelle À 2 pas de Malone. Et donc cette fois-ci, notre visiteur des environs de Malone, Thierry, a été à 2 pas, à Wépion, et a rendu compte du paradis et du désert de Wépion. Dans un site qui, à la lecture de son article, provient d'un ancien Carmel espagnol, donc qui date de l'époque espagnole, donc le 16e siècle par là-bas, et donc où il y a toute une série de richesses, encore quelques richesses architecturales qu'on peut découvrir. Autre chose, dans Malone ont été installés des panneaux qui sont des panneaux nature et qui proposent donc sur panneaux l'une ou l'autre balade de découverte nature. Donc ça c'est toujours intéressant, comme ça on ne s'en va pas n'importe comment à l'aventure, on est un peu guidé dans la découverte du milieu malonois. Et en plus de ça, ce mois-ci, au mois d'avril, nous avons l'avantage d'avoir un article qui est régulièrement proposé sur les plantes et les fleurs, on va dire comme ça, les plantes fleuries et les plantes qui servent à la cuisine ou qui servent à la décoration ou qui sont sauvages et qu'on peut exploiter et que l'on trouve dans notre village. Et c'est Maryse qui nous apporte ces informations-là. Cette fois-ci, c'est la découverte des crucifères. Donc les crucifères, c'est facile à reconnaître, les crucifères, elles ont une petite fleur en croix, à savoir qu'il y a 4 pétales et 4 sépales qui sont disposés en croix. Et les crucifères, si vous ne le savez pas, ont changé de nom déjà il y a une petite cinquantaine d'années, mais on utilise souvent encore les crucifères parce que c'est très visuel comme nom. Mais maintenant, elles s'appellent les brassicacées. Les brassicacées, ce sont les plantes qui sont liées à la famille des brassicas.
0: Les
1: Et les
0: choux,
1: brassicas, ce
0: les
1: sont les
0: choux,
1: choux.
0: les choux,
1: Tout
0: pour
1: qui
0: tous
1: a lu Astérix
0: Astérix.
1: sait bien que les brassicas, c'est les choux. Voilà.
0: Oh là là, c'est vrai que si on boit un coup de trop, on va tomber dans les brassicas. Dany, es-tu né dans un brassica
1: Je n'en sais rien, je
0: ou un
1: n'étais pas très
0: brassicum au
1: conscient
0: singulier?
1: à l'époque.
0: Oui, je te voyais arriver avec les brassicas. Ah ben, c'est pas mal en tout cas. On apprend plein de choses dans Malone Première.
1: Ben
0: Allez,
1: oui.
0: on se fait une petite pause et après on s'attaque au gros morceau. Hein, le hors-d'œuvre est à peine
1: Le mois
0: fini,
1: de mai.
0: le plat de conséquences arrive avec les activités du mois de mai.

0: et revoici le joli mois de mai.
1: Eh oui, ce mois de mai, nous avons une richesse énorme au niveau des activités du mois de mai. Je vous fais part des difficultés que j'ai eues à composer la page de l'agenda. Ça débordait de tous les coins. Il y a un jogging qui commence le 1er mai et qui est organisé par tout le quartier du Lakis. Il y a des stages les plus divers pour la période qui arrive et qui est une petite période de congé. Des stages de foot, des stages de découverte nature, des ateliers de réflexion, des visites Oh là là, je n'arrive plus à me relire. Il y a, ah oui, des visites de différents endroits et qui sont organisées pour découvrir les lieux, en tout cas. Des contes qui sont organisés par la bibliothèque de Malone. Et un tournoi de foot. Donc, toute une série d'activités qui sont proposées, notamment aux jeunes, et liées au stage. Ensuite, il y a pour, je ne sais pas si c'est pour les plus âgés ou pour les adultes ou pour les enfants, il y a au moins 3 ou 4 brocantes. Il y a un vide-dressing et une bourse au vélo qui est organisée par l'association des parents d'une école. Il y a une brocante dans la zone du Clinchamp. C'est une brocante qui a tendance à s'étendre un peu et qui fait maintenant une boucle entre le Clinchamp, la zone des Trieux-Sieurs et puis toute la petite entité qui se trouve au milieu de cette partie haute de Malone. Il y a la brocante de Beauce qui est donc le long de la Sambre et qui, elle, est une brocante qui est traditionnelle, on va dire. Ça fait bien 6-7 ans. Je pense qu'elle a commencé juste l'année avant la période Covid. Et puis maintenant, elle a repris et c'est très bien. Et il y a également, ensuite de la balade qui a été organisée autour de la Sambre au mois d'avril, de nouveau une organisation d'une balade, je pense similaire à celle qui a eu lieu au mois d'avril, mais donc ceux qui n'ont pas pu profiter de celle d'avril, ils peuvent en profiter ce mois-ci. Et voilà, pour clôturer, eh bien, je souhaite, au nom de Malone Première, une bonne fête à toutes les mamans et à toutes les grands-mamans, le 10 mai, puisque c'est la fête des mères.
0: C'est une excellente idée, Dani. Merci beaucoup pour toutes ces informations et on se retrouve dans quelques semaines pour, je vais dire, l'avant-dernier de la saison, puisqu'il y aura celui du juin, mais il y aura celui des vacances aussi.
1: Et sera celui des vacances et puis on prendra vacances, on se repose.
0: Et voilà, après un petit peu de repos, hein.
1: Parce Allez. Que quand le Malone Première du mois est terminé, le Malone Première du mois suivant commence le
0: oui,
1: même jour.
0: À mon avis, ça anticipe même. Allez, à tout bientôt.
1: Merci.

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1: Oufti. Oufti.
2: Belgitude. Des Belges comme vous et moi.
1: Oh, c'est top.
3: Non, peut-être.
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2: Je ne sais pas si vous êtes comme moi, mais quand je me promène dans une rue, je regarde toujours la plaque de la rue. Et c'est souvent représentatif de quelque chose d'original. Aujourd'hui, nous sommes dans la rue du Moulin, et il y a un moulin, qui l'eût cru, un moulin à vent, ancien bien entendu. Et quand on regarde les plaques, il y a souvent des noms de personnes, des noms de personnages. Alors ça peut être un bourgmestre qui a fait quelque chose pendant 2-3 ans et qui a voulu sa plaque. Et il y a des gens qui sont très importants, dont l'impact sur notre société remonte parfois à des décennies, voire des siècles. Ainsi, si vous quittez l'avenue de Fray à Uccle et que vous montez vers l'observatoire, vous passez par la rue, ou l'avenue plutôt, Jean-Charles Houzeau. Et pour nous parler de ce personnage, de cette personnalité, nous sommes en compagnie du professeur Sterk, qui, on va dire, est un peu un spécialiste de ce Jean-Charles Houzeau, né en 1820, et je vous laisse le soin de préciser qu'il est montois et qu'il a une vie passionnante.
5: D'abord, pour corriger, je suis
2: pas vraiment... Ça commence bien.
5: Oui, je ne suis pas vraiment spécialiste dans l'histoire de l'astronomie ou des personnalités belges. J'ai fait une carrière d'astronome observationnel. J'ai passé dans ma vie plus que 1200, 1300 nuits regardant les étoiles.
2: On peut dire que vous étiez dans la Lune. Hein?
5: mais oui, mais pas lunatique. Oui. Mais j'ai pris intérêt dans ce sujet, disons, un peu avant ma retraite. C'était vraiment par accident quand j'étais secrétaire du Comité national d'astronomie, qui est un comité dans le sein de l'Académie royale des sciences à Bruxelles.
2: C'est pointu quand même, hein?
5: Oui.
2: C'est pointu.
5: Et quand j'étais secrétaire, il y avait une présentation d'un livre sur M. Jean-Charles Houzeau. J'ai pris le livre, je l'ai lu, etc. Quand on approche la retraite, on a un peu plus de temps pour faire, et l'occasion de faire des choses qu'on ne pouvait pas faire avant. Et je me suis jeté, en fait, dans l'histoire de M. Houzeau. Et ce monsieur, je suis fasciné par lui pour plusieurs raisons. Je reconnais certaines choses de ma propre vie. C'était vraiment un observateur aussi. Hein. Mais c'était quelqu'un qui mettait toujours l'importance de la précision des observations. Il faisait des observations terrestres, des surveillings, l'arpentage, mais vraiment à un niveau très très très précis. Et il avait aussi beaucoup d'idées très originales qui étaient très souvent en conflit avec ses collègues belges, mais aussi des collègues internationaux. Bon, il est né à Mons, dans une famille qu'on dirait aujourd'hui d'une certaine bourgeoisie. Il n'a jamais été à l'école primaire. Il a pris sa éducation à la maison chez sa mère.
2: Ah oui, sa maman.
5: Elle l'a appris à Jean-Charles le latin, le grec. Il connaît tous les auteurs français, la littérature française. Quand je regarde ses lettres, parce qu'il a écrit, il écrivait beaucoup de lettres quand il était à l'étranger, ou même envoyait des lettres de Bruxelles à Mons, à ses parents de Paris à Mons. Et dans les lettres, il y a un trésor d'informations. Par exemple, quand je lis dans certaines lettres ce qu'il écrit sur la guerre avec la Russie.
2: Hein? Oui, à l'époque.
5: Oui, à l'époque, et la chute de Sébastopol et
2: la guerre de Crimée.
5: la guerre de Crimée, le siège d'Odessa, ce qu'il raconte sur les Alliés. C'est presque verbalement ce que nous vivons aujourd'hui.
2: Oui, alors justement, on va se replacer aussi dans un deuxième contexte avec le Black Lives Matter. Il a pris position pendant la guerre de sécession aux États-Unis.
5: C'était quelqu'un de, comme en science, disons, quand on fait la recherche, il faut toujours se baser sur des faits. Il faut rester honnête, il faut éliminer les erreurs personnelles, il faut surtout jamais mentir. C'est un credo. Pour nous, pour lui, il faisait ça aussi dans sa vie sociale. Il avait beaucoup de respect pour des gens qui étaient moins fortunés. Il voyait de ses yeux aussi que beaucoup de gens dans notre pays à l'époque n'avaient pas les moyens de vivre, n'avaient pas les moyens de manger. Quand il a observé en camping à Lommel, et dans ses lettres, il écrit que pendant la nuit, il entend les enfants crier parce qu'ils n'ont rien à manger. Il parle aussi de la situation presque similaire à Mons. Parce qu'à l'époque, en 1855, par exemple, 1848 à 1855, il y avait beaucoup de problèmes avec les usines de textiles à Gand. Mais quand les usines à Gand s'arrêtaient, on n'avait plus besoin de charbon. Et du charbon venait de Mons. Donc c'était une crise...
2: globale presque, au niveau du pays en tout cas.
5: Hein. Oui, donc il était vraiment au courant de tout ça. Et c'est très typique pour l'époque qu'il y avait des gens qui étaient bien, qui avaient, disons... un certain luxe de vivre, qui aussi avait connaissance des problèmes du peuple, vraiment.
2: Avec un aspect social, là, du coup.
5: Très social, oui. Très social.
2: Faut quand même rappeler que des gens comme Dantz, qui étaient ici dans la région, bon, on parle d'Alost, on parle de Gand, oui. Il y a des gens qui ont quand même, il n'était pas tout seul, mais quand même, c'est très important que des gens de la haute société se préoccupent.
5: Oui.
2: Des autres.
5: Mais c'est une chose, par exemple, dans ses lettres, aussi dans ses publications, il parle, par exemple, d'Alexander von Humboldt. Hein.
2: Alexander von Humboldt. Celui du courant.
5: Oui. C'est exactement presque une copie un peu plus âgée que lui. Et dans certaines écritures, on parle de Jean-Charles Ouzeau et on l'appelle le Humboldt belge. Parce qu'ils faisaient tous les deux la même chose, presque. Ils voyageaient, ils regardaient. Il y avait beaucoup de choses à découvrir, hein, parce que dans certaines lettres, il écrit à sa mère, « J'ai découvert le goût de la banane. » Il décrit, à Paris, il a acheté des bananes pour la première fois. Il y avait énormément de choses à découvrir. Et von Humboldt, lui aussi, il avait des idées très très précises sur l'enseignement. Il y avait aussi John Herschel, qui a vécu en Afrique du Sud, où il a fait des observations. C'était aussi quelqu'un d'une famille, assez importante. Et lui aussi, il a fait en Afrique du Sud les fondements de l'éducation primaire, hein, que ça doit être gratuit, etc. C'est vraiment incroyable. C'est beaucoup plus, disons, social, je n'ose pas dire socialiste, mais beaucoup plus social que la majorité de nos politiciens ce jour.
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1: Nous retrouvons Jean-Charles Ouzeau, qui est de 15 ans, l'aîné de Léopold II, et il n'est pas un inconnu de Léopold II, même si il a eu un passé, je parle de Jean-Charles Ouzeau, républicain, parce que il y a eu 1848 en France, etc. Il avait des tendances plus républicaines à un moment donné, il est même parti, il a dû s'exiler, et n'empêche, notre cher roi Léopold II l'a rappelé parce que c'était quand même quelqu'un de très important d'un point de vue scientifique, notre cher Ouzeau.
2: Il faut faire attention avec les républicains, etc. Libéral, par exemple,
1: socialiste,
2: c'est pas la même
1: chose qu'aujourd'hui,
2: que maintenant. Donc il faut faire attention quand on déplace. Oui. Il était républicain par principe, parce qu'il était par principe même anti-royaliste. Il trouvait que c'est fou, vraiment, de prendre quelqu'un,

0: Far West, là.
1: Le Far West, le pays des cowboys, hein. Il avait un cheval. Mais ce qui s'est passé, donc il a dû fuir du Texas parce qu'on a voulu le pendre. Hein. On a cherché M. Ouzo pour le mettre à la lanterne, comme on disait. Hein.
0: Oui.
1: Ce qu'il a fait, il avait aussi un talent énorme d'apprendre des langues. Il a appris l'allemand par soi-même. Il a appris l'espagnol, comme ça. Et pour échapper du Texas, j'ai ici la carte du Texas où il a vécu, une carte de 1860, je pense. Il a échappé parce qu'il s'avait déguisé en paysan mexicain qui ne savait pas lire.
0: En peon.
1: Oui. Et il a accompagné une caravane de des taureaux. Il a accompagné à pied, comme ça, pendant 30 jours pour échapper. Il a vraiment échappé. Et il avait dans son fusil, il avait une cartouche, et dans la cartouche, il y avait une lettre d'une partie, disons, qui était contre les séparatistes.
0: Ouais, hein, les confédérés.
1: Les unionistes. Il avait une lettre pliée dedans, dans une cartouche, qu'il a amenée comme ça. Et finalement, cette lettre est arrivée chez le gouvernement américain, chez Lincoln. Et il y a 5 ou 6 ans, quand j'étais à Washington, dans les archives, j'ai retrouvé cette lettre-là. Je l'ai eue dans les mains. Je l'ai reproduite d'ailleurs ici dans mon livre. Et quand on lit cette lettre, c'est un peu décevant parce que ce monsieur, il a risqué sa vie pour une chose un peu fantastique, quoi, mais enfin...
0: Un peu anecdotique dans l'histoire, oui.
1: Oui. Ouais. Donc...
0: On en revenait à Léopold II, qui le connaissait déjà, c'était déjà un élément, et II n'est pas du tout rancunier, et l'appelle pour ses compétences scientifiques.
1: C'est Léopold I, en fait, qui a vu Ouzo s'en aller. Ouzo, ensuite, après échapper le Texas, il est allé en Amérique du Nord. Il est devenu éditeur d'un journal à la Nouvelle-Orléans. Le premier journal noir, le chef d'édition, c'était un blanc. C'était Monsieur Ouzo. On lui a offert un poste, même au gouvernement. Il a refusé. Hein. Oui. Et ensuite, à un moment donné, il en avait assez. Il était fatigué, il était déçu, parce que quand on lit ses lettres, on trouve aussi des moments que...
0: Découragement.
1: Oui, il ne voyait plus. Il avait peur pour sa vie, mais il était fatigué. Au point de vue intellectuel, c'est vraiment quelqu'un qui a besoin de livres plutôt que manger, plutôt que se chauffer. Hein. Il avait gagné un peu d'argent à la Nouvelle-Orléans comme éditeur d'un journal. Il est parti à la Jamaïque, à Kingston.
0: Kingston.
1: Il a acheté une petite plantage où il a essayé de cultiver un peu de café. Il a même envoyé du café chez ses parents. Quand il était là, à un moment donné, M. Quételet, qui était le directeur de l'observatoire, a mouru. Il a décédé. On cherchait un autre. Et il n'y avait personne à l'observatoire, personne qui savait à quoi sert un observatoire, qui savait observer. Et même le personnel préférait de voir quelqu'un comme Ouzo. Donc finalement, ils ont invité, demandé de revenir. Et ce n'est pas Léopold I, parce que Léopold I a passé.
0: En 65, il est mort.
1: Oui. Oui. Voilà, c'était Léopold II, qui ne connaissait pas Ouzo personnellement. Mais quand on a dit à monsieur, au roi, voilà, parce que le roi devait signer tout, même l'achat d'un appareil, c'était... Hein.
0: Ouais.
1: Ils ont dit, monsieur, il est, point de vue politique...
0: Half and half.
1: Oui. Alors le roi a dit, non, mais ça ne me regarde pas. Alors il a dit, oui, mais les anti-royalistes, ah oui, ça me regarde. Mais finalement, il a signé. Rolling.

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1: En conclusion, professeur, quel a été finalement l'apport, le plus grand apport de Jean-Charles Houzeau à la science et à la Belgique?
2: C'est difficile à dire. Quand il était au Jamaïque, il faisait beau là-bas, il a entrepris qu'on appelle uranographie. Donc il a commencé un catalogue d'étoiles qu'il a observé avec l'œil nu. Il a estimé les magnitudes, la brillance des étoiles, et il a noté, sans regarder les autres catalogues qui existent. Donc c'était un travail énorme, il a fait presque le ciel entier. Ensuite, il a publié, et ce catalogue a servi pour faire d'autres catalogues. C'est une chose très importante. Aujourd'hui, ça n'a peu de valeur, mais à l'époque, c'était vraiment très important.
1: Il n'avait pas les mêmes outils
2: non plus.
1: Une personne
2: sur la même place, avec la même méthode, qui fait la même chose tout le temps, sans changer. C'est très important dans l'observation. Il faut garder les standards. Il a écrit énormément de publications. Il a, par exemple, fait une bibliographie générale d'astronomie. C'était maintenant, quand je veux savoir si quelqu'un a publié quelque chose, je regarde une database de NASA et je retrouve mes propres publications, mais aussi les publications que les autres personnes font. Je mets Vénus dedans ou n'importe quoi, voilà. Oui, il a fait tout ça, préparé tout ça, toute la littérature qu'il connaissait, il a mis dans ce catalogue-là. C'était vraiment le tout premier database des données scientifiques en astronomie. Il a fait beaucoup d'autres choses, mais quand je regarde la situation, ça me fait un peu mal de voir que si on aurait pu garder cette personne chez nous, tout le monde le connaîtrait maintenant. Maintenant, il n'y a que quelques personnes, des aficionados. C'est dommage.
1: Et nous maintenant,
2: oui,
1: grâce à vous.
2: Bon.
1: Voilà, rechercher Jean-Charles Houzeau. Si jamais quelqu'un nous écoute et a envie de faire du cinéma, c'est un magnifique sujet de film parce qu'on peut voyager. Hein.
2: Écoutez, j'ai fait un travail avec une dame au Texas, aussi quelqu'un qui est à la retraite. Elle a enseigné le français dans l'Athénée ou dans la high school à San Antonio. On a fait la traduction de certaines lettres en anglais. J'ai constaté tout le temps qu'elle voulait vraiment faire les choses plus fantastiques qu'elles déjà sont, même insinuant des choses. Et on a parlé de ça, que ce serait vraiment une personne excellente pour Hollywood.
1: Hein. Ouais, c'est un beau sujet.
2: Mais il est tellement fascinant qu'il faut ajouter rien du tout. Hein. Et c'est ça le danger avec les films. Parce qu'ils veulent toujours un élément sensationnel.
1: Ouais, hein. Ben oui.
2: Parce que la question, par exemple, il est parti de Bruxelles, il a écrit depuis l'Amérique à sa femme. Il y a beaucoup, beaucoup de lettres à elle. Hein. C'est des lettres de monsieur de l'époque victorienne à une dame de l'époque victorienne. Quand on les lit, il utilise aussi ce qu'on appelle aujourd'hui le N-word. Hein. Quand il décrit des personnes de couleur, etc. Et quand on voit tout ça, c'est une chose émouvante, mais il y a dedans aussi des choses qu'on peut interpréter comme on veut. Parce qu'il y avait des collègues à l'époque d'Houzeau qui racontaient à sa femme qu'il est parti aux États-Unis et au lieu de revenir après quelques mois ou après un an, ou pour venir vous chercher, pour rester là-bas, il est resté là-bas, et madame est décédée à Bruxelles, pendant que lui, il était en la Nouvelle-Orléans. Dans des lettres comme ça, on voit vraiment qu'il a beaucoup souffert de cela. Mais il y a des gens qui essayent d'interpréter cette absence d'une façon très logique. Hein. Il y en a qui disent qu'il avait une copine là-bas. Hein, etc. Faire un film avec des éléments pareils, je préfère qu'on ne fait pas.
1: Laissons notre imagination voyager avec lui à travers ses lectures, à travers tout ce qu'il a fait pour la science en général, et finalement pour la renommée de la Belgique.
2: Hein. Pour la renommée de la Belgique, Jean-Charles Houzeau, vous savez qu'il y a certains objets dans l'univers qui portent le nom d'une personne. Il y a par exemple la petite planète entre Mars et Jupiter, il y a un grand vide. Il n'y a pas de planète, mais il y a des milliers de petites planètes. Il y en a qui ont un nom comme Mozart, etc. Sur la Lune, il y a des cratères. Il y a un cratère qui est nommé pour Jean-Charles Houzeau. On ne peut pas le voir parce qu'il est de l'autre côté.
1: Mais c'est typiquement belge, ça.
2: C'est Houzeau.
1: C'est typiquement belge.
2: Non, mais ce n'est pas les Belges qui ont décidé. Hein. Si.
1: Non, mais je veux dire, c'est typique parce que les Belges sont présents dans plein de domaines, mais on ne le sait pas. C'est la face cachée de la Belgique.
2: C'est une chose que je remarque beaucoup quand je regarde les vieux papiers, les publications, etc. Nous étions partout au premier rang, vraiment.
1: Exactement.
2: Et ça a beaucoup changé, malheureusement.
1: Merci beaucoup, professeur. Grâce à vous, nous sommes un peu plus instruits.
2: Okay.

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3: Bonjour à vous toutes et tous qui nous faites le plaisir de nous rejoindre dans cette émission. Bonjour Grégory.
4: Bonjour Myriam, bonjour tout le monde.
3: Voilà, nous sommes donc dans cette nouvelle saison et depuis la semaine dernière, eh bien vous le savez, cette mots que nous allons réveiller, ce sont des adages, ce sont des moments de sagesse populaire, ce sont pas tout à fait des proverbes, mais vraiment des expressions toutes familières qui sont inscrites dans notre langage le plus familier et qui recèlent parfois des bribes, voire bien plus de sagesse. Alors, comme d'habitude, eh bien, notre petite mise en bouche.

0: Bon appétit si vous passez à table et bonne digestion si c'est déjà fait.
1: Exactement. Et puis on aura peut-être reconnu Patrick Topalov dans cette chanson que je pense qu'on a tous eu un jour ou l'autre.
0: On connaît mieux la chanson que le chanteur.
1: Ah oui, c'est vrai.
0: Pense.
1: Ah oui, oui, oui, oui, oui. Patrick c'est Topalov est tombé un peu dans l'oubli, dirons-nous. Oui. Alors, de quoi va-t-il être question aujourd'hui ? On va dire effectivement quelque chose qui a trait à de la nourriture.
0: Ça me paraît être une bonne piste.
1: Et c'est une expression qui, bien sûr, touche à la nourriture, mais on va le voir tout de suite, pas seulement. Et c'est dans les vieilles marmites qu'on fait les meilleures soupes.
0: Eh oui, après tout, pourquoi pas ?
1: Hein ? Alors, dites-nous donc, Grégory. D'où nous vient cette expression ?
0: Alors, on va interroger un peu nos auditeurs et auditrices, et vous-même, Myriam, mais quelle est la première chose que vous faites quand vous préparez une bonne soupe ?
1: J'ai plus de légumes.
0: Ah, et après ? Vous faites quoi avec vos légumes ?
1: Alors, je les fais d'abord un petit peu revenir dans une casserole.
0: Avant de les faire revenir dans
1: je
0: la casserole,
1: lave.
0: Vous lavez les légumes et vous choisissez la casserole.
1: Ben, j'ai pas vraiment le choix, j'en ai pas 36.
0: Et alors, le secret, c'est de ne pas nettoyer votre casserole. Parce que c'est pour ça que c'est dans les vieilles marmites qu'on fait les meilleures soupes. C'est quand on n'a pas nettoyé sa casserole comme on faisait avant que les sucs des cuissons précédentes restent présents et qu'on peut du coup améliorer un petit peu son plat parce qu'il va remijoter dans les sucs de la soupe précédente. Bon appétit donc si vous passiez à table. Je ne dis pas qu'il faut jamais laver votre casserole, mais c'est ça l'idée.
1: Donc c'était ça, on ne nettoyait pas les marmites.
0: Voilà,
1: alors il faut savoir quand même qu'une marmite c'est en fonte
0: à
1: l'époque.
0: Voilà, c'était des marmites en fonte qui évidemment il y avait moins de problèmes par rapport à ça.
1: Mais on ne les lavait pas.
0: Voilà, on ne les lavait pas nécessairement et du coup ça donnait plus de saveur. Alors il y a deux versions, il y a la version marmite avec les soupes, c'est dans les meilleures marmites qu'on fait les meilleures soupes. Ou bien c'est dans les meilleurs pots qu'on fait la meilleure confiture. Donc là, ça, c'est un peu la même idée. Là aussi, il restait un peu les restes de la confiture précédente.
1: Et on remettait de la confiture dedans.
0: Bien confite, voilà. Et on pouvait refaire sa petite confiture. Et évidemment, ça a toute une saveur que le passé de votre casserole, c'est de votre marmite.
1: Je pense que je n'ai jamais mangé une bonne soupe alors comme ça, parce que...
0: Si vous allez au restaurant, demandez une soupe qui sort d'une vieille marmite. Je ne sais pas ce qu'on vous servira, Myriam, mais ça peut se tenter.
1: En plus, j'imagine que c'était ces vieilles marmites qu'on mettait sur une espèce de crémaillère
0: exactement.
1: Dans la cheminée,
0: voilà,
1: hein, c'est ça ?
0: Exactement, vous avez bien le format en tête. Vous en avez peut-être plus visuellement même l'image.
1: Visuellement, je vois,
0: Chez les grands-mères, et vraiment, d'où les recettes de grand-mère aussi, dont vous parlerez peut-être en deuxième partie d'émission, mais la grand-mère, la mamma, comme en Italie, c'est le gage peut-être de qualité au niveau gastronomique.
1: Alors sans doute, oui, des marmites en fonte, j'en ai vu quand j'étais gamine, mais elles étaient quand même déjà au moins sur des cuisinières à charbon.
0: Ah oui,
1: donc
0: oui.
1: Je n'ai pas connu le temps des cheminées à feu ouvert.
0: Ça remonte déjà au début du siècle précédent, quasiment, je crois, peut-être même avant. Je ne suis pas un expert là de la casserole et de la marmite.
1: Et je dois dire qu'un endroit où nous aurions pu ne pas nettoyer les marmites, c'était les camps scouts, mais...
0: Ah. Justement.
1: Il y avait le sadisme des chefs ou simplement leur souci d'hygiène, même si à l'époque l'AFSCA n'existait pas. Quand on avait fait n'importe quoi dans une marmite et même si ça avait un peu collé dans le fond, on était prié de récurer la marmite avec de la limaille de fer jusqu'à ce qu'elle brille comme un sou neuf. Donc en fait, dont je n'ai jamais mangé, malheureusement. Ni une soupe, ni un plat dans une...
0: Il faut aller dans les cuisines traditionnelles et on trouvera ça, à mon avis.
1: Il
0: faut essayer. Mais avec une bonne casserole en fonte, parce que de fait,
1: c'est
0: pas l'idée de faire ça avec votre casserole actuelle
1: en inox. Franchement, non, je ne pense pas.
0: Là, il vaut mieux, je vous conseille de la nettoyer. Et l'AFSCA pourrait passer aussi, on ne sait jamais. Alors là, il faut faire attention. Voilà, vous savez tout.
1: Est-ce qu'il y a d'autres objets qui subissaient le même traitement ?
0: De garder les... ça, je ne saurais pas vraiment dire. Mais non, dans les expressions proches, on a évidemment dans les vieilles outres avec l'outre et les vins nouveaux.
1: Les vins nouveaux,
0: c'est assez
1: c'est
0: différent.
1: C'est plutôt l'inverse.
0: Voilà, c'est l'expression qui fait le symétrique.
1: On y reviendra. Mais moi, je pense plutôt... j'ai vécu une partie de ma vie avec un monsieur qui fumait la pipe.
0: Ah oui, si, ça, c'est très vrai.
1: Et En fait, il disait toujours qu'une pipe, une bonne pipe, oui. doit être, comme on dit, alors culottée, je ne sais pas pourquoi.
0: Si, oui. hein
1: je oui. pense que c'est le culot
0: c'est la partie, de la pipe. Oui, c'est la
1: partie, ça, le culot de la pipe. Hein.
0: Oui, je pense voilà. bien. Oui, oui.
1: Il fallait que ce culot de la pipe, donc la partie arrondie, ait subi déjà de nombreux dépôts de tabac pour qu'elle commence vraiment à laisser sortir le goût du tabac qu'on fume. Une pipe neuve, ah, disait-il, c'est pas une vraie
0: intérêt,
1: pipe.
0: Quoi.
1: Voilà, il faut qu'elle soit culottée. Et plus elle est vieille, plus évidemment elle est culottée, parce que même si on la nettoie, il y a des dépôts. Alors là, vraiment, comme dans la marmite, ça je peux en témoigner. Des dépôts que je ne trouvais pas très ragoûtants, mais enfin voilà. Mais il paraît qu'effectivement, un vrai amateur de pipe... Et j'ai gardé ça aussi, donc je me demandais si on disait aussi que les marmites qui sont dans le fond comme des culots de
0: grand... Oui, si, j'ai vu aussi, oui,
1: je crois que culottés aussi.
0: C'est valable pour les pipes, le même raisonnement.
1: Voilà, donc, c'est le seul objet qui me vient en tête.
0: Dans les objets dans ce sens-là, évidemment dans un autre gis, pas gastronomique, mais un instrument de musique sur lequel on joue, qu'on travaille son instrument de musique, il prend aussi la forme, comme un vêtement aussi, mais qu'on souhaite pour le corps ou pour son morceau de musique. Donc là aussi, avoir joué plusieurs fois sur votre violon, vous le faites travailler, labourer votre violon, il prendra aussi une autre résonance parce que le bois travaille, comme vous savez.
1: Absolument. Donc, vous savez quelque chose, jouer de la clarinette.
0: Oui, alors, mais c'est un peu vrai pour les clarinettes aussi, les clarinettes qui ont un peu pu jouer, les guitares aussi évidemment, mais tous ces objets en bois... Je crois que c'est bien un minimum, évidemment, pour s'y habituer aussi. Hein. Une clarinette neuve, bien, voilà, vous la ferez un peu travailler, mais elle va très bien. Mais c'est un peu la même idée. Hein. Il faut qu'elle prenne un peu le son aussi, sans doute.
1: Et on va voir peut-être aussi que, ça ce sera pour après notre pause, mais qu'il faut peut-être aussi que les personnes soient elles-mêmes un peu à leur culottée, non pas au sens où on l'entend,
0: oui, c'est ça.
1: mais qu'elles aient pris un peu d'expérience.
0: Ça, c'est aussi une interprétation possible. Alors oui, c'est dans les vieilles marmites, on ne parle pas nécessairement d'une personne au départ, mais c'est vrai qu'il y a parfois, on transpose l'expression dans le registre, notamment professionnel, et où on se dit, l'employé qui a de l'expérience, parfois il ne faut pas réinventer la roue, comme
1: absolument.
0: On va dire. Hein.
1: Absolument.
0: Et donc, c'est dans les vieilles marmites qu'on fait la meilleure soupe, les vieilles méthodes sont souvent... éprouvés par l'usage sont souvent les meilleurs. Quoi.
1: Alors ici, on osera aussi dire, ça paraît tout à fait presque déplacé à l'âge de MeToo, mais il y a beaucoup d'hommes...
0: Je n'osais pas aborder cet usage-là.
1: Je le fais à votre place, cher Grégory, qui disent à propos des femmes plus mûres, dirons-nous, voire carrément plus âgées, c'est quand même dans les vieilles marmites qu'on fait les meilleures soupes.
0: Oui.
1: Hein, tout le monde a bien compris de quoi il s'agit. Ce qui a de quoi réjouir certaines femmes aussi.
0: Oui, et il y a un sketch de Muriel Robin où elle répond, c'est sur base de « Ne me quitte pas » de Jacques Brel. Et où elle imagine une lettre de son amant, évidemment, sur les paroles de la chanson. Et puis, à un moment donné, elle lui dit « Mais qu'est-ce que tu sais ce qu'elle te dit, le vieux pot ici ?» C'est dans les vieilles marmites qu'on fait les meilleures soupes.
1: Voilà.
0: Oui, c'est ça. Elle ne le prend pas trop bien. Voilà, je ne sais plus comment elle amène ça dans le sketch, mais vous pouvez
1: J'avais pris mes précautions en disant ça peut être mal reçu, mal entendu. Mais en même
0: c'est
1: temps...
0: C'est un usage qui est passé un peu dans les usages... détourné de l'expression. Hein.
1: Absolument.
0: Donc, c'est bien d'en parler. C'est,
1: absolument.
0: Ça existe.
1: Mais on a appris aujourd'hui, effectivement, qu'on ne lavait pas les marmites. Hein. C'est quand même quelque chose...
0: de l'expression pour garder les bons sucs.
1: Oui, c'est ça.
0: De cuisson précédente.
1: Pour une raison très positive.
0: Exactement.
1: Et on peut finalement se dire qu'effectivement, moi je ne sais pas si on a fait rôtir, parce qu'il n'y avait pas que la soupe hein, quand même, si on fait rôtir une volaille, un petit peu, ce qui restait, ça devait un peu ressembler comme nos bouillons cubes.
0: Oui, c'est ça.
1: C'est figé. Et puis on remet
0: et
1: autre chose dessus.
0: On voit les cuisiniers qui font ça, qui récupèrent les sucs des viandes pour les réutiliser.
1: Oui, voilà.
0: Voilà, c'est exactement la même logique de réutiliser un produit de cuisson qui a travaillé, qui dégage des saveurs peu uniques pour le réemployer pour un autre plat et amener cette petite touche Voilà.
1: Eh bien, c'est la raison pour laquelle je vous propose d'écouter maintenant notre ami Georges Brassens, c'est Les Sabots d'Hélène. Alors, Les Sabots d'Hélène, c'est la chanson d'un homme qui n'est plus un jeune perdreau et qui sait voir derrière une femme qui apparemment n'a pas grand-chose pour elle, qui est pauvre, qui n'est peut-être pas spécialement belle, mais qui devine les choses les plus importantes qu'il peut y avoir, le cœur qu'il peut y avoir en cette femme. Et donc, ce n'est pas spécifique à l'âge, mais on peut aussi entendre les vieilles marmites, ce sont celles dont on a l'impression qu'elles ont déjà beaucoup servi.
0: Oui.
1: Voilà. Et il y avait aussi une très belle chanson de Reggiani là-dessus, s'appelle Sarah, même chose. Et donc voilà, Les Sabots d'Hélène, c'est le discret hommage à une femme qui n'est pas dans les canons recherchés par les hommes jeunes, mais qui peut être tout de même aussi très très appréciée comme une reine. Les sabots.

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1: Georges Brassens, pour illustrer notre adage du jour, c'est dans les vieilles marmites qu'on fait les meilleures soupes. Alors ici, à la fois, je dirais, c'est presque deux vieilles marmites, c'est-à-dire oui, une qui n'a pas beaucoup d'allure.
2: Chacun à sa façon.
1: Voilà, chacun à sa façon. Une qui n'a pas beaucoup d'allure. Et ici, Brassens, tout au long de sa carrière, a eu sur les femmes un regard... Très tendre, très compréhensif de quelqu'un qui a beaucoup vécu, certainement,
2: oui,
1: voilà.
2: Oui.
1: Mais en même temps que ça n'a pas rendu cynique, mais qui au contraire, je dirais, c'est dans cette vieille marmite qui avait beaucoup vécu aussi qu'on trouve des phrases de tendresse, des émerveillements.
2: Oui.
1: Je pense à la chanson Les Passantes de Georges Brassens.
2: C'est vrai qu'il avait beaucoup de tendresse pour les gens qui pouvaient être un peu les laissés pour compte de la société.
1: Oui.
2: Et notamment, on peut penser à ces dames, ces femmes qui passent dans la rue, dont on ne sait rien sur
1: l'histoire. Et il a une...
2: Bon, l'Auvergnat, c'est dans un autre genre, pas sur les femmes, mais c'est un peu la même idée de défendre celui que la société parfois met un peu au placard.
1: Tout à
2: un
1: fait. Et c'est quelqu'un qui effectivement a une vie très, non pas agitée, mais enfin...
2: Oui, assez libre, on va
1: assez
2: dire.
1: Assez libre, disons-nous. Oui. Et qui pourrait être, sur le plan de la morale, jugé répréhensible. Et en même temps, ça lui a donné un assouplissement, un culottage de vieille pipe comme ça qui fait du bien à écouter. Hein.
2: C'est vrai.
1: Voilà.
2: Et lui, pour le coup, a souvent remis son ouvrage sur le métier, parce qu'on sent une touche qui revient.
1: Ah oui.
2: Et il a réutilisé les vieilles recettes. Il les a bien exploitées parce qu'il n'a pas voulu faire du tout neuf à chaque fois tout neuf. Guitare-voix, on reste avec les vieilles bonnes recettes qui lui appartiennent et qui fonctionnent bien.
1: Et les sabots d'Hélène, c'est presque une ritournelle de chansons traditionnelles.
2: Exactement.
1: Hein, voilà.
2: Oui, il y a un côté très ancré
1: dans la tradition. Et voilà, avec ça, on fait quelque chose un petit chef-d'œuvre de 3 minutes. Quoi. Voilà, c'est magnifique. Alors, vous le disiez, Grégory, cet adage, il nous dit quoi? Bah, d'abord que ce qui est ancien peut avoir fait ses preuves.
2: Oui.
1: Et je songeais notamment, le monde de l'enseignement vous est assez familier, à moi aussi, et j'ai connu, jeune enseignante, la valse, encore que je n'enseignais pas en primaire, mais je l'ai connue à travers mes enfants, la valse des méthodes d'apprentissage de la lecture et du calcul.
2: Ah oui.
1: C'était effarant.
2: Oui.
1: Quatre enfants, quatre méthodes différentes. Hein.
2: Oui.
1: Alors, certaines apparemment marchaient mieux, sauf qu'il n'y en avait aucune qui était le bon vieil apprentissage, béaba, hein, comme on dit. Et d'autres ne fonctionnaient absolument pas, mais pas du tout. Hein, il y a eu la lecture par gestuelle,
2: lecture globale, la lecture syllabe par syllabe, une lecture assez syllabique, à une lecture un peu globale de l'entièreté du mot.
1: Et
2: qui a posé certains problèmes dans certains cas, qui a peut-être amené des autres bénéfices, mais voilà,
1: pas
2: faire l'histoire, mais c'est pas...
1: Et ce qu'on entendait quand on en parlait avec des institutrices, des instituteurs, c'était de dire, mais enfin, pourquoi est-ce qu'on ne peut plus étudier, surtout, moi je pense à une institutrice qui était déjà âgée, d'un de mes enfants, qui disait, vous savez, moi ça fait 28 ans que j'enseigne, et je sais comment apprendre à lire à des enfants. Moi les enfants, dit-elle, qui quittaient ma classe de première, ils savaient déchiffrer. Pourquoi est-ce qu'on ne peut plus faire comme avant?
2: Et c'est faire confiance à l'expérience dans le sens, ce qui a été... tester, pratiquer, hein, c'est ça l'expérience, c'est pas une connaissance.
1: Non, c'est l'expérience.
2: C'est vraiment ce qu'on a fait pour de vrai, j'ai envie de dire.
1: C'est la cuisine qu'on a faite.
2: Voilà, c'est ça. Et on sait que ça fonctionne, on n'a pas besoin de savoir tellement pourquoi, mais on l'a déjà fait,
1: on
2: peut le reproduire et ça devrait, logiquement, les élèves changent d'accord, mais enfin...
1: Pas à ce point-là.
2: Et c'est très dur pour les enseignants et enseignantes, parce qu'il y a une majorité de femmes et il faut le reconnaître, leur implication, leur engagement est énorme et précieux pour toute la société. Mais c'est dur aussi pour ces enseignantes, on va le mettre au féminin, elles sont majoritaires, allons-y, d'entendre ça, en fait, elles ont l'impression d'être des vieilles marmites et qu'on veut leur réapprendre leur métier, que tout ce qu'elles ont fait pendant des années, c'était pas bon.
1: C'était pas bon.
2: Et elles le ressentent parfois, et ils le ressentent aussi, les enseignants.
1: Tout à fait.
2: Parfois comme ça, comme si on mettait au placard toute leur carrière, et c'est triste.
1: C'est très triste, c'est souvent injuste aussi.
2: Et là, oui, dans la plupart des cas.
1: Je me souviens notamment de cette méthode gestuelle où les parents étaient priés de l'apprendre aussi, parce que si vous vouliez aider votre enfant dans les exercices de lecture, il valait mieux que vous le connaissiez, hein, oui, etc. Et moi, je songeais à ces institutrices qui ont, parce que ça prend pas 10 ans hein, pour imposer une nouvelle méthode, qui devaient, tambour battant, être aguerries. Parce que comment peut-on apprendre quelque chose à un enfant si on ne l'a pas vraiment en soi? Enfin, exactement. C'est très compliqué. Et qui devaient presque apprendre cette méthode en même temps que les enfants.
2: Oui.
1: Il y a une forme de violence là-dedans. Et...
2: Oui, qui est difficile. Et je crois qu'on confond aussi parfois l'innovation, on va dire. Enfin, ou en tout cas la nouveauté. Enfin, on confond un peu tout parce que la tradition ne veut pas dire qu'il ne faut pas bouger du tout. Parce que c'est deux choses différentes.
1: Pas du tout.
2: Il n'y a pas besoin de tout changer, mais on peut s'adapter. Ça n'empêche pas de s'adapter, de garder les vieilles marmites.
1: Voilà.
2: On peut toujours adapter la recette.
1: Absolument.
2: Mais on sait qu'on part d'une expérience réussie, etc.
1: De ne pas jeter ce qui a bien fonctionné. D'ailleurs, si vous remarquez aujourd'hui, alors c'est plus forcément les confitures bonne maman, mais c'est plutôt les recettes du vinaigre, les bienfaits du bicarbonate de soude.
2: On revient à ces remèdes dits de grand-mère traditionnelle.
1: Voilà, etc. Parce qu'on a fait le tour de tous ces produits chimiques où quand vous avez nettoyé votre cuisine avec 6 bombes à aérosol, vous manquez d'étouffer. Voilà. Donc
2: par le passé, l'innovation était quelque chose d'assez péjoratif hein, dans l'Antiquité romaine. Un homme nouveau, la novitas, la nouveauté, c'est plutôt péjoratif. Hein.
1: J'avais remarqué en effet que dans les textes antiques, et je pense que vous ne me démentirez pas, il y a beaucoup de sages, hein, mais ce sont toujours des vieux sages.
2: Et les lignées paternelles, hein, c'est de l'aristocratie, évidemment, il y a une implication politique potentiel derrière, mais enfin, c'est pas tellement ça la question, c'est aussi garder cette continuité de ce qui fonctionne.
1: Oui, et puis je suis frappée, par exemple, dans l'Iliade et l'Odyssée, quand on parle d'un sage, c'est toujours le sage aux paroles importantes, le sage aux paroles d'or, aux paroles qui valent. Enfin, il y a vraiment la reconnaissance
2: de l'expérience.
1: De l'expérience qui place le sage, je ne vais pas dire au-dessus, mais en tout cas, ailleurs où se trouve le commun des mortels qui s'agite.
2: Oui, et il a une gloire potentielle de par sa sagesse.
1: Je pense à
2: c'est Nestor hein, dans l'Iliade, le sage, notamment.
1: Absolument. Absolument. La semaine dernière, on parlait de la persévérance pour remettre l'ouvrage sur le métier. Ici, c'est aussi la richesse de la durée. Et on voit bien comment, par exemple, dans tout le monde du show business, mais aussi de l'information, il faut que ce qu'on appelle maintenant les boomers, donc les personnes qui sont nées dans les années 50, il faut qu'ils disparaissent, quoi, parce que franchement, ils n'ont plus rien à nous dire, nous maintenant, place aux jeunes, etc.
2: Ce qui est une forme de violence aussi sociétale.
1: Tout à fait. On est dans le prêt à jeter, dans le renouvellement continu. Il faut voir, alors, c'est devenu... Chez les femmes, ce n'est pas encore très accepté. Mais les hommes qui plaquent leur madame pour une jeunette dont ils ne se satisfont plus comme elle commence à avoir de la maturité, puis on recherche... Il y a comme ça des hommes qui, à 70 ans, recherchent encore la femme de 25 ans, quoi, parce que, il faut une jeunette à ses côtés. Donc, elle a quelque chose qui dément le proverbe, qui ne le dément pas, mais en tout cas, qui semble dire que non, ça ne nous concerne plus, mais c'est pas sûr du tout.
2: Non. Et c'est important de se rattacher à une histoire aussi, c'est se rattacher à des remèdes de grand-mère ou à quelque chose, un exemple précédent mettons pour un professeur qui a été une sorte de modèle et de se dire je me mets dans la continuité c'est hyper important pour son histoire personnelle, ça donne des racines en fait.
1: Bien sûr.
2: Mais on a eu un peu peur des racines parce que c'est aussi ce qui peut figer Mais
1: absolument.
2: C'est un peu confondre deux choses différentes.
1: Oui, et puis je dirais c'est un peu comme les chaussures. Il n'y a rien de pire qu'une nouvelle paire de chaussures
2: exactement,
1: en cuir.
2: Exactement.
1: Une paire de chaussures en cuir qu'on vient d'acheter, on dit c'est pas possible, quand je vais avoir des cloches, c'est l'horreur. Et puis après, on ne sait plus les quitter tellement elles se sont assouplies. On pourrait les prêter à personne parce qu'elles ont la forme de nos pieds. Mmh. Et donc c'est un peu ça, c'est cet aspect d'assouplissement. Dans le fond, on n'a plus rien à prouver. Mmh. Alors bien sûr... et vous l'avez dit, et on ne le soulignera jamais assez, ce n'est pas non plus s'en tenir, on entend ça aussi, il faudrait revenir au bon vieil valeur, au bon vieux temps.
2: Oui.
1: Quoi.
2: Oui. Et reproduire à l'identique, sans reconnaître des différences, des spécificités.
1: Et c'est là que la bonne nouvelle de l'Évangile nous dit non, parce que si vous mettez du vin nouveau dans de vieilles outres, les vieilles outres, elles n'y résisteront pas, elles ne tiendront pas.
2: Oui.
1: Et donc, à vin nouveau, il faut aussi quelquefois des outres neuves, en tout cas assez solides pour pouvoir les intégrer. Et peut-être qu'aujourd'hui, la difficulté qu'on a avec l'intelligence artificielle, c'est un peu ça. C'est quelque chose de radicalement neuf. Mais comment je vais mettre ça dans ma vieille outre, dans ma vieille marmite?
2: Hein, c'est finalement un point d'équilibre entre les vieilles marmites et les vieilles outres.
1: Voilà.
2: Ouais, les deux expressions, il suffit juste de faire...
1: Eh oui.
2: Le juste équilibre.
1: Pour se quitter, on va écouter un extrait du printemps de
2: les
1: quatre saisons.
2: Une vieille marmite qui est
1: le printemps
2: de Vivaldi.
1: Les quatre saisons de Vivaldi, ça c'est vraiment la vieille marmite avec tous les sucres qui s'y sont déposés dans le fond. Hein. Et c'est un musicien américain qui s'appelle Max Richter qui a revisité. Oui. Alors, qu'est-ce que ça veut dire? Un petit peu comme notre générique. Hein. D'ailleurs, nous avons revisité Jean-Sébastien Bach. Mais il a repris les partitions de Vivaldi. Alors on sait que Vivaldi mettait des foultitudes de notes. Il en a supprimé un certain nombre pour laisser entendre les thèmes de fond. Et puis, il y ajoute l'un ou l'autre instrument électronique. Mmh. Et se dit que c'est une pure merveille parce qu'on réentend les quatre saisons de Vivaldi, notamment ici dans le printemps. Je trouve que c'est vraiment l'aube et le chant des oiseaux. Je n'avais jamais remarqué ça. Alors certains puristes diront non mais c'est pas possible de faire des choses pareilles, pauvre Vivaldi, mais pas du tout, ça n'empêche pas qu'on puisse réécouter Vivaldi sur un ensemble de baroqueux, mais enfin voilà, ici c'est une autre manière de vraiment faire une très très bonne soupe dans une très très vieille marmite.
2: Bien, merci Myriam.
1: Et on va se quitter là-dessus,
2: on va en profiter de cette bonne soupe musicale, marmite. Tout ce que vous voulez.
1: C'est un bon bouillon, en tout cas. Oui. Merci à vous, Grégory. Merci à nos auditrices, auditeurs fidèles. On vous fixe un nouveau rendez-vous la semaine prochaine. Que cette semaine soit très belle. Et puis, n'hésitez pas à faire de très bonnes soupes dans des vieilles cocottes.

Bonjour à toutes et bonjour à tous. Je suis très heureux de vous présenter l'émission Génération 60s. Je vous propose de redécouvrir la fabuleuse histoire musicale des années 60 avec les chanteurs et groupes qui ont marqué notre jeunesse. 1960, eh bien en quelques semaines, nous assistons à l'émergence d'une scène rock composée de chanteurs et de musiciens à peine plus âgés que nous. Les Chaussettes Noires, Chats Sauvages, Pirates, Pénitents, Vautours, Dalton et les Cyclones. Le groupe où officie Jacques Dutronc, sans oublier les Pingouins, les Fantômes, Aiglons, Aristocrates, Loups-Garous, les Missiles et l'aîné de tous, le Marseillais Rocky Volcano, un vieux de 21 ans déjà.

À mesure que sortent les Super 45 Tours de ces groupes, la réaction ne tarde pas et la presse dénonce à longueur de page cette jeunesse déréglée. 24 février 1961, 5000 blousons noirs se déchaînent au Palais des Sports de Paris à l'occasion du premier festival rock. Le 18 juin suivant, la seconde édition vire à l'émeute. 85 arrestations et 4 policiers blessés. Le troisième et dernier promet d'être apocalyptique.

Brian Morris Holden, un Britannique que la presse présente comme américain. Il débarque en France sous le nom de Vince Taylor. Eddie Cochran, lui, est décédé le 17 avril 1960 et Jane Vincent installée en Angleterre. Vince Taylor a donc le champ libre. En 1961, entièrement vêtu de cuir noir, un gros médaillon autour du cou et armé d'une chaîne de vélo, Vince Taylor enflamme l'Olympia avec son groupe Les Playboys. 18 novembre 1961, la troisième édition du Festival Rock du Palais des Sports de Paris. La foule bout d'impatience. Bilan, 14 policiers blessés, 2000 fauteuils arrachés. On nous mènera le rock, demande la presse.

Êtes-vous pour ou contre Vince Taylor? Eh bien, c'est la une du premier numéro de Salut les copains en juin 1962. Il donne le ton. Maison de disques et médias s'accordent sur la volonté de calmer le jeu. Sylvie Vartan, Françoise Hardy, Richard Anthony, Franck Calamo et Claude François débarquent. SLC, l'émission de radio de Franck Thénault et Daniel Filipacchi sur Europe numéro 1, et sa déclinaison dans les kiosques propulse les gentillés au sommet des parades.

Au début des années 60, les baby-boomers aux cheveux longs et aux jupes courtes découvrent une nouvelle génération de chanteurs imprégnés du rock d'outre-Atlantique et de la musique diabolique d'Elvis Presley. C'est une révolution qui prend d'abord la forme du yéyé en adaptant simplement les hits anglo-saxons avant de trouver ses propres développements dans la chanson populaire. Avec Johnny Hallyday, Sylvie Vartan, Claude François, Sheila, Françoise Hardy, Adamo, pour la première fois, la culture jeune s'exprime et prend le pouvoir, celle des copains contre celle des croulants.

Année insouciante d'une révolution tranquille, l'électrophone Tepaz facilite l'animation de surprise party, où l'on se défoule en dansant le twist. Mais grâce au transistor rapide bon marché et peu encombrant, c'est la radio qui devient le vecteur idéal pour diffuser à grande échelle les disques 45 tours des idoles. L'émission mythique Salut les copains sur Europe numéro 1 brise le monopole de la culture des adultes.

avec le magazine du même nom et ses 500 000 exemplaires mensuels avec Hachetendre et Tête de Bois à la télévision, c'est aussi la naissance de la société spectacle. Les jeunes sont un nouveau marché.

Le festival de Comblain-la-Tour est le précurseur des grands rassemblements musicaux en plein air. Le Jazz Belgian Festival, à partir de 1965, s'ouvre au rock et est considéré à l'époque comme le plus grand festival d'Europe. D'autres événements voient le jour. Le festival de Châtelet, par exemple, mais également le festival de la guitare Rebord à Sinaï.

La légende d'une chanson. Pour moi, la vie va commencer. Eh bien, c'est une chanson qui est née de la plume de Jean-Jacques Debout. Vedette à la fin des années 50 avec les boutons dorés, un soir qu'il dînait du côté de Pigalle, il se fit interpeller par un beau gosse qu'il avait vu à la télé et lui demande un autographe. Ils discutent, sympathisent. Son nouvel ami ne s'appelle pas encore Johnny Hallyday, mais Jean-Philippe Smet. Pour moi, la vie va commencer. C'est une commande. Ray Ventura a demandé à Jean-Jacques Debout de tailler du sur-mesure pour « D'où viens-tu, Johnny ?», le film de Johnny et Sylvie Vartan, dont Jean-Jacques Debout est secrètement amoureux. Jean-Jacques lui-même publie cette fameuse chanson, mais sa version passe inaperçue. Il attendra plus de 30 ans avant de la réenregistrer.

L'Idole des jeunes, c'est une chanson de Johnny Hallyday, sortie en 1962. Le chanteur l'interprète pour la première fois sur la scène de l'Olympia de Paris à l'automne de cette même année 62. Il s'agit de l'adaptation française par Ralph Bernett du titre de Ricky Nelson. Elle sort quelques jours avant la première à l'Olympia en super 45 tours et l'année suivante sur un 33 tours 25 cm auquel elle donne son titre. Mais je vous propose une autre version, celle du Québécois Patrick Zabé. C'est ici que se termine votre émission. Merci de votre fidélité et c'est avec un immense plaisir que je vous retrouve la semaine prochaine.

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3: La SONUMA, la Société de numérisation et de valorisation des archives audiovisuelles de la Fédération Wallonie-Bruxelles, qui dispose dans le fonds Catobel, numérisé grâce au soutien de l'Union européenne dans le cadre du programme Next Generation EU, d'une émission réalisée en 1984 pour la RTCB, la radio-télévision catholique belge, consacrée à Pierre Emmanuel, l'un des plus grands poètes français d'inspiration chrétienne du XXe siècle. À partir d'extraits tirés de ce reportage, découvrons aujourd'hui qui était Pierre Emmanuel, l'homme, l'auteur, mais aussi le chrétien. Anne-Sophie Constant, on est très heureux de vous retrouver pour cette seconde émission consacrée à Pierre Emmanuel. Je rappelle que vous êtes écrivain, agrégé de lettres classiques et docteur ès lettres, spécialiste de l'œuvre de Pierre Emmanuel. En plus de votre thèse qui lui était consacrée, vous avez édité, préfacé en 2001 chez L'Âge d'Homme, l'édition des premiers textes du poète, Tombeau d'Orphée et Hymnes orphiques, sous le nom d'Anne-Sophie Andreux. Sous ce même nom, en 2003, aux éditions du Cerf, vous consacrez un essai à l'auteur. Et plus récemment, on signalera, cette fois sous le nom d'Anne-Sophie Constant, Pierre Emmanuel, anthologie poétique, aux éditions de Corlevour en 2014, et une autre anthologie des textes de Pierre Emmanuel, publiée en 2016 chez Albin Michel, intitulée « La seconde naissance ». J'ajoute que vous avez vous-même bien connu Pierre-Emmanuel. Alors, Anne-Sophie Constant, dans la première émission, vous nous avez parlé des grands thèmes présents dans l'œuvre de Pierre-Emmanuel. Le thème de la naissance, de l'apparition, du surgissement des choses, un surgissement souvent douloureux. Le thème de la renaissance, qui bien souvent vient après un abandon ou après la mort. Le thème du cri également, cri de l'enfant qui naît, mais aussi cri de celui qui souffre, d'où la présence récurrente dans l'œuvre de Pierre Emmanuel de la figure du tyran, et en face de cette figure, opposée à lui, la figure du Christ, omniprésente dans l'œuvre dès ses débuts, avec notamment, nous l'avons cité en 1941, le texte « Christ au tombeau ». Mais Anne-Sophie Constant, qu'en est-il de Dieu lui-même? Quelle place occupe-t-il dans la poésie emmanuelienne? Quel rapport le poète entretenait-il avec lui? Et en préparant cette émission, vous m'avez proposé, pour répondre à cette question, de lire un poème de Pierre Emmanuel. On vous écoute.
4: Je te laisse, dit Dieu. Tu es fort. Nom d'une force que tu connaisses. Le plus chétif, il est fort en esprit s'il donne son âme en échange d'une autre qu'il reçoit en lui-même sans l'empêcher d'aucun obstacle ou secret. Toute âme ayant brisé la prison ou la peur d'être aimée l'enferme est sur le monde comme un grand vent, une insurrection d'écume et de sel, une haute parole de vie dans et contre le corps éphémère. Tout est vie. Et plus encore à la fin quand se fend les cales du corps, sous la véhémence de l'âme ne tolérant plus d'être toujours en servage. C'est alors non le corps qui pourrit, mais le bulbe d'une invisible jacinthe qui monte dans l'humilité triomphale comme une grappe de cieux superposée. Je te laisse, dit Dieu, tu es heureux. Je te laisse car tu es certain. Toi, premier sauvé de Babel, non par vertu singulière, mais simplement parce que tu aimes. Ton âme est près de toi, mon témoin. Je sais qu'elle ne peut me faillir. J'irai vers d'autres qui ne m'attendent pas, qui n'ont chez eux point de place pour moi, parce que leur maison est trop étroite ou qu'ils n'ont pas de maison. Mais je sais bien que s'ils n'ont pas de maison, ils ont tout de même un cœur. Un cœur fermé par ordre d'injustice, où il leur est interdit d'entrer.
3: Anne-Sophie Constant, merci pour cette lecture. On sent bien que la poésie de Pierre-Emmanuel, il faut la lire, la relire, la méditer. Mais que peut-on apprendre, si le terme est bien choisi, grâce à ce poème, de la place ou peut-être même de l'identité de Dieu chez Pierre-Emmanuel ?
4: Alors je dirais deux choses dans ce poème. C'est un poème qui est extrait de Babel. Babel, c'est la ville du tyran, c'est la ville d'une grande partie de la société moderne qui écrase les êtres et les enferme dans une espèce de masse indistincte dans laquelle ils n'ont plus droit ni à la parole, ni à l'amour vrai. Dans Babel, Dieu est à la recherche des hommes. Les hommes se sont enterrés, ils sont emmurés vivants dans la tour, et Dieu est à la recherche des hommes. Or, ce poème est extrait de l'avant-dernière partie qui s'appelle « Commencement de l'homme ». Babel va commencer à chuter, la chute de Babel va commencer, enfin c'est le début de la chute de Babel, quand il y a à la fois un berger qui va jouer du violon et le chant va s'insinuer entre les pierres, selon une image de Pierre-Emmanuel, et il y a aussi un homme qui va se mettre à aimer en vérité et échapper à ce que Pierre-Emmanuel appelle l'éros noir, la sexualité sans but ni sens. Il va se mettre à aimer en vérité une femme, parce que dans le Babel de Pierre-Emmanuel, l'amour est interdit. Et c'est cette thématique de ce Dieu qui n'arrête pas de nous appeler, de nous chercher. Il y a un poème de Babel que j'aime beaucoup où les hommes s'enterrent et puisqu'ils ne veulent pas sentir le souffle, ils ne veulent pas accéder à la vie. Et Dieu, lui, est couché sur le sol et souffle, leur souffle sa vie, leur souffle son esprit dans ces ténèbres dans lesquelles ils se sont enfoncés.
3: Anne-Sophie Constant, ce Dieu qui recherche les hommes et qui pour cela se couche sur le sol afin de, par son souffle, les déterrer, les amener à la lumière, les amener à la vie. C'est une très belle image de Dieu que l'on trouve dans la poésie de Pierre-Emmanuel, mais ce n'est pas la seule.
4: Oui, l'image est beaucoup plus complexe et beaucoup plus ambivalente parce que pour Pierre-Emmanuel, il y a Jésus. Et Jésus, c'est le Dieu qui sauve et qui arrache au tombeau. Et c'est essentiel de comprendre ça parce qu'il a quand Dieu apparaît sous la forme de Jésus, si je veux dire, Pierre-Emmanuel est dans une relation d'amour. Jésus, c'est le Dieu présent, celui qui sauve et arrache au tombeau, et puis aussi la face même de l'homme. Il y a des beaux poèmes de Pierre-Emmanuel où il dit « Je ne connais en moi que cet entêtement à être attaché au pied de la croix ». Mais il y a aussi le visage ou l'image de Dieu qui est une image beaucoup plus compliquée, conflictuelle. Dieu, c'est l'insaisissable. C'est celui qui est toujours absent et en même temps toujours présent. Celui dont on ne peut se saisir. Et en même temps qu'on a l'impression qu'il impose sa loi. D'où Pierre-Emmanuel va être en lutte avec ce Dieu. Comme Orphée est en lutte pour se saisir du souffle et s'enfanter lui-même et tout seul. Et celui qui va le sauver de cette contradiction de ce combat avec Dieu, c'est Jacob. Jacob combat avec Dieu et il en renaît. Et ce que Pierre-Emmanuel va découvrir, ce qui va l'éclairer en fait, c'est non seulement l'image de Jacob, mais la fresque de Delacroix qui est à Saint-Sulpice. En voyant cette fresque, il se rend compte que le combat contre Dieu est un combat avec Dieu. Et il dira même dans Jacob une étreinte d'amour comblée. Donc cette image de ce Dieu omniprésent qu'on voudrait saisir, que l'on voudrait rencontrer et qui nous échappe toujours, c'est une image permanente dans l'œuvre de Pierre-Emmanuel. Et dans cette frustration de ne pouvoir s'en saisir, il y a cette idée de la lutte. Mais la lutte n'est pas perverse. Il voit ça à travers l'image de Jacob. Et à la fin, ce que je trouve très beau dans le Jacob de Pierre-Emmanuel, à la fin du combat, qu'il appelle cette étreinte d'amour comblé que je viens de citer, Jacob demande à ce quelqu'un qui est apparu dans la nuit, quel est ton nom ? Et l'autre lui donne un nouveau nom. Et dans ce nom d'Israël, il y a le nom de Dieu. Et Emmanuel commente aussi en disant que Jacob va boiter. Et il boite parce qu'il a la présence, absence de Dieu inscrite dans son corps.
3: Anne-Sophie Constant, on parle de lutte ici et vous avez bien précisé une lutte non pas contre Dieu, mais avec Dieu. Dieu n'est pas présenté comme un adversaire par Pierre-Emmanuel, même si parfois ces expériences, ces moments de face-à-face, même si c'est jamais vraiment un face-à-face, puisque Dieu nous échappe, sont généralement présentés sous le mode de la confrontation. Mais ce qui est important, il me semble, c'est de dire que Pierre-Emmanuel n'est pas un poète hors du monde, uniquement tourné vers des préoccupations métaphysiques. Il n'en est rien, et ce thème de la lutte, ce thème du combat, il le vivra dans sa vie. C'était un homme engagé qui a combattu le fascisme et le nazisme, et après la guerre, le racisme, l'antisémitisme. Il n'hésitait pas à élever la voix, à prendre sa plume contre toute forme d'oppression. Il y a l'épisode notamment à l'Académie française, où il en démissionne, ce qui paraît-il ne se fait pas. Et je vous propose, pour introduire cette thématique, de l'écouter parler de son intérêt pour l'histoire, dans ce qu'elle a de plus factuel, de plus concret, de plus historique, mais une histoire, et c'est ça qui est très intéressant, dont la valeur, dont le sens véritable ne peuvent être atteints que si on la met en perspective avec le message des évangiles. Il est donc interrogé par José Reding dans ce reportage réalisé par la RTCB en 1984.
5: J'ai toujours été préoccupé par l'histoire. L'histoire comme lieu des hommes en relation les uns avec les autres. Aussi lieu du témoignage que l'homme rend à la réalité.
6: Il y a un mal politique.
5: Il y a appropriation de l'homme par l'homme. Quelques hommes, sous des formes diverses, et en particulier au XXe siècle sous la forme de l'idéologie, s'approprient le droit à tout le destin de l'homme. Alors je suis contre ce pouvoir. Pour moi, cet absolu, ce faux absolu, doit être dénoncé partout et combattu partout. Vous savez, c'est ce que j'ai eu, si je puis dire, la chance d'apprendre de l'histoire contemporaine. Parce que quand j'avais 15 ou 16 ans, quand Hitler est venu au pouvoir en Allemagne, n'est-ce pas ? Et que pour moi, ça a été bien indicatif du mensonge du pouvoir. À partir de ce moment-là, je me suis aperçu que le gouvernement des hommes, dans la très grande majorité des cas, impliquait cette appropriation. Et j'ai toujours lutté pour qu'il n'en fût pas ainsi.
6: Et il y a une connivence entre votre résistance et l'Évangile.
5: Je ne pense jamais à l'Évangile sur le plan de l'histoire. Je pense que l'Évangile, ça se situe dans le quotidien. Il est en quelque sorte en deçà et au-delà de l'histoire. C'est tout simplement la vie quotidienne de chacun qui nous fixe le type de relation que nous pouvons avoir les uns avec les autres et avec la réalité spirituelle totale, avec Dieu. C'est au fond un enseignement pour n'importe qui. Et qui, à mon sens, met l'histoire en accusation, toujours. Non pas du tout qu'il s'agisse d'une politique plutôt qu'une autre, non pas du tout que l'on puisse dire que le Christ est le Christ de la libération ou le Christ de je ne sais quelle orientation idéologique. Ce que je crois, c'est que l'Évangile met l'histoire en accusation devant elle-même et, à la limite, devrait l'obliger à dévoiler, à concevoir sa propre mystification.
6: Des masques.
5: Des masques, voilà.
3: Anne-Sophie Constant, je trouve cette partie d'interview très intéressante parce que Pierre-Emmanuel explique que les évangiles touchent au quotidien, plus au quotidien que l'histoire, que leur enseignement est finalement plus concret que toute autre chose et que c'est précisément eux qui mettent en question, en accusation, dit-il, l'histoire. Pierre-Emmanuel, c'est donc un chrétien, oui, et c'est surtout un chrétien dans le monde, un chrétien incarné.
4: Un chrétien engagé parce que l'histoire du Christ, c'est l'histoire de l'homme pour lui. Et le Christ est la figure de l'homme, c'est le premier-né de l'histoire humaine, dit-il, le premier qui, dans cette espèce de flux de l'humanité fuyant le jardin, le seul qui se soit retourné et créé une origine neuve, dit Pierre-Emmanuel, c'est le Christ. Donc à partir du Christ, nous trouvons une figure de l'homme et nous pouvons nous définir comme homme. Pierre-Emmanuel avait en horreur l'idée de ne pas être, un homme parmi les hommes. Je me souviens qu'une fois, je lui avais cité Giraudoux. Je crois qu'il dit que le poète est un petit messie pour l'humanité. Il avait dit « mais j'ai horreur de ça, je ne veux pas être ni un prophète ni un messie, je suis quelqu'un qui dit la vérité de l'homme à travers la poésie ». Pour lui, la poésie, c'est le dit de l'homme. Et il s'est bien sûr engagé, puisque la poésie n'est pas extraite du monde des hommes, elle est au contraire la parole même de l'homme incarné. Et il a lutté, comme vous le disiez, non seulement comme il a été un des grands poètes de la Résistance, mais il a été aussi quelqu'un qui, en 1947, quand il est allé dans les pays de l'Est, il est parti, dit-il, comme quelqu'un qui va trouver la terre promise. Il était ami d'Aragon et de la gauche, du communisme, etc. Et il va dénoncer le stalinisme en disant que Hitler et Staline, c'est le même tyran à double visage. Mmh. C'est la thématique de Babel. Et ça, il y a beaucoup de gens qui ne lui ont jamais pardonné. Il va ensuite militer toute sa vie, y compris dans le Congrès pour la liberté de la culture, recevoir des dissidents et aider à leur libération. Il a été un des cofondateurs de la charte 77 de Tchécoslovaquie. Et il y a un très beau mot de Jorge Valls, qui est un poète cubain qui avait été enfermé pendant 20 ans dans les prisons de Castro, disant « Il m'a reçu et il m'a donné son vin et son âme ». Et puis parallèlement, ce que je trouve très important, c'est un homme qui a toujours participé à la vie de la cité. Il a été journaliste radio pendant des années. Il a été le premier président de l'Institut national de l'audiovisuel. Et il s'intéressait à l'image de la ville et à la position des gens dans la ville, au point que c'est lui qui a créé ce qui est devenu le Forum des images, mais qui s'appelait la Vidéothèque de Paris, et aussi la Maison de la Poésie. C'est quelqu'un de tout à fait incarné et vivant dans le monde concret des hommes, tout en le lisant à travers les symboliques de l'Évangile et de la Bible.
3: Anne-Sophie Constant, vous venez de nous expliquer que Pierre-Emmanuel vivait dans le monde concret des hommes. Bien évidemment, dans ce cas-ci, le mot « homme » est synonyme de l'humanité. Si je me permets de préciser cela, c'est parce que j'aimerais que vous nous parliez d'un sujet que vous connaissez très bien, c'est celui de la place des femmes ou de la femme dans la poésie emmanuelienne.
4: C'est un thème essentiel. Il dit qu'il y a deux thématique essentielle, c'est le religieux et le féminin. Voilà, le religieux et le féminin hantent son œuvre. Si vous voulez, la femme et l'autre, avec un petit a, qui introduit à l'autre, à Dieu, qui est le grand A. Elle est une part de Dieu dans le monde. Elle est à mi-chemin entre l'homme et Dieu. Tout ça, ce sont des citations de Pierre-Emmanuel, à mi-chemin entre l'homme et Dieu. Elle est à la fois l'impasse et l'issue. Elle est le chemin et l'obstacle. Ce qui le fascine et ce qui est au point de départ de sa réflexion sur ce qu'est l'être humain, si vous voulez, c'est la séparation de l'homme et femme. Il revient sans cesse, mais comme il revient toujours aux origines, à cette séparation de la dent. Une des images qui est le plus représentée, un des motifs qui est le plus représenté dans son œuvre, c'est cette naissance détachée. Alors, il prend la dent au sens du neutre, que ce n'est pas un être masculin, Adam au départ, dans la Genèse, c'est Adama, c'est l'être humain. Donc Pierre-Emmanuel s'inscrit dans une tradition qui voit un androgyne. Et quand Dieu va créer en face de lui, cette femme en face de lui, même contre lui, son vis-à-vis, Adam dort, l'Adam, on devrait dire l'Adam puisque c'est un neutre, l'Adam dort et la femme va sortir de ce corps et pour Pierre-Emmanuel, elle est la première née réellement de l'espèce humaine puisqu'elle, Adam va se réveiller dans son regard, elle le voit dormant, ce qui reste de l'Adam si vous voulez, puis si on peut parler comme ça. Mais ce qui se passe aussi, c'est que Dieu, alors il a une autre image, il y a cette image de l'Adam dormant et Ève sortant, enfin qui ne s'appelle pas Ève encore, ce sera Isha, quand Adam se réveillera, il l'appellera Isha, puisqu'il va découvrir son propre nom, Ish, en la voyant. Il y a une autre image qu'il emploie beaucoup, c'est celle de l'épée. L'homme et la femme ont été séparés par l'épée, et de cette séparation entre les deux corps est né le serpent. Donc le serpent sera toujours entière entre les amours humaines. Et il y a toute une thématique chez Pierre-Emmanuel de l'amour qui, loin de mener à Dieu, va détourner de Dieu parce que l'homme et la femme vont refuser cette séparation et vont vouloir être un, comme il dit, contre l'un. Ils veulent refusionner. C'est en particulier une des thématiques de Sodome, refuser la séparation entre les deux sexes.
3: Anne-Sophie Constant, j'ai le sentiment que dans la poésie de Pierre-Emmanuel, il y a toujours un vis-à-vis. On y trouve beaucoup de couples, de tandems. Aujourd'hui, on dirait des binômes. Il y a le ciel et la terre, Dieu et l'humanité, l'homme et la femme. L'œuvre de Pierre-Emmanuel semble être une œuvre toujours en tension. Est-ce que c'est exact, Anne-Sophie Constant, ou est-il arrivé au poète d'écrire des textes apaisés ?
4: En fait, si vous voulez, dès le départ, il y a trois tons, trois registres chez Pierre-Emmanuel. Il y a un registre que moi j'ai appelé les poèmes du cri, un registre de la quête du souffle, un registre très sombre, très tendu, déchiré, même difficile à lire hein, quelquefois, puisqu'il faut que le souffle parvienne jusqu'aux lèvres et que les lèvres acceptent de formuler ce que le souffle a à dire. Et ça, ce sont les poèmes du cri. Et il y a parallèlement ce que j'ai appelé des poèmes du chant, qui sont des poèmes tout à fait réguliers. Il y a une œuvre tout à fait étonnante qui d'ailleurs clôt sa vision du combat de l'homme et de la femme, qui s'appelle « Le livre de l'homme et la femme », qui est une trilogie de 150 douzains, complètement, une poésie complètement régulière. Donc il y a des poèmes de Pierre-Emmanuel qui sont des hymnes, qui sont complètement réguliers, avec des rimes, des quatrains, des sonnets, enfin, complets. Et puis il y a ce que j'ai appelé aussi les poèmes du silence. Ce sont de tout petits poèmes, lumineux, limpides. Et ces tout petits poèmes, ils existent dès le début dans l'œuvre. Simplement, tout le début, toute la première partie de l'œuvre de Pierre-Emmanuel, ils existent dans des ouvrages séparés. Ce n'est qu'à partir, c'est-à-dire qu'il publie des livres, dans Chansons du dé à coudre, par exemple, ce sont de tout petits poèmes, limpides, musicaux, clairs. Et vous avez parallèlement Tombeau d'Orphée, qui est de ce registre assez sombre et assez combat. Et puis, à partir de Jacob, il va unifier toutes ses voix. Et chacun des livres va commencer par ses poèmes du cri, c'est-à-dire de la quête de l'origine, va se continuer par des poèmes du chant où il va chanter le monde et l'amour de l'homme et de la femme. Et puis, il va se terminer parce qu'on pourrait appeler aussi, moi je les appelais les poèmes du silence, mais on peut aussi les appeler les poèmes de la contemplation qui s'adressent à Dieu.
3: Et c'est avec l'un de ces poèmes de contemplation que nous allons terminer cette émission, Anne-Sophie Constant.
4: Là, le poème que je vais vous lire, en fait, est un poème du début, des chansons du dé à coudre. Le silence est en fleur. Comme un pommier blanc sous la lune. Ô lune, quand tu montes entre les branches, chaque rameau se dessine si pur, l'éternité est soudain si poignante que c'en est à pleurer de détresse, à crier de bonheur, tandis que l'âme évaporée se meurt dans le parfum lunaire des nuits blanches.
3: Un poème court et apaisé, simplement beau, avec lequel nous allons, Anne-Sophie Constant, terminer cette émission. J'espère que nous aurons donné l'envie à nos auditeurs de lire, de découvrir l'œuvre de Pierre-Emmanuel, qui est en fait très importante et, je pense que nous y avons assisté, à la fois très cohérente et très variée. Pierre-Emmanuel qui, d'ailleurs, est un poète, un artiste un peu oublié aujourd'hui, Anne-Sophie Constant. Lorsqu'on parle de poète d'inspiration chrétienne français du XXe siècle, on cite plus généralement Paul Claudel ou Charles Péguy. Or, Pierre-Emmanuel est plus proche de nous et si l'on prend la peine de le lire, nous parle sans doute davantage.
4: Bien, écoutez, moi je suis ravie que vous m'ayez donné l'occasion et que nous ayons l'occasion de parler de Pierre-Emmanuel parce qu'il est très injustement oublié. Et je pense que c'est parce que sa parole est très forte. Sa parole est une parole engageante. Moi-même, quand j'ai découvert son œuvre, je me suis dit « Ah, mais qu'est-ce qu'il dit que je ne veux pas entendre ?» Voyez, c'est très étrange pour commencer à travailler sur l'œuvre d'un poète. C'est une œuvre qui est engageante. On ne peut pas lire Pierre-Emmanuel et rester sur le seuil.
3: Et grâce à vous, Anne-Sophie Constant, nous avons pu, au cours de ces deux émissions, franchir autant soit peu ce seuil. Anne-Sophie Constant, je rappelle que vous êtes écrivain, agrégé de lettres classiques et doctoresse lettres, spécialiste de l'œuvre de Pierre-Emmanuel. Et si l'on veut précisément y pénétrer, eh bien sans doute qu'un bon moyen, c'est de se plonger dans vos deux derniers ouvrages, notamment Pierre-Emmanuel, Anthologie poétique, c'est sorti en 2014 aux éditions de Corlevour, ou dans une autre anthologie intitulée La Seconde Naissance, publiée en 2016 chez Albin Michel. Mais je le disais, vous êtes vous-même écrivain, Anne-Sophie Constant, et vous avez publié en 2023 aux éditions Paroles et Silence un livre intitulé Les lunettes du diable, un livre qui est une quête des réponses existentielles concrètes que le christianisme apporte aux questions fondamentales de l'humanité, dont la première est « C'est quoi vivre ?» qui se redouble en « C'est quoi être un homme ?»« C'est quoi vivre en être humain ?» Anne-Sophie Constant, nous allons à présent nous quitter, non pas en poésie, mais en musique, puisque vous avez suggéré que nous passions en fin d'émission un morceau de musique, enfin plus exactement un extrait, parce que cette pièce musicale fait plus de 25 minutes, composée par Claudio Monteverdi, on est à la jonction du 16e et du 17e siècle, un morceau intitulé « Combat de Tancrède et Chlorade ». Pourquoi cela ?
4: Parce que c'est un morceau que Pierre-Emmanuel aimait beaucoup, et c'est un morceau qui lui semblait représenter aussi une des images du combat entre l'homme et la femme, du combat pour se faire être réciproquement.
3: Anne-Sophie Constant, merci beaucoup et au revoir.
4: Merci beaucoup à vous.
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0: Bonjour à toutes et à tous et bienvenue dans un nouvel épisode de Science Radio sur RCF Sud Belgique. Et aujourd'hui, dans cette émission, on va parler des couleurs grâce aux pigments naturels notamment. Les pigments naturels peuvent servir à mettre de la couleur dans certains objets de notre quotidien, même certains êtres de notre quotidien. Mais comment cela fonctionne concrètement? C'est ce que nous allons essayer de comprendre avec Yann, animateur à l'ASBL Ose la Science. Bonjour Yann.
1: Bonjour Adrien.
0: Petit rappel aussi, l'ASBL Ose la Science se rend dans les écoles pour essayer de vulgariser auprès des enfants plein de choses scientifiques, comme des sujets dont on a parlé ici, comme les ondes, le son, l'évolution des espèces, etc., etc.
1: Et les couleurs également.
0: Et les couleurs également. C'est pour ça qu'on en parle aujourd'hui, justement. Justement, de quoi on parle exactement quand on aborde le sujet des pigments?
1: Alors, les pigments, si on veut une définition à pigments, ce sont des substances chimiques colorantes qui sont insolubles. Alors, c'est-à-dire, ce sont des substances qui, par leur composition au niveau moléculaire, ont une couleur qui leur est propre. Et qui ne peuvent être mises en solution. C'est pour ça qu'on dit qu'elles sont insolubles.
0: D'accord.
1: Ces pigments, ils peuvent donner de la couleur, bah, comme on l'a dit, à différents matériaux naturels, ou alors être utilisés par l'homme pour colorer des matières, passant parfois même par ce qu'on appelle la création d'un colorant.
0: Et ces pigments, on les utilise depuis quand alors, hein?
1: Alors, les pigments, on les utilise depuis la nuit des temps.
0: Ah oui.
1: Les archéologues, ils ont retrouvé les premières preuves d'utilisation de pigments au Paléolithique, c'est-à-dire il y a 300 000 ans.
0: Quand même.
1: Ouais. Et les hommes de Néandertal, ils utilisaient déjà le pigment naturel qu'on appelle l'ocre. On retrouve ça dans certains minéraux comme la goethite ou l'hématite. Et c'est des minéraux qu'on retrouve classiquement dans des pierres qui nous entourent. Ils l'utilisaient sous forme de poudre grossière ou alors même sous forme de crayons. Ils ont inventé les premiers crayons qui ont été retrouvés dans certaines cavernes ou dans des sépultures. Et à ce moment-là, on utilisait les pigments principalement pour les peintures corporelles, des rites funéraires ou même parfois la décoration de certains objets.
0: Tout simplement. Donc ça remonte il y a déjà 300 000 ans, ça date quand même.
1: Ah, oui.
0: Et donc ces pigments, ils viennent d'où, de quel milieu on va dire?
1: Alors des pigments, on en trouve partout autour de nous. Les sources sont très variées. On peut aussi bien en trouver dans les plantes que dans les animaux ou encore dans des minerais ou même on peut en créer par des procédés chimiques artificiels. Tant qu'une substance est insoluble et colorante, on peut la considérer comme étant un pigment.
0: On va parler justement de ces différents types de pigments par après, mais justement ces pigments, bon, on l'a déjà un petit peu dit ici, mais à quoi ils servent concrètement?
1: Quand on pense aux pigments, on va généralement penser aux usages humains qui nous concernent, comme pour les peintures, les teintures textiles, ou encore plus localement pour encore certains rites tribaux. Mais au final, dans la nature, ils ont également des rôles très très nombreux. En réalité, on peut citer la coloration des animaux et des végétaux, ou encore certains procédés biochimiques qui sont vitaux, comme la photosynthèse ou la respiration sanguine.
0: On va revenir justement sur tous ces termes-là, sur tout ce qui concerne l'animal, tous ces procédés biochimiques notamment. Il y a plusieurs pigments, plusieurs types de pigments naturels. On a les pigments naturels d'origine géologique, les pigments d'origine animale et les pigments d'origine végétale. On va revenir sur chacun de ces pigments tout simplement. Justement, on commence d'abord avec les pigments naturels d'origine géologique. Qu'est-ce que c'est concrètement ?
1: Alors, un pigment d'origine géologique, ce sont des pigments retrouvés dans les roches. Comme on l'a déjà dit plus tôt, les hommes de Néandertal avaient déjà découvert ces pigments dans les pierres qui les entouraient. Et ils les utilisaient. Alors évidemment, a priori, on pourrait se dire, le sol, ça va être assez limité au niveau des couleurs.
0: Oui.
1: Parce que clairement, si je vous demande quelle couleur a le sol, on va répondre...
0: Brun, noir, gris peut-être, je sais pas, ça dépend. Ouais.
1: En tout cas, rien de très vif.
0: C'est ça.
1: Et en fait, la palette de couleurs qui nous offre le sol, elle est bien plus grande que ce qu'on pense généralement. Tout ça, ça va dépendre de sa composition chimique et des minerais qu'on peut retrouver et qui sont formés au cours des millénaires. Alors les minerais comportant de l'oxyde de fer vont apporter une palette de couleurs allant du jaune jusqu'au rouge. On peut retrouver du jaune, par exemple, chez la goethite, le rouge pour l'hématite, en passant par des couleurs brunes pour des minéraux comme ce qu'on appelle la limonite. Les minéraux, maintenant, qui vont être composés plutôt avec de l'oxyde de manganèse, un autre élément chimique, vont nous donner des couleurs carrément noires, comme avec ce qu'on appelle la pyrolusite, qui est retrouvée dans certaines failles et des dépôts sédimentaires littoraux. Donc, en réalité, dès le Moyen-Âge, certaines personnes utilisaient ces minéraux en allant chercher le long de la mer des pierres noires pour les utiliser comme pigments.
0: D'accord.
1: On peut également trouver même des pigments verts ou bleus. Alors évidemment, on ne pense pas tout de suite que le sol peut être vert ou bleu.
0: Oui.
1: Mais en réalité, des sols qui contiennent des minéraux comme la gloconite ou la céladonite peuvent nous donner ces beaux pigments. Et évidemment, un qu'on connaît tous en réalité, c'est la craie.
0: Ah oui, c'est vrai.
1: La craie, elle est bien blanche, elle n'est pas brune. Et on l'a tous déjà utilisée, cette couleur blanche, elle lui vient du carbonate de calcium. Donc, si la palette des couleurs qui est proposée par les pigments géologiques n'est pas extrêmement vive, n'est pas entière, en fait, elle est beaucoup plus variée que ce qu'on pourrait croire au début.
0: On en apprend tous les jours dans cette émission Science Radio sur RCF Sud-Belgique. Et puis, il y a les pigments d'origine animale. Mais est-ce que c'est si courant que ça? Et je pense qu'il y a beaucoup de choses à dire là-dessus.
1: Ah, tout à fait, il y a beaucoup de choses à dire. Car la grande majorité des animaux possèdent des pigments. Et l'homme utilise certains d'entre eux. Principalement, on peut penser à... Dans les pigments qu'on utilise, on peut penser à ce qu'on appelle la cochenille. Alors la cochenille, c'est un tout petit insecte qui est parasite notamment du figuier de Barbarie, qu'on peut retrouver sous des latitudes un peu plus au sud. Oui. Et ce colorant qu'on retrouve chez la cochenille, c'est un colorant qu'on appelle le rouge carmin, ou simplement cochenille, ou encore, vous trouverez ça sous l'appellation E120.
0: Ah.
1: Alors comment on l'obtient? On l'obtient en laissant sécher, puis en écrasant les cochenilles femelles. Alors, on le retrouve que chez les femelles, mais je vous laisse imaginer qu'évidemment, les gens ne font pas le tri entre les femelles et les mâles avant d'écraser. Mmh. On va le retrouver aussi bien dans l'alimentation que dans le textile ou encore dans des produits cosmétiques. Parce que effectivement, certains rouges à lèvres sont donc en fait partiellement composés d'insectes écrasés.
0: Et ça ne se sait pas forcément en plus. Hein. Et puis après, justement, ces pigments animaux, il y a encore d'autres choses. Il y a d'autres fins encore, non?
1: Alors, tout à fait. Ces pigments aussi, pour les animaux eux-mêmes, vont avoir des utilités qui sont en fait clairement vitales. Tout d'abord, le plus connu d'entre tous, c'est un pigment rouge qu'on va retrouver dans le sang. On appelle ça l'hémoglobine. Comme les pigments géologiques, lui, c'est aussi le fer qui va lui donner cette belle couleur rouge. Et ce fer lui donne également son rôle. En effet, l'hémoglobine a un rôle, car grâce au fer présent au milieu de cette molécule, ainsi que sa conformation moléculaire, nos globules rouges sont capables de transporter l'oxygène et le CO2 à travers notre sang. Clairement, effectivement, nous ne pourrions pas nous en passer.
0: Oui.
1: Alors, si il va colorer en rouge le sang de la plupart des vertébrés, d'autres groupes d'animaux, comme les mollusques ou les arthropodes, vont eux utiliser ce qu'on appelle l'hémocyanine. Elle est rendue bleue par un élément qu'on appelle le cuivre. Ces animaux ont donc le sang rempli de cuivre et tout bleu.
0: Puis il y a encore une autre utilisation justement de ces pigments par les animaux notamment. Quelle est-elle?
1: Alors un autre usage de ces pigments dans le règne animal, c'est la coloration de ce qu'on appelle le tégument. Alors quand on dit tégument, je parle de la peau, des poils, des plumes, des écailles, etc.
0: Tout simplement.
1: Okay. Les pigments tégumentaires sont des pigments qui vont être produits généralement dans une cellule. Cette cellule, on va appeler ça un chromatophore. Ce chromatophore donc contient et abrite ces pigments. Parmi les pigments tégumentaires, on peut d'abord nommer la mélanine, qui est un pigment sombre qui est responsable de la couleur de notre peau et de nos cheveux. Il est produit par des chromatophores bien spécifiques qu'on appelle les mélanophores.
0: Quel est donc le rôle de la mélanine chez l'homme en fait, hein?
1: Alors, chez l'homme, le rôle premier de ce pigment, c'est la protection contre les rayons UV qui sont émis par le soleil, qui, comme on en avait déjà parlé lors d'une précédente émission, sont dangereux pour notre santé.
0: Oui.
1: Ainsi, une peau riche en mélanine sera plus noire, mais surtout sera beaucoup mieux protégée contre les effets des UV. Car la mélanine, par sa couleur, absorbe très fortement les UV et les empêche d'atteindre les couches les plus internes et les plus sensibles de notre peau. Ainsi, on limite notamment les risques de cancer de la peau. En plus de ça, la mélanine, elle est antioxydante. C'est-à-dire qu'elle va limiter le vieillissement de la peau dû à l'exposition au soleil. Et c'est donc logique qu'au cours de l'évolution de l'homme, des peuples vivant dans des pays plus chauds ou plus ensoleillés aient développé des peaux plus sombres et donc plus riches en mélanine. Aussi, si on sort du cas de l'homme, les pigments tégumentaires des animaux peuvent aussi avoir des buts de communication, de sélection sexuelle ou encore de camouflage.
0: D'accord.
1: Alors les exemples, ils ne manquent pas. On peut penser évidemment tout d'abord au caméléon. Le caméléon, il va utiliser ses cellules, ses chromatophores contenant des pigments, mais aussi ce qu'on appelle des iridophores, d'autres cellules voisines qui contiennent des cristaux, pour modifier sa couleur, tout d'abord pour se camoufler, ça tout le monde le sait,
0: oui.
1: Mais également pour modifier sa couleur en fonction de son humeur, permet de communiquer son humeur. D'ailleurs, si un jour vous rencontrez un caméléon qui a le teint plutôt rouge, ne vous approchez pas de celui-ci car il est certainement très énervé.
0: Ah oui.
1: Alors, ce mécanisme, il est même poussé à son paroxysme, c'est chez la seiche. Alors la seiche, c'est un petit céphalopode qu'on retrouve dans la mer, qui lui, en plus d'utiliser ses chromatophores pour se camoufler et communiquer, il est capable de faire varier ses couleurs tellement vite qu'elles peuvent hypnotiser ses proies et les faire tomber en transe. C'est un véritable attrape-nigaud pour tous les crabes et poissons qui sont à son menu, évidemment.
0: Ah, quel phénomène, ça quand même, c'est un sacré phénomène. Et je propose qu'on parle encore de ses couleurs, de tout ce qui est pigment d'origine végétale, notamment par après. On va partir en musique ici, avant de parler encore de tout ça, en compagnie de Yann, animateur à la SBL Ose la Science.

0: Nous voici dans la seconde partie de Science Radio sur RCF Sud Belgique, toujours consacrée aux pigments. Donc ce sont les couleurs qu'on retrouve un petit peu partout dans notre quotidien, que ce soit chez les animaux, chez l'homme, etc. Et notamment dans la nature aussi. Et on est toujours en compagnie de Yann, animateur à la SBL Ose la Science, pour nous en parler bien sûr. Et donc il y a ces pigments d'origine végétale présents dans la nature. Ça peut être via les plantes notamment. Et ils sont de plusieurs types, je vais les citer, puis après on va revenir sur chacun d'eux notamment. Il y a les chlorophylles, les caroténoïdes et notamment les flavonoïdes aussi. Donc ce sont des noms un petit peu compliqués, on va essayer de revenir sur chacun d'eux bien sûr. On commence avec d'abord les chlorophylles. Qu'est-ce que c'est concrètement? Je pense que c'est un terme que les gens ont déjà dû entendre au moins une fois ou l'autre.
1: Oui, tout à fait. Les chlorophylles, normalement, c'est un mot qui doit évoquer quelque chose dans l'oreille de nos auditeurs. Alors effectivement, tu dis les chlorophylles parce que effectivement, il y a plusieurs types. Ici, on ne va pas s'aventurer dans les différents types de chlorophylles, évidemment, mais les chlorophylles sont des pigments verts et ce sont en fait les pigments les plus abondants au monde. Pourquoi ça? Parce qu'ils sont retrouvés principalement dans toutes les plantes, mais aussi chez certaines bactéries et même une seule et unique espèce animale. Je vous l'ai dit, c'est l'Élysie émeraude, c'est un petit mollusque qui en fait, lui, réussit à voler de l'ADN d'une algue pour pouvoir produire sa propre chlorophylle.
0: D'accord.
1: Magnifique.
0: Ah oui.
1: Alors, elle est si abondante, pourquoi? Parce qu'elle possède un rôle primordial dans un procédé qu'on appelle la photosynthèse.
0: Oui.
1: Alors, la chlorophylle, c'est une molécule complexe qui ressemble en fait un petit peu structurellement à l'hémoglobine. Mais elle va utiliser en fait le magnésium pour réagir avec le rayonnement lumineux et transformer l'énergie lumineuse en énergie chimique pour produire ainsi du glucose qui va approvisionner l'énergie, la plante en énergie pour qu'elle puisse vivre simplement.
0: Tout simplement. On en parlera peut-être encore une prochaine fois du pouvoir des arbres, peut-être, des particularités des arbres. Ça peut faire un bon sujet aussi dans Science Radio. Puis après, il y a donc les caroténoïdes. Qu'est-ce que c'est?
1: Alors, les caroténoïdes sont un autre groupe de pigments qui sont également très présents chez les plantes. Ils tirent leur nom, pour ceux qui ont eu l'oreille la plus attentive, de la carotte.
0: Tout simplement.
1: Évidemment. Et ils vont donc évidemment posséder la couleur orange. Ces pigments, ils vont jouer un rôle d'appui à la chlorophylle dans la photosynthèse. Et ils vont aussi protéger les cellules des dégâts liés à la surabondance de lumière. Ces caroténoïdes, ils sont présents dans toutes les feuilles et deviennent en fait surtout visibles chez les arbres qui perdent leurs feuilles au niveau d'une seule saison, c'est l'automne. En effet, pour préparer l'hiver, les feuilles vont petit à petit dégrader leur chlorophylle et ainsi les caroténoïdes deviennent visibles par le fait que la couleur verte des chlorophylles ne les masque plus. Et c'est comme ça qu'on a une belle couleur orangée à l'automne.
0: Ah.
1: Aussi, les caroténoïdes vont être des pigments dominants pour les plantes aquatiques profondes. En effet, en dessous de 10 mètres de profondeur, lorsque, imaginons, vous plongez à 10 mètres de profondeur, vous ne verrez plus d'algues ou de plantes, ou très peu d'algues ou de plantes vertes.
0: Mmh.
1: Alors, pourquoi ça? Parce que, en réalité, les caroténoïdes, eux, sont capables d'absorber la lumière possédant des longueurs d'onde plus faibles que la chlorophylle. Et ces longueurs d'onde plus faibles pénètrent plus profondément dans la mer. Ainsi, la plupart des algues et des plantes d'eau profonde vont être de couleur rouge ou brune. Ces pigments, ils sont également, en réalité, très utiles pour notre santé. On vous dit toujours, manger des carottes, c'est bon pour la vue. C'est pas pour rien, car effectivement, le bêta-carotène, c'est un précurseur de la vitamine A. Et la lutéine est connue également, qui est un autre type de caroténoïde. La lutéine protège votre rétine.
0: Voilà, c'est pour ça qu'on dit manger des carottes, vous verrez bien mieux, vous verrez même la nuit apparemment aussi.
1: Voilà.
0: Je ne sais pas si c'est une légende, mais voilà.
1: On n'ira pas jusque-là.
0: On n'ira pas jusque-là. Et donc après, il y a encore cette troisième catégorie, donc c'est les flavonoïdes. Qu'est-ce que c'est aussi ça?
1: Alors les flavonoïdes, c'est donc le troisième grand groupe de pigments végétaux. Eux vont posséder une couleur qui va du rouge au jaune, mais ils peuvent également produire des ultraviolets. Donc une couleur qui est en réalité invisible pour nous. Dans notre vie de tous les jours, ces flavonoïdes, on peut facilement les voir dans le vin rouge.
0: C'est ah oui.
1: À cause de ça qu'il y a cette belle couleur rouge, dans les baies ou dans les oignons. Pour les plantes, ils vont jouer plusieurs rôles, mais un des principaux rôles

0: de ces flavonoïdes, c'est surtout et avant tout d'attirer les pollinisateurs. En effet, avec l'aide des caroténoïdes quand même, les flavonoïdes vont colorer les fleurs, afin d'attirer les pollinisateurs par leur vue. Et c'est d'ailleurs dans ce cadre-là que la couleur ultraviolette devient utile, car les insectes, eux, sont capables de voir cette couleur, contrairement à nous. Mmh. Et ils vont être d'ailleurs très attirés par elle. Ainsi, par exemple, le coquelicot, que nous voyons tous rouge, tout le monde sera d'accord, je pense, possède en réalité une couleur ultraviolette que nous ne pouvons pas voir, et qui est très attractif pour les insectes, grâce aux flavonoïdes.
1: Tout simplement. Bon, on en apprend beaucoup aujourd'hui sur les pigments dans Science Radio sur RCF Sud Belgique, toujours en compagnie de Yann. Il y a encore d'autres questions, notamment par rapport aux pigments de synthèse dans tout ça. Qu'est-ce que c'est? Ça se réalise grâce à la chimie notamment? Comment ça se passe?
0: Alors, les pigments de synthèse sont des pigments, comme leur nom l'indique, synthétisés par l'homme grâce effectivement à la chimie. Alors c'est vers le 19e siècle que l'homme les a développés, pourquoi ? Principalement pour réduire les coûts des couleurs et aussi pour pouvoir produire des quantités industrielles de colorants. En effet, imaginez si vous voulez produire un pot de 5 litres de peinture rose avec des pigments uniquement naturels, vous allez devoir écraser une quantité astronomique de petites fleurs. Ce qui, de 1, va se ressentir sur votre portefeuille, parce que ce sera coûteux, laborieux. Oui. Et ça donnera également, certainement, ça ne donnera pas les beaux roses flash que vous attendez. Alors effectivement, ces pigments vont offrir l'avantage d'une large palette de couleurs, et de couleurs généralement beaucoup plus vives.
1: Et l'extraction de tous ces pigments, parfois dont on a parlé auparavant, et peut-être de synthèse aussi, est-ce que ça représente un danger pour l'environnement, et même un danger peut-être pour l'homme aussi?
0: Alors, les pigments synthétiques, en général, ils vont être issus, comme on vient de le dire, de processus chimiques. Processus peuvent être complexes et généralement sont non naturels. Ils vont utiliser aussi des solvants, ou bien souvent, qui vont être parfois dangereux pour l'environnement. Pourquoi ? Parce que ces pigments, ces colorants qu'on va créer, ils vont être difficiles à dégrader biologiquement. Ainsi, s'ils ne sont pas traités correctement, ils représentent un danger. Ils vont polluer les eaux, les sols environnants, mais également, ils peuvent être toxiques pour notre organisme.
1: Et est-ce qu'il y a d'autres moyens de concevoir des pigments aujourd'hui, donc de manière de synthèse bien sûr, mais d'autres moyens de concevoir tout ça?
0: Alors évidemment, les scientifiques ont pris connaissance de tous ces enjeux, les industriels également. Et donc c'est actuellement un challenge de développer des pigments qui auraient un plus faible impact environnemental, notamment, par exemple, en utilisant un maximum d'ingrédients quand même d'origine naturelle.
1: Tout simplement. Merci beaucoup, Yann, animateur à l'ASBL Ose la Science, qui se rend dans les écoles pour expliquer notamment ses pigments, toutes ses couleurs, justement, mais bien sûr aux enfants, donc c'est avec d'autres mots, d'autres choses aussi, bien sûr. Là, on a été un petit peu dans le détail dans cette émission Science Radio que vous pouvez retrouver en podcast, que vous pouvez réécouter en podcast sur rcf.fr. Merci beaucoup, Yann, et à une prochaine fois pour d'autres sujets.
0: Merci, à bientôt.

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1: Eh bien, ça y est, on est au mois de mai. Bonne fête à tous les Sylvains. Vous en connaissez ? Guillaume Sébastien ?
2: Oui, quelques-uns.
1: Oui, alors donc, bonne fête à tous les Sylvains. Vous nous emmenez, Guillaume Sébastien, bonjour, vous nous emmenez
2: bonjour,
1: cette semaine au Louvre pour une exposition qui a ouvert il y a à peine 2 semaines et qui est, disons le mot, époustouflante. C'est une exposition de sculptures, corps vivant, mettant en dialogue Michel-Ange et Rodin à travers 19 œuvres. Alors, ce n'est pas de grande ampleur, mais quelle exposition, 4 siècles les séparent, et la technique aussi. Car si Michel-Ange choisit lui-même les blocs de marbre à Carrare et les taille lui-même, Rodin ne sculpte pas, il modèle, travaille l'argile et le plâtre et laisse à ses assistants tailler la pierre, dont le plus fameux Bourdel, Antoine. En 1875, sa première sculpture acceptée au Salon des artistes français a pour titre « L'homme au nez cassé » sous lequel Rodin a gravé MB pour Michelangelo Buonarroti. Le dialogue est évident, l'exposition s'organise en 5 parties, nous allons la voir ensemble. On est d'emblée fasciné par la puissance des corps et leurs mouvements, rien n'est figé.
2: Alors oui, en fait, j'aurais envie de... Parce que finalement, oui, Michel-Ange, Rodin, ça nous paraît évident d'avoir une exposition dans un grand musée comme le Louvre, sur ces 2 grands artistes dont on connaît les noms et peut-être les œuvres par cœur. Mais finalement, en y réfléchissant, je me suis dit, mais... En fait, ce thème d'exposition est absolument incroyable,
1: oui.
2: Extrêmement osé de la part du Louvre.
1: Quelle audace !
2: Parce qu'il s'agit quand même de 2 artistes qui sont effectivement, qui ont vécu à 4 siècles de distance. Or, c'est très courant, c'est très à la mode de faire des expositions en comparant des artistes.
1: Velázquez, Picasso.
2: Oui, mais par exemple, oui, et souvent ce sont des artistes qui ont à peu près vécu à la même époque,
1: oui.
2: Ou un maître et un élève, ou sur un siècle. Mais là, 2 artistes comme Michel-Ange et Rodin, et surtout pour Rodin, c'est-à-dire qu'en fait, on fait abstraction de, finalement, 3 siècles de sculpture, comme si, entre Michel-Ange et Rodin, il n'y avait eu rien d'autre, pas aucun autre sculpteur. Or, c'est pas vrai, il y a eu en France et ailleurs de très grands sculpteurs. Donc, en fait, en réfléchissant, je me suis dit, mais... Finalement, le Louvre et le musée Rodin, qui sont les co-commissaires de l'exposition, sont quand même assez gonflés d'avoir fait ça. Et j'aimerais bien, et peut-être entendre la voix, peut-être de conservateurs italiens, vous voyez, les grands spécialistes de Michel-Ange, pour savoir s'ils sont heureux. J'imagine que oui, mais quand même, c'est une question qui me taraude,
1: oui.
2: Et à laquelle je n'ai pas encore de réponse.
1: Il faut féliciter les 2 commissaires, Chloé Ariot, qui est conservateur du patrimoine. Au musée Rodin, et Marc Bormand, qui est conservateur général du patrimoine au département des sculptures du musée du Louvre. Lequel musée du Louvre n'a dans ses collections que 2 sculptures de Michel-Ange.
2: Oui, alors 2 sculptures de Michel-Ange. Alors, qui sont quelles sculptures, hein, puisqu'il s'agit de 2 esclaves. En fait, vous savez, il y a une série de 6 esclaves qu'on appelle aussi des prisonniers. Donc, il y en a 2 qui sont au Louvre. Donc, l'esclave rebelle et l'esclave mourant, qui sont magnifiques.
1: Superbe.
2: Et puis, il y en a 4 autres qui sont présentés à Florence, dans la galerie de l'Académie. Et les 6 sculptures ont été faites par Michel-Ange, donc au début du XVIe siècle, pour un projet de tombeau du pape Jules II. Mais il y a eu plusieurs projets, donc les projets ont été abandonnés successivement. Et donc ces 2 esclaves sont arrivés au Louvre à travers différentes péripéties. Alors, il y a 2 sculptures seulement de Michel-Ange au Louvre, mais il y a quand même beaucoup de dessins de Michel-Ange qui, oui, sont au Louvre. Et ceux-ci sont présentés, puisqu'il y a dans l'exposition, effectivement, des sculptures. Mais donc, Michel-Ange était un sculpteur. Mais il était aussi un peintre, on le sait,
1: oui,
2: bien par la Sixtine, et un très grand dessinateur. Donc il y a beaucoup de dessins, des magnifiques dessins qui sont conservés au Louvre et qu'on le retrouve avec bonheur dans cette exposition.
1: Alors vous parliez de l'esclave mourant, qui est de 1503, je crois, oui, qui est au Louvre. Et puis on commence le dialogue avec ensuite Rodin qui fait l'âge des reins, où nous avons, c'est en 1877, un bronze. Et nous voyons un homme nu, comme l'esclave mourant, quoique l'esclave mourant ait une sorte de tissu qui le retient. Et les 2 ont une main qui se pose sur la tête. Et on a une attitude qui est à peu près la même, c'est-à-dire que le corps est un peu en S, et les deux portent une main sur la tête. Celui de Michel-Ange, les doigts s'enfoncent dans la chevelure, et celui de Rodin, il est juste posé sur les cheveux. Mais quand on voit ces deux sculptures, on comprend qu'il y a un dialogue évident entre entre les deux.
2: Alors oui, alors donc c'est en fait ces deux sculptures. Il faut bien sûr nos auditeurs vont aller voir l'exposition qui est magnifique, mais ces deux sculptures nous accueillent avec trois autres sculptures. Mmh. Donc, quand on arrive tout de suite, il y a une sorte d'entrée de l'exposition qui est une sorte de grand cercle, en fait, de pièces circulaires dans laquelle sont présentées cinq sculptures emblématiques de Michel-Ange et de Rodin. Donc il y a ces fameux deux esclaves de Michel-Ange et puis trois sculptures de Rodin. Donc cette sculpture d'Adam que vous venez de décrire, et puis également un bourgeois de Calais,
1: oui.
2: Magnifique, et puis une autre sculpture de Rodin. Donc on est tout de suite en fait, on rentre tout de suite de façon extrêmement brutale
1: dans le dialogue,
2: dans le sujet et dans ce dialogue.
1: Absolument.
2: Entre ces deux artistes et parce qu'en fait c'est ça, quand on arrive on se dit mais évidemment quel est le propos de l'exposition. En fait moi ça m'a j'étais très heureux de cette exposition parce que je n'arrivais pas, ou j'avais beaucoup de mal à singulariser Rodin sur par rapport aux artistes de son temps, etc. et finalement ce raccourci que je décrivais de façon un peu bizarre au départ. Donc on a effacé deux siècles à trois siècles de sculpture finalement, et je trouve est assez éclairant.
1: Oui.
2: Et peut-être qu'effectivement Rodin doit être mis sur le même plan que Michel-Ange, et ça donne, je trouve, beaucoup d'explications sur l'œuvre de Rodin.
1: Alors l'exposition présente toujours ce dialogue. On a deux portraits de chacun de nos deux artistes. On a Michel-Ange qui figure dans la pose de son Moïse, sans les cornes. Et puis on a Rodin, c'est Swabinski en 1902 qui le peint. On le voit comme un homme visité par les muses. Et les deux sculpteurs aussi ont eu leurs mains qui vont être moulées et qui vont constituer des statues de pierre. Et on voit ces mains comme des instruments du miracle, finalement. Et je trouve qu'on est encore dans le dialogue. Enfin,
2: oui. C'est une très bonne idée des commissaires d'exposition de commencer l'exposition. Enfin, non, c'est la deuxième pièce,
1: oui.
2: Où l'on voit effectivement des représentations. Fixée. Il y a une photo de Rodin assez jeune. Il y a un très beau portrait de Michel-Ange à l'âge de 40 ans. Donc, on a ces visages, des visages. C'est très, très important toujours de voir les visages des artistes, à quoi ils ressemblaient. On voit bien sûr leur charisme, leur caractère tout de suite par leurs traits. Donc, on a effectivement affaire à deux hommes de grand caractère, hein, qui avaient une capacité de travail qui était absolument hors norme. Et effectivement, alors les visages, mais aussi les mains, vous avez tout à fait raison, qui sont importantes, notamment pour des sculpteurs, puisque le travail de sculpteur est extrêmement difficile. Donc, je trouve ça très percutant et pertinent de voir les visages et les mains de Michel-Ange et de Rodin qui sont présentés les uns à côté des autres.
1: Alors on a parlé de force et de vigueur, on y reviendra. Pourtant, ni l'un ni l'autre n'échappe au regard du temps. Celle qui fut la belle Aulmière, qui est une sculpture de 1889-1890, un dessin au fusain que l'on retrouve dans un torse féminin de 1887. Et là, c'est extraordinaire parce que on est habitué à ces torses forts, à la fois de Michel-Ange, mais aussi de Rodin, cette musculature, cette force de vie, et on va y revenir. Et là, on s'aperçoit que le temps fait son œuvre et que l'on peut avoir, eh bien, le corps d'une vieille dame.
2: Oui, alors oui, voilà. Sauf que effectivement, les corps qui intéressaient Rodin, ceux qu'il a plutôt représentés, sont plutôt des corps avec une. C'est d'ailleurs le propos de l'exposition, avec une énergie vitale qu'il cherchait justement à exprimer par cette incroyable plastique. Donc, il a voulu quitter un peu le réalisme des corps. Pour justement pouvoir, pour qu'on ressente un peu cette énergie vitale enfermée à l'intérieur de cette enveloppe corporelle.
1: Alors justement, les sculpteurs le disent volontiers, la statue est déjà dans la pierre, il n'est que de l'en délivrer. Michel-Ange comme Rodin le pense, de sorte que des figures sortent de la matière et laissent le non finito. c'est-à-dire l'inachevé qui va faire le reste et qui exerce une puissance de la figure finalement qui s'en défait. Je pense à la figure du singe qui est en bas de la statue de l'esclave mourant, et on sent que c'est non finito, mais c'est à nous à voir comment le personnage sort de la pierre, et finalement le sculpteur n'est qu'un mailloticien.
2: Alors ça, c'est cette technique du non finito, le fait que effectivement les sculptures ne sont pas finies, c'est une technique propre à Michel-Ange. Mmh. Non seulement parce que pour des raisons diverses, il n'a pas pu achever telle ou telle sculpture, mais aussi parce qu'il le voulait lui-même. Il pensait, il trouvait qu'il y avait dans cet aspect non fini de l'œuvre, au contraire, quelque chose d'extrêmement important, cette énergie qu'il ne voulait pas exprimer par quelque chose de réaliste. Et donc Rodin a repris. Rodin a repris cette technique, donc beaucoup des sculptures de Rodin, notamment qui sont présentées dans l'exposition, eh bien on voit effectivement s'échapper de ce bloc de marbre une main, une figure, un corps.
1: Guillaume Sébastien, au-delà de la technique, c'est finalement une même pensée.

0: Auguste Rodin, la musique de Philippe Sard, extrait de la bande originale du film Rodin de Jacques Doyon avec Vincent Lindon, Isia Higelin et Séverine Kahn.
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0: Je suis avec Guillaume Sébastien qui nous emmène au Louvre pour cette saisissante exposition Michel-Ange Rodin, corps vivant. Une ressemblance est évidente entre La Porte de l'Enfer, donc 1890-1990, et Le Jugement Dernier de la Chapelle Sixtine. Dans le bas de la fresque, on a le même grouillement dans le déchirement de la damnation.
2: Alors oui, sauf que La Porte de l'Enfer et Le Jugement Dernier ne sont pas exposés au Louvre.
0: Mais oui.
2: Mais en tout cas, il y a effectivement, et c'est ça que veut montrer l'exposition.
0: C'est pas exposé, mais c'est reproduit.
2: Oui. Il y a effectivement cette exposition est passionnante parce que elle cherche à montrer les affinités, les ressemblances entre ces deux artistes immenses qui ont vécu à 4 siècles de distance. Donc encore une fois, le propos est vraiment très très très osé.
0: Alors autre réplique dans ce dialogue, c'est le Moïse qui figure sur la tombe de Jules II et le Balzac en robe de chambre de 1898. Je vous renvoie à l'émission du 24 mars des Arts et des Lettres où je recevais Clélia Renucci pour le chef-d'œuvre maudit, le roman que publie Albin Michel, où elle raconte tout sur cette statue et comment Rodin se moqua de la société des gens de lettres que présidait alors Zola. Mais le rapprochement est audacieux entre ce Balzac en robe de chambre et ce Moïse pour le tombeau de Jules II.
2: Oui, alors dans l'exposition, ils sont présentés l'un à côté de l'autre. Donc on voit la robe de chambre même, et justement pour montrer à quel point pour Rodin, le corps, ici la robe de chambre, était une enveloppe, et que cette enveloppe corporelle ou matérielle pour la robe de chambre renferme un peu l'âme et un peu l'énergie vitale. Donc c'est la même chose, c'est vraiment ça, c'est la ressemblance, c'est l'affinité vraiment entre Michel-Ange et Rodin. En ce qui concerne le Moïse, ce Moïse figure sur la tombe de Jules II à Saint-Pierre de Rome, et il y a une très intéressante salle dans l'exposition au Louvre qui montre des répliques des tombeaux des Médicis dans l'église San Lorenzo de Florence. Et pourquoi ces répliques sont montrées? C'est parce que Rodin a voyagé à Florence en 1876. Il a été très impressionné, marqué profondément par les tombeaux des Médicis faits par Michel-Ange. À tel point, c'est qu'après, il a fait de nombreux dessins sur des modèles qui étaient exposés à l'École des Beaux-Arts à Paris. Et donc, ça montre vraiment, en fait, au-delà des affinités, mais de la filiation quand même, parce que vraiment, il faut parler de filiation entre Michel-Ange, donc, qui a vécu au XVIe siècle, et Rodin à la fin du 19e.
0: Alors, l'audace des commissaires les pousse à proposer des œuvres contemporaines, elles aussi en dialogue, ainsi que Giuseppe Pennone, qui, voyant...
2: Je trouve que c'est pas une très bonne idée.
0: Moi j'ai trouvé ça formidable.
2: Ah, mais moi j'ai pas trouvé ça bien du tout.
0: Parce que c'est la même
2: parce
0: idée.
2: Parce qu'on est vraiment dans le complètement plongé dans ces œuvres magnifiques de Rodin et de Michel-Ange. On essaie de décrypter un peu lequel des deux est le plus grand. D'ailleurs, c'est une question qu'on se pose dans l'exposition.
0: Moi je l'ai pas comparé, c'est le dialogue qui m'intéresse.
2: Et puis paf, tout d'un coup, on tombe sur des œuvres
0: contemporaines
2: qui n'ont visuellement absolument rien à voir. Autant je trouve que parfois c'est pertinent de mettre des œuvres d'art contemporain dans des musées au milieu des collections permanentes classiques, autant là ça ne m'a pas du tout enchanté et apporté quoi que ce soit, ça m'a un peu perturbé pour tout vous dire.
0: Alors Giuseppe Pennone qui dans une poutre voit l'arbre qui était dans la poutre et qui va donc dégager l'arbre de la poutre comme Michel-Ange dégage la main du marbre ou comme Rodin dégage le visage.
2: On est déjà sur un sujet assez compliqué. Michel-Ange Rodin, un magnifique sujet, énorme, gigantesque. J'ai pas du tout compris pourquoi on a rajouté Pennone, Joseph Beuys, etc., etc.
0: Alors revenons sur les torses et autres sculptures. Ils sont en mouvement presque toujours et révèlent une âme. Alors c'est une partie de l'exposition, deux artistes du corps et de l'âme. On a deux artistes mythique, la nature et l'antiquité, on a le non finito, on a les deux artistes du corps et de l'âme, on terminera par l'énergie et la vie. Et là, on a vraiment l'idée que, je disais tout de suite que le marbre enferme la main, mais la statue enferme l'âme.
2: Oui, c'est...
0: Elles sont animées, vraiment.
2: Oui, ça, c'est vraiment ce qui réunit Michel-Ange et Rodin. C'est le fait que l'un et l'autre aient voulu, justement, représenter le corps, non pas comme une simple forme, mais comme une expression de la vie. Alors, bon, le moine est employé, mais
0: quelle vitalité.
2: Ça pourrait être l'énergie, la vitalité. Donc, il y a vraiment quelque chose dans ces corps. Donc, je trouve effectivement l'expression « corps vivant », qui est le sous-titre de l'exposition, est tout à fait juste.
0: Oui.
2: Et on ressent vraiment ça quand on... notamment cette première... Ce préambule de l'exposition, on est... subjugué par ces cinq sculptures, trois de Rodin et deux de Michel-Ange, avant de rentrer dans l'exposition, on ressent tout de suite quelque chose d'extrêmement fort qui n'est pas lié à l'extérieur, à ces corps, mais à quelque chose de beaucoup plus profond qui est contenu, qui est à l'intérieur de ces corps.
0: Et je reviens sur les comparaisons. Quand vous voyez, par exemple, Adam de Rodin, qui date de 1928, et vous voyez... pas 1928, il a été fondu en 1928. Et quand vous voyez le Adam de la création de Michel-Ange, j'ai envie de dire c'est les mêmes. L'un est debout et l'autre est étendu.
2: Alors, oui, sauf que là, pour là-dedans de Rodin, c'est lui-même qui pointe son doigt vers la terre. Donc,
0: oui.
2: Ça a une signification tout à fait autre que le doigt de la main de Dieu,
0: de la création.
2: Du jugement dernier. Mais le dialogue est très intéressant et prodigieux. En fait, il y a deux différences quand même, parce que l'exposition montre ce qui rassemble ces deux artistes, mais il y a quand même deux différences qui sont très importantes. Alors, la première, c'est que Michel-Ange a vécu 4 siècles avant Rodin, et donc Michel-Ange n'a pas pu s'inspirer de Rodin, donc c'est Rodin qui a regardé Michel-Ange, parce que Rodin a énormément fait des dessins devant les esclaves du Louvre dans sa jeunesse, donc a été très inspiré par l'œuvre de Michel-Ange. Le contraire n'est pas vrai. Et l'autre différence de taille, c'est justement à propos de la taille des marbres, puisque Michel-Ange taillait directement ses marbres, bon, lui-même. Pour dégrossir les marbres, il avait des assistants, mais en tout cas, pour finir ses marbres, il était souvent seul.
0: Mmh. Alors que de nuit.
2: Et de nuit. Et alors que Rodin, au contraire, lui, il ne travaillait pas les marbres, il travaillait les moulages, mais il avait toute une armée, on parle même d'une centaine de personnes dans son atelier qui réalisaient les marbres pour lui. Donc c'est quand même une différence, je trouve, deux différences très importantes.
0: La photo où l'on voit Rodin avec un marteau en train de tailler la pierre, c'est complètement faux. C'était une mise en scène qu'il avait faite, mais parce que en effet, il n'accrochait pas la pierre. C'était les assistants qui faisaient ça.
2: Je ne sais pas si cela est dû à ça, mais moi j'ai quand même eu un peu l'impression, là, au fur et à mesure des salles, et notamment en revenant à la fin devant ces cinq très grandes sculptures emblématiques de Michel-Ange et de Rodin, qu'il y avait quand même un supplément d'âme chez Michel-Ange par rapport à Rodin. Voilà, c'est ce que j'ai vraiment ressenti comme ça. J'ai trouvé qu'il y avait plus de grâce chez Michel-Ange que chez Rodin. Il y avait plus d'anatomie, sans doute, chez Rodin que chez Michel-Ange. Donc il y avait une sorte de supplément de grâce chez Michel-Ange par rapport à Rodin. Voilà, je ne sais pas comment vous l'avez, ressenti, mais en tout cas, moi j'ai senti ça comme ça.
0: Rodin tient l'anatomie, Michel-Ange tient la sensualité.
2: Mmh. Ouais.
0: Et voilà, et à partir de ce moment-là, j'allais dire la messe est dite.
2: Mais je trouve que c'est pour ça que cette exposition est vraiment passionnante.
0: Elle est passionnante. Mmh. Et encore une fois, il ne s'agit pas de comparer deux artistes ou deux œuvres, mais de les voir en dialogue. Oui. C'est là la force, et bravo aux deux commissaires Chloé Ariot et Marc Bormand d'avoir mis ce dialogue et de nous permettre, sur une exposition qui n'est pas très grande, il faut le dire...
2: Elle est quand même assez grande.
0: Oui,
2: hein,
0: enfin, c'est pas...
2: Il y a quand même 200 œuvres hein, qui sont présentées, énormément de dessins du Louvre et du musée Rodin, mais aussi de collections étrangères. Il y a même des dessins qui viennent de la collection du roi Charles III d'Angleterre. C'est quand même une exposition qu'on ne reverra plus, plus jamais, sans doute.
0: Le travail d'après un modèle vivant n'enferme jamais Michel-Ange et Rodin dans la copie servile. Par ses corps très allongés et en torsion, Michel-Ange pose les principes formels du style maniériste, recherche exacerbée du beau idéal. Les corps recomposés, voire désarticulés de Rodin, ne sont pas naturels, mais ils expriment la vérité intérieure de la nature, nous dit l'un des commissaires.
2: Oui.
0: Cette vérité intérieure de la nature, d'ailleurs... C'est un peu ce que l'on va retrouver chez Monet, hein, dans ses nymphéas, par exemple.
2: Oui.
0: Parce qu'on n'a pas une représentation exacte, mais on a cette espèce de vérité intérieure de la nature. Voilà. Et là, on va la voir dans les sculptures.
2: Alors, la nature, c'est la représentation du réel, de la réalité.
0: Absolument.
2: Et chez Rodin et chez Michel-Ange, quand on regarde les choses longuement et à fond, on n'est plus du tout là-dedans. Donc, effectivement, chacun de ces deux artistes a rompu avec ce qu'il y avait avant. Donc Michel-Ange, effectivement, va vers cette pratique qu'on appelle le maniériste, avec l'allongement des corps, l'allongement des doigts, des positions serpentines, ça veut dire en S, des corps, hein, on le voit très bien dans l'exposition, en regardant chacune des sculptures. Et puis Rodin, Rodin, il est tout seul, en fait, dans cette fin du 19e, ni avant lui, ni après lui, il y a quelqu'un qui lui ressemble. C'est ça qui est assez impressionnant. Donc il y a aussi chez lui quelque chose d'extrêmement moderne, dans le sens novateur. Ça n'existait pas immédiatement avant lui, ça n'existe pas après lui. Donc l'un et l'autre ont surrompu avec ce qu'il y avait avant eux.
0: On a une copie du Jugement dernier de Michel-Ange, bien sûr, et puis on a une maquette de la Porte de l'Enfer, c'est la troisième, et on sent ce même souffle. On
2: oui.
0: sent l'envie de ce même souffle.
2: Alors oui, alors c'est toujours pour le Jugement dernier, c'est toujours mieux d'aller voir
0: l'œuvre
2: dans la chapelle Sixtine. Là, l'œuvre est un peu réduite, mais en tout cas c'est intéressant, et notamment pour effectivement pour se rappeler que Michel-Ange est un grand peintre aussi,
0: oui.
2: est un grand sculpteur, mais est un grand peintre, et on retrouve ses corps. Il avait le même talent. C'est pas toujours évident.
0: Non.
2: Mais il y a peu finalement de grands peintres qui sont des grands sculpteurs en même temps, et lui on retrouve dans la peinture, un peu cette grâce et puis cette façon de représenter les corps.
0: C'est le génie absolu. Mmh. Bon, parce que je voulais dire, c'est qu'on n'est pas dans la comparaison de détails, mais on est dans un dialogue du même souffle, de ces mêmes tourments. Il me reste quelques minutes, Guillaume Sébastien, parce que après-demain, mercredi, votre nouvelle exposition à la Galerie Guillaume, 32 rue de Penthièvre, s'ouvre sur un artiste, Marcoville. Vous pouvez nous en donner quelques mots?
2: Écoutez, oui, c'est très, très, très gentil. Ça n'a rien à voir avec Michel-Ange et Rodin. Donc, Marcoville est un artiste très singulier parce qu'il travaille le verre. Et il travaille le verre à froid, alors que souvent les artistes verriers le travaillent à chaud, mais lui le travaille à froid avec des outils très simples, des scies, des choses avec ses doigts, avec ses mains. Enfin, c'est incroyable. Et avec ça, avec du verre qu'il récupère exclusivement, il fait des choses merveilleuses et extrêmement belles. Les œuvres peuvent être petites, mais aussi très grandes. Et sans doute que beaucoup de nos auditeurs ont entendu parler de cette exposition qui vient de se finir dans la cathédrale de la Majore à Marseille. Donc, a été très très visité, où il y avait une série d'installations absolument incroyables, gigantesques.
0: Donc à voir à partir 30 000... de mercredi chez vous.
2: Absolument.
0: Merci Guillaume Sébastien. Je rappelle que l'exposition Michel-Ange, Rodin, corps vivant, a lieu jusqu'au 20 juillet au musée du Louvre. Merci Cédric Coba pour la réalisation. Merci également à François Dieudonné, Philippe Alpeche et Camille Meyer pour la réussite technique de notre rendez-vous. Demain mardi, je recevrai David Fuenquinos pour son nouveau roman Je suis drôle, que publie Gallimard. D'ici là, prenez soin de vous, des autres, et surtout, soyez heureux. C'est urgent. Encore une fois, très bonne fête, mon cher Sylvain, si tu m'entends. Je vous embrasse.

0: Rendez-vous dans quelques instants pour la prière monastique. 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
2: 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Retrouvons à présent la prière du soir. Prenons la direction de la Dordogne pour prier avec les cisterciennes d'Échourgnac,

Seigneur Jésus, ce soir encore, regarde la foule des hommes fatigués. Toi, le bon pasteur, qui donnes ta vie pour tes brebis, achemine-les vers la paix de ton royaume, où nous te connaîtrons dans la gloire du Père et la communion de l'Esprit pour les siècles des siècles.

De l'Épître aux Colossiens au chapitre 3e. Frères, dans votre vie, mettez l'amour au-dessus de tout. C'est lui qui fait l'unité dans la perfection. Et que dans vos cœurs règne la paix du Christ, à laquelle vous avez été appelés pour former en lui un seul corps. Vivez dans l'action de grâce, et tout ce que vous dites, tout ce que vous faites, que ce soit toujours au nom du Seigneur Jésus-Christ, en offrant par lui votre action de grâce à Dieu le Père. Quel que soit votre travail, faites-le de bon cœur, pour le Seigneur et non pour plaire à des hommes. Vous savez bien qu'en retour, le Seigneur fera de vous ses héritiers. Le Maître, c'est le Christ. Vous êtes à son service.

que Jésus ressuscité, présent au milieu de nous, nous donne de nous tourner vers son Père et notre Père pour lui dire en vérité.

0: C'était la prière du soir avec les cisterciennes des Chourgnac. 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
1: Oui, et aujourd'hui, nous rendons hommage à Armand Abécassis, un grand acteur du dialogue entre juifs et chrétiens, figure majeure de la pensée juive. Nous lui rendons hommage donc dans Connaître le judaïsme.

0: Armand Abécassis nous a quittés ce dimanche 26 avril à l'âge de 93 ans. Salué dans le monde juif comme une figure majeure de la pensée juive du XXe siècle, il était aussi un acteur de premier plan dans le dialogue entre juifs et chrétiens. Nous lui rendons hommage avec vous, Jacqueline Kuch. Bonjour.
1: Bonjour.
0: Vous êtes déléguée pour le dialogue avec le judaïsme du diocèse de Strasbourg. Vous avez présidé l'Amitié judéo-chrétienne de France de 2014 à 2020. Et je signale que vous êtes aussi l'auteur du livre « Témoigner pour les Juifs, une parole catholique » aux éditions Parole et Silence. Merci d'avoir accepté de nous parler d'Armand Abécassis. C'était important pour vous de lui rendre hommage?
1: Ah oui, c'est important, très important, parce que vraiment, je pense qu'il y a peu d'hommes qui ont pu, à ce point, faire avancer le dialogue judéo-chrétien.
0: Alors justement, on va voir en quoi il l'a fait avancer. Dans quel contexte est-ce que vous l'avez rencontré?
1: Je l'ai rencontré il y a longtemps, dans les années 90, à peu près, lorsqu'il habitait Strasbourg. Il habitait pendant 40 ans à Strasbourg, où j'habite moi-même, et j'ai eu la chance de pouvoir suivre ses cours de Shabbat qu'il donnait pour la communauté juive. Il avait tout un cercle de disciples autour de lui, et j'avais la chance de pouvoir aller l'écouter aussi. Donc c'était des cours pour les juifs, mais ce qui me frappait énormément, c'est que j'en ressortais très heureuse d'être chrétienne, comme si sa parole confortait chacun dans son identité. C'est
0: oui,
1: ça qui m'avait ébloui.
0: Ça, c'est un des aspects très particuliers, finalement, du dialogue entre juifs et chrétiens. C'est que souvent, les chrétiens se sentent encore plus chrétiens.
1: Absolument, absolument. Et c'est une richesse du dialogue. Le juif est heureux d'être juif, nous heureux d'être chrétiens. Et finalement, ça nous rapproche l'un de l'autre et nous aide à collaborer dans tous les domaines.
0: Oui, alors vous l'avez dit, Armand Abécassis a vécu à Strasbourg. Oui. Il avait grandi au Maroc, c'est là où il est né en 1933. Oui. Et il a aussi mené une carrière d'universitaire à Bordeaux. Il a enseigné la philosophie. Oui. C'était un grand pédagogue, on le dit souvent. Est-ce que vous-même, vous l'avez constaté?
1: C'était un grand pédagogue dans la mesure où, quand même, c'était un philosophe. Donc, il avait une parole assez profonde, hein, assez fouillée dans l'amour des textes, la lecture juive. Mais en même temps, sa façon de parler était tellement chaleureuse. Je pense que c'est le fait d'être séfarade aussi qui jouait. Il avait une bienveillance souriante, une chaleur et une façon simple de parler et de présenter des choses parfois un peu difficiles, que finalement, c'est, je crois, une de ses marques de fabrique, savoir su faire rayonner tellement bien auprès de non-spécialistes, ce qui finalement était un peu le cœur de la tradition juive.
0: Oui, c'est ça, c'était vraiment une grande figure de la pensée juive, c'est-à-dire que aujourd'hui, au sein du monde juif, il est comparé à des grands noms comme André Néer, Léon Ashkenazi, Emmanuel Lévinas. On pourrait même se dire que finalement, avec cette reconnaissance-là qu'il a eue, il n'avait pas besoin, en fait, de s'engager dans le dialogue entre juifs et chrétiens. Pourquoi est-ce qu'il l'a fait, selon vous ?
1: Ah ben selon moi, il a continué dans le sillon qu'avaient tracé tous ceux que vous venez de nommer, et à l'origine encore plus lointaine, Edmond Flegg, le cofondateur avec Jules Isaac de l'Amitié judéo-chrétienne de France, qui lui aussi était très proche des chrétiens. Et je pense qu'il a continué dans ce sillon, mais justement, avec les qualités qui étaient les siennes, permettre d'approfondir ce dialogue, de le rendre plus disponible pour les chrétiens qui parfois pouvaient être un peu intimidés, impressionnés par d'autres grands philosophes, qui avait peut-être moins que lui ce souci de transmettre autour de lui à n'importe quel public.
0: Mais justement, pourquoi est-ce que il a voulu aller vers les chrétiens à titre personnel?
1: Je crois qu'il avait compris que c'est de la préface qu'il fait dans son livre En vérité, je vous le dis, une préface magnifique où il dit que le moment, le temps est venu. Le temps est venu de nous rapprocher. Le temps est venu de cesser de nous faire du mal l'un à l'autre, au contraire d'avancer ensemble. Je pense qu'il avait été très marqué, comme beaucoup de Juifs, par ce passé terrible que les Juifs d'ailleurs ne pourront jamais oublier. Mais qu'en même temps, il avait été marqué aussi par toutes les démarches d'ouverture chrétienne. Ça l'avait profondément touché. Il a voulu faire avancer cela.
0: En 2009, justement, il a reçu le prix de l'amitié judéo-chrétienne. Oui. À l'époque, vous n'étiez pas encore la présidente de la JCF. Est-ce que vous savez pour quelle raison est-ce qu'il avait reçu ce prix?
1: Il a reçu ce prix parce que, justement, on voulait lui prononcer ce remerciement, cette reconnaissance qu'on lui devait, parce que depuis des années déjà,

0: il montrait ce souci de la transmission. Je me rappelle des colloques qu'il animait, des conférences qu'il prononçait, et puis donc les cours auxquels je participais, ou bien les conférences qu'il avait prononcées à Strasbourg, où je l'avais invité plusieurs fois, pour l'association Charles Péguy, qui est une association chrétienne qui œuvre au rapprochement entre juifs et chrétiens. Et vraiment, c'était pour le remercier de cette disponibilité, ce désir de transmettre qui a vraiment nous a énormément marqué et a fait avancer énormément ce dialogue. Je crois que c'est une reconnaissance que nous voulions lui faire reconnaître aussi de la part des chrétiens et faire connaître aux chrétiens aussi et tous ceux qui nous entourent.
1: Lors de la remise du prix à Armand Abécassis, le prix de la JCF, vous aviez pris la parole et vous avez salué son courage et son humilité pour caractériser son attitude avec les chrétiens. Exactement. Est-ce que vous pouvez nous dire en quoi est-ce qu'il vous a semblé humble et courageux ?
0: Humble et courageux parce que, d'abord, comme je disais, sa parole était simple, accessible à tous, qu'il se montrait respectueux du christianisme, même s'il avait reconnu que pendant longtemps les chrétiens faisaient une lecture finalement trop chrétienne de Jésus lui-même, enfin qu'il fallait le replonger dans son judaïsme, dans son origine, de son peuple. Mais aussi, il était humble et en même temps, je vous disais, bienveillant. Et quelle est la question, la deuxième que vous m'avez posée ?
1: Vous disiez courageux.
0: Oui, courageux. Oui, parce que il faut reconnaître qu'il n'y a quand même pas énormément, et surtout à son époque, de juifs qui avaient tellement envie de faire avancer ce dialogue. J'ai quand même encore le souvenir de juifs qui étaient encore un peu effrayés de rapprochement. L'un d'eux avait dit un jour « N'est-ce pas maintenant par la douceur et la gentillesse que les chrétiens veulent nous convertir ?» Il faut quand même du temps, il faut comprendre, je crois, et c'est du courage, savoir passer par-dessus cette mémoire douloureuse que tous les juifs ont en eux, au risque même d'être incompris par les autres juifs, les juifs orthodoxes ou même chez des libéraux, mais chez l'orthodoxe surtout, qui n'étaient pas allés aussi loin que lui et qui ont mis plus de temps à comprendre. Je me rappelle d'ailleurs les paroles plus récentes du grand rabbin Chaim Korsia aussi, qui disait « Mais chez nous aussi, dans nos séminaires, il faut que nous parlions des chrétiens, il faut que nous osions aller dans les églises. » C'est pas encore très fréquent, mais bon, il faut comprendre qu'il faut du temps pour changer tout cela.
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1: Et sur RCF Notre-Dame, nous rendons hommage à Armand Abécassis avec vous, Jacqueline Cuge. Vous l'avez connu et vous avez été témoin de son engagement en faveur du dialogue entre juifs et chrétiens. Qu'est-ce que ça voulait dire, selon vous, pour lui, ce terme « dialogue judéo-chrétien » concrètement ? Qu'est-ce qu'il mettait dedans ?
0: Il mettait dedans, je crois, deux choses. La volonté de transmettre un judaïsme vivant, beau, profond, qu'il vivait lui-même avec grande sincérité. Faire connaître la beauté du judaïsme que les juifs, que les chrétiens, en fait, ignoraient et ignorent encore en grande partie. Et puis, replacer Jésus dans son identité juive, dans son peuple juif, simplement en disant qu'ainsi, les chrétiens comprendraient mieux qui était Jésus, et il y aurait une façon de regarder leur foi chrétienne purifiée, meilleure, plus ajustée à la réalité, et puis aussi par amour, je pense, ou respect en tout cas, du christianisme, de la vocation de chacun. Je crois qu'il y a cette grande attention à l'autre, cette ouverture à l'autre, aux chrétiens, mais aussi d'ailleurs aux autres religions, et aux athées, qu'on trouve chez lui, qui est vraiment une bienveillance universelle, une volonté d'aider l'homme, quelle que soit sa religion, ou même son absence de religion, à donner le meilleur de lui-même. Je pense que c'était ça aussi qu'il conduisait dans cette attitude d'humilité, de bonté et de service qu'il voulait rendre autour de lui.
1: Oui, il y a quelque chose qui n'échappera pas aux chrétiens ou du moins aux catholiques, c'est que Armand Abécassis est décédé un dimanche, le dimanche du bon pasteur, celui où on lit dans l'évangile la parabole du bon berger. Et cette image du berger, elle avait été reprise lors de la remise du prix de la JCF à Armand Abécassis. Elle avait été reprise par le grand rabbin Gilles Bernheim, qui l'avait comparé à un berger. Est-ce que vous, ça vous est arrivé de le percevoir comme ça, Armand Abécassis ?
0: Je verrais plutôt un maître, mais un maître qui n'est pas au-dessus de ses élèves et qui se met à leur niveau. Berger, pourquoi pas berger pour son peuple, ça c'est sûr. Oui, je crois que l'image n'est pas, l'image est bonne, effectivement. Je n'avais pas l'habitude de la prononcer, mais je trouve que l'image est relativement, relativement juste. Moi, ce qui m'avait frappé, ce qu'il disait, c'est que lors d'un Saint-Cours, c'était ce désir de transmettre. Donc, c'est un peu la même chose, hein, de guider sur le bon chemin, transmettre là où il faut que les autres aillent. Et alors, cette soif de transmettre, c'est vraiment ce qu'il essayait de faire comprendre partout où il allait, aussi bien chez les Juifs que chez les chrétiens.
1: Alors justement, pour finir, si on voulait transmettre sa pensée, quels seraient, selon vous, les livres qu'on pourrait conseiller à nos auditeurs, puisqu'il en a écrit de nombreux, lequel est-ce que vous conseillez comme livre d'Armand Abécassis à nos auditeurs chrétiens?
0: Il en a écrit près d'une trentaine, lui-même, ou en collaboration, de 200 articles peut-être. Oui. Écoutez, moi j'ai été... Les quatre tomes de la pensée juive sont remarquables, et surtout le quatrième, qui parle de des messianités, des temps apocalyptiques, à peu près l'époque de Jésus. Donc il remet exactement Jésus dans son peuple, en montrant effectivement tout ce qui est important et nous aide à mieux comprendre le christianisme. Bon, ce sont des livres un petit peu plus ardus, disons, mais qui sont passionnants. Mais j'avoue que j'ai une prédilection pour la première série à Bible ouverte, qu'il a fait avec José Eisenberg. C'était éblouissant. J'ai été éblouie en les lisant, hein, puisque je n'avais pas écouté les émissions, je n'avais pas de télévision. Mais la lecture, on ne peut pas s'empêcher d'être éblouie par cette lecture juive qui est justement tellement ouverte, tellement riche, tellement profonde qu'elle nous apporte aussi à nous chrétiens énormément.
1: Un grand merci, Jacqueline Cuche. Nos pensées, bien sûr, pour ses proches et tout ce que sa pensée chez nos amis juifs et chrétiens engagés dans le dialogue a pu toucher, a pu faire grandir chacun dans sa foi respective. Merci à Pascal Gauthier, à la réalisation technique de cette émission que vous pouvez réécouter sur le site de RCF Notre-Dame.

0: Et nous partons en voyage avec Thierry Georges. 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
1: Bonjour, Cap Plein Sud, dans quelques instants sur RCF. Rendez-vous en bord d'océan Indien, à la pirogue, à Flic en Flac, hôtel bien connu, quinquagénaire en 2026, à l'île Maurice. Nous évoquerons également l'emblème mauricien, le dodo, mais d'autres activités sont aussi au programme. Nous parlerons plongée. La crème solaire est vivement recommandée. A tout de suite sur l'île aux mille couleurs.
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6: Mesdames et messieurs, nous sommes arrivés à l'aéroport international Saint-Sulpice-Grand-Coulam. Nous avons été heureux de vous avoir accueillis à bord des Mauritius et nous vous disons à très bientôt. À vous qui rentrez au pays, nous souhaitons un bon retour et si vous êtes en visite, nous vous souhaitons un excellent séjour dans notre île. Au revoir et merci.
7: Bienvenue dans l'île Maurice. Bienvenue à l'île Maurice.
1: Nous sommes à 9500 km au sud de Paris, dans l'ouest de l'océan Indien, au cœur de l'archipel des Mascareignes, non pas en, mais sur l'île de France, le nom qu'elle porta au XVIIIe siècle. L'île Maurice est située à 2000 km au large de la côte sud-est de l'Afrique, 865 de Madagascar et 200 seulement de la Réunion. D'une superficie de 2000 km², le quart de la Corse, l'île est entourée de plus de 150 km de plages de sable blanc bordées de cocotiers.
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1: En 1598, le néerlandais Van der Neck prend possession de l'île qu'il appelle Maurice en l'honneur de Maurice de Nassau, prince d'Orange. Les Mauriciens sont 1,2 million d'habitants en 2024. Si la photo carte postale est d'abord celle des plages, Suivez le guide souhaite aussi vous faire découvrir le centre de l'île, son histoire et son patrimoine. Même si pour ce troisième rendez-vous, nous sommes effectivement à la plage, à Flic en Flac et accueillis à la pirogue, l'hôtel mauricien le plus réservé par les Français, qui fête en 2026 son 50e anniversaire et qui affiche l'un des meilleurs taux de remplissage de l'île, 90% toute l'année. De nombreuses rencontres au programme, le directeur, Clancy Romeo, Gérald Rambert, le plongeur, James Casquette, le bar supervisor, Pamela Panchamea pour le dodo, Vijay, le marsan confit, Désiré Nombro pour célébrer le coucher du soleil et Marilyn de Cube de Bon Matin.
8: Bienvenue dans Flic en Flac, bienvenue à la pirogue.
1: Débutons cette découverte de la pirogue. Ici à Maurice, Flic en Flac.
9: Flic en Flac, c'est dramatique.
1: Ah, dramatique, mais dans le bon sens. Hein. Effectivement, c'est 248 chambres et bungalows qui s'étalent sur une quinzaine d'hectares. Donc ça, il faut de la place. Hein.
9: Effectivement, on est sur un peu 14 plus hectares, avec un hôtel, comme je disais, assez connu. Et la force de cet hôtel, c'est les employés. On a beaucoup d'employés qui ont travaillé ici, plus de 30, 35, 40 ans. Et c'est ça qui fait la force de cet hôtel. on a un taux de régulier énorme. Les clients n'arrêtent pas de retourner. Et j'ai même vu, moi, dans ma carrière à la pirogue, 4 générations de clients. Les clients reviennent ici parce qu'ils se sentent vraiment à la maison. Ils sont reconnus quand ils arrivent ici. Ben, c'est ça qui fait cette passion. D'abord, pour commencer par moi-même, et les employés de l'hôtel, on travaille en famille. Non seulement les employés et les clients.
1: Et les employés connaissent les clients par leur nom, par leur prénom, et vice-versa. Mais les clients, quand ils partent, parfois ils pleurent. Les clients pleurent en quittant la pirogue. Et il est même arrivé qu'un client ait fait demi-tour. Il devait partir et puis il est revenu, il en a repris pour une semaine.
9: Ça arrive souvent. Déjà, je dirais que pour ajouter les clients, ils pleurent aussi à l'arrivée. Parce qu'ils retrouvent leur famille.
1: Ah, ils pleurent aussi.
9: Oui. Ils se sentent à la maison, ils pleurent à l'arrivée. Et c'est vrai que des fois, les vacances d'une semaine, 10 jours ne suffit pas. Et ils nous demandent de pouvoir prolonger le séjour. Mais c'est ça la force, c'est ça l'authenticité à la mauricienne de cet hôtel.

0: la bonté.
1: L'idée, c'est vraiment de faire de la pirogue un village comme les villages de pêcheurs mauriciens.
2: Absolument. Comme le nom l'indique, la pirogue, c'est une barque pêcheur. Mais nous, on est tout simplement dans un village pêcheur. Et si vous regardez de près nos bungalows, c'est une pirogue renversée, tout simplement.
1: Quand nos amis qui nous écoutent se représentent, même s'ils n'ont pas vu les photos, bon, c'est facile à trouver hein, sur Internet, on trouve facilement des photos de la pirogue, et d'une pirogue et de l'hôtel la pirogue. Même sans aller regarder, quand on imagine une plage, même si on n'est jamais venu à l'île Maurice, qu'on rêve dans sa tête une plage de l'île Maurice, eh ben, la plage réelle est vraiment la plage de rêve qu'on peut sortir de son imagination.
2: Ben oui, il n'y a pas photo, hein, la plage de l'Ouest, la plage de la pirogue. Vous allez sur les sites internet aujourd'hui, sur Google Earth, vous allez voir en réalité la plage non trafiquée, non travaillée, c'est pure vérité. Hein. Le soleil, la mer turquoise, les cocotiers de la pirogue et la pirogue même.
1: Pendant son séjour, d'autant que certains restent assez longtemps, ils partent à la découverte de l'île aussi. Puis d'autres peut-être qui ne sortent pas parce qu'ils trouvent tout ce qu'ils souhaitent ici dans les activités qui sont proposées. Et il y a notamment la partie wellness, le bien-être. Je crois que c'est la personne qui s'occupe du massage qui a dit cette phrase « Se faire masser n'est plus un luxe, c'est une nécessité ». Et moi qui suis passé par là hier, et je ne suis pas un habitué des massages, ben, je pense que la masseuse avait beaucoup de boulot avec moi parce qu'il y avait des nœuds partout. Hein, et donc, il a fallu dénouer tout ça. C'est vrai que le bien-être aussi s'est beaucoup développé. Alors, ce n'est pas d'hier, hein, mais depuis pas mal d'années maintenant. Mais c'est aujourd'hui indispensable.
2: Hein. Ben, définitivement, dans ce jardin de la pirogue, authenticité n'est pas nécessaire de se faire masser dans une cabine. Quand vous êtes entouré des arbres, des cocotiers, vous pouvez aussi vous faire masser à l'extérieur, dans le jardin, en face de la mer. Ça, c'est une autre spécificité. Mais j'ajouterai à tout ça, non seulement le massage, il y a tellement d'activités à l'hôtel, que ce soit nautique, que ce soit les animations. À la pirogue, les vendredis, c'est notre soirée mauricienne, où on fait un barbecue à la plage, pieds dans le sable. Le Sega typique.
1: Alors c'est clients. Quoi, pour nos amis, le Sega c'est quoi? Le typique ou pas typique, mais c'est quoi?
2: Le Sega c'est la danse traditionnelle de l'île Maurice que pratiquaient nos ancêtres, qu'aujourd'hui on a typique et moderne. Mais c'est quelque chose qui est très apprécié. Le client vient ici pour vous découvrir.
1: Ça ressemble à quoi alors le Sega?
2: Une danse très rythmée. On utilise une ravane.
1: C'est quoi une ravane?
2: Un tambour.
1: Ah d'accord.
2: C'est un tambour fabriqué à la mauricienne. Autour d'un feu de camp sur la plage, où au son de ce tambour, les gens se déhanchent.
1: Donc il faut se déhancher.
2: Voilà, c'est dans l'ADN un peu mauricienne. Et très apprécié.
1: Après, on est plus ou moins doué pour se déhancher. Vous êtes doué, Fancy?
2: Oui, on peut dire ça, oui. Ça peut arriver de temps en temps.
1: Un mot de la restauration aussi.
2: Outre le restaurant principal, on a deux restaurants de plage. Un restaurant fruits de mer, la langouste, les gambas et calamars, et surtout les poissons frais. Mais aussi, il y a d'autres mets. Qui est très apprécié par les clients. En plus de ce restaurant fruits de mer, nous avons aussi, parce qu'on est à la pirogue quand même, l'authenticité encore une fois revient, on a un restaurant qui s'appelle le Coconut Café, où la concentration est sur les mets mauriciennes, les plats typiques mauriciens, les curries, les rougailles, tout ça. Et il n'y a pas un seul client qui vient à la pirogue qui ne passe pas par ce restaurant.
1: La durée de séjour moyen des clients?
2: Deux semaines.
1: Ah, deux semaines.
2: Comme c'est principalement européen, c'est deux semaines.
1: Passent deux semaines ici et ils reviennent.
2: Ah oui, ils reviennent.
1: Merci, Clancy. Donc on retient quand même la pirogue à son Roméo hein, et c'est le patron de l'hôtel, le directeur général de l'hôtel.
2: Ah ben merci beaucoup, c'est moi qui vous remercie.
1: Et puis alors, des Juliettes, ben, parmi les personnes en vacances, il y en a plein. Hein.
2: Il y en a beaucoup, vous avez raison. Mais la principale est à la maison.

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1: Allez, on découvre les activités ici à la pirogue et on continue avec Gérald, Gérald Rambert. Je te rejoins au club de plongée, sachant que tu es mauricien, tu m'as dit depuis toujours en tout cas,
2: ouais, voilà.
1: Depuis plusieurs générations c'est certain.
2: On est de souche française mais installé à Maurice depuis plusieurs générations.
1: Tu sais, alors plusieurs, tu sais combien quelqu'un dans la famille s'est plongé dans l'histoire familiale
2: Yes, il y a quelqu'un qui s'est plongé dans l'histoire familiale.
1: Justement, le terme n'est pas anodin, plongé, hein, tu as remarqué.
2: Voilà, exactement. Ma grand-mère est une Fayolle et dans l'armée française, il y avait un général Fayolle qui est un de nos arrières. Donc une partie de la famille est venue s'installer en Maurice il y a plusieurs générations maintenant. Nous, on est devenus entièrement mauriciens.
1: Géographiquement en France, ça part d'où, tu sais?
2: C'était les Bretons.
1: Ouais, c'est souvent le cas ici à Maurice. Voilà, c'est plutôt exactement. Des Bretons que des Alsaciens. Hein.
2: Exactement, voilà, on est de la Bretagne.
1: Donc quand on est à Maurice, quand on est NAIT à Maurice et quand on est en vacances, ou on passe des vacances à Maurice, je suppose quand on est natif de l'île Maurice, alors les Savoyards font du ski, mais les Mauriciens font du ski, peut-être du ski nautique, je ne sais pas, mais vont voir aussi ce qu'il y a sous l'eau.
2: Voilà, exactement. Nous sommes dans la plongée sous-marine. On offre l'activité de plongée sous-marine sur la côte ouest de l'île, à Ficamflac, qui est assez intéressante parce que le long de la côte, on a un tombant de quelques kilomètres de long, super sympa, qui propose pas mal de sites de plongée, entre autres un site de plongée assez connu qui s'appelle la Cathédrale. Ici.
1: La Cathédrale.
2: Exactement. Ouais. Donc c'est un beau tombant avec une
1: grande. Donc alors, pour nos amis, bon, on peut deviner ce qu'est un tombant, mais on se dit que ça tombe, forcément.
2: Voilà, ça tombe. Donc on va dire c'est volcanique parce que l'île est volcanique. Donc c'était une coulée de lave à l'époque qui a été submergée ensuite. Donc c'est un tombant qui commence dans les environs de 15-16 mètres et qui descend à pic jusqu'à à peu près 30, voire dans quelques endroits 35 mètres. Donc sur ce tombant, on a pas mal de poissons qui habitent. Il y a les courants aussi qui passent sur le tombant, donc qui emmènent pas mal de nourriture. Il y a des augmentations de vitesse du courant dans certains endroits de par l'architecture sous-marine, ce qui fait qu'on a pas mal de poissons dans certaines zones et qui ont créé quelques sites de plongée sous l'eau où on retrouve les mêmes poissons régulièrement, tous les jours, et on va les voir régulièrement sous l'eau.
1: Donc les poissons te connaissent?
2: Les poissons me connaissent.
1: On dit « Ah tiens, c'est Gérald !»
2: C'est vrai, probablement, ouais. Non, les poissons nous connaissent, on connaît les poissons.
1: Et donc ils n'ont pas peur, ils sont habitués à voir les plongeurs.
2: Ils sont habitués.
1: Ils savent que les plongeurs ne leur font pas de mal.
2: Exactement.
1: Que des plongeurs ne les pêchent pas.
2: Voilà, exactement. On est plongeurs, pas pêcheurs, on essaye de préserver autant que possible. Et ouais, effectivement, donc il y a des bancs de poissons qui nous connaissent et ils n'ont pas peur. Et donc ça offre un spectacle.
1: Multicoloré, j'imagine.
2: Ouais, on a pas mal de couleurs. Mais c'est surtout l'architecture qui est assez féerique.
1: Le cadre lui-même.
2: Exactement. Le cadre lui-même est féerique. Donc, en plus de ça, on a une référence. Donc, on a vraiment l'impression de voler à côté des tombants. C'est comme si on était en train de faire du parachute, du parapente à côté d'une montagne. Ah. Ça ressemble un peu à ça, mais sous l'eau, en immersion et en apesanteur.
1: Et ce sont des plongées bouteilles.
2: Nous, on est ouvert toute l'année, ce qui est sympa à Maurice, parce qu'on a les conditions qu'il faut. Sauf en été, parfois, on peut avoir quelques cyclones parce qu'on est dans une certaine zone cyclonique. Mais sinon, on plonge toute l'année. La température minimum en hiver, c'est du 23 degrés. Donc, ça le fait très bien.
1: Plus que la Bretagne en été.
2: Exactement. Donc, nous, on plonge tranquillement. Toute l'année, on a des conditions assez correctes.

0: Tu te souviens de tes premières plongées gamin?
1: Ouais, je me souviens de mes premières plongées gamin. Alors moi, depuis toujours, je suis un fanatique de poissons à la base. J'adore les poissons.
0: Tu les manges aussi ou...
1: Je les mange aussi, ouais. Je ne vais pas cacher, il n'y a, ouais, y a pas de raison non plus.
0: Ce n'est pas les mêmes que tu vois que tu manges.
1: J'aime, non, voilà.
0: Tu ne reconnais pas après en mangeant, voilà. Tu dis « Ah mince
1: c'est... Ouais, ouais, non, je mange pas Nemo. De poissons. Je mangerai sûr, tu pas Nemo. À la base, je suis un fanatique de poissons. J'adore les poissons, j'adore l'eau. Donc j'ai commencé à plonger et à faire de l'apnée très tôt.
0: Ah oui, tu tiens longtemps en apnée?
1: Plus maintenant, parce que j'ai perdu l'habitude avec les bouteilles, je m'entraîne plus autant qu'avant.
0: Mais avant donc,
1: quand j'étais jeune, oui, je tenais un peu, ouais.
0: Combien?
1: C'était pas mal, 4 minutes.
0: Ah ouais. Quand même. Tu pouvais plonger là sans bouteille.
1: Sans bouteille, et
0: vivre vraiment quelque chose.
1: Exactement. Ouais. Donc, le fait d'être né à l'île Maurice et d'être entouré d'eau depuis mon enfance, j'étais souvent... à la mer, souvent dans l'eau, donc évidemment...
0: C'est un milieu naturel pour toi.
1: Voilà, ça se développe un peu naturellement.
0: Donc tu es, on peut le dire, comme un poisson dans l'eau. Est-ce que les expériences de plongée sont très différentes à l'île Maurice, selon qu'on est à l'est, à l'ouest, au nord, au sud?
1: Alors oui, effectivement. Donc chaque partie de l'île a un peu sa spécificité, on va dire. Donc dans l'ouest, ici, on a pas mal de tombants, ce qui rend la plongée assez sympa. Dans le nord, on a un peu plus de corail, dans le nord, parce qu'ils ont moins de rivières qui se déversent dans l'eau. Dans l'est, c'est des plongées un peu plus dérivantes, il y a beaucoup plus de courant.
0: Ah oui.
1: Voilà. Chaque endroit est un petit peu différent, et même dans certains endroits, on retrouve des poissons qu'on ne trouve pas ailleurs. Il y a de quoi faire à l'île Maurice en tous les cas.

0: Est-ce que tu constates, puisque tu es sous l'eau, la dégradation de l'état des coraux du
1: corail ? Oui, tout à fait, tout à fait. Ça, c'est inévitable. D'après toutes les dernières études scientifiques, le réchauffement climatique ne joue vraiment pas en notre faveur et en la faveur des coraux. Que ce soit ici ou ailleurs, parce que ça fait plus de 20 ans que je plonge et je voyage beaucoup, je fais pas mal de voyages plongés à travers le monde, c'est partout. C'est partout. Mais effectivement, il y a une grosse dégradation au niveau du corail et c'est dû principalement à la température, avec le blanchissement. L'eau des lagons devient...
0: C'est comme si on lessivait le corail.
1: Exactement. Ça plus blanc. Vraiment trop chaud. C'est comme si on faisait bouillir l'eau
0: ça,
1: pour
0: ouais.
1: eux.
0: Donc c'est très inquiétant. Est-ce qu'on mesure le drame qui est en train de se jouer ? Est-ce que tu penses
1: Je crois que les gens ne réalisent pas ce qui est en train de se passer. Mais s'il fallait comparer, dans certains endroits, c'est comme si on avait lâché une bombe atomique sous l'eau. C'est la comparaison que je peux trouver.
0: C'est un état de désolation.
1: On passe de 100% de couverture de corail à 0%. Carrément, il n'y a plus rien. Il n'y a plus de poissons dans certains endroits. Pas seulement ici, mais un peu partout dans le monde. C'est vraiment alarmant. Mais vu que c'est sous la surface, personne ne
0: voit pas.
1: On ne voit pas. Personne ne s'inquiète plus que ça, mais je suis sûr que si ça arrivait
0: c'était
1: sur,
0: sur le sol,
1: si toutes les plantes et toute la végétation se mettaient à mourir et à disparaître en l'espace d'une semaine, je crois que le monde entier serait alarmé. Mais vu que c'est sous la surface et qu'on ne voit pas plus que ça, la majorité des gens ne savent pas ce qui se passe et c'est vraiment, vraiment, vraiment alarmant et c'est mondial.
0: Alors, bien sûr, s'il n'y a plus de coraux, bah, c'est la survie des poissons elle-même qui est très fortement menacée.
1: Non seulement la survie des poissons, mais il faut savoir que les océans jouent un rôle important dans tout ce qui est la régulation d'oxygène, etc. sur la planète. Donc, si on n'a plus de plancton, on n'a plus de corail, il y aura des répercussions sur ce qui va se passer en surface.
0: C'est ça, donc, et pour l'humain.
1: Exactement.
0: Et les animaux, enfin, etc.
1: Exactement.
0: Donc, je lisais que des coraux, par exemple, qu'on avait à moins 15 mètres, aujourd'hui, on les trouve à moins 30, par exemple.
1: Oui, mais il faut que le corail ait le temps de pouvoir migrer et de descendre et de s'adapter.
0: Oui, c'est ça.
1: Et l'évolution est trop rapide pour le corail.
0: Ah, si le corail ne peut pas suivre l'évolution.
1: Exactement, ouais. Ça va trop vite.
0: Ouais.
1: Ça va trop vite. Et bien sûr, on a eu des migrations dans le monde partout. Il y a eu des migrations massives pour toutes les espèces. Il y a des plantes qui ont bougé d'endroit, qui ont été transportées par le vent, les animaux, etc., qui se sont réadaptés. Mais pour le corail, ça va trop vite. Ça va trop, trop vite. Les coraux n'ont pas le temps de se reproduire, de bouger d'endroit, de se renforcer, d'être modifiés génétiquement. Ça meurt, tout simplement.
0: Et on voit bien que les accords de Paris et autres, on voit bien que les objectifs pour limiter le réchauffement climatique ne sont pas atteints.
1: Non, ils ne sont pas atteints, on ne les atteindra pas non plus. C'est se leurrer un peu. Moi, on me dit souvent « Ah, t'es pessimiste ».
0: Mais tu es juste réaliste.
1: Mais voilà, je suis juste réaliste. Quand on suit toutes les études scientifiques qui sont publiées en ce moment, théoriquement, il resterait environ 30 ans de corail sur la Terre. Donc, s'il faut plonger maintenant, parce qu'il ne restera plus rien dans 30 ans.

0: Est-ce un objectif de plonger à l'île Maurice? Parce qu'il y a eu aussi, dans toute la vie de l'île Maurice, mais tous ces bateaux qui ont pris la mer, peut-être de Bretagne ou d'ailleurs, pour rejoindre l'île Maurice et qui ne sont pas arrivés jusqu'à l'île Maurice et qui ont coulé. Est-ce que ce sont des objectifs de plonger, de plonger sur les épaves?
1: Oui, on a quelques épaves, mais ces épaves-là...
0: Il y a le Saint-Géran, c'est ça?
1: Oui, c'était des épaves en bois. Donc le bois pourri, il reste quelques boulets de canon, il reste quelques canons. D'ailleurs, nous, on a un site ici qui s'appelle le Rempart Canon, où il y a un canon qui appartenait à un vaisseau qui s'appelait le Banda, qui a coulé il y a très longtemps maintenant. Donc on peut voir encore quelques restes de ces épaves.
0: Et c'est le Saint-Géran, c'est ça?
1: Le Saint-Géran dans l'Est, oui.
0: Dans l'Est,
1: mais il n'y a plus grand-chose.
0: Ça, c'est lié à Paulie Virginie, enfin ouais, c'est ça.
1: On ne voit plus l'épave.
0: L'héroïne qui a inspiré Virginie, plutôt.
1: On ne voit plus l'épave. On ne voit que les pièces en métal qui étaient sur l'épave, qui ont traversé le temps. Bien rouillées, mais encore présentes.
0: Est-ce que ça te faisait rêver, gamin, la plongée vers les épaves?
1: Les épaves, oui, ça me faisait rêver, mais on a découvert au fil du temps qu'il ne restait rien de ces épaves-là. Donc ce qu'on a fait, c'est que...
0: Il fallait des nouvelles épaves.
1: Voilà,
0: alors.
1: Exactement. Donc avec l'aide de la MMCS, la Fédération, le Mauritius Marine Conservation Society, ils ont récupéré quelques vieilles épaves dans le port, des vieux bateaux de pêche qui ne pouvaient plus naviguer parce qu'elles n'étaient plus en forme. Elles ont été nettoyées, où l'huile lourde a été enlevée,
0: toute la pollution.
1: Tous les câbles électriques, etc. Donc ce sont des épaves qui ont été nettoyées, coulées à 30 mètres.
0: Donc on a recoulé des épaves.
1: On a recoulé intentionnellement des épaves pour recréer des récifs artificiels et ça marche. Ça marche, des épaves qu'on a autour de la côte aujourd'hui sont remplies de poissons.
0: Dommage que le Titanic n'ait pas coulé autour de l'île Maurice et pas profond.
1: Exactement, c'est sûr, ça aurait fait une belle épave en tous les cas, ça c'est sûr.
0: Ta passion, Gérald, passion plongée, intacte. Hein. On pourrait dire que ta passion pour la plongée n'a pas coulé.
1: Non, ça n'a pas coulé. Même avec la désolation qui arrive à l'activité, non, la passion est encore là.
0: Et toi, tu es un lanceur d'alerte aussi par rapport à ça?
1: Oui, on sonne la cloche et voilà.
0: Mais les cloches humaines ne l'entendent pas forcément.
1: Ouais, malheureusement. Au niveau du global warming, le réchauffement climatique, je crois qu'on est arrivé à un point où ça va être vraiment difficile de faire marche arrière. Ce sera pratiquement impossible, je pense.
0: Et ben voilà, on va se quitter sur ce message d'espoir.
1: Ouais.
0: Non, il n'y en a pas. Mais non, s'il n'y en a pas, il n'y en a pas. Même si on est dans un cadre paradisiaque, il faut être réaliste.
1: Il faut être réaliste et profitez-en, les plongeurs, ceux qui aiment la plongée, l'apnée, profitez-en maintenant, faites des voyages, visitez les derniers joyaux qui restent sur cette terre, parce que malheureusement je crois pas qu'il en restera beaucoup dans une vingtaine, trentaine d'années.

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0: Une rencontre au bar, l'un des bars de la pirogue. Ici, c'est le Médine Bar. Et je retrouve le bar manager, le directeur alors, du bar des bars de la pirogue, James Casquette. Première surprise, James, mais tu ne portes pas de casquette.
3: Non.
0: Alors que le barman, oui, je l'ai vu tout à l'heure avec une casquette, l'autre barman.
3: Non, tu sais comment c'est arrivé. À l'époque de l'esclavage, si tu avais une casquette sur ta tête ou dans ta main, on te nomme casquette. Parce qu'à l'époque où les Africains étaient venus, on ne savait pas leur nom. Mais alors, si tu avais une casquette dans ta main, c'est casquette ton nom.
0: C'était plus simple, comme
3: c'était
0: ça.
3: C'était plus simple. Si tu avais, je ne sais pas, une cuillère dans ta main, cuillère, c'était ton nom.
0: Si ça avait été un béret comme les Français, à James Béret.
3: James Béret, oui, ça passe.
0: Mais c'est James Casquette.
3: Mais c'est toujours là, c'est James Casquette.
0: Et ta casquette à toi, finalement, ici à l'hôtel, effectivement, c'est responsable du bar, des bars.
3: Je suis responsable des bars, oui.
0: Et on vient déguster notamment au bar des cocktails aussi. Hein.
3: Bien sûr. Les mixologistes qui viennent, ils créent des cocktails pour faire savourer la saveur mauricienne, quoi.
0: En intégrant des produits locaux non alcoolisés, il y a les fruits, les jus, les sirops. Et puis en alcoolisé, le premier ici à Maurice, c'est le rhum.
3: C'est le rhum, oui. Le rhum agricole pour les cocktails, c'est très très bon.
0: Et on déguste bien sûr les cocktails avec modération, même si en général on ne reprend pas la voiture après. Mais quand même, l'ambiance, c'est l'ambiance d'un village ici. Est-ce que les villageois de la pirogue dégustent avec modération?
3: Ça dépend. Il y a certaines qui aiment, même exagérer, j'ai pu dire, mais certaines avec modération, quoi.
0: Qu'est-ce qui t'a amené à t'intéresser à la mixologie, au bar? Enfin, c'est tout un art, hein, de savoir mixer, créer des cocktails. Hein.
3: Bien sûr. C'est une passion, comme les médecins. Tu veux mélanger telle chose avec telle chose. Tu dois avoir cette appréhension déjà dans ta tête. Quel sera le goût final? Il faut que toi, tu aimes d'abord.
0: Tu dois aimer ce que tu prépares.
3: Bien sûr.
0: Ça veut dire qu'il faut que tu goûtes tout ce que tu prépares.
3: Tu goûtes, c'est comme un cuisinier aussi.
0: C'est ça. Et tu recraches.
3: Tu recraches et tu dis sinon, non, c'est pas bon, mais on va refaire jusqu'à que toi-même, dans ta tête, tu dis là, c'est bon.
0: Quelle est ta plus grande fierté en matière de création de cocktails à toi, James?
3: Ma plus grande fierté, c'est que je ne suis pas seul, j'ai une équipe.
0: Non, bien sûr. Ouais.
3: J'ai une équipe.
0: Il y a combien de barmen ici?
3: 17. Souvent,
0: c'est une brigade de barmen.
3: Il n'y a pas que mon idée qui compte. J'aime apprécier les idées des autres, tu vois. Lorsque nous réalisons les cocktails, ensemble, waouh, c'est un waouh pour les clients.
0: Il y en a un qui te vient en mémoire comme étant un peu ton cocktail signature à toi.
3: Ouais, auparavant, je sais, on avait quelque chose qu'on appelle le rompanga. C'est fait avec du sucre du moulin qui arrive du moulin directement. C'est comme un caramel comme ça. On mélangeait ça avec du rhum et du jus de citron. C'était vraiment formidable et c'était notre signature. Et depuis, j'aime ce cocktail-là parce que ça va rester jusqu'à peut-être je pars demain.

0: si nous échangeons, James, c'est parce que tu as quelques années de vécu ici à la pirogue. Tu es arrivé dans les années 80.
1: Je suis arrivé en 1988, le 12 septembre 1988.
0: Très précis, hein.
1: Ouais. Quand je suis arrivé, j'avais un barman et Dieu. Lui, il sortait de l'armée directement. Et c'était quelqu'un de très, très discipliné. Il était vraiment carré tout, hein. Tu arrives, bien rasé, l'uniforme est bien dressé et tout, les chaussures tout bien...
0: Bien ciré
1: et tout. Avant de faire les cocktails même, tu dois passer par ce principe de servir les clients avant. Et puis tu deviens barman, et puis tu deviens bar superviseur, et puis tu deviens bar manager. C'est bien de commencer de la racine. Mais notre directeur même est une source d'inspiration pour moi. Regarde où il était, où il est aujourd'hui. C'est-à-dire pour moi, ton engagement dans ton travail, ta passion, ton amour, peut t'emmener des fois au-delà même de ta pensée. Tu dois adopter des principes, des bonnes habitudes, pour pouvoir faire ce que tu veux dans ta vie. C'est possible pour tout le monde, alors.
0: L'ascenseur professionnel, c'est ça.
1: Bien sûr.
0: Si on bavarde aussi, James, c'est pour parler un peu de cette ambiance ici, cette ambiance de village. L'idée, c'est que la pirogue, c'est un grand village. D'ailleurs, un village qui s'étale sur une quinzaine d'hectares, donc il y a de l'espace. On dit village, hein, parce que en France, on dit qu'à partir de 2000 habitants, c'est une ville. Mais on est à moins de 2000 ici pour la pirogue. Mais ce sont quand même plusieurs centaines d'habitants entre ceux qui travaillent, qui logent ici, quand même. Hein. À peu près un millier entre les clients et les salariés. On est à peu près au millier de personnes. Donc c'est un vrai gros village déjà. Et avec une ambiance de village et avec les habitants du village qui sont les clients, dont certains reviennent sur plusieurs générations. Il y a un attachement à la pirogue, peut-être plus que pour d'autres établissements ici à Maurice.
1: Incroyable de dire qu'il y a des clients, dès que je suis arrivé en 1988, ils étaient là, ils continuent à revenir, parce que pour eux, nous sommes leur famille, et nous aussi, quand nous les voyons, ce n'est plus monsieur ou madame.
0: Donc vous prenez dans les bras.
1: Dans les bras, carrément. Quand nous faisons la bise aux clients, mais c'est comme si la famille qui arrive. Elles font partie de notre village, comme tu dis. Il y a même des clients, quand ils viennent, ils veulent le même serveur, la même chambre, le même valet, le même cocktail. L'autre fois, un jeune, on a quelque chose qu'on appelle le tuna pokeball sur la plage, une salade. Et le client, lorsqu'il est arrivé, avant, il avait ça avec du thon en boîte. Ben, le client dit, je ne veux pas ça, moi, je veux ce que je
0: veux. Je veux pas le thon frais.
1: Non, mais c'est fou. Mais lui, il veut revivre cette expérience. James est là, le barman est là, il veut que tout soit pareil. Et nous, nous sommes là pour accomplir leurs vœux parce que nous savons comment ils sont, leurs goûts. Des fois, avant même d'arriver sur la table, on a déjà mis les trucs.
0: C'est déjà servi.
1: Déjà servi, parce qu'on sait qu'est-ce qu'ils vont commander.

0: On a envie de retrouver l'ambiance telle qu'on était ici X années auparavant et de le faire découvrir aussi à sa famille. Et c'est sur plusieurs générations. Et ce que tu me disais quand on a échangé hier, même quand certains venaient avec leurs parents, si les parents sont décédés, les enfants reviennent un peu comme en pèlerinage.
1: Ouais, c'est ce qui est incroyable. Ces enfants, quand ils étaient petits, nous étions jeunes. Mais là, maintenant, ils se sont mariés. Ils nous présentent à leur mari ou à leur femme. Ça, c'est mon ami. Je le connais, mon parent m'a emmené ici. Tous tes problèmes que tu as, ben, il va régler ton problème ou elle. C'est comme ça. Des fois, nous sommes une sorte de solution aux problèmes de ceux qui sont déjà venus parce que nous les connaissons. Et c'est eux qui font la pub pour nous. Et c'est eux qui font des bouches à l'oreille, qui font revenir les autres. Et incroyable, vous dire, Monsieur X m'a recommandé, toi, tu travailles au Beach Bar, James, ton ami tel ou tel, m'a recommandé de venir te voir. Et là, lui, il commence à former partie de cette famille villageoise. Et là, tu ne dois pas rater à ça. Tu dois surveiller que les clients soient contents. Et quand il part, il va dire à son ami, « Waouh, tu m'as donné une bonne adresse. »
0: Et une adresse depuis bientôt. Alors, je suppose que l'hôtel va fêter bientôt. Bientôt un demi-siècle. Hein.
1: Le 7 juin 1976, c'était l'inauguration de l'hôtel.
0: Est-ce que c'est ton premier domicile ou ton deuxième domicile, la pirogue?
1: Quand il y a le cyclone, James est toujours là. Et il y a le beau temps, James est là. Et il y a le mauvais temps aussi, James est là. C'est-à-dire, pour moi, c'est ma maison. Et les clients, c'est notre famille. C'est une intimité qu'on ne peut pas décrire, qu'on ne peut pas expliquer.

0: disais, il n'y a jamais de hasard finalement. Avec ton prénom, James, ça me fait penser en... à Saint-James. C'est du rhum, non?
1: Saint-James, pour moi, c'est quelque chose de très biblique. Saint-Jacques. Et je suis inspiré avec les trucs spirituels aussi, parce que je suis très, très croyant. Et je crois que tout ce que tu plantes, tu récoltes. Tu veux devenir quelqu'un, c'est toi qui décides. Et si tu veux devenir prisonnier, c'est toi-même qui décides.
0: Finalement, Saint-James, ça te prédestinait à être au bar. Hein.
1: Rien n'arrive au hasard.
0: Tu aurais été malheureux dans un travail enfermé dans un bureau.
1: Bureau, c'est, je serais comme un prisonnier.
0: Il faut reconnaître qu'ici, à la Pérouque, c'est un bel espace de liberté.
1: Bien sûr. Nous avons le leader du management de l'hôtel, M. Clancy Romeo, qui est quelqu'un de très ouvert. C'est ça qui fait un peu encore plus la beauté de cet hôtel, l'expérience que nous avons et l'espoir qui est devant nous. Autrement, sur une plage blanche, on a tendance à voir seulement que le point noir. Mais c'est pas ça la pirogue. Il y a toute une plage blanche, petit point noir.
0: Alors James, j'ai rencontré à Chamarelle Rico l'Intelligent, qui tient ce restaurant Palais de Barbizon, et qui m'a dit qu'il était très fier d'avoir serré la main à un ancien Premier ministre de François Mitterrand, Pierre Mauroy. Mais toi aussi, tu as serré la main à un homme politique français.
1: Quand j'étais en France, en stage, il y avait un Français qui était chez nous, à La Baule, en stage. Et là-bas, j'ai eu l'occasion de servir même M. Nicolas Sarkozy. À l'époque, je crois qu'il était ministre de la Défense, et sa femme Cécilia. C'était vraiment extraordinaire, parce que je ne pouvais pas comprendre où ma passion m'emmènera un jour.
0: Est-ce qu'il avait été sympa avec toi, Nicolas Sarkozy?
1: Il était très sympa, lui, sa femme, et je sais qu'il venait souvent à vélo aussi là-bas, il faisait du sport.
0: C'est un cycliste, hein, Sarkozy.
1: Ouais, il venait à vélo souvent, il faisait du sport, mais c'est un homme extraordinaire. Et sa femme aussi, très très gentille.
0: Il y a des célébrités, cela dit, qui viennent, des gens connus, qui viennent à la Pérouque.
1: Oui, nous avons eu, il y avait Yannick Noah, Jean Tigana, Alain Giresse, nous avons l'occasion de...
0: Ils sont venus ici, tous?
1: Bien sûr, ils étaient chez cette table.
0: Yannick Noah.
1: Oui, Yannick Noah, Alain Giresse, Jean Tigana, Michel Platini.
0: Michel Platini, un Lorrain, oui. Comme moi.
1: Ben oui.
0: Donc c'est une équipe de footballeurs, c'est ça?
1: Je pense que c'était l'équipe de variété de France.
0: Ah, le Variety Club.
1: Voilà.
0: Le Variety Club.
1: Voilà, c'était ça. Ils venaient ici souvent.
0: Ils jouaient au foot ici?
1: Non, non.
0: Ou à la pétanque?
1: Non. Ils venaient ici pour se reposer.
0: Merci beaucoup, James. Saint James.
1: Merci.

0: 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À la pirogue nous permet d'évoquer un animal endémique de Maurice, un oiseau qui a disparu depuis la fin du XVIIe siècle. Qui en est responsable? L'homme. Les navigateurs, marins, premiers colons portugais, néerlandais, français et anglais qui en ont fait leur repas, en dépit, paraît-il, de l'odeur nauséabonde de sa viande.
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0: C'est assez curieux de dire à 11h30 du matin, ici à la pirogue, je vais au dodo. Même toute la journée, on peut aller au dodo. Même quand on a libéré la chambre, on n'a plus de chambre, on dit on va au dodo. Je peux dire aussi, je suis au dodo avec Pamela.
3: Oui, on peut dire ça comme
0: ça. Et c'est la première fois qu'on se rencontre. C'est assez direct finalement.
3: J'espère que mon époux, il n'entend pas ce message.
0: Donc directement, rendez-vous au dodo.
3: Voilà.
0: En plus, en pleine nature à l'extérieur. Où sommes-nous, Pamela?
3: On est devant le dodo. Donc le dodo, c'est l'oiseau emblématique de l'île Maurice. Disparu. Ça n'existe plus maintenant, juste l'emblème qui existe. Donc je raconte l'histoire?
0: Mais ce serait tellement bien.
3: Ok. Malheureusement, les Hollandais les ont tous mangés.
0: Pas sympa. Hein.
3: Pas sympa.
0: Ils ont mangé en plus.
3: Ils ont tous mangé. Donc comme le dodo, il est super lourd, vous allez voir, nous on a essayé de reproduire un oiseau taille nature.
0: Taille réelle?
3: Taille réelle. C'était cette taille.
0: C'est énorme. Moi, je pensais que c'était de la taille un peu d'une grosse poule ou d'un coq.
3: Taille réelle.
0: Donc là, il fait bien un mètre de haut.
3: Taille
0: sans la tête, le corps, plus la tête.
3: Voilà. Comme il était super lourd, il n'arrivait pas à s'envoler et à s'enfuir.
0: C'est un oiseau cloué au sol.
3: Voilà. Les Hollandais les ont tous mangés, malheureusement.
0: Alors, c'est pas récent. Hein. C'est pas les touristes hollandais qui viennent aujourd'hui.
3: Non. Les Hollandais aussi avaient besoin de manger, donc j'imagine.
0: Il y avait à manger. Alors, on peut même dire que c'était donc un gros dodo.
3: Justement, au fil des années, c'est venu l'emblème de l'île Maurice. Mais nous, ici, à la pirogue, pourquoi le dodo? Comme c'est un oiseau emblématique de l'île Maurice, nous, comme on est un hôtel très sustainable maintenant, le message derrière notre dodo à nous, c'est que qu'est-ce qu'on va faire pour que, justement, on ne paie pas les trucs qu'on a déjà.
0: Et les plantes, et les animaux, et les espèces endémiques.
3: Voilà, pour nos enfants à venir. Donc, l'histoire du dodo, nous, on a mis des petits papiers ici, là, que chaque personne écrive, moi, qu'est-ce que je veux faire pour que, justement, on ne paie pas les trucs précieux qu'on a maintenant, que nos enfants, nos petits-enfants peuvent profiter de ce qu'on a maintenant. Les clients ont écrit, moi, je vais arrêter de manger de la viande, que moi, je vais essayer de planter des plantes pour préserver ce qu'on a maintenant, l'histoire du dodo. Maintenant, l'histoire de cette dodo qu'on a sculpté ici, là.
0: Donc, en bois.
3: En bois. C'est un arbre qui commençait à s'affaiblir.
0: Il était malade.
3: Et en même temps que les feuilles tombaient sur un toit qui affectait le toit aussi. Donc, on devait malheureusement abattre cet arbre. Et on avait pensé abattre l'arbre, mais qu'est-ce qu'on va aller faire avec? Et un sculpteur de l'hôtel qui travaille à l'hôtel a dit, moi, je vois un dodo dans cet arbre. Et il a sculpté ça, entièrement sculpté en main à l'hôtel ici.
0: Il y a longtemps qu'il l'a sculpté?
3: Non, c'est récent.
0: Ah oui, donc c'est un dodo récent.
3: Et on écrit aussi qu'il a pris 3 mois à le faire.
0: Effectivement, je vois que l'île Maurice, découverte par les marins portugais, et l'extinction à la fin du XVIIe siècle, donc dans les années 1600 et quelques, il y a quand même plusieurs siècles. Mais alors, on avait des dessins, si on peut reproduire
3: justement,
0: le dodo.
3: On avait les dessins.
0: Quelqu'un avait dessiné le dodo à l'époque.
3: Quelqu'un avait dessiné, donc nous on a reproduit. Maintenant, vous allez voir dans les magasins touristiques. C'est très touristique maintenant.
0: Ouais. Mais il y en avait que ici à l'île Maurice le dodo, pas
3: que
0: ailleurs.
3: À l'île Maurice, pas ailleurs. Très dommage.
0: Donc si on voit des dodos vivants aujourd'hui, c'est peut-être qu'on a passé trop de temps au bar, peut-être. En tout cas, de taille, il avait un bec. Enfin, son bec. Pour le dodo, je ne sais pas si c'était pratique, mais sacré bec.
3: Oui.
0: L'histoire du dodo à l'île Maurice et le dodo de la pirogue. Et je cherchais une inscription en français. Mon vœu est de préserver et sauver encore le plus longtemps que possible la biodiversité qui nous entoure.
3: Notre sculpteur à l'hôtel, il s'appelle Daniel. Il travaille aussi à l'hôtel depuis plus d'une trentaine d'années. Donc, c'est lui qui a sculpté ça entièrement. Fait main, ouais. Ici à l'hôtel.
0: Le dodo, on retient, très populaire. Il est sur les timbres, il est sur quoi? Sur...
3: Ah oui, surtout, les timbres, les potes clés, les trucs que les touristes ramènent chez eux en souvenir de l'île Maurice.
0: Donc on ne peut pas rentrer de l'île Maurice sans dodo.
3: Exact.
0: Et alors ici, on est au calme, on fait très bon dodo aussi.
3: Bon dodo à vous aussi.
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0: Autre rendez-vous sur la plage de la pirogue avec Vijay, et je lis Marsan confirme. Je me suis demandé, Marsan, c'est pas votre prénom?
7: Donc Marsan, c'est bien comme si c'est le mot marchand. Ici, on prononce
0: en créole.
7: Ouais, c'est créole. Donc Marsan, c'est marchand. Confit, c'est des fruits qu'on met.
0: Alors,
7: confit.
0: Oui, je regarde, je vois devant moi des bocaux. Une douzaine de bocaux,
7: 12 variétés.
0: Et vous avez votre petite carriole. Enfin, ah non, c'est un vélo, c'est un vélo.
7: C'est un tricycle.
0: Un tricycle, le tricycle de Marsan confit. Mais qu'y a-t-il dans ces bocaux?
7: Ces bocaux concernent des fruits exotiques, des fruits saisonniers d'ici. Donc des fruits comme l'ananas, fruits citaires, bilimbi, carambole. Ça, c'est des fruits peut-être que vous n'avez pas connus, vous n'avez pas même goûté. La mangue verte, chez vous, vous mangez la mangue mûre. Ici, on a la mangue verte qu'on fait confit dans l'eau, sucre, sel, vinaigre pendant 3 jours.
0: Et donc, ils sont salés?
7: Salés, sucrés et vinaigrés.
0: Parce que quand on pense fruits confits, comme nous, on imagine les fruits confits avec le sucre autour, etc. Ouais, c'est pas ça du tout. Et c'est un peu comme les cornichons, finalement?
7: Oui, c'est plus ou moins comme les cornichons, mais le cornichon peut vous préserver plus longtemps.
0: Mais ces fruits-là, normalement, on les déguste comment?
7: C'est comme une salade.
0: Ah oui, c'est ça, comme
7: ça. C'est comme une salade, on entrait toute heure, c'est tous les matins pour une gueule de bois. Hein.
0: Et c'est pour ça que vous êtes toujours à côté du bar. D'abord au bar, on passe à et hop, après on termine avec les fruits confits.
7: Ouais.
0: Alors qu'est-ce que je pourrais goûter par exemple, que j'ai jamais goûté?
7: J'ai jamais goûté le fruit citer, bilimbi, carambole,
0: chouchou
7: et patate chinoise.
0: Ah, la patate chinoise.
7: Ouais, patate chinoise.
0: Donc le fruit, c'est citer.
3: Fruit citer, mais je sais pas en France.
7: C'est la taille d'un citron, mais complètement vert.
0: D'accord, et au goût, on va découvrir.
7: Le noyau, beaucoup de fibres à l'intérieur.
3: Ouais. Il faut mettre aussi la sauce tamarin.
7: Complet, avec la sauce.
0: Il faut mettre la sauce tamarin.
7: Les bilimbi ronds.
0: De loin, on pourrait se dire, on dirait des petits oignons blancs, mais ce n'est pas ça du tout. Le bilimbi.
7: Bilimbi rond.
0: Rond.
3: Ça, vous connaissez, vous.
0: La carambole, je connais, mais comme dessert.
3: Oui.
0: Avec cette forme d'étoile. Hein. Alors après.
7: Patate chinoise.
0: Ah oui, patate chinoise, je ne connais pas. Les fruits que je ne connais pas, je ne sais même pas comment ils sont quand ils sont entiers.
7: Avec une bonne sauce de tamarin.
0: Alors, la sauce de tamarin qui va être salée aussi ou sucrée?
7: Sucrée.
0: Ah, sucrée.
7: Feuille douce avec la fenouil.
0: Couleur marron. Hein.
7: La fenouil.
0: Donc, la compote de tamarin qui est faite avec le fruit du tamarinier.
7: Du tamarinier, ouais. Des fruits, un tamarinier peut aller d'une hauteur de 10 mètres de haut.
0: Il n'y en a pas loin d'ici. Hein.
7: Sur la grande route, vous pouvez trouver ça. Ça pousse sauvagement. Ce n'est pas besoin de cultiver.
0: Ah oui, on cueille.
7: Ouais. Un peu de piment à côté, attention, ça va...
0: Avec modération.
7: Avec modération.
0: Parce que sinon, les Mauriciens, sont moins modérés sur le piment.
7: Très modérés, non. Les Mauriciens, ils aiment le piment de toutes les cuissons. Piment vert, piment confit.
0: Merci.
7: Voilà, c'est servi.
3: Allez, moi, je coupe celle-là.
0: C'est un côté un peu vinaigré. C'est un côté un peu sucré.
7: Là, vous avez essayé le bilimbi.
0: Alors, le
7: bilimbi rond.
0: Non, c'est très bon. On pourrait dire que c'est un peu un sucré salé. Hein.
3: Oui.
0: Et croquant. Parce que le fruit garde son sucre. Les fruits sont dans quoi, là?
7: C'est dans l'eau, sucré, sel, vinaigre.
0: Voilà, c'est ça. Donc, il y a bien du vinaigre, mais c'est pas survinaigré. C'est très, très bon. Hein. Le fruit citer, on dirait un peu un quartier de pomme ou de poire, mais au goût, c'est différent. Citer, on le mange comme ça aussi, comme fruit?
7: Oui, même en achar.
0: Achar, c'est quoi?
7: Des fruits qu'on mélange avec la moutarde, safran, piment, ail.
0: Populaire. Hein. Chouchou Christophine, très croquant, sucré. Pour finir, le bilimbi. À Maurice, tout le monde fait ça chez soi?
3: Nous, à l'île Maurice, on mange ça à toute heure.
7: À
3: toute heure de la journée. Vous allez voir, c'est très courant sur la plage. Il y a des marchands comme ça, avec plein de fruits et tout. Oui. Donc oui, oui.
0: Mais à l'île Maurice, on mange de toute façon à toute heure de la journée,
3: exact,
0: non?
3: Exact, oui, oui, ça c'est vrai.
0: Merci beaucoup, Vijay, vraiment.
7: Ouais, hein. Ouais. Vijay, le Marsan confit de la pirogue.
0: Le Marsan confit donc lui-même. C'est très, très bon.
7: C'est un plaisir.
0: Donc on retient qu'il faut venir...

0: Terminons ce suivi de guide mauricien avec deux moments à vivre sur la plage, le coucher du soleil et le petit déjeuner à bord d'une pirogue à la pirogue.
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0: Désiré, je te retrouve sur la plage de la pirogue. Alors bon, il faut dire que cette plage est magnifique, toute la baie ici est magnifique, avec les sommets, parce qu'il y a des sommets quelques centaines de mètres, mais ce sont des sommets quand même, puis ils sont assez abrupts. On pense qu'ils sont plus hauts qu'ils ne sont, dans la mesure où les pentes sont assez raides quand même. Quels sont les sommets que l'on aperçoit d'ici?
3: Droit devant nous là, on a le Mont Brabant.
0: Le Morne, oui.
3: Le Mont Brabant, et puis là-bas c'est la... Petite Rivière Noire, Piton la Petite Rivière Noire. Et puis ici, c'est la tourelle du Tamarin.
0: Et quand on remonte finalement la côte, un petit peu, hein, de quelques kilomètres, on arrive ici, on est à...
3: Flic en flac. Volmort. Ouais.
0: Et il y a un rituel en fin de journée ici à la pirogue.
3: On indique le coucher du soleil, l'heure du coucher du soleil. Et bien sûr, là, tous les soirs, à partir de 17h, ils viennent au Monde Beach Bar et notre barman mixologiste, il va préparer un cocktail spécial pour célébrer cet événement.
0: Ah, on célèbre le coucher du soleil tous les soirs.
3: Tous les soirs, oui. Par exemple, aujourd'hui, le coucher est à 18h55.
0: C'est vrai que les journées ici, les journées à Maurice sont assez longues. Hein. Le soleil se lève tôt, se couche relativement tard. On est quand même bien au sud de l'équateur. Hein.
3: On est à 20 degrés sud des tropiques des Capricornes.
0: Un petit mot sur toi, Désiré. Alors, Désiré, c'est par exemple c'est le nom d'une pièce écrite par Sacha Guitry. Il y a le personnage principal, il s'appelle Désiré. C'est peut-être pas un prénom si courant ou c'est un prénom courant à Maurice?
3: Normalement, ceux qui sont nés en septembre, ils s'appellent Désiré.
0: Ah, homme ou femme? Parce que ça existe au féminin aussi. Hein.
3: Au féminin aussi. Comme Jacques Désiré Laval, l'apôtre des pauvres.
0: L'apôtre des pauvres?
3: Oui.
0: Qui était ce Jacques Désiré Laval?
3: Donc, c'était un médecin qui vivait en Normandie et qui avait fait une chute de cheval. Et après cette chute-là, il s'est reconverti en prêtre. Et là où il a décidé de tout laisser derrière lui et venir à l'île Maurice pour aider les esclaves à l'époque.
0: En Normandie, il n'était pas prêtre?
3: Non.
0: Il a changé complètement, il est devenu prêtre et il est venu aider les esclaves. On est bien sûr encore avant l'abolition de l'esclavage. On se rencontre, nous, on enregistre Désiré au lendemain de la date anniversaire des commémorations de l'abolition de l'esclavage en 1835. Hein.
3: 1835, oui.
0: On approche tout doucement des deux siècles. Hein.
3: Et ça s'est fait là-bas, le 1er février, au pied du Mont Brabant. C'est là où on commémore l'abolition de l'esclavage. Parce que quand les soldats anglais sont montés sur la montagne pour avertir les esclaves que voilà, vous êtes libres maintenant de faire ce que vous voulez, on n'a plus d'esclavage à l'île Maurice. Certains se sont jetés du haut de la montagne parce qu'ils ne voulaient pas se faire capturer.
0: Alors qu'en fait, ils ne venaient pas les capturer?
3: Non, non,
0: mince.
3: Non.
0: Enfin, ils les avaient quand même longtemps traqués aussi. Hein.
3: Oui,
0: donc quand ils voyaient les uniformes rouges, ils pensaient plutôt que c'était pour les persécuter et pas pour les libérer.
3: Donc du coup, ils ne voulaient pas et se sont jetés. Et depuis le 1er février 1835, on commémore l'abolition de l'esclavage et c'est un jour férié.

0: pour revenir au Père Labasse, oui. Donc comme il était médecin et qu'il était venu à Maurice pour évangéliser les esclaves, et en même temps, il aidait les esclaves quand ils avaient des blessures, quand ils avaient quelque chose qui n'allait pas. Il aidait les esclaves pour obtenir la guérison. Et du coup, tout le monde a commencé à prier le Père Labasse, tout comme ceux qui portent à Lourdes en France, pour obtenir la guérison. Et chaque année, il y a son pèlerinage pour commémorer sa mort, parce qu'il est mort le 9 septembre. Depuis ce jour, chaque année en septembre, il y a son pèlerinage.
1: Et on va où alors pour le pèlerinage?
0: C'est un faubourg de la capitale qui s'appelle Sainte-Croix.
1: Donc près de Port-Louis.
0: Près de Port-Louis, à la sortie de Port-Louis. Mmh. Oui, et on a beaucoup de personnes qui viennent de France,
1: ah,
0: de
1: oui,
0: la Réunion.
1: Rappelle-nous son nom.
0: Jacques Désiré Laval.
1: Et si je rencontre ici à l'île Maurice une personne, donc homme ou femme, prénommée Désiré, je pourrais essayer de faire croire que j'ai des dons de voyance et je lui dis « mais toi, tu es né en septembre ».
0: Exactement. Où tu es né parce que tes parents priaient le Père Labasse et du coup, ils t'ont nommé comme Père Labasse. Il y a beaucoup de personnes qui s'appellent Désiré ou Jacques ou même Laval à cause du Père Labasse.
1: Et Maurice. Qui sont nés en septembre.
0: Ils sont nés en septembre. Et dans certaines maisons, on retrouve jusqu'à présent, il y a la figurine de Père Labasse qui est bien présente dans le quotidien des Mauriciens.
1: Ça, c'est une belle histoire. Tu es fier de ton prénom?
0: Très fier de mon prénom. Parce que Jacques Désiré Laval, lui, il aidait les gens qui étaient en souffrance. Moi, je suis là au service des clients pour essayer de rendre leurs vacances plus gaies possible et mémorables.
1: Et toi, tu rends service aux clients en leur servant avec modération, par exemple, un cocktail?
0: Un cocktail mojito à base de tamarin. C'est typique et Maurice. Et bien sûr, comme on parle de tamarin, tourelle de tamarin, et le village est à côté, donc il y a des arbres un peu partout sur la côte. Les gens sont là pour célébrer le coucher du soleil, pour annoncer la nuit, et bien sûr, on sert aussi des petits canapés pour égayer ce moment. Le DJ est là pour mettre de l'ambiance. Et voilà, après une belle journée, peut-être sur la plage ou en excursion, on est là, l'apéro, avec le coucher de soleil.
1: Et on regarde le coucher de soleil, l'océan, tout calme.
0: Avant d'aller prendre le dîner.
1: Ouais, c'est pas mal, hein.
0: Voilà.
1: Et on se dit, mince, qu'est-ce que c'est beau. Eh ben merci, Désiré.
0: Plaisir.

0: Dernier petit déjeuner à la pirogue et Marilyn, je vous retrouve sur la plage. L'originalité, c'est que je vais prendre le petit déjeuner à bord d'une pirogue. Alors, à la pirogue, dans une pirogue.
1: Bonjour Thierry, bienvenue au Brian Breakfast, c'est comme ça qu'on l'appelle. Donc c'est un petit déjeuner sur une pirogue, un bateau mauricien qui s'appelle La Pirogue, non motorisé, pour rester dans l'authenticité mauricienne. Donc c'est une belle expérience, on peut être à deux ou accompagné d'un enfant.
0: Et guère plus, hein.
1: Pas trop plus, peut-être jusqu'à quatre avec deux enfants. Ça vous permet en fait de vous évader un peu, de profiter de la mer, du soleil, de la plage et de la vue aussi de Rivière Noire que vous pouvez voir de ce côté.
0: Qui est magnifique. Hein.
1: Qui est magnifique, effectivement.
0: Avec la pirogue, je ne vais pas partir au large, hein, ce n'est pas l'idée.
1: Non, il faut quand même digérer tout ce que nous allons vous proposer. Il y aura des fruits, il y aura vos choix personnels inclus, le thé, le café, un jus bien frais. Et c'est surtout au niveau de la vue et aussi de vous dépayser un peu des petits déj que vous pouvez avoir.
0: Un petit déj sur l'eau, et puis il faut bien reconnaître qu'au petit déjeuner, il y a beaucoup de monde, hein, il y a des centaines de personnes.
1: Exactement.
0: Et là, si on est deux, on n'est que deux.
1: Voilà, c'est un petit déjeuner romantique aussi, Thierry. Hein.
0: Aussi. Mais tout est romantique ici. Hier, il y avait d'ailleurs une table très romantique, c'était un mariage, je crois, hier soir.
1: Donc,
0: ça sait faire les choses dans le romantisme ici.
1: Là, c'était un mariage hier soir, et ce soir, c'est une proposition de mariage, une surprise qui va
0: proposal. Ah donc là, et elle n'est pas au courant.
1: Elle n'est pas du tout au courant.
0: Mais elle n'est pas au courant.
1: Bon là, c'était elle qui n'est pas au courant et lui, il a organisé quelque chose de magnifique, des roses rouges, une arche, vraiment. La future mariée va être vraiment ravie de ce qui va se faire cet après-midi. Et ensuite, il y a aussi un dîner plage qui est prévu. Composition de mariage, c'est nouveau. Enfin, c'est toujours les mariages qui ont lieu avec des dîners sur la plage. Mais là, les propositions de mariage commencent à être une forte demande, à se développer. Oui.
0: Et personne n'a jamais dit non au moment de la proposition de mariage. C'est pas arrivé.
1: Non. Jusqu'à présent, non. C'est impossible de dire non, Thierry. Impossible. Dans un cadre comme celui-ci.
0: C'est l'assurance d'un oui, en fait. Si on fait la proposition ici, vous faites des contrats oui garantis.
1: C'est ça.
0: Merci beaucoup, Marilyn.
1: Un plaisir, un grand plaisir et enjoy, comme on dit chez nous.
0: C'est du créole, enjoy?
1: Enjoy, vous savez, nous, c'est l'anglais, le français. Dans une phrase, on peut avoir des mots anglais, des mots créoles, des mots français. Là où il y a plus d'impact, ça sort.
0: Enjoyons alors. Fin de ce troisième Suivez le Guide à l'île Maurice, à l'hôtel La Pirogue. Grand merci Clancy Romeo, Gérald Rambert, James Casquette, Pamela Panchamea, Vijay, Désiré Nombrou et Marilyn Decube. Un immense merci Jocelyn Couac et Ron Johan Boyrou, auquel cette série mauricienne doit tout. Merci Christelle, Janila et Sharon pour le prêt de vos voix.
2: Mais de rien, avec plaisir.
0: Jennifer Petré, Prisca Nern, le groupe Sun Life et ses Sun Life Resorts Mauritius, ainsi que tout le personnel de la pirogue. Réalisation Roman Feocchio, le site yoursunlife.com.
2: Nous rejoignons bientôt à l'île Maurice.

0: comprendre l'Évangile, c'est ce que vous propose Béatrice Söltner dans un instant, dans Enfin une bonne nouvelle. 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
3: L'absence apparente de Jésus ne doit pas nous attrister ou nous désoler, car au cœur de ce creux, il y a de la place pour l'autre. L'autre avec un grand A et l'autre avec un petit A. C'est tout le sens de l'évangile de ce dimanche qui doit nous encourager à vivre pleinement notre vie en présence d'un Dieu source, et qui en même temps nous invite à nous relever les manches. Pour commenter cet évangile, je reçois cette semaine Sébastien Anthony, bonjour.
4: Bonjour Béatrice.
3: Vous êtes prêtre assomptionniste, je le rappelle. Nous écoutons la parole au chapitre 14 chez Jean, versets 15 à 31.
4: Si vous m'aimez, vous garderez mes commandements. Moi, je prierai le Père, et il vous donnera un autre défenseur qui sera pour toujours avec vous. L'Esprit de vérité, lui que le monde ne peut recevoir, car il ne le voit pas et ne le connaît pas. Vous, vous le connaissez, car il demeure auprès de vous et il sera en vous. Je ne vous laisserai pas orphelin, je reviens vers vous. D'ici peu de temps, le monde ne me verra plus, mais vous, vous me verrez vivant et vous vivrez aussi. En ce jour-là, vous reconnaîtrez que je suis en mon Père, que vous êtes en moi et moi en vous. Celui qui reçoit mes commandements et les garde, c'est celui-là qui m'aime. Et celui qui m'aime sera aimé de mon Père. Moi aussi, je l'aimerai et je me manifesterai à lui.
3: Sébastien Anthony, pour démarrer cette émission, resituons avec vous le passage que nous venons d'entendre. Nous sommes chez Jean.
4: Nous sommes donc dans le quatrième évangile, l'évangile de Jean, qui est l'évangile un peu spirituel. Nous sommes juste à la sortie d'un discours de Jésus qui annonce qu'il est le chemin, la vérité et la vie, qu'il est le chemin vers le Père. Et donc il se décrit comme étant finalement le but, le passage obligé plutôt que le but, de l'existence du croyant pour avancer vers le Père, être en intimité total avec Dieu. Et puis juste après notre passage d'aujourd'hui, il donnera quelques clés, quelques moyens pour être missionnaire et être porteur de cette bonne nouvelle, de cette connaissance à avoir de son identité pour justement avancer paisiblement vers le Père.
3: Dimanche dernier, l'évangéliste Jean mettait l'accent sur la relation très étroite qui lie Jésus et son Père. Et puis cette fois, il y a un troisième terme qui fait son apparition, c'est l'Esprit-Saint. Donc on peut dire que ces trois-là vont inspirer ce qui donnera plus tard la fameuse formule de la Trinité ?
4: Exactement, vous avez ici quelque chose du lien ou des liens qui unissent la Trinité et qui unissent aussi le croyant à la Trinité, comment finalement Père, Fils et Saint-Esprit et croyants se rencontrent, sont nourris, enfin du moins les croyants nourris de la Trinité et de voir comment finalement elle agit pour le croyant, pour celui qui veut se mettre résolument à la suite du Christ.
3: On peut dire que c'est aussi une manière très particulière de parler dans ce passage de Jean, de la part de Jésus. Il y a comme une initiation à un chemin d'intériorité pour les disciples qui vont apprendre à vivre sans lui.
4: Alors à la fois un chemin d'intériorité, mais en même temps, ce n'est pas une intériorité qui serait coupée des obligations finalement à vivre au cœur du monde. Parce que au premier verset de ce passage d'aujourd'hui, il demande à garder ses commandements. Donc l'idée de commandement, ce sont des choses à faire finalement, des choses à vivre, des choses à pratiquer, qui du coup ne nous dispensent absolument pas. Au contraire, elles affirment qu'il ne faut pas s'enfuir ou vivre dans une forme d'intériorité qui serait dans une bulle, déconnectée des réalités de ce monde. L'intériorité, justement, ne devrait pas être quelque chose qui nous coupe du monde, mais qui au contraire nourrit notre action dans le monde. Et là, Jésus, justement, en liant commandement et amour, le signale et le formule de manière pressante.
3: Lisons avec vous justement le passage que nous écoutons ce dimanche. Jésus disait à ses disciples « Si vous m'aimez, vous garderez mes commandements ». Alors il est question de commandements. Dans le Premier Testament déjà, il y a des commandements, les 10 paroles reçues par le peuple au désert. Quels sont les commandements de Jésus? Est-ce qu'ils sont différents?
4: Jésus donne un certain nombre effectivement de commandements dans les versets, dans les chapitres qui précèdent, où on pourrait entendre ces commandements notamment comme un appel d'abord au service. C'est au chapitre 13 et avec un commandement qui est essentiel, qui est celui qu'il formule au moment du lavement des pieds, le soir du dernier repas, si vous voulez, du moins qui introduit l'Eucharistie, c'est de dire voilà, lavez-vous les pieds les uns aux autres. Donc c'est une dimension, un appel à servir les uns les autres, à être au service les uns des autres. C'est un des premiers commandements. Après, au verset 34, toujours du chapitre 13, il nous parlera de cet appel à aimer son prochain, à s'ouvrir à l'autre, à lui offrir quelque chose de l'ordre de la tendresse, pas simplement du sentiment où on aime ou on n'aime pas un petit peu du bout des lèvres, mais véritablement à s'engager dans la relation avec l'autre en passant justement par l'amour, c'est-à-dire l'accueillir, le recevoir, le respecter, y voir en lui quelqu'un de profondément digne de cet amour, quelqu'un véritablement avec qui exercer quelque chose de toute la force de l'Évangile finalement qui nous veut être en relation de paix les uns avec les autres, donc en aimant les autres. Et puis, il y a justement encore un autre commandement qui est l'appel à croire. Un appel à croire, mettre notre foi en Christ, mettre notre foi en lui. Donc, servir, aimer et croire, ce sont les commandements, les appels que le Seigneur nous donne pour vivre selon son Évangile.

0: Sébastien Anthony, il est question de garder les commandements. Si vous m'aimez, vous garderez mes commandements. Jésus ne dit pas vous appliquerez mes commandements, vous vivrez mes commandements, mais vous garderez. Comment comprendre ce verbe ?
1: Alors effectivement, garder, on peut avoir garder, c'est soit les garder, comment dire, les protéger, comme on monte la garde, si vous voulez. Donc il y aurait peut-être à y comprendre que ces commandements peuvent être blessés ou attaqués, pour reprendre un vocabulaire militaire hein, par rapport à cette idée de garde. Parce qu'effectivement, qui peut prétendre qu'il sert les autres avec un désintéressement profond, avec un total empressement pour le faire ? Qui peut prétendre qu'il aime effectivement chacun et chacune de ceux qui l'entourent, du plus proche au plus lointain, qui peut prétendre qu'il a une foi à déplacer les montagnes, si j'ose dire, et pour reprendre cette expression, mais en tout cas une foi totale, une foi vraiment fondée et absolue ? Personne. Personne vraiment ne vit les commandements, personne ne vit à fond ces appels que le Christ nous lance. Et on pourrait du coup être découragé ou se sentir découragé, être tenté de les abandonner, de les laisser. Et donc là aussi, cette dimension de garder justement s'oppose à cet abandon. Garder ces commandements pour ne pas les abandonner, mais en même temps en les défendant, en n'étant pas simplement satisfait ou réduire, entre guillemets, notre manière de vivre en se disant ben voilà, j'y arrive pas, ben c'est pas si grave que ça. Donc ils sont attaqués par notre mode de vie, par nos lâchetés, par nos ambiguïtés. Et en même temps, le Christ nous dit mais ne les lâchez pas. C'est pas parce que vous n'y arrivez pas que pour autant il faut lâcher l'affaire.
0: Est-ce qu'on pourrait dire aussi que l'amour lui-même nous garde ? Quand on vit vraiment dans l'amour, nous sommes gardés.
1: Et ben c'est ce que le Christ effectivement développe ensuite, parce que c'est un petit peu plus loin, quelques versets plus tard, quand il dit « je ne vous laisserai pas orphelin ». Donc s'il ne nous laisse pas orphelin, c'est qu'il va s'occuper de nous, c'est qu'il va nous garder comme un père, comme une mère, s'occupe de ses enfants, garde ses enfants, les protège, les accompagne. Et effectivement, ceci se fait dans un élan d'amour.
0: Jésus poursuit son discours devant les disciples. « Moi, je prierai le Père et il vous donnera un autre défenseur qui sera pour toujours avec vous ». L'esprit de vérité, lui que le monde ne peut recevoir, car il ne le voit pas et ne le connaît pas. Je prierai le Père. Il est question de la prière de Jésus. On voit Jésus de temps en temps aller prier à l'écart dans les évangiles synoptiques. Ici, c'est comme si nous rentrions dans sa prière.
1: Alors voilà, là vous mettez le doigt sur quelque chose qui est essentiel même dans nos manières de prier, dans la liturgie. C'est presque même la définition même de la prière. Parfois, on se dit, ben voilà, prier, est-ce que c'est aligner un certain nombre de mots, de formules, apprises par cœur, plus ou moins claires ? Est-ce qu'il s'agit d'avoir des attitudes particulières ? Est-ce qu'il s'agit d'avoir un discours particulier ? Est-ce que, en fait, la prière n'est pas simplement appuyé sur des formules. La prière, c'est véritablement, effectivement, comme vous le disiez, entrer dans la prière du Christ, entrer dans cette relation que le Christ a avec son Père. Et quand on dit que le Christ prie son Père, en gros, il nous englobe avec lui, il nous attire avec lui, il nous tourne vers son Père avec lui. C'est tout au début de l'évangile de Jean, dans le prologue de Jean, c'est le premier chapitre, où on voit que le Verbe qui est un autre nom de Jésus, est tourné vers Dieu. Tourné vers Dieu, si on regarde le Christ, eh bien, on voit dans quelle direction finalement il s'oriente et il nous oriente. Un peu plus tôt dans l'évangile, donc juste les versets qui précèdent notre passage d'aujourd'hui, il nous dit « Je suis le chemin, la vérité et la vie qui conduit vers le Père ». En gros, la prière doit nous conduire vers le Père. En fait, c'est un moyen pour nous orienter vers le but de notre vie, être en intimité avec le Père, en intimité avec Dieu le Père.
0: Il est question du paraclet, mais alors c'est intéressant parce que le paraclet c'est le défenseur et Jésus dit un autre, je vais vous donner un autre défenseur. Ça voudrait dire que lui est le premier défenseur et qu'il y aurait un deuxième défenseur ? Ça veut dire quoi cet autre ?
1: Déjà cet autre, et puis juste un tout petit peu avant l'autre, parlons du défenseur lui-même si vous voulez bien, parce que de quoi avons-nous besoin d'être défendus ? C'est justement, quand on faisait tout à l'heure l'énumération des commandements, donc je rappelle, servir, aimer, croire, les commandements que Jésus nous laisse, et force est de constater que nous n'y arrivons pas, eh bien peut-être que nous avons une forme de culpabilité que nous pouvons porter. Peut-être que nous avons notre conscience qui nous accuse et qui nous dirait « ben, tu n'y es pas l'auteur, tu n'y arrives pas, tu es un hypocrite, tu es en dessous de tout ». On a besoin d'être défendu. Le premier défenseur, c'est effectivement le Christ qui nous dit « le péché n'a pas d'importance, moi je te sauve ». Je te les donne, ces commandements, parce qu'ils ne sont pas simplement des applications morales à vivre ou des bonnes choses à faire pour être gentil. Ce n'est pas du tout ça l'objet. C'est servir, aimer et croire. Croyant ou non, on sait que ça nous fait du bien. On sait que c'est là le sens de notre vie qui se fonde ici. Donc le Seigneur, en fait, en nous donnant ses commandements, ne nous demande pas de faire des choses extraordinaires ou qui seraient hors de notre portée, mais simplement de durer dans ce qui nous fait du bien. Et paradoxalement, ce qui nous fait du bien, eh bien, on a du mal à le faire parce que, encore une fois, servir tout le monde, eh bien, on y met des objections, aimer, angoisser et croire encore. Donc c'est assez étonnant finalement. On sait que ça nous fait du bien, on l'expérimente. Rien de tel que de... Voilà, il y a une certaine joie à servir les gens qui sont autour de nous, à voir que l'on peut participer à leur propre bonheur, leur propre joie. Il y a du bonheur à aimer les autres. Et pourtant, on blesse, on abîme ce qui est précieux et ce que l'on sait être précieux. Et donc le Christ, comme premier défenseur, nous dit « Je te sauve de cela ». Mais là, il se trouve qu'effectivement, le Christ n'est plus sur terre de manière visible, d'une certaine manière, carrément, il est ressuscité certes, il est monté au ciel, on le sait, il est toujours présent avec nous, mais en tout cas on ne le voit pas se balader dans la rue, sauf si certaines personnes sont gratifiées de certaines apparitions, mais ça reste quand même très très rare. Et l'Esprit Saint, donc cet autre défenseur, cet esprit, il est peut-être un peu plus visible d'une certaine manière, parce que cet esprit... Il ne s'agit pas d'y voir, essayer de se le représenter mentalement ou physiquement, de savoir à quoi il pourrait correspondre. Moi, je crois que cet Esprit Saint, finalement, c'est notre capacité à aimer et à vivre. Cette capacité de recevoir la vie qui se donne. Or, nous sommes tous des vivants. Donc, l'Esprit Saint est à l'œuvre en nous parce que nous sommes vivants. Quand on parle de l'Esprit Saint dans la Bible, même au tout début, il ne s'appelle pas l'Esprit Saint, mais l'Esprit, au moment de la Genèse, au moment de la création, on nous dit « l'Esprit plane sur les eaux », comme si au moment où il n'y a pas encore de vie, voilà, il est déjà là, la vie est déjà là à l'œuvre et la vie va pouvoir surgir à ce moment-là. On dit aussi, au moment de l'Annonciation, quand la Vierge Marie est visitée par l'ange Gabriel, l'Esprit viendra sur toi. Et c'est à ce moment-là que la vie naît en elle, d'une certaine manière, avec la naissance de Jésus, ou du moins, elle est enceinte de Jésus à ce moment-là. À la résurrection, c'est pareil, c'est aussi l'Esprit qui relève finalement le Seigneur. Donc l'Esprit... En nous regardant les uns les autres, en nous regardant vivants, d'une certaine manière, on voit l'œuvre de l'Esprit simplement dans la vie qui circule autour de nous.
0: Sébastien Anthony, nous continuons à écouter et à commenter l'évangile de ce dimanche. Chez Jean, chapitre 14, versets 15 à 21, Jésus, je le rappelle, parle à ses disciples de la venue de l'Esprit. Revenons sur ce qu'il disait. Cet Esprit, il sera toujours avec vous. L'Esprit de vérité, lui que le monde ne peut recevoir, car il ne le voit pas et ne le connaît pas. L'Esprit est toujours du côté du disciple, à lui d'y penser, de le reconnaître, de le voir à travers les autres, vous le disiez à l'instant ?
1: D'une certaine manière, oui. Quand on parle du monde aussi, il ne faudrait surtout pas penser que, en gros, le monde serait mauvais, inhabitable, et que nous serions une sorte de race de pure qui n'aurait surtout pas à se mêler avec la société telle qu'elle est. Ce n'est pas du tout le propos de Jésus.
0: Alors quel est le sens du monde là ?
1: Quand on parle du mot « monde » dans l'évangile de Jean, ce sont ceux qui consciemment s'opposent à l'action de Dieu. Donc ce sont les opposants, en fait. Ce sont ceux qui s'opposent. Pour marquer une forme de liberté, c'est-à-dire que Dieu ne s'impose pas, ou en gros nous n'aurions pas le choix. Dieu, ce n'est pas quelqu'un qui aurait un pistolet qui serait pointé sur notre tempe en disant « aime-moi » ou alors « tu n'existes pas ». Il s'autorise à ce que, justement, des personnes qui s'opposent à lui puissent être vivantes aussi et vivent. Donc il y a des opposants. Et donc, quand le Christ dit « le monde ne me reçoit pas », c'est ce qu'il dit. « Le monde ne me reçoit pas », ça signifie « il y a des opposants qui ne me reçoivent pas et je ne peux pas aller contre cette volonté-là, je ne peux pas m'imposer à eux, je ne peux pas faire en sorte qu'ils me reçoivent malgré eux ». Donc ce n'est pas une punition, ce n'est pas non plus une forme de don particulier qui serait donné à certains plutôt qu'à d'autres, mais voilà, le disciple, c'est celui qui justement accueille. Donc, celui qui accueille, eh bien Dieu va se manifester à lui par ce don de l'Esprit.
0: Alors, Esprit de vérité, qu'est-ce que ça signifie ? Parce que le Christ disait, effectivement, quelques versets plus haut, qu'il était la vérité.
1: Voilà, alors c'est justement, alors ils sont, c'est peut-être, vous ouvriez tout à l'heure votre propos en faisant le lien entre Père, Fils et Saint-Esprit, j'imagine qu'ils se causent entre eux. Donc cette vérité, en tout cas, qu'ils veulent révéler du sens de la vie de l'humanité, de la vie de tout homme, de la vie du sens du monde, du sens même de toute la création et même de tout le cosmos, finalement, si on entre dans cette idée et dans cette foi que le Seigneur a tout créé, que tout a un sens et qu'il y a une vérité par rapport à ce sens qui se donne à vivre, justement. Et cette vérité, ben c'est ce que nous croyons. Alors là, je me pose évidemment en croyant. Encore une fois, il ne s'agit pas d'imposer ma foi aux autres en disant que tout le monde est dans l'erreur s'il ne pense pas comme nous, les chrétiens. Chacun avance comme il peut, et même au sein de l'Église, au sein des chrétiens, il y a aussi des manières de croire plus ou moins avancées. Nous n'avons pas tous, il n'y a pas de thermomètre, de baromètre de la foi qui donnerait une moyenne à tout le monde. On fait ce qu'on peut, finalement, mais on est orienté vers cette vérité. La vérité n'est pas un acquis, elle est au bout d'un cheminement. Jésus nous tourne vers la prière, vers le Père. Les versets plus haut, « Je suis le chemin, la vérité et la vie, mais je suis le chemin qui conduit à cette vérité. » Voilà, c'est le Christ lui-même qui est à découvrir, c'est le Christ lui-même qui est à accueillir, mais cela prend du temps. Et cette vérité, du coup, se déploie dans le temps.

0: Enfin une bonne nouvelle, Béatrice Soltner.
1: Nous poursuivons la lecture de l'évangile de ce jour avec vous, Sébastien Anthony, toujours chez Jean. En ce jour-là, vous reconnaîtrez que je suis en mon Père, que vous êtes en moi et moi en vous. Donc dans ce verset, il y a une sorte de rapprochement. Jésus est dans le Père, mais Jésus est aussi en nous. Ça voudrait dire que le Père est en nous.
2: En nous, on ne peut pas être plus intimement accueilli qu'en nous, si vous voulez. On n'est plus du tout extérieur à l'autre. C'est une manière de dire que vraiment l'intimité est totale. Donc accueilli en nous, oui, Père, Fils et Saint-Esprit, accueilli dans le cœur du croyant pour y demeurer, pour y rester, pour y être et s'y épanouir. D'une certaine manière, nous sommes tous en quête, et c'est, la Bible nous le dit aussi, la quête d'une terre promise, la quête d'une demeure, la quête d'un lieu où habiter, la quête d'un lieu où véritablement nous sentir chez nous. C'est cela le sens de la quête de la terre promise. Nous sommes tous dans cette recherche-là d'une unification intérieure, de savoir qui nous sommes, de savoir qui nous sommes pour Dieu, de savoir qui nous sommes pour les autres, et d'être enfin finalement en paix avec toutes nos angoisses et toutes nos questions qui peuvent nous torturer parfois. Nous avons besoin de demeurer. Et là, le Seigneur se propose, il nous dit, la réponse à ta quête, la réponse justement à ce besoin d'être unifié, demeurer, elle se trouve en Dieu. Et accueille-nous dans ta grande liberté, bien sûr, mais accueille-nous pour pouvoir l'expérimenter, effectivement.
1: Lisons avec vous la finale de l'Évangile. « Celui qui reçoit mes commandements et les garde, c'est celui-là qui m'aime. Et celui qui m'aime sera aimé de mon Père. Moi aussi, je l'aimerai et je me manifesterai à lui. » Le verbe « aimer » est prononcé 4 fois.
2: Aimer, c'est pas simplement... on ne se paye pas de mots dans l'Église en disant que l'on aime. Parfois, on entend, vous les chrétiens, vous avez ce mot d'aimer à la bouche énormément. C'est vrai, mais justement, il ne faut pas l'avoir qu'à la bouche d'une certaine manière. Il faut l'avoir en acte et le vivre dans ses commandements qui sont encore une fois le service de l'autre, l'accueil de la différence, l'accueil de tous ceux qui m'entourent et la foi en Dieu. Et effectivement, ce sont là ces marqueurs qui permettent d'authentifier notre foi en Dieu finalement. On fait quelque chose de cet ordre-là, notre être de disciple, celui qui aime vit ses commandements. On ne sait pas, c'est pas du sentiment, c'est pas quelque chose de mignon, c'est pas quelque chose de... Voilà, c'est vrai, ça nous engage pleinement.
1: Et qu'est-ce que ça veut dire quand Jésus dit que si nous aimons, il se manifestera à chacun d'entre nous ?
2: Alors, la manifestation de Jésus après sa résurrection, ce n'est pas, encore une fois, le Jésus de l'histoire qui peut apparaître en chair et en os, si j'ose dire. Ça peut arriver, encore une fois, mais ce n'est pas ça d'abord. Après l'ascension, vous savez, ce moment où l'on dit que le Christ monte au ciel, les anges apparaissent aux disciples et disent « Mais n'ayez pas le nez en l'air. Pourquoi est-ce que vous fixez le ciel? Pourquoi est-ce que vous regardez là-haut? C'est pas là qu'il faut le chercher. Vous allez le retrouver en Galilée. » C'est cette région au nord du pays, tout autour du lac de Tibériade, pour faire court, où se mêle toute l'humanité. Il y a plusieurs nationalités qui sont par là, plusieurs langues qui s'y mêlent, on y fait du commerce, enfin voilà, c'est un grouillement de population. Et c'est là qu'on rencontrera le Seigneur. Donc, si le Seigneur se manifeste, il ne s'agit pas de le voir au coin de la rue, il s'agit d'abord de comprendre que c'est dans la rencontre de l'autre, dans la rencontre des autres, et justement en servant les autres, en aimant les autres, eh bien quelque chose de la manifestation de Jésus est possible parce qu'il ne peut pas se manifester autrement que finalement dans la rencontre des autres. C'est quelque chose de l'Église finalement, c'est quelque chose du corps du Christ. Alors c'est une notion un peu particulière, le corps du Christ, Église, son corps. Nous, les baptisés, nous sommes le lieu de la manifestation du Christ quand nous aimons, quand nous consolons, quand nous nous approchons des autres. Et si nous poursuivons ainsi son œuvre, comme il l'a vécu quand il était sur cette terre, nous le rendons visible au cœur du monde. Nous rendons l'Évangile crédible d'une certaine manière, parce que nous le vivons effectivement. Nous sommes transformés, nous sommes habités par cet amour que le Seigneur nous donne, et nous le rendons aux autres, et ainsi nous rendons cet amour visible, et donc le Christ visible à d'autres.
1: Sébastien Anthony, nous avons lu l'évangile de ce dimanche. En quoi est-il une bonne nouvelle pour nous aujourd'hui ?
2: Eh bien, moi, je crois que c'est un merveilleux appel que le Seigneur nous dit. Alors, cette histoire de défenseur qui nous protège, qui défend d'une certaine manière nos consciences inquiètes parfois, justement, nous dit que nous sommes délivrés de ce mal et que nous n'avons pas à nous y engluer ou nous y empêtrer ou ne regarder que cela et même parfois avoir un esprit un peu torturé par rapport à ça, mais de nous lancer encore et encore sur les chemins de l'amour, sur les chemins du service des autres, sur l'ouverture au monde. Un monde à aimer, un monde à rencontrer, un monde à transformer, un monde à avoir un regard positif sur lui pour lui manifester la présence du Seigneur.
1: Mais alors, on lui parle justement, on lui dit qu'on compte sur lui, à cet esprit, on le prie, parce qu'on dit parfois que c'est un peu l'oublié entre le Père et le Fils.
2: Ben, l'esprit, encore une fois, pour moi, c'est ce qui nous rend vivants. Donc c'est tout ce qui conduit nos initiatives, qui nous pousse en avant, qui nous donne de l'imagination, qui déploie finalement tout ce que nous sommes et qui nous rend fort pour pouvoir avoir de l'imagination justement pour aimer ou pour servir ceux qui nous entourent. L'esprit, c'est ça. L'esprit n'a pas de limite dans la vie qu'il nous donne et qui nous demande de vivre avec lui en fait et de déployer dans toutes ses dimensions. C'est ça l'esprit.
1: Comment le recevoir ?
2: En le demandant, en croyant peut-être même déjà que nous l'avons reçu, qu'il est déjà là. Tous les sacrements, donc il y a 7 sacrements dans l'Église, ce sont des étapes, des moments importants, des moments clés que l'Église donne pour que justement la grâce de Dieu se communique. Chacun des sacrements fait appel à l'Esprit. Pour qu'il y ait un sacrement, il y a toujours l'appel de l'Esprit qui est mentionné d'une manière ou d'une autre. C'est ce qu'on appelle une épiclèse, un appel de l'Esprit, un appel dessus, dans l'Eucharistie, mais dans tous les sacrements, c'est le cas. Avec notamment ce geste que le ministre, le prêtre ou le diacre fait à ce moment-là, qui est d'imposer les mains pour bien dire qu'il y a quelque chose qui, comme quand on impose une main, c'est comme une forme de bénédiction, de passage, quelque chose qui se transmet. Et cet Esprit se reçoit ainsi pour celui qui s'ouvre et qui l'accueille, et peut-être de manière optimale, si j'ose dire, dans les sacrements.
1: Jésus vient aussi nous dire dans ce passage qu'une vie intérieure, aussi grande soit-elle, n'a pas beaucoup de sens si nous n'agissons pas.
2: Ben, notre vie intérieure, elle se remplit de nos rencontres. Si vous n'avez personne finalement, si vous n'avez pas de, ne serait-ce qu'un prénom, un visage, une situation à présenter dans votre prière, ben de quoi parlez-vous à part parler de vous-même? Or justement, si nous sommes envoyés aux autres, si nous nous ouvrons aux autres, eh bien notre prière se remplit de tous ces visages, de toutes ces situations, de tous ces espoirs, de ces cris, de ces joies, et nous devenons quelque part des transmetteurs ou des liens, des traits d'union entre ciel et terre, avec cette vie qui circule, qui se donne et se reçoit, où à la fois nous présentons la vie de nos contemporains au Seigneur et en même temps lui nous donne la force pour les rejoindre, les servir, les aimer. Et là du coup quelque chose du lien de l'esprit se fait et nous demeurons effectivement ainsi en Dieu.
1: On peut avoir peur aujourd'hui, le mot peur il revient, que ce soit vis-à-vis de la situation sociale, politique, économique, environnementale. Cet évangile vient justement nous donner de la force.
2: Je crois qu'il nous donne de la force et de l'espérance. Effectivement, les clignotants sont plutôt au rouge en disant « voilà, le monde va mal, etc. » Mais est-ce que c'est ce monde-là que l'on veut ? Le Seigneur nous demande de transformer ce monde. Ce monde est en état de... C'est un autre passage qu'on trouve notamment chez Paul. Le monde est en enfantement. Il est en train de naître encore. Il est en train de devenir. Et nous sommes invités justement à participer à cette transformation du monde. Jamais se résoudre à ce que nous connaissons ou à ce que nous voyons, jamais nous résoudre finalement au mal. Bon, il ne s'agit pas de dire qu'il n'existe pas, nous le constatons. Nous ne sommes pas non plus en ce sens où nous serions complètement déconnectés des réalités de notre quotidien et de nos contemporains, c'est évident. Mais il y a une forme d'espérance que certains nous reprocheront en nous disant « mes pauvres amis, vous êtes vraiment des bénis oui-oui ou béa », mais peu importe. Et justement, si nous sommes poussés par l'esprit, oui, l'esprit, la force de vie, la force de Dieu avec nous peut transformer ce monde.
1: Un grand merci à vous Sébastien Anthony. Pour ceux qui désirent relire l'évangile de ce dimanche, je rappelle les références, c'est chez Jean, chapitre 14, versets 15 à 21. À la technique, merci à Antoine Picot et Pierre-Henri Paget.

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3: Retrouvons à présent la prière du soir. Prenons la direction de la Dordogne pour prier avec les cisterciennes des Chourniacs.

Seigneur Jésus, ce soir encore, regarde la foule des hommes fatigués. Toi, le bon pasteur, qui donne ta vie pour tes brebis, achemine-les vers la paix de ton royaume, où nous te connaîtrons dans la gloire du Père et la communion de l'Esprit pour les siècles des siècles.

De l'Épître aux Colossiens au chapitre 3e. Frères, dans votre vie, mettez l'amour au-dessus de tout. C'est lui qui fait l'unité dans la perfection. Et que dans vos cœurs règne la paix du Christ, à laquelle vous avez été appelés pour former en lui un seul corps. Vivez dans l'action de grâce, et tout ce que vous dites, tout ce que vous faites, que ce soit toujours au nom du Seigneur Jésus-Christ, en offrant par lui votre action de grâce à Dieu le Père. Quel que soit votre travail, faites-le de bon cœur, pour le Seigneur et non pour plaire à des hommes. Vous savez bien qu'en retour, le Seigneur fera de vous ses héritiers. Le Maître, c'est le Christ. Vous êtes à son service.

que Jésus ressuscité, présent au milieu de nous, nous donne de nous tourner vers son Père et notre Père pour lui dire en vérité.

0: C'était la prière du soir avec les cisterciennes des Chourgnac.
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Voici deux initiatives originales et universelles où danser se conjugue avec transformer. En Tunisie, Bari Ben Yamed et l'association Danseurs Citoyens utilisent la danse pour remusicaliser le monde. Née lors de la révolution tunisienne de 2011, Danseurs Citoyens utilise la danse pour promouvoir l'éducation, l'émancipation des femmes, la justice sociale, les modes alternatifs de vie, le sens et l'indépendance notamment. Bari Ben Yamed explique. Nous allions au premier rang des manifestations, face aux policiers qui nous jetaient des pierres. Mais beaucoup étaient désarçonnés par cette protestation pacifique et par le corps qui danse. Nous allions aussi danser au tribunal pour soutenir des manifestants. Nous nous produisions également, juste après les prêches, des imams radicaux. Ça apaisait les gens, les aidait. Nous étions comme une cellule d'écoute et de beauté dans ces temps difficiles. L'action de Danseurs Citoyens se poursuit aujourd'hui. Ils pensent que la véritable révolution est celle qui agit sur le long terme, au plus profond des consciences. Ils créent de nouveaux spectacles, à la fois accessibles, hybrides et originaux artistiquement, tout en ayant du contenu qui cherche à éveiller et à transformer la société. Ils dansent aujourd'hui sur le parvis du Théâtre National, sur les marchés, sous les ponts, où la danse rejoint l'acrobatie, le théâtre et la musique. L'une de leurs vidéos montre un cours de danse classique en plein tramway de Tunis. Plus jamais peur est un de leurs slogans qu'ils appliquent à la lettre. Leur démarche cherche à s'éloigner

0: comportement individualiste, intéressé ou opportuniste. Les danseurs citoyens ont aussi mis sur pied un centre de création et de formation relié à la danse. Cette formation valorise les jeunes Tunisiens qui viennent de quartiers populaires. On y utilise aussi bien la danse traditionnelle que le contemporain ou le hip-hop.
1: On fait une dernière fois et je continue. 5, 6.
0: Toutes ces actions ont un impact positif sur la société. Avec Danseurs citoyens, le discours s'efface au profit de corps qui dansent, qui s'affranchissent des contraintes, de la séduction intéressée, au profit du sens, de la beauté et d'une société meilleure.

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1: Freddy Massamba est congolais. Dans son titre Kembo, il invite à cultiver la joie et l'espoir, à se mettre en marche, à danser face aux difficultés de l'existence. Kembo, ou danser sa vie.

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2: En Haïti, la danse a participé à la révolution réussie des esclaves contre l'ancienne colonie française de Saint-Domingue. Notre chroniqueur Soukanou Gabriel nous fait découvrir l'importance historique et contemporaine de la danse comme outil de transformation en Haïti.
3: La danse a traversé les pages de l'histoire d'Haïti. Les esclaves ont dansé à des moments cruciaux. Elle ne saurait être une activité inoffensive. Les esclaves dansaient le soir pour posséder leur corps et unifier leurs esprits. Ils dansaient autour du grand feu pour invoquer l'au-delà. Pendant la cérémonie du bois caïman, ils ont dansé pour la liberté de toute une nation. La cérémonie du bois caïman est l'acte fondateur de la révolution haïtienne, la première révolte d'esclaves réussie du monde moderne. Aujourd'hui encore, la danse est présente. Elle se perpétue au carnaval, dans les salons et sur scène, avec des corps qui veulent exprimer les échos de la parole et du silence. Pour Georges Mark Henley, danseur professionnel et chorégraphe, danser est bénéfique pour la santé. C'est aussi un moyen de comprendre et d'interpréter le silence, d'interpréter le monde qui nous environne, de sonder les tréfonds de soi. Danser, c'est repousser ses limites, faire corps avec soi. En Haïti, nous sommes un peuple qui danse. Et les occasions n'en manquent pas. Entre héritage culturel et besoin de liberté, la vibration du tambour danse dans notre cœur. 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
5: Qu'est-ce que l'absence ? Bien plus qu'un manque, n'est-elle pas l'expression de notre condition humaine ? Ces questions, nous les abordons dans quelques instants avec Anne-Claire Desesquelles, philosophe et musicienne.
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5: Absent partout où l'on fête un absent. Ce sont les mots de René Char, poète et résistant. Les absents, ce sont les morts, ceux qui ont été tués à la guerre. Une absence qu'aucune commémoration ne peut effacer, où le survivant, lui-même, est à sa manière un absent. Mais toute expérience humaine fondamentale, vécue dans la poésie comme dans la musique, dans l'amour ou par la foi, n'est-elle pas traversée par un manque, une nostalgie, une attente qui la creuse et la nourrit, qui la fragilise ou l'intensifie ? Pour répondre à ces questions, c'est une joie pour moi d'accueillir aujourd'hui Anne-Claire Desesquelles. Bonjour Anne-Claire Desesquelles.
7: Bonjour Sarah Brunel.
5: Vous êtes agrégée et docteur en philosophie, professeure de Cagnes au lycée du Parc à Lyon. Votre livre, L'absence, vient de paraître aux éditions Vrin. Comment est né ce livre, Anne-Claire Desesquelles ? Qu'est-ce qui vous a conduit dans votre propre cheminement philosophique à écrire un livre sur l'absence ?
7: J'avais auparavant écrit un livre sur la force, et il me semble que la force contient en elle l'absence et que toutes deux sont absolument indissociables et inséparables. En effet, Il n'y a de force que par une tendance ou par une tension vers ce qui est absent. Et donc, toute force, ici, je ne la définis pas à la manière des scientifiques comme une force quantifiable, mais comme une force interne, une force spontanée, et donc qui est tournée vers ce qui est absent, qui n'a de cesse de tendre vers ce qui manque, vers ce qui nous manque, et vers un manque fondamental qu'on ne cesse d'éprouver intérieurement. Donc cette force qui nous meut, ainsi qu'elle meut tout vivant, est toujours le dynamisme d'une spontanéité, et ce dynamisme d'une spontanéité est tension vers l'absent.
5: Pour l'opinion commune, l'absence, c'est tout d'abord l'absence d'un objet ou d'un être, par exemple dans le désir amoureux ou dans l'attente. Comment peut-on philosophiquement d'abord délimiter ce qu'est l'absence ou ses différentes significations ?
7: On peut distinguer une absence déterminée d'un objet bien identifié ou d'une personne que l'on connaît. Donc cette absence déterminée, tous en font l'expérience à un moment ou à un autre. Mais il y a aussi une autre forme d'absence. Il y a aussi une absence qui est indéterminée, qui est indéfinie et indéfinissable, ce qui est l'absence de quelque chose qui nous manque sans que nous puissions savoir ce qui nous manque. Nous sommes en quête de quelque chose, mais nous ne savons pas de quoi. Nous attendons quelque chose qui ne cesse de nous échapper sans que nous puissions définir ce qu'est cette chose qui nous échappe. Et il m'a semblé que cette absence indéterminée, c'est l'absence primordiale, c'est une expérience que nous cessons de faire, dont nous nous distrayons très souvent, Il me semble par conséquent que cette absence est originaire et qu'elle est le fond sur lequel apparaît toute absence déterminée. Toute absence d'un objet identifié ou d'une personne déterminée se fait sur fond de cette absence primordiale qui est une absence indéterminée, indéfinissable et originaire.
5: Il y a cette absence originaire, vous venez d'évoquer ce manque. De quoi manquons-nous ? Ce manque qui est profondément humain, vous esquissez une réflexion sur cette humanité du manque, par exemple, en le différenciant de l'animal. Quel est le sens de l'être, donc de quelle signification peut-on apporter au mot « être » alors pour l'humain ?
7: Alors pour ce qui est de l'animal, l'animal aussi est un être d'absence. Il est aussi un être de manque. C'est-à-dire qu'il y a en lui ce besoin physiologique de ce qui lui manque pour survivre. Et il est tendu vers l'objet qui lui permettra de pourvoir à un tel besoin et de combler un tel manque. Alors la différence avec l'homme, c'est que le besoin chez l'animal est défini. Par exemple, l'abeille a besoin de fleurs pour les butiner et pour produire du miel, tandis que l'objet du manque chez l'homme, est indéterminé. L'homme a besoin de quelque chose, il sent ce besoin, mais il ne sait pas de quoi il a besoin. Il sent ce manque, un manque, donc, et le sent d'ailleurs de façon constante, mais il ne sait pas donc de quoi il manque. Donc, le besoin chez l'animal est déterminé et l'absence a un contenu déterminé. Ce qui est absent pour l'animal, c'est ce dont il a besoin, par exemple, de fleurs pour l'abeille. Pour ce qui est de l'homme, donc, comme il n'y a pas ni instinct ni besoin bien défini, ce qui caractérise l'homme, c'est justement qu'il est perplexe à l'égard même de son besoin et de cette absence qui ne cesse d'éprouver. Et donc, il s'agira pour lui d'essayer de fixer cette absence, de lui donner un contenu déterminé. Il faudra bien déterminer donc de quoi elle est l'absence pour pouvoir poursuivre un tel objet et espérer combler une telle absence. Donc, la différence entre l'homme et l'animal, c'est la différence entre un instinct et un besoin déterminé, et d'autre part, au contraire, une manière d'agir qui est tout à fait indéfinie. L'homme est susceptible d'une infinité d'actions différentes, il peut agir d'une infinité de manières différentes, et puis aussi, donc il n'a pas d'instinct bien défini, de manière d'agir bien définie, et puis encore une fois, le manque donc qui ne cesse de le hanter, est cette vacuité qu'il éprouve en lui-même, est une vacuité qui n'a pas d'objet défini et déterminé. Alors, la notion d'être, ici, peut être étudiée. Parce que, ordinairement, on oppose l'être et le néant. On applique ici le principe du tiers exclu, soit c'est de l'être, soit c'est du néant. Or, ici, il me semble que l'absence, le manque, creuse en nous du néant dans notre propre être, que l'absence est constitutive de notre propre être, que le manque lui est constitutif, que nous sentons notre être déficient, que nous sentons notre être déficitaire, et c'est ce déficit d'être qu'on peut appeler le néant. Et d'ailleurs, Pascal utilisait ce terme lorsqu'il disait que nous sentons notre propre néant. Qu'est-ce que ça veut dire de sentir son propre néant ? Ça veut dire sentir l'incomplétude de notre être, cela veut dire éprouver donc cette béance présente qui est là dans notre être, ce néant qui est constitutif de notre être.
5: Je rebondis sur ce que vous venez d'évoquer, qui est très intéressant, cette question de la vacuité, cette question du vide, à partir de Blaise Pascal, ce qui signifie, comme vous le formulez, que finalement, cette absence à soi, en soi, vous l'écrivez, c'est pas simplement une soustraction, mais c'est une voie aussi d'exploration de soi-même. Et donc, en vous écoutant, je me demandais si cette expérience-là de l'absence n'est pas une expérience qu'on peut désigner comme une expérience philosophique ou spirituelle fondamentale. Et est-ce qu'on ne doit pas la distinguer d'une expérience plus ordinaire qui serait celle de la vacuité ou d'une certaine forme d'ennui, par exemple ?
7: Non, il me semble que les deux sont liés. Il me semble qu'il n'y a pas d'expérience humaine plus constante que celle du manque et que celle de l'absence. Alors, la différence avec la philosophie, c'est qu'effectivement, la philosophie s'efforce d'explorer cette absence ou cette vacuité que tout un chacun éprouve en lui-même. Simplement, la plupart du temps, nous nous distrayons d'un tel sentiment d'absence. Simplement, la plupart du temps, nous faisons tout pour nous en détourner, pour nous en divertir, pour anesthésier ce sentiment d'absence qui est en nous. On dit souvent que la nature a horreur du vide, mais en fait, c'est plutôt nous qui avons horreur du vide et du vide qui est en nous et de cette vacuité qui est en nous. Donc, nous faisons tout pour la fuir, nous faisons tout pour l'oublier, nous faisons tout pour l'anesthésier, pour l'endormir en quelque sorte. Alors, il y a plusieurs manières de l'endormir, hein. Par les préoccupations prenantes de la vie quotidienne, nous sommes à ce que nous faisons et de façon à nous détourner de ce sentiment de la vacuité. Mais justement, lorsque on s'ennuie, on n'est plus pris dans de telles préoccupations et alors on est face à notre propre vacuité. C'est pour cela que l'expérience de l'ennui peut être une expérience très douloureuse, peut être une expérience très cruelle, parce que nous désirons quelque chose, mais nous ne savons pas quoi. Nous sentons bien que nous ne pouvons pas demeurer dans l'état présent. Nous ne coïncidons d'aucune manière avec l'état présent, puisque nous éprouvons ce sentiment d'ennui. Nous voulons échapper à l'ennui, nous voulons sortir de l'ennui, mais nous ne savons pas ce qui pourrait nous désennuyer, c'est-à-dire ce qui pourrait combler cette vacuité, cette absence que nous éprouvons dans l'ennui. Donc, je crois qu'il y a deux choses. Je crois qu'il y a ce sentiment que tout un chacun peut éprouver, et puis il y a la pensée philosophique qui, effectivement, s'efforce d'explorer une telle vacuité ou un tel sentiment de vacuité pour essayer de le penser. Ce qui montre bien, d'ailleurs, qu'il n'y a plus rien de plus concret que la philosophie. Ce qui montre bien d'ailleurs que la philosophie consiste à penser ce que vit tout un chacun. Ce qui montre bien d'ailleurs qu'il ne s'agit pas d'opposer la pensée à la vie et de penser et de caractériser donc la philosophie comme abstraite, comme on l'entend parfois. Non, tel n'est pas du tout le cas. Et la pensée philosophique est une pensée concrète.

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1: Nous venons d'écouter le deuxième mouvement de la sonate numéro 26, le début de ce deuxième mouvement, sonate de Beethoven. Le titre de ce deuxième mouvement, c'est L'absence. Anne-Claire Desesquelles, est-ce que vous auriez un mot à dire sur cette musique-là ?
2: Alors, on remarque d'abord la lenteur de ce mouvement, et ce n'est pas un hasard si les adieux correspondent au premier mouvement qui est un allegro, et si le retour correspond au troisième mouvement. Et donc, on voit bien très, très bien ici que c'est penser l'absence comme un entre-deux, comme un intermédiaire entre le moment de la séparation, les adieux, et le retour des personnes qui étaient parties. Or, justement, mon propos est de montrer que l'absence précède toute présence même. Mais pour ce qui est de l'œuvre de Beethoven, ce n'est pas un hasard, effectivement, que l'absence soit évoquée dans le mouvement lent, puisque un mouvement lent est un mouvement qui nous incite à l'intériorisation. Un mouvement lent est un mouvement qui nous incite à un retour réflexif sur nous-mêmes et sur ce que nous éprouvons, sur nos propres sentiments, et donc nous invite effectivement à éprouver cette vacuité qui est en nous et ce sentiment d'absence qui est toujours là, parfois de façon très cruelle et très poignante, et parfois de façon beaucoup plus obscure, mais il est toujours là, et ce mouvement-là donc nous incite à revenir à ce sentiment d'absence qui est en nous.
1: Ce sentiment d'absence que la musique de Beethoven nous fait ici éprouver entre l'absence qui est première, selon vous, et la présence. Ma question est peut-être un peu naïve, mais n'est-ce pas reconnaître que on a perdu ou on est à la recherche de ce qu'on n'a jamais vécu, de ce qu'on n'a jamais possédé, de ce qu'on n'a jamais connu? Est-ce une dimension pour vous importante de l'absence qui est à creuser philosophiquement ?
2: Oui, effectivement. Donc, on est en quête d'on ne sait quoi. On est à la recherche d'on ne sait quoi. On ne cesse de tendre et d'être inquiet avec ce thème de l'inquiétude qui est l'absence de repos. On est incapable de rester en repos, c'est-à-dire de coïncider avec ce qu'on est à présent et de coïncider avec le donné présent, justement parce qu'il y a cette absence continuelle en nous qui, en quelque sorte, nous fait éprouver que nous ne pouvons pas en rester à notre état présent, à notre état actuel qui est déficient, qui est insuffisant, que nous vivons sur le mode du déficit, que nous vivons sur le mode de l'absence, qu'il nous faut quitter cet état présent pour un autre état. Mais quel est-il et quel peut-il être ? Toute la question est là. On peut penser à l'opéra de Berlioz avec le personnage de Faust. Faust, finalement, qui dit à un moment donné dans l'opéra de Berlioz, mais où trouver ce qui manque à ma vie. Je sens ma vie comme un manque. La vie est à elle-même son propre manque. La vie est à elle-même sa propre absence. Alors, où trouver ce qui me manque ? Il me semble que c'est une question que chacun se pose. Il me semble, alors plus ou moins clairement, plus ou moins obscurément, mais il me semble qu'il est bon, effectivement, d'essayer de faire face à une telle question et peut-être d'y répondre. Voilà, la question est de quoi l'absence est-elle l'absence ? De quoi l'absence est-elle le manque ? Qu'est-ce qui nous manque ? Voilà, alors évidemment, il faut partir en quête de ce qui nous manque et déjà essayer de déterminer ce qui nous manque.
1: Alors, c'est effectivement assez étrange parce que cette absence dont nous n'arrivons pas à identifier l'objet, mais qui est toujours là, comme vous venez très bien de le décrire, c'est aussi ce qui nous met en mouvement. Vous le décrivez, par exemple, c'est un aspect important de votre livre, dans le désir et en particulier dans l'action. Ce qui nous met en activité, et l'action est au centre de la vie humaine, dans la transformation de la nature, dans la production technique, dans le travail. Dans un monde où précisément peut-être la notion de travail est peut-être en crise, ce que vous nous donnez ici à penser est vraiment à méditer, c'est-à-dire quel sens ici, quel est le sens fondamental de cette action qui n'est pas que remplissement finalement, il n'y a pas que du quantitatif bien sûr.
2: Oui, alors l'absence, en fait il y a deux types d'absence, ou du moins l'absence peut être vécue de deux manières. Il y a une absence qui paralyse, parce que justement on ne sait pas de quoi elle est l'absence, justement on ne sait pas comment guérir de ce sentiment d'absence, on ne sait pas ce qui pourrait colmater un tel manque, et telle est l'expérience d'Amiel, hein, cet écrivain de la seconde moitié suisse, de la seconde moitié du 19e siècle, qui a écrit un très beau journal intime, et dans ce journal intime, il ne cesse de revenir sur son expérience de l'absence et sur le fait, finalement, qu'il est incapable d'en sortir et il est incapable de mener une tâche à bien parce qu'il ne sait justement pas ce qui pourra le guérir de l'absence. Donc, il y a l'absence qui paralyse, mais aussi l'absence qui est le ressort de l'action. Il y a aussi l'absence qui dynamise. Il y a aussi l'absence qui nous pousse à agir. Et justement, de façon à donner corps à l'absence, de façon à donner un contenu à notre manque, c'est-à-dire que, eh bien, par exemple, nous allons nous spécialiser dans tel ou tel métier, où finalement nous donnerons un corps ou un contenu à notre manque. Notre manque, eh bien, ce sera de fabriquer tel type d'objet qui correspond à notre métier, de produire tel type d'œuvre au sens très large du terme qui correspond à notre métier. Et ainsi, effectivement, eh bien, nous pourrons donner une détermination à cette absence qui est d'abord indéterminée. Nous en ferons une tâche particulière et nous nous assignerons comme tâche, eh bien, de combler ce manque particulier, qui est lié à notre métier. Ce qui manque au boulanger, eh bien, c'est de produire des baguettes de pain le matin pour satisfaire les personnes qui viendront acheter leur pain. Ce qui montre bien d'ailleurs que, en même temps, eh bien, ce qui peut combler l'absence, ce n'est pas seulement le fait de travailler en produisant quelque chose, mais de travailler en produisant quelque chose pour les autres. C'est-à-dire que finalement, ce qui pourra combler notre manque, c'est de produire cette chose qui nous manque par notre travail, comme les baguettes donc du boulanger, mais aussi nous comblerons notre manque en comblant celui ou ceux qui alors consommeront ce que nous avons produit ou utiliseront ce que nous avons produit ou s'enrichiront de ce que nous avons produit. Et de sorte que finalement, dans le travail, ce qui comble notre manque, c'est de combler le manque d'un autre. C'est-à-dire, non pas, comme on le pense très souvent, eh bien, je comble le manque d'un autre pour que cet autre, en retour, comble mon propre manque et produise par son travail ce dont j'ai besoin. Mais il s'agit de façon beaucoup plus profonde de combler le manque de l'autre par ce qu'on produit par son travail. Et en le comblant, on sent son propre manque comblé. Donc, finalement, on voit très bien ici que apparaît un sentiment de présence, ce sentiment de présence, en même temps à l'autre et à soi-même, passe par la rencontre d'une autre absence. Que ce sentiment de présence ne naît pas de la rencontre avec quelque plénitude que ce soit, mais paradoxalement avec la mise en relation donc avec une autre absence et un autre manque. Quand je sens que je comble le manque d'un autre, je sens en même temps mon propre manque comblé, et de là naît le sentiment de présence.
1: Alors cette présence qui est entrelacée d'absence ici, nous avons à la traverser dans le rapport aux autres. Il y a aussi un aspect important dans la dernière partie de votre livre sur cette idée que traverser ou éprouver l'absence, c'est s'éprouver aussi pleinement vivant, hein, qu'il y a quelque chose comme une puissance ou une promesse de vie dans l'absence. Je voudrais évoquer en particulier l'art. Vous êtes musicienne, vous avez écrit aussi sur la musique. L'art peut-il, la musique peut-elle satisfaire nos attentes? C'est-à-dire, y a-t-il pour l'être humain quelque chose comme une expérience de la plénitude ou en tout cas de cette pleine potentialité vécue de manière plus heureuse peut-être de l'absence?
2: Oui, effectivement, parce que le propre de la musique, c'est de susciter notre attente et de façon ensuite à pouvoir la combler. C'est-à-dire qu'il s'agit de susciter chez l'auditeur le manque de quelque chose pour ensuite pouvoir combler un tel manque de façon que l'auditeur en éprouve un intense sentiment de satisfaction et presque de plénitude. On peut prendre pour exemple la dissonance en musique. Le propre d'une dissonance, c'est qu'elle n'est pas, elle n'existe pas par elle-même et pour elle-même. Le propre de la dissonance, c'est qu'elle est instable, c'est qu'elle introduit une inquiétude et donc un manque dans l'expérience de l'auditeur. Quel est ce manque? Ce manque, c'est celui de la résolution d'une telle dissonance par une consonance qui lui succède. Et donc, toute musique est rythmée par une alternance entre dissonance et consonance, une dissonance qui suscite une attente de la part de l'auditeur et une consonance qui répond à cette attente que la musique a elle-même suscitée. La musique donne corps à cette absence indéterminée dont on parlait, lui donne un contenu et ensuite c'est comme si elle s'employait à combler ce manque qu'elle a elle-même suscité. Un autre exemple en musique, c'est ce qu'on appelle la sensible. Par exemple, en do majeur, le si est appelé la sensible. Or, pourquoi appeler cette note particulière sensible et pas les autres? En quoi est-elle plus sensible que les autres? Elle est plus sensible parce qu'elle nous rend plus sensible justement à ce manque qui et cette attente qui dynamise la musique, cette tension qui parcourt la musique, parce que lorsqu'on entend un si et qu'on est en do majeur, on n'attend qu'une chose, c'est le do qui enfin pourra résoudre cette attente suscitée par la sensible. Voilà, donc la musique effectivement est faite de notre expérience de l'absence. S'il n'y avait pas en nous cette vacuité, jamais nous ne pourrions être musiciens ni être auditeurs de musique.
1: Alors, vous terminez votre ouvrage et nous allons l'évoquer très rapidement, le temps nous manque, mais par une réflexion, un seuil de réflexion sur l'idée de la présence absolue et sur la religion, simplement en quelques mots, puisqu'il nous reste très peu de temps, mais le christianisme a ici un rapport particulier à l'absence. Très rapidement.
2: Oui, il me semble que le christianisme est une religion très particulière parce que il y a dans le christianisme une double théologie. Il y a la théologie du Père, qui est une théologie d'un être tout-puissant, d'un être autosuffisant, d'un être qui est plénitude d'être, d'un être donc qui est seulement être et d'aucune manière néant. Et puis il y a aussi la théologie du Fils, et le Fils, alors c'est dépouillé dépouiller dans la kénose, c'est dépouiller des attributs du Père, de cette plénitude, et il n'y a pas d'expérience plus récurrente dans l'histoire de Jésus que l'expérience du délaissement et l'expérience même de l'abandon, donc du manque, de l'absence. « Mon Père, pourquoi m'avez-vous abandonné ?»
1: Merci infiniment, Anne-Claire Desesquelles. Votre très beau livre, « L'absence », vient de paraître aux éditions Vrin. Merci infiniment.
2: Merci à vous.

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5: Alors pour cette émission cinéma, on va commencer par rendre un hommage à Claire Maurier. Claire Maurier qui est décédée avant-hier. On l'avait vu dans Les 400 coups de François Truffaut, La cage aux folles, d'Edouard Molinaro, Un air de famille d'Agnès Jaoui et Jean-Pierre Bacri, ou encore Le fabuleux destin d'Amélie Poulain, c'était en 2001. Vous avez
6: où elle est derrière des souvenirs. Derrière le comptoir. Oui. Et c'est une patronne de bar formidable.
5: Elle avait 60. Elle avait 97 ans, pardon.
7: Ah oui, 90.
8: Et
7: oui,
8: c'était la formidable première femme de Hugo Tognazzi dans la cage aux folles. Et c'était la maman de Laurent. Ouais. Et elle a de nouveau un entretien avec son premier mari. Entretien très proche. Et Zaza Napoli, donc Michel Serrault, va les surprendre et va en prendre beaucoup d'ombrage. C'était vraiment une très très bonne actrice, Claire Maurier.
5: Voilà, elle nous a quittés, allez, on lui dédie cette émission. Au cinéma, cette semaine, nous avons retenu trois films. Nous, l'orchestre, dont la chronique fut un peu escamotée, faute de temps la semaine dernière, donc on va y revenir. Vivaldi et moi, non pas un biopic, mais bien l'arrivée du maestro italien au couvent de la Pietà à Venise en 1717. Enfin, Le diable s'habille en Prada 2 avec la parfaite Meryl Streep, Marie-Noël Tranchant, Dominique Borde et Bernard Milioni. Bonjour.
9: Bonjour,
8: bonjour Christophe Maury.
5: Nous, l'orchestre de Philippe Béziat avec... Klaus Mäkelä, le chef d'orchestre. Il y avait déjà, vous vous souvenez peut-être, un portrait filmé de ce jeune chef intitulé « Vers la flamme » qui avait été diffusé le 21 avril 24, c'était sur Arte. Et nous, l'orchestre est un documentaire passionnant, car formidablement humain, sur le travail d'orchestre symphonique, en l'occurrence l'Orchestre Philharmonique de Paris, où Klaus Mäkelä fut nommé conseiller conseiller musical pour les saisons 2020-2022. Et directeur musical à partir de septembre 2021 pour 5 saisons, succédant ainsi à Daniel Harding. Le film que nous présentons est lauréat du Grand Prix du documentaire musical au FIBADOC de 2026. On écoute la bande-annonce.

0: ce sont 18 violonistes qui vont faire le même geste centième de seconde près. Ça m'impressionne énormément. La force du collectif et de cette volonté de jouer ensemble.
1: Sur ma droite, j'ai mes collègues bassonistes.
2: Il y a les cuivres derrière. Les violoncelles sont devant.
3: Tout le monde peut avoir à un certain moment l'impression de servir à rien. C'est faux.
4: On se remercie, on se félicite assez régulièrement, quoi. Faut être un peu plus que collègues. Sinon, ça prend pas. Sinon, les concerts sont moins bien.

0: Ah, Stravinsky.
1: Oui. Alors, bah, on accompagne cet orchestre à la Philharmonique de Paris.
0: Ça donne envie d'y aller, hein,
1: oui, à la Philharmonique de Paris. Bah, c'est à voir, la Philharmonique.
0: Ah oui.
1: Il y a 120 musiciens dirigés donc par Klaus Mäkelä. Et ce qui est intéressant, c'est le va-et-vient en fait entre le collectif et l'individuel, puisqu'il a l'idée, il y a le chef qui s'agite beaucoup, hein, c'est un jeune chef d'orchestre, et de Ravel à Bartok, bon, la magie musicale opère, mais surtout, c'est passer de l'œuvre collective à la réflexion individuelle, c'est un va-et-vient intime et créatif, car l'un et l'autre sont indissociables, et il y a toujours, ils ont tous... Même individus, ils ont tous besoin de l'orchestre. Mmh. Ça, c'est assez beau de voir qu'ils se réalisent en groupe. Mmh. Et ce groupe, c'est l'orchestre.
0: D'où titre qui est remarquable.
1: Voilà,
0: nous l'orchestre. C'est formidable.
1: Oui, c'est ça. Donc, c'est la passion individuelle qui rejoint l'effort collectif et la discipline, surtout. Et c'est ce qui est le plus intéressant, finalement. Et il y a un des musiciens qui s'extasie un moment en disant ce qui est formidable, c'est de voir les violons jouer en même temps, au même moment. Mmh. Et c'est vrai que c'est le miracle. Mais lui qui est dans le truc, il s'extasie encore devant ce miracle-là. Oui. Comment se fait que ça part exactement au même moment, quoi. Ils ont tous la partition. Donc c'est très intéressant.
0: Oui, mais les coups d'archer sont réglés à l'avance.
1: Oui,
0: parce
1: que
0: vous pouvez faire la même note en poussant votre archer ou en le tirant votre archer. Mmh. Et il y a tout un travail de réflexion préalable entre le chef d'orchestre et le premier violon, qu'on appelle aussi le bélier de l'orchestre, parce que c'est lui qui tire tout ça. Et ce travail-là, il est fait à la table. Et ensuite, en effet, tous les archers vont ensemble, parce que sinon vous n'avez pas du tout le même son. Marie-Noël.
2: Oui, outre ce rapport de l'individuel au collectif, en effet, moi, j'ai été très sensible d'abord au fait qu'on soit au cœur de l'alchimie musicale. Comment de tant de vies humaines extrêmement diverses, ordinaires, peut naître une harmonie supérieure, inattendue, extraordinaire, exceptionnelle, qui nous mène tous, musiciens et auditeurs, ensemble, dans une beauté incroyable, presque miraculeuse, pourrait-on dire. Et puis, là, j'ai beaucoup aimé, parce que ça, je trouve que c'est très original par rapport à un documentaire classique, c'est tout un jeu sur les perceptions diverses, auditives et visuelles. Par exemple, on voit des paysages, il y a des rapports particuliers, inattendus, et qui ouvrent vraiment aussi bien les yeux que les oreilles, que toute la sensibilité à des réalités complexes et vivantes, très vivantes. Ça, je trouve ça, il y a les voix, il y a un rapport non seulement à la musique, mais aux voix, au silence, à la vue, au paysage, au décor, aux lumières, et tout ça participe à cette alchimie très, très singulière.
0: Ce que j'ai trouvé formidable, c'est le côté social. C'est-à-dire qu'il y a une sorte de rite dans un concert. Il y a beaucoup de gens qui disent « Oh, c'est pas pour moi, c'est la grande musique, ou c'est très snob, ou ils sont tous habillés en smoking, etc. » Et là, on les voit en t-shirt, en short, en train de vraiment mouiller le maillot. Et on voit vraiment un côté très, très humain. Et ça donne vraiment envie d'aller au concert. Mmh. Donc, quand ça démythifie, voilà, la musique dite classique, pour dire que c'est juste la musique.
2: Oui, il y a un très beau passage.
0: Très, très bien.
2: Notamment, je trouve, sur et avec le cor anglais.
0: Oui.
2: J'ai trouvé ça admirable. On nous fait entendre ce son vraiment bouleversant, profond, mélodieux, exceptionnel du cor anglais. Et le corniste dit, mais Christophe, vous sauriez mieux traduire ce qu'il dit, son rapport avec cet instrument si particulier. C'est dans la symphonie de Mahler, non? J'ai oublié la musique. Mais en tout cas, c'est très beau, parce que là, il y a comme une espèce de solo tout à coup, extrêmement lyrique, extrêmement intime, aussi bien dans son rapport à la musique que à la vie.
0: Et tout le monde écoute.
2: Et tout le monde est suspendu.
0: Bernard.
3: Oui, moi je serais un tout petit, quand même un petit peu mitigé, même si le meilleur de ce documentaire, ce sont les extraits de concerts qui sont d'une profonde intensité. Et puis quel cortège musical, oui, vous oui. avez Ravel, oui. Rimsky-Korsakov, Mahler, Bruckner, Shostakovich, Béla Bartok et plusieurs autres. Et c'est vrai qu'ils passent les uns derrière les autres et c'est ce qui donne toute la grâce à ce documentaire, c'est quand même la musique que vous c'est évoquiez à l'instant. En plus, alors c'est vrai, je rejoins assez ce qu'a dit Dominique, ce jeu entre exalter la puissance du groupe, alors ils emploient cette expression moi, dont je ne suis pas fanatique, la puissance du collectif, et en même temps toujours mise en parallèle avec la ferveur de chaque artiste. Parce que chacun d'entre eux, et ça c'est vrai lorsque vous connaissez des musiciens, ils ont cette flamme à l'intérieur d'eux-mêmes. Il y a quelque chose, et qui ne les consume pas hein, d'ailleurs, au contraire, très souvent. Et c'est vrai que ça c'est plutôt très bien montré, et il y a une formule qui est donnée d'un célèbre chef d'orchestre, je porte pas spécialement dans mon cœur non plus puisque c'est Pierre Boulez, mais on vous donne cette formule qui est la liberté dans le cadre, c'est ce qu'il avait dit lors d'un concert, et cette formule ici semble aussi judicieuse qu'éloquente, parce qu'ils sont tous dans une grande liberté et en même temps dans un cadre très très précis. Mais maintenant, vous avez un choix qui est de ne pas entendre, et c'est volontaire, on les voit parler mais on n'entend pas ce qu'ils disent, et vous avez résumé en quelques lignes ce qu'ils disent. Malheureusement, les caractères sont très petits et en plus ça va très vite. Donc vous ratez parfois les propos qu'ils sont censés tenir, et ça c'est tout de même ennuyeux. La structure, c'est tout de même une oscillation entre la musique et quelques remarques éparses. On ne peut pas dire qu'il y a eu un grand travail de charpente, je ne dis pas de charpente musicale évidemment, mais de charpente dramatique. Et puis on n'a pas le temps de s'attacher à tel ou tel interprète parce que la caméra va très vite, on entend tel ou tel, et puis on passe à un autre. Et finalement, il n'y en a pas vraiment un qui se dégage, à part peut-être le chef d'orchestre. On aurait d'ailleurs voulu qu'ils interrogeât les chefs d'orchestre. Ça aurait pu être riche d'enseignements. Or, on est sur les interprètes qui sont certes intéressants, mais ça va très vite et ce n'est pas assez pédagogique. On aurait bien voulu qu'ils parlassent de leur formation ou des compositeurs qu'ils jouent, qu'ils interprètent. Des anecdotes.
0: C'est pas le sujet.
3: Ben, ça aurait été intéressant. Une fois ou deux qui parlent, par exemple, de leur amour de Bartok ou de Ravel ou de. Et pas du tout. Et puis la réalisation est appliquée, mais manque un peu de relief. Néanmoins, on entre ici, je suis d'accord avec Marie-Noël, à l'intérieur des instruments sollicités, comme si entre le grand Bécard et l'archer des ombres, la caméra ouvrait cinq fenêtres en basson.
0: Oui, si vous voulez voir un court-métrage sur l'orchestre de l'intérieur, vous pouvez voir le court-métrage de Patrice Lecomte sur le Boléro avec Jacques Villaret. Vous connaissez ce court-métrage ?
2: Ah c'est non,
3: pas la contrebasse, c'était
0: non,
3: pas
0: non,
3: d'après...
0: Non, non. C'est la contrebasse, c'est une pièce de Suskind.
3: Oui, de Suskind.
0: Là, c'est Patrice Lecomte qui s'est amusé. On a on a l'orchestre qui joue le Boléro, et puis la caméra avance sur le type qui a la caisse claire, qui fait toujours le même rythme, et c'est Jacques Villaret. Et là, tout se passe dans son visage. On sent qu'il s'ennuie, on sent qu'il en a marre, on sent que c'est formidable. Ouais, vous pouvez voir ça sur YouTube. Allez, maintenant, toujours, on reste dans la musique avec Vivaldi et moi de Damiano Micheletto avec Tecla Insolia, Michele Riondino et Fabrizia Sacchi. Le titre original, qui, à mon avis, est bien meilleur, c'est pas Vivaldi et moi, c'est Primavera, c'est-à-dire printemps. C'est pas Il Primavera, c'est Primavera, printemps. Et c'est vraiment printemps, ce truc. On est à Venise en 1717. L'Ospedale della Pietà à Venise recueille et forme des jeunes orphelines à la musique. Dissimulées au public, souvent masquées ou derrière une grille, l'orchestre de jeunes filles se produit pour les riches mécènes de l'institution. Elles sont là à grandir en vue d'un riche mariage organisé par la direction. Une direction assez vénale, il faut le dire, qui change de Kapellmeister pour attirer encore plus de monde. Ainsi vient Antonio Vivaldi, dont la musique révolutionne le couvent. Il s'attache à Cecilia, qui a 20 ans, qui excelle en tant que violoniste. Elle aussi est appelée à un grand mariage, pour autant qu'elle passe le test de virginité. On écoute la bande-annonce.
4: Ogni domenica sogniamo dietro una grata perché nessuno deve mai vederci in volto.
5: Sono tutte così timide?
6: Educate all'obbedienza, istruite.
5: Dobbiamo parlare con Don Giulio.
6: Per prendere chi?
7: Don Antonio.
6: Vivaldi?
5: Prendiamo Vivaldi.
8: Abbiamo un primo violino.
9: Io?
8: Come ti chiami tu?
9: Cecilia.
8: Ma tu hai qualcosa che le altre non hanno.
10: Sei tu che andrai in sposa ad Andrea Sanfermo?
9: Lo conoscete?
10: Non poteva capitarti di meglio, sai?
8: Io vorrei fare una musica che esalti, che stordisca, che sia come la vita.
11: Più impeto! Più impeto! Mi sto addormentando!
9: Non voglio più sposare, ma sposandovi avrei dovuto rinunciare alla musica.
12: Io non posso far nulla, ma voi invece sì.
8: Tu non puoi chiedere a me di cambiare la tua vita.
13: Voi dovete pensare solo a far bella figura con me.
8: Non sei felice? Tutta Venezia ti ha applaudito. Vedere sprecato tutto il tuo talento, quello è una tortura.
9: La musica non serve ad imitare i suoni del mondo.
8: Sì, hai ragione, la musica non serve a niente, però può fare tutto.
0: Fare tutto. Dominique Borde.
1: Oui, oui, ben on est beaucoup plus proche du destin de Cecilia qui a 20 ans et qui est orpheline et qui est donc dans l'hôpital de la Pietà et qui refuse de se marier parce que si elle se marie, elle ne peut plus jouer, elle ne peut plus, elle est violoniste. Hein. Donc elle doit abandonner la musique et elle ne veut pas abandonner la musique, donc pour elle le mariage est une contrainte et à laquelle elle veut à tout prix échapper. Et face à elle, par intermittence, on a Vivaldi, maître et mentor qui l'accompagne de loin et la soutient prudemment tout de même dans sa démarche. Il est assez distant. Il n'est pas, il ne la cornaque pas, il ne la coiffe pas. Il est à distance. Elle se confie à lui simplement. Voilà, c'est porté par des décors assez luxueux et
0: des costumes magnifiques.
1: Et les costumes aussi, oui. Le film est un portrait décoratif mais assez bien documenté, sans exagération. On n'insiste pas trop de la Venise du XVIIIe siècle. Et de cette héroïne sacrifiée et reconnue. Alors certes, on peut y distinguer en filigrane un pamphlet féministe qui est moins à la gloire de Vivaldi qu'un hymne à la liberté féminine, c'est certain.
0: Surtout la fin.
1: Ça, on sait, surtout à la fin. Mais le spectacle est esthétique et sans être exagéré. Moi, j'ai beaucoup pensé à ce que Comencini avait fait avec Casanova.
3: Mais oui, vous avez raison, on y pense vraiment.
1: On y pense vraiment, parce qu'il y a une délicatesse, on n'insiste pas trop sur les décors, mais on est vraiment dans cette Venise du 18e, quoi.
3: Casanova, voilà. Un adolescent à Venise.
1: Voilà, un adolescent à Venise, qu'on a sorti avec beaucoup de retard.
3: Alors, en 69 en Italie, mais voilà. Chez nous, peut-être en 76.
1: Parce qu'on avait sorti de Casanova de Fellini, oui. En fait. Mais voilà, mais le spectacle est assez réussi, c'est intéressant, c'est sans fausse note.

0: furtive ou l'abandon d'une... c'est très étonnant. Alors c'est vrai que la musique est salvatrice pour elle. C'est vraiment un accès à la beauté, à la vie intérieure profonde. Et elles font des merveilles avec des grands maîtres comme Vivaldi. Donc le film a cet axe très, très beau, très fort et très tenu. De la musique ensemble, là encore, on retrouve ça, c'est très bien mis en valeur, je trouve. Mm-hmm. Et Vivaldi est intéressant, je trouve, une composition non pas musicale mais dramatique, et juste parfois peut-être un peu
1: dramaturgiquement, ça tient la route, hein.
0: Oui, je trouve aussi les rapports entre ces deux personnalités. Alors, il faut dire qu'il l'a. Dominique disait, oui, qu'il la garde à distance. Mais c'est quand même lui qui l'a choisi. Et il l'a choisi pour une belle raison, qui est que dans la musique, elle ne cherche pas la louange. Mmh. Mmh. Donc, il perçoit tout de suite qu'elle a un rapport, une vraie passion, un vrai. Véritable engagement dans son art musical, que ça représente vraiment beaucoup pour elle, plus que des œuvres à jouer. C'est une âme, c'est un chemin. Et elle vit ça très très bien. La jeune interprète est vraiment bien aussi. Donc ces deux personnages sont intéressants et j'ai aimé, comme vous, le classicisme, la sobriété dans l'ensemble. Des décors, des costumes, de la vie. Une vie à Venise, dans le calme des jours, sans touristes et sans mascarade. Parce que Venise, au cinéma, c'est souvent des mascarades extravagantes, une extériorisation soi-disant baroque, mais parfois... Non. Là, il y a une sobriété qui a beaucoup de tenue.
1: Mais pour un établissement religieux, le sentiment religieux, là, n'existe absolument pas. Hein. On n'a ni office, rien. On est vraiment dans la musique et dans la sacralisation de la musique.
2: Oui. Bernard. Oui, un film intéressant qui repose là encore beaucoup sur les scènes de concert qui tirent leur épingle du jeu, ah oui. Mais avec quand même une grande élégance de mise en scène. D'un bout à l'autre, la relation entre le compositeur et la jeune orpheline retient l'attention parce qu'elle est subsumée, transcendée, sublimée par l'art. Mmh. Parce que sinon, le rapport humain, en effet, il l'a choisi, Marino a la raison, mais ce qui les porte tous les deux dans la même direction, c'est l'art. Là aussi, une ferveur à l'égard de la musique. Et ça, c'est montré de manière intelligente. Vous avez une scène qui est bien rendue sur la notion de pouvoir et art, qui est la scène en présence du roi, qui au départ semble se désintéresser.
1: Du roi de Suède.
2: Absolument. Et puis qui finit par l'applaudir. Mmh. Et là, il y a une bascule.
1: Et s'opère. Il la démasque.
2: Oui, aussi. Oui, aussi. Absolument. Elle ne veut pas.
1: Absolument. Oui, parce que quand elles se présentent en public, elles sont masquées. Il y a de très belles images d'ailleurs quand elles sont toutes en rouge.
0: Oui. Leur domino pourpre et leur masque noir glissant sur les canaux de Venise dans des barques.
2: Et ça, c'est vrai qu'il la démasque contre son gré. Plus le long métrage avance, plus il gagne en intensité et en intensité dramatique. Moi, j'ai plutôt aimé néanmoins le final. Parce que, à la fois sur le plan mélodique et sur le plan dramatique, il y a quand même un crescendo, une apogée. Alors, Vivaldi avait donné son dernier rôle à l'un de nos grands acteurs. Je ne sais pas si mes camarades s'en souviennent, mais c'est le dernier film de Michel Serrault, qui s'appelait Antonio Vivaldi, un prince à Venise. C'est le dernier rôle. Alors, il ne jouait pas Vivaldi, il jouait un ponte de Venise. Et ça a été son dernier rôle en 2006. Et il décède très peu de temps après. Maintenant, l'histoire de la mère inconnue et de l'héroïne, c'est pas très intéressant. En plus, c'est même abandonné en cours de route. Mmh. C'est dire si ce n'est pas très intéressant.
1: C'est à se demander si la mère n'est pas la mère supérieure.
2: Ah, alors ça, c'est votre lecture très intéressante, hein, du reste.
1: C'est elle qui donne sa liberté.
0: Oui, et c'est elle à la qui... fin, est-ce que ce n'est pas un peu trop didactique quand même pour aujourd'hui, voilà, la liberté, elle quitte le...
2: C'est possible, mais on est dans...
0: Elle s'émancipe, voilà.
2: Je suis d'accord avec vous, mais c'est romanesque. Mais oui.

0: Oui, est-ce que c'est lourdement symbolique? Comme mes camarades, j'ai pas tellement aimé la noyade, même pas du tout Féline au début, qui est un petit peu lourde en plus. C'est pas seul, mais entre autres, c'est assez statique aussi quand même. Bon, même si évidemment on s'attend pas à de grands mouvements de caméra, je suis d'accord avec Dominique, le passer par le regard d'une femme, on aurait pu très bien expliquer l'histoire de Vivaldi. Non, les temps actuels font qu'il faut passer par le regard d'une femme pour lui donner une légitimité. Et puis les différentes figures masculines, à part Vivaldi, on ne peut pas dire qu'elles suscitent une franche sympathie, hein, ni les uns ni les autres. Et puis peut-être une petite coquetterie, les Quatre Saisons, son morceau le plus célèbre, on l'entend quelques notes à la fin sur le générique de fin.
1: Ce qui est intéressant, c'est qu'à la fin, moi je ne savais pas qu'en fait il est mort dans la misère et les Quatre Saisons ont été retrouvés après sa mort.
0: Oui, absolument.
1: Donc c'est ce qui explique qu'on ne les mette pas dans le film. Finalement.
0: Absolument, et ce qui va faire un peu la transition avec notre film suivant, la musique de l'atypique ecclésiastique vieillit bien grâce à une suprême élégance. Il n'y a donc nul besoin de mettre en tonneau Vivaldi pour voir ce que le prêtre a porté.
2: Des arts et des lettres, Christophe Maury.
3: Il nous reste une poignée de minutes pour Le Diable s'habille en Prada 2 de David Frankel avec Meryl Streep, évidemment, et Anne Hathaway, que je trouve toujours sublime, Emily Blunt. Alors, on a Miranda, on dit Emily Nigel, qui replonge dans l'univers impitoyable et glamour du magazine Runway dans les rues de New York.
4: J'ai occupé votre poste. J'ai été à la Fashion Week de Paris. J'ai porté plusieurs pièces de la collection Chanel.
5: Et vous avez tout gardé?
4: Non, je les ai données.
5: Quoi?
4: Un peu too much pour une salle de rédaction.
6: Votre bureau.
4: Qui donne ces fringues Chanel?
3: Même pas deux minutes chacun. Dominique.
1: Oui, on arrive. Alors, on pourrait dire qu'on arrive sur la pointe des pieds, mais non, on arrive avec des gros godillots dans le monde snob et arriviste de la mode et du magazine Runway. On les retrouve 20 ans après. Hein. Tout se mêle et s'entremêle pour offrir un spectacle glamour et cruel, élégant et manipulateur. Certes, il y a des personnages avec en tête l'impériale Meryl Streep, une peau de vache cynique et autoritaire, mais qui a de l'allure tout de même. Anne Hathaway aussi, fausse ingénue, dans la cage dorée des lions et des lionnes de la mode. Et les dialogues, si les dialogues sont pertinents, certes ils ont dû être écrits à plusieurs, hein, sont pertinents et percutants, ce n'est jamais qu'un monde en trompe-l'œil. Ce qui voudrait être brillant n'est que clinquant, et ce qui veut être raffiné reste superficiel. On peut s'amuser à compter les robes, il y en a beaucoup, et les costumes très élégants de Stanley Tucci aussi. Il est d'une élégance à chaque plan. On peut savourer aussi le luxe tapageur des intérieurs, savourer ou ne pas aimer. Le tout n'est qu'une vitrine pour épater ceux qui ne sont pas de ce monde. Un spectacle, certes, mais ça n'est que ça. Moi, j'ai été assez déçu par le film. On ouvre un rideau qui s'ouvre sur un vide abyssal, finalement. Et ni Prada ni Meryl Streep n'en sortiront gagnants.
7: Mais bien sûr, c'est du spectacle, du clinquant, mais c'est le propos même. Oui. C'est le propos même. Donc, c'est bien. C'est quand même, oui, on assiste à un changement de génération, de monde. Et ça, c'est bien fait. Parce que les choses se télescopent et que Meryl Streep, qui est au sommet et cherche à le rester, découvre vraiment alors des abîmes sous ses talons aiguilles.
3: Miranda, vous voulez dire.
7: Miranda, ouais, mais, bien sûr. Et j'aime bien aussi le personnage de Andy, parce que, Anne Hathaway, parce que c'est un personnage qui doute et qui s'interroge sur lui-même. Et ça, le film réussit à glisser ça et à glisser finalement une petite perspective sentimentale qui n'est pas cynique.
3: Bernard,
7: et qui est plaisante.
0: C'est une très bonne suite du premier, parce que si on n'a pas vu le premier, on ne comprend pas toutes les allusions à la scène avec les jumelles dans l'escalier. Mais c'est pimpant, c'est chatoyant. On retrouve les mêmes personnages, mais ils sont creusés. Le personnage de Nigel, Stanley Tucci, gagne ici en épaisseur. Ils ont compris qu'il était important dans le premier film. Meryl Streep gagne en humanité. Anne Hathaway est plus madrée. Emily Blunt est plus sympathique. On retrouve même la chanson de Madonna. Et puis, tout de même, s'adresse un état des lieux très judicieux sur le journalisme et le changement de la vie économique. Face à la classe de l'ensemble, on aurait tort de se défiler pour ne pas chausser le soulier de Satan. Et on ne dira donc pas « courage, fuyons ».
3: Merci à tous les trois, Marie-Noëlle Tranchant, Dominique Borne et Bernard Médioni. Merci à Jean-Paul Laérine pour la réalisation, François Dieudonné, Philippe Malpeuch et Jean-Paul et Camille Meyer pour la réussite technique de notre entretien. Demain, c'est jeudi, je recevrai Laurent Carlo, diacre, pour son livre « Pardonner et aimer, le chemin de la joie ». D'ici là, prenons soin des uns des autres et soyons heureux, c'est urgent, je vous embrasse.

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1: Dans quelques instants, avec notre invité Jean-Jacques Bedu et son livre « L'Odyssée du savoir, vraie sagesse et fausses croyances », nous allons partir à la découverte des premières croyances de l'humanité, les chamanismes, les animismes, les druidismes, et tout ce que les découvertes scientifiques nous permettent d'en comprendre. Et puis nous allons confronter tous ces savoirs à ce qu'on appelle aujourd'hui la pseudo-histoire, les vérités alternatives. Vous allez voir, c'est un combat qui n'est jamais terminé. À tout de suite.
0: 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Écoutons le psaume 99, Acclamez le Seigneur, terre entière.
2: Acclamez le Seigneur, terre entière. Servez le Seigneur dans l'allégresse. Venez à lui avec des chants de joie. Reconnaissez que le Seigneur est Dieu. Il nous a fait et nous sommes à lui, nous, son peuple, son troupeau. Oui, le Seigneur est bon, éternel est son amour. Sa fidélité demeure d'âge en âge.

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1: Allez, c'est l'heure de la pause. Le temps d'un café, quoi.
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1: Jean-Luc Penning, nous l'avons déjà eu à notre micro pour une autre émission. Aujourd'hui, il nous propose une lecture. Et pour introduire le sujet, je vais me référer à l'actualité. Aux faits divers, dans l'actualité, il y a quelques jours, nous avons appris avec stupéfaction et horreur, il faut bien dire les mots, qu'une jeune fille de 15 ans, avec son jeune copain, avait assassiné, avait tué les grands-parents de la jeune fille parce que, voilà, pour des raisons sans doute d'autorité, les choses ne se sont pas bien passées. Et ça m'a fait penser au sujet du livre qui va nous préoccuper aujourd'hui, dont le titre est « Nos petits-enfants comptent sur nous ». Ça veut dire que dans le fait divers que je viens de citer, on ne parle pas des parents. On a sauté une génération. Il y a un manque, très certainement, qui a fait que un enchaînement de choses ont abouti à cette malheureuse situation. Alors, nos petits-enfants comptent sur nous. Effectivement, ces grands-parents-là, on a pu compter dessus, puisque la demoiselle a vécu chez eux. Ça s'est mal terminé, évidemment. Et on va un petit peu analyser, non pas cette situation-là, mais on rentre dans le vif du sujet, puisqu'on a sauté une génération, c'est que le travail des grands-parents, la raison pour laquelle on compte sur nous, je vais m'inclure dedans puisque je suis grand-père moi-même de six petits, le travail n'est pas le même que celui des parents. Mais ça me paraît évident, Jean-Luc.
2: Oui, bien sûr, mais oui. Merci. Bon, tu pars avec un exemple catastrophique. Il y a heureusement beaucoup de très très beaux exemples. Et oui, je suis persuadé. Surtout maintenant, moi, je suis étonné en tant que grand-père où tu sais, je présente parfois des présentations de mon film dans les écoles, de ces jeunes qui ont besoin de repères beaucoup plus qu'avant. Ils sont dans un monde avec les intelligences artificielles, avec plein d'informations. Et de temps en temps, ils ont besoin d'avoir quelqu'un qui a un regard posé, plus d'expérience. Moi, je suis vraiment étonné d'avoir des jeunes de 17-18 ans qui viennent à moi et qui me disent « Tiens, est-ce que vous pouvez me donner un conseil ?» Tu vois, c'est des choses que je crois qu'à mon âge, quand j'avais 15-16 ans, j'aurais jamais pensé aller voir quelqu'un de 60-70 ans lui demander conseil. Il y a un besoin. Il y a un besoin d'une présence humaine, une présence posée, réfléchie. Je crois qu'il y a de plus en plus de besoins à ce niveau-là.
1: Est-ce que la société a tellement changé que les parents eux-mêmes sont démunis face à l'éducation ?
2: C'est pas qu'ils sont démunis, mais pour moi, quand on a fait ce livre, bon, les trucs qu'on donne évidemment aux grands-parents peuvent être appliqués aux parents, mais je crois qu'on a une posture différente en tant que parents. On est pris dans le train-train habituel, c'est lève-toi le matin, il faut aller à l'école, habille-toi, et où est-ce que t'as fini tes devoirs, il faut aller se coucher. Enfin, ils sont dans un train-train avec beaucoup d'obligations, ce que nous, les grands-parents, n'avons pas. Nous, on peut offrir beaucoup plus de temps, beaucoup plus de recul à ça. Je crois que c'est vraiment cette posture qui peut être très très très riche et qui ouvre beaucoup plus de possibilités qu'aux parents qui sont dans l'éducation, dans les tous les jours, dans les devoirs et dans ses obligations.
1: Donc c'est un livre que tu as écrit avec Sylvie Ménard, qui est canadienne.
2: Oui. L'idée, c'est quoi ? C'est qu'au départ, c'est ceci. En fait, moi, tu sais, je suis coach professionnel. Et c'est quoi pour moi un coach ? C'est quelqu'un qui accompagne des personnes vers un mieux, et qui offre du temps aux personnes pour les accompagner. Et le but d'un coach, c'est qu'un jour, son client dise « Ok, merci, j'ai tout ce qu'il faut, j'ai plus besoin de toi. Hein? » Et quelque part, moi j'ai fait tout de suite le parallèle avec la posture de grands-parents. On est là, on accompagne nos enfants, et on le sait très très bien, c'est qu'on ne sera pas là tout le temps. C'est qu'un jour, on ne sera plus là pour les accompagner. Et avoir un peu cette posture du coach qui dit « Allez, je te donne tout ce que j'ai et tu vas y aller ». Un peu l'idée aussi du coach sportif, hein, qui dit à son poulain « Vas-y, hein, monte sur le terrain, je suis avec toi et tu as tout ce qu'il faut et confiance ». C'est vraiment un peu ce message. je trouve qu'il y a un parallèle entre le message qu'un coach peut donner et le message des grands-parents.
1: Mais le coach, il court pas.
2: Il court pas. Non, il est à l'extérieur du terrain. Oui, très. Il est pas sur le terrain. C'est pas lui qui prend le ballon. Il est à l'extérieur et il dit vas-y, aie confiance. Je suis avec toi. Mais je ne suis pas sur le terrain, bien sûr.
1: Donc si on transpose au sujet qui nous préoccupe avec les jeunes, c'est de dire, écoute, moi, j'ai un vécu, voilà comment moi, je suis passé à travers ces âges qui sont difficiles, que sont l'adolescence, par exemple. J'ai construit ma vie, tu peux la voir, tu sais qui je suis. Moi, je peux te donner des clés, mais c'est à toi d'ouvrir la porte.
2: Exactement. Et cette posture du coach qui n'est pas non plus dans le dire « Ok, fais comme ça, ça c'est le conseiller, c'est dit il faut faire comme ça ». Non, il n'y a aucun « il faut » dans la posture de coach, c'est simplement dire « je t'écoute et je t'accompagne dans tes réflexions, dans la mise en place de tes solutions à toi ». Je ne suis pas là à imposer, dire « fais ça, surtout pas ». Je suis là pour te permettre de découvrir en toi les forces que tu as, les solutions que tu as. Et ça, c'est très, très riche parce que ça te permet de prendre une distance. Et une fois qu'une personne, je vois ça en coaching, mais aussi en tant que grand-parent, une fois qu'une personne trouve ses solutions, trouve sa voie, trouve ses forces en lui, ben on est sûr qu'il va les appliquer. Et c'est ça. C'est beaucoup plus fort que de dire « Ah, si tu fais ça et si tu ne le fais pas, tu auras un mauvais point ou tu auras ouais. une carotte ou tu auras un bâton. » Non, c'est de permettre à la personne de se construire lui-même. Et ça, je trouve c'est très, très fort en coaching et en tant que grand-parent, de dire « Waouh, attends, mon enfant, il se débrouille là. » Parce que il est clair, le lien va se... On a beau apporter beaucoup d'amour, mais on sait que le lien, un jour, va se casser.
1: On va écouter un peu de musique et puis on va se plonger dans le livre.

0: Est-ce que quelque part, Jean-Luc, votre ouvrage à Sylvie Ménard et à toi, c'est comment dire, on enfonce quelque part, sans penser à mal, hein, des portes ouvertes parce que ce sont des évidences pour celui qui lit. On se dit, mais évidemment, on comprend que c'est comme ça qu'il faut faire. Mais est-ce qu'il y a encore tellement de gens qui sont tellement déconnectés de la vie réelle finalement, de qu'on a besoin d'un coup de main pour leur dire, voilà ce qu'on vous conseille, c'est pas on vous force, on vous conseille d'essayer de faire.
1: Alors quelque part, moi, tant mieux si ce livre enfonce des portes ouvertes, certaines en tout cas. Moi, j'ai eu des retours comme ça de grands-parents me disent, ah oui, mais c'est vrai, mais le fait de mettre des mots sur ce qu'on fait
0: Voilà, ça
1: naturellement
0: fait du
1: peut
0: bien
1: être
0: de le.
1: très, très, très
0: Ouais.
1: fort. Ça fait du
0: Et de
1: bien.
0: ne pas être tout seul non plus.
1: Et voilà, exactement. Et je dis, on n'est pas tout seul. Et puis bon, c'est sûr, il y a des gens qui me disent, ah oui, il y a ça, j'y avais pas pensé. C'est vrai que ce serait mieux comme ça. Et parce que le livre est présenté d'une façon ludique, hein, c'est des anecdotes, il y a même des références à des chansons, des choses comme ça. Le but, c'est pas que les grands-parents deviennent des coachs professionnels, c'est juste de les renforcer, je crois, dans leur posture et dans ce qu'ils peuvent apporter aux enfants. Je crois que
0: Comment
1: c'est surtout ça.
0: vous l'avez construit, votre livre?
1: Alors au départ, c'est fou parce que moi j'ai cette idée depuis des années, des années. Je t'ai dit, j'ai fait vraiment un parallèle entre le coaching et la posture de grands-parents, mais j'y arrivais pas, j'avançais pas. Puis je me dis, mais en fait, pourquoi travailler seul? J'ai travaillé sur des scénarios de films à deux, je trouvais ça tellement riche. J'ai dit, mais bon, si je reste seul, je vais pas y arriver. Et donc j'ai contacté une amie, enfin j'ai rencontré plutôt une coach. Je me dis, mais qui va m'aider? Il faudrait quelqu'un qui est coach, quelqu'un qui est grand-parent, et puis de préférence grand-mère, parce que moi je suis grand-père, je ne suis pas grand-mère, je n'ai pas cette expérience-là. Et puis je me suis dit, tiens, mais quelqu'un du Canada serait pas mal, comme ça notre livre sera plus diffusé, puis j'ai pas mal de contacts avec des coachs canadiens. Et puis voilà, de petit à petit, de contact en contact, j'ai rencontré Sylvie Ménard, et puis voilà, elle était emballée par le sujet parce que. Comme moi, elle voulait ouvrir le coaching, l'approche coach à d'autres publics que les coachs professionnels et d'ouvrir cette posture qui est très riche. Je voulais aller plus loin, donc voilà. Alors on s'est dit, on va écrire, en 6 mois, on aura fini. Et puis bon, il y avait un océan Atlantique entre nous, mais maintenant avec Internet, ça va vite, on écrivait un chapitre, tout ça. Bon, on a quand même mis 3 ans et demi pour écrire ce livre, mais voilà, parce qu'on a mis beaucoup de cœur, beaucoup d'expérience, et voilà, mais c'était un très très riche. Et ça nous a permis aussi de prendre vraiment du recul, à nous aussi, hein, sur notre posture et ce que nous, on peut apporter en tant que grands-parents.
0: Alors, je rappelle pour la troisième fois, je pense, le titre Nos petits-enfants comptent sur nous. Mais ça, c'est un postulat de la part des grands-parents, de se dire Nos petits-enfants comptent sur nous. Qu'est-ce que les petits-enfants eux-mêmes disent de ça?
1: Ah, mais on leur dit rien, on leur dit pas qu'on a lu un bouquin et voilà et qu'on fait ça tout à fait naturellement. Mais je crois que le fait de dire de temps en temps à un enfant, même qu'il est tout petit, tout ça, tiens, je t'écoute, ou simplement dire à notre enfant, moi j'ai un retour comme ça de mon fils maintenant qui a presque 40 ans, qui un jour qui me dit, mais papa, tu sais, tu m'embêtais quand j'étais jeune. Parce que tu me disais que quand il y avait un problème, tu me demandais, mais tiens, qu'est-ce que toi tu en penses? Et ça me faisait râler quand j'avais 15 ans, mais maintenant que j'ai plus de 30 ans, je te remercie. Et le fait de dire à nos enfants, plutôt le dire, ah, fais pas, si tu fais pas ça, tu vas être puni, ou si tu fais ça, tu auras un bonbon, plutôt dire, tiens, mais qu'est-ce que tu en penses, toi? Et comment tu vois les choses? Et ta bêtise, là, qu'est-ce qu'elle t'a apporté? Parle-moi un peu de ta bêtise. Tu vois, c'est des choses comme ça qui peuvent être. Très très riche et ça serre les liens, ça crée vraiment une relation très très forte d'écoute et de place qu'on donne aux enfants.
0: Est-ce que c'est plus une position de grands-parents de se mettre dans ces attitudes-là plutôt que de parents où finalement, quand on est parent, il y a aussi une dimension autorité qui joue. On ne peut pas laisser faire tout, on ne peut pas. Hein, tu comprends ce que je veux dire?
1: Oui, tout à fait. Oui, parce que nous, en tant que grands-parents, on
0: On
1: a
0: n'a pas
1: une
0: ce
1: autre
0: rôle-là.
1: posture,
0: Voilà.
1: voilà. On a une autre place qui est beaucoup plus ouverte parce que ben, on peut se permettre des libertés. Il y a Sylvie Ménard, par exemple, elle dit quand ses petits-enfants rentrent chez eux, ben, c'est écrit sur le frigo, vous vous servez, vous mangez quand vous voulez, et si vous voulez du chocolat plutôt que d'une tartine ou qu'un bol de soupe, il n'y a pas de problème. C'est un autre espace. Et pourquoi pas? Et les enfants comprennent très très vite qu'avec papa, maman, ben, il y a le cadre, il y a l'école, il y a un cadre beaucoup plus strict. Avec les grands-parents, c'est différent. OK, ça fait partie de leur richesse et de leur apprentissage.
0: On pourrait avoir quelques anecdotes, quelques pages, les bonnes pages, les bonnes histoires.
1: Ben, il y a beaucoup d'histoires. Moi, ce que j'aime bien, par exemple, c'est il y a une histoire, et ça, c'est Sylvie qui a vécu ça. Hein, son petit enfant, elle pose la question, elle avait un petit garçon, comme ça, et son petit garçon, elle lui pose la question classique, ah, qu'est-ce que tu veux faire quand tu seras grand? Et le petit garçon lui répond, je veux être une femme. Et
0: Ouais.
1: la posture classique d'une grand-mère ou d'un grand-père aurait été de dire, ah, mais non, mais en fait, tu es un garçon, tu n'es pas une femme. Et là, la porte aurait été fermée. Et ce qu'elle a fait, c'était cette posture d'écoute. Et la première question, c'était de, tiens, c'est quoi une femme pour toi? Et puis la réponse de l'enfant, ça a été, en fait, c'est quelqu'un qui s'habille bien. En fait, pour lui, il avait 4-5 ans,
0: Oui, c'était pas une
1: l'enfant.
0: affaire de changement de sexe.
1: Voilà, c'était pas une affaire. Donc, elle aurait eu cette attitude de blocage, les portes étaient fermées. Donc, elle a eu une posture d'ouverture qui a amené vraiment à une discussion en profondeur, même avec un enfant de 5 ans. Et ça a été très, très riche.
0: Donc
1: Très, très riche.
0: on en revient à l'importance, non pas de la parole, mais de l'écoute.
1: Oui, l'écoute, c'est le respect et c'est faire grandir, oui, très important.
0: Est-ce qu'il y avait des différences marquantes ou non entre le public québécois, en l'occurrence, puisque je suppose que Sylvie Ménard, avec le nom qu'elle porte, elle est francophone,
1: Oui.
0: et notre Belgique à nous?
1: Non, je crois
0: Pas
1: pas. Il y a
0: flagrant.
1: évidemment beaucoup d'expressions
0: Oui,
1: différentes
0: il fallait traduire.
1: qu'on a dû parfois relever parce qu'il fallait internationaliser le livre et qu'il était publié par une maison d'édition française. Donc, on a dû changer parfois quelques petites expressions. Mais je crois, non, on est à la même posture, on est dans l'amour, on est dans le partage. On est tous ensemble.
0: Allez, deuxième plage musicale et on continue après.
2: 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Chez eux, il y a suffisamment de fusils pour alimenter tout un régiment. 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

0: Jean-Luc, ce livre s'inscrit dans une longue histoire de coaching, mais tu n'as pas toujours été coach.
1: Non, bien sûr, avant tout, je suis bio-ingénieur, hein, anciennement ingénieur agronome. Mais j'aime dire que c'est toujours, j'ai pas changé de métier. Hein, parce que c'est quoi un ingénieur agronome? C'est quelqu'un qui plante des graines et qui s'arrange pour qu'elles poussent bien. Et un coach, c'est quelqu'un qui plante des graines et qui s'arrange pour qu'elles poussent bien. À part que, il y a quand même une différence. C'est qu'en général, l'agronome, il sait ce qu'il a planté et le coach, il n'a aucune idée de si ça va donner une marguerite ou un baobab. Il ne sait pas, mais il est là de toute façon pour que ça pousse bien.
0: De toute façon, des géants.
1: Voilà,
0: Ce
1: exactement.
0: qui m'amène à dire, c'est que tu as vécu pas mal de temps quand même en Afrique. La relation grands-parents-enfants en Afrique, voilà, tu as pu t'en rendre compte sur place.
1: C'est vrai que là, en Afrique, les anciens, les sages, hein, ont vraiment une place très très importante. Le grand-père ou le sage est vraiment important. Peut-être est-ce qu'il est dans l'écoute? Je crois aussi, hein, beaucoup de paroles, mais la parole du sage fait état de fait. Comment je vais expliquer ça? C'est une sagesse, quoi. Hein,
0: Elle est entendue.
1: elle est entendue, elle est écoutée. On donne cette place. Enfin, en tout cas. Traditionnellement, c'était comme ça, même si ça évolue.
0: Bien sûr, ça bouge, parce qu'ils ont aussi la télévision, ils ont aussi Internet.
1: Voilà,
0: Hein, les gens
1: exactement.
0: doivent aussi travailler. Mais dans la civilisation traditionnelle, la place des anciens n'est pas dans une maison de repos, mais elle est dans la famille. Et ça a beaucoup changé.
1: Oui, ça c'était une richesse,
0: Là,
1: hein,
0: pas comme
1: c'est
0: ici, hein.
1: évident. Oui. C'est très important, les anciens étaient vraiment intégrés, étaient là, ils faisaient partie entièrement de la famille, oui, ça c'est évident. Ici, c'est vrai que le fait de mettre les grands-parents dans des maisons de repos, c'est pas évident. Et je parle des relations grands-parents-petits-enfants idéales, où il y a des contacts. Malheureusement, je vois beaucoup de familles où il y a très très peu de contacts. C'est peut-être aussi notre livre, je pense maintenant en t'en parlant, une invitation aux parents de dire, écoutez, quand même vos grands-parents, peut-être une place avec vos petits-enfants et donnez-leur cette place, ils
0: C'est
1: sont un appui.
0: un petit peu là que je voulais en arriver parce que le fait, ben, les habitations, elles sont faites comme ça maintenant. Quoique, on revient à des maisons kangourous, hein. On revient à des maisons où il y a une place pour l'ancien chez lui et chez nous, mais pas tout à fait chez nous, mais bien chez lui. Hein, des petits appartements qui sont imbriqués dans la maison familiale où il y a parents-enfants, mais il y a une place pour sans doute. Le grand-père ou la grand-mère qui peut être veuve aussi, qui est seule. Mais je pense que le problème de l'éloignement est un problème qui est important dans la mesure où s'il y a un fait qui se passe et si on doit laisser passer 15 jours avant d'aller les uns chez les autres, bien sûr, ça donne du recul, mais il y a aussi une urgence à laquelle on ne répond pas.
1: Côté de ça, il y a quelque chose d'extraordinaire maintenant, hein. Il y a WhatsApp, hein. Et il y a des liens comme ça incroyables. Donc ça peut être une invitation à donner aux
0: Voilà,
1: grands-parents. C'est
0: encore un
1: soyez
0: tuyau.
1: ouverts aux choses modernes parce que les échanges. Moi, je vois, on a un enfant qui est en Ouganda, un autre à Oman, mais on est en contact presque au quotidien avec eux. Et offrir ça, par exemple, les petits-enfants aussi, on les a régulièrement au téléphone, au FaceTime, etc. C'est incroyable. On peut vraiment créer un lien qui à la limite beaucoup plus fort qu'avant, même s'il y a une énorme distance entre nous.
0: La distance ne joue pas.
1: Non, de moins en moins. De moins en moins. Elle ne veut plus rien dire maintenant.
0: C'était important de le souligner, ça, de le relever, parce que la présence physique, bon, ok, c'est pas la seule.
1: Non. Et je vous prie de croire que, voilà, pouvoir appeler sa Yaya, parce que mon épouse, là, se fait appeler Yaya, moi, c'est Papy. Et. Tiens, quand j'ai un petit problème, c'est quand même pas mal, c'est quand même plus sympa aussi que d'appeler IA ou
0: Oui,
1: l'intelligence
0: tout à fait.
1: artificielle et d'avoir vraiment quelqu'un qui est à l'écoute et
0: Même
1: qui
0: s'il y a les mêmes
1: parle.
0: lettres
1: Oui, oui, oui,
0: dans un
1: oui.
0: autre ordre.
1: Oui, c'est pas le même.
0: Bref, tu conseilles ce livre à tous les futurs grands-parents, aux parents déjà?
1: Oui, bien sûr, oui, tous ceux qui sont grands-parents, oui, les jeunes grands-parents, peut-être, si, voilà, une maman là qui est en train d'accoucher, tout ça, de peut-être se dire, tiens, ben voilà, je suis en train de créer un enfant, mais je suis aussi en train de créer des grands-parents. C'est peut-être pas mal de leur donner un petit bouquin, une aide, parce que ce bouquin, voilà, est fait de petites recettes, de situations comme ça. à lire en diagonale et appliquer selon les cas qui se présentent, quel que soit l'âge. Donc oui, ça peut être un bon appui à des jeunes grands-parents ou des grands-parents déjà guéris pour renforcer leur posture, pourquoi pas.
0: Il y a peut-être aussi une catégorie de gens à qui ça rendrait grand service, c'est ceux qui décident d'avoir des enfants sur le tard.
1: Oui, pourquoi pas.
0: Qui ont peut-être plus l'âge d'être des grands-parents que des parents. Parce que élever un enfant, Jean-Luc, je ne t'apprends rien, mais ça demande une énergie incommensurable de tous les instants. Il vaut mieux être jeune.
1: Oui, oui. C'est vrai qu'il y a un côté aller assez fort dans notre lit, parce que j'ai même une dame là qui m'a dit qui est grand-mère, mais qui a été directrice d'école. Elle dit, mais j'ai envie de donner ce livre à tous les éducateurs. Parce que même toutes les personnes qui ont des relations avec les enfants, ça peut être très riche d'avoir affirmé une posture d'ouverture, d'écoute, ne peut qu'amener de la richesse et renforcer les relations à tous les niveaux, que ce soit de haut en bas, mais de bas en haut aussi. Ça, j'en suis persuadé. Offrir une écoute à quelqu'un, c'est extraordinaire. C'est un cadeau fabuleux.
0: Jean-Luc, où peut-on se procurer ce livre ?
1: Ben alors, le système le plus simple, c'est d'aller sur le site des éditions Valeurs d'Avenir, et on peut le commander, ou il me contacte directement, parce que c'est moi qui m'occupe des envois à partir de la Belgique. Donc voilà, il n'est pas dans beaucoup de librairies, ce n'est pas facile d'avoir une distribution partout. Donc voilà, l'idéal, c'est de le commander à travers la maison d'édition. Il est aussi sur Amazon, mais on préfère la version papier qui est plus tactile et plus efficace.
0: Tout à fait. Tout à fait. Un email peut-être, si on veut te contacter.
1: Ah oui, oui, donc c'est jeanluc.penning, P-E-N-I-N-G avec un seul N, @yahoo.fr.
0: Nos petits-enfants comptent sur nous par Sylvie Ménard et Jean-Luc Penning. C'est aux éditions Valeurs d'Avenir. Merci Jean-Luc.
1: Avec grand plaisir.
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4: Pose-toi bien, ma chérie. À bientôt, Charles.
5: Sacré Dieu.
6: Ça te rappelle, s'il te plaît.
5: Merci pour le cadeau.
6: Tu vas manger, vas-y, viens, je t'attends.
7: Salut, on a voiture.
8: On arrive.
4: Je suis trop heureuse pour toi, ma sœur.
5: C'est toi qui m'emmène au foot mercredi.
4: Rentre vite, s'il te plaît, j'ai trop envie de voir le dernier épisode.
6: Ouais, frère, rappelle-moi, je crois que j'ai trouvé une bonne idée pour ça.
7: Et c'est un coup, passe, mon ref.
4: D'abord, on va à la séance de 19h30 et après, on mange.
8: Ma sœur, t'es où ?
9: Papa, on peut manger devant la télé ce soir ?
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0: Cours Saint-Étienne, la gare, sur la ligne de Charleroi, entre Otigny et Charleroi, une gare qui est encore très très très fréquentée par des trains et des voyageurs. Mais la gare en elle-même est devenue un endroit de rencontre. C'est le propre d'une gare, tu vas me dire, Xavier. Et c'est devenu un tiers-lieu. Alors la première question, c'est quoi un tiers-lieu ?
1: Alors un tiers-lieu, c'est un mot qui n'existait pas, en tout cas qui n'était pas connu ici quand les trois fondatrices ont créé 4 quarts. C'est un mot qui est arrivé depuis les États-Unis via Paris comme un troisième espace de rencontre. C'est-à-dire qu'on a tous, ou presque tous, un domicile privé où on invite qui on veut. La plupart d'entre nous ont un lieu d'activité professionnelle où on rencontre des gens dans le cadre de nos activités professionnelles. Et selon qu'on tient un commerce avec du public ou qu'on est comptable dans l'arrière-salle, on rencontre plus ou moins de gens. Un chercheur américain qui s'appelait Ray Oldenburg a formalisé ce concept de tiers-lieu comme étant un troisième type d'espace qui n'est ni privé ni professionnel, qui facilite la rencontre.
0: Ça regroupe les parcs, ça regroupe les cafés, ça regroupe les magasins de proximité, ça peut regrouper plein
1: oui,
0: de choses.
1: Complètement. Dans l'acceptation d'Oldenburg, d'ailleurs, un banc public, c'est un tiers-lieu, puisque c'est un endroit qu'on a mis dans l'espace public pour que deux personnes différentes puissent s'y rencontrer et tenir une papote. Le concept de tiers-lieu a focalisé avec des endroits qui ont voulu mettre en place des démarches volontaires pour créer des espaces de rencontre. Alors dans nos contrées plutôt intérieures, évidemment, hein, puisque chez nous, la rencontre en extérieur est moins agréable toute l'année, je dirais.
0: Il me dit ça un jour où il fait superbe.
1: Exactement. Donc aujourd'hui, le tiers-lieu a plutôt lieu sur la terrasse, mais c'est pas le cas comme ça toute l'année. Et donc, c'est tous les tiers-lieux, hein, parce qu'il y en a quand même pas de plus en plus en Wallonie notamment, et à Bruxelles, ce sont des espaces dont l'idée, c'est de dire on est ouvert à ce qui vient, au spontané, à la rencontre citoyenne, aux activités associatives citoyennes. Le but du lieu, c'est d'accueillir ce que les gens ont envie de créer comme lien.
0: Est-ce que notre société s'est tellement repliée sur elle-même qu'on a besoin d'inventer des nouvelles manières de se rencontrer? Parce que depuis que l'homme est homme, les contacts humains existent, évidemment. Mais dans nos régions qui sont... Et ça, tu l'as cité, le climat fait qu'on est peut-être plus cloisonné entre quatre murs. Mais aller à la rencontre des autres, est-ce que ça devient de plus en plus difficile?
1: Je pense que oui, parce qu'on est, y a peut-être un double facteur, ou même un triple. Y a un premier facteur qui est la routine métro-boulot-dodo, et donc dans des communes rurales ou semi-rurales comme Cours-Saint-Étienne, les gens ne travaillent pas forcément à proximité, et donc c'est hop, on saute dans sa voiture ou autre moyen de transport pour aller travailler. Le soir, on fait une halte au magasin, mais qui souvent n'est plus un magasin de proximité, mais
0: ou
1: plutôt...
0: Ou à la station-service.
1: Oui, hein. Ou une grande surface, ou un truc comme ça. Et puis, on rentre dans son petit chez-soi, son petit pavillon, son petit appartement.
0: Et résultat, on ne connaît plus le voisin.
1: On ne connaît plus le voisin, on ne rencontre plus le commerçant du quartier, ce genre de choses. Donc ça, c'est un premier facteur qui, je pense, sans vouloir partir dans des grandes théories, mais est renforcé par cet aspect de consommation capitalistique qui renforce l'individualisme. Et donc, en fait, on vit bien, on vit heureux parce qu'on peut consommer et on peut s'offrir tout ce qu'on veut faire, mais la rencontre ne fait plus vraiment partie de ça. Et puis, il y a un troisième facteur qui, aujourd'hui, est l'emprise du numérique, des réseaux sociaux, et où, même en rue, on voit... Moi, comme cycliste, je dois fort me méfier. On ne voit plus des piétons qui papotent ensemble. On voit des piétons qui avancent la tête courbée sur un écran avec des oreillettes et donc qui renforcent encore ce côté bulle individuelle. Alors, ce n'est pas la raison pour laquelle les tiers-lieux ont émergé, mais les tiers-lieux sont clairement une manière de se positionner par rapport à ça en disant « Tiens, est-ce que ce ne serait pas sympa de venir repapoter ensemble ?» Que ce soit autour d'un verre sans plus de prétexte que ça ou autour d'une activité quelconque. C'est quand même un truc qui a fortement changé dans nos villages. Moi, j'habite dans un des petits hameaux ici de Cours. Les 4 maisons du coin, dont la mienne à l'époque, c'était des cafés. Bon, alors, ça posait peut-être d'autres
0: idem
1: problèmes.
0: Idem dans mon village. Hein.
1: Ça posait peut-être d'autres problèmes. Mais donc, on rentrait du boulot, on s'arrêtait et on buvait un verre et on papotait avec les autres collègues, les voisins, les différents trucs. Aujourd'hui, on est plutôt dans des bulles individuelles et le tiers-lieu vient proposer une réouverture par rapport à ça.
0: Alors, Comment s'est fait le choix de la gare?
1: Alors, le choix de la gare, attention que c'est toujours une gare. Hein,
0: exactement. Oui, elle est toujours en activité.
1: La SNCB insiste bien. Une gare, c'est un endroit où le train s'arrête. Donc, c'est toujours une gare. Mais le bâtiment voyageur était non utilisé par les SNCB depuis des années. C'est un peu au toupet et au coup de poker que nos trois compères ont réussi à le négocier. En fait, elle voulait, non pas un tiers-lieu à l'époque, mais elle voulait faire un café citoyen. C'était le vocable qu'elles utilisaient à l'époque. Elle cherchait un endroit bien situé, avec un peu d'espace et facile à rejoindre par tout le monde. Ce bâtiment-ci sortait d'une amphithéose avec la commune qui n'en avait pas réussi vraiment à le transformer en ce qu'elle voulait, notamment parce qu'il est répertorié et qu'il faut préserver sa jolie allure. Hein. Au bagout, elles ont convaincu quelqu'un à la SNCB de dire « Mais est-ce que vous n'avez pas envie qu'on vous loue de manière précaire d'abord la grande salle ?» Et puis, petit à petit, on a pérennisé le truc. Évidemment, un bâtiment de gare comme ça, le long des quais, en plein cœur de petite ville ou de village, c'est super bien situé. C'est l'endroit le plus accessible.
0: On ne doit même pas taper l'adresse, tout le monde connaît la gare.
1: Oui, c'est ça. Bah, en fait, quand on tape l'adresse, les gens sont perdus. Quand on leur dit « c'est l'ancien bâtiment de gare », ça va plus vite pour
0: exactement.
1: Trouver.
0: Exactement. Alors, les trois fées, moi je vais les appeler comme ça.
1: Oui.
0: La gare, c'est le trophée. Elles, c'était les trois fées.
1: Oui.
0: Quel était leur profil?
1: Alors, nos trois compères, il y en a une qui était anthropologue de formation. Il y en a une qui était pâtissière de formation et il y en a une qui avait fait le tourisme et qui travaillait dans l'événementiel. Et c'est ces trois affinités-là qui vont mener aux quatre quarts.
0: Aucun.
1: Parce qu'elles ont partagé leurs talents. Et donc, c'est comme ça que le quatre quarts est né sur quatre piliers d'activité. Hein, et puis, d'où le jeu de mots.
0: Ah, voilà.
1: Un pilier qui était le côté horeca, mais qui à l'époque elle voyait plutôt comme salon de thé. Et puis, la réalité économique va faire qu'il va falloir en faire un peu plus pour équilibrer le projet. Un deuxième quart qui était axé sur la lecture, et donc avec un coin livre, un coin petite librairie, en fait, parce que dans nos communes ici, ben, il n'y a plus tous ces commerces-là. Un troisième quart qui était un coin artisanat, pour mettre en valeur les savoir-faire des artisans et artisans locaux. Et un quatrième quart qui va être le côté atelier citoyen, et donc vraiment le côté dire, vous avez envie de faire un truc et vous avez envie que ce soit proposé à la population alentour, eh ben, nous sommes le lieu d'accueil pour faire ça.
0: Génial. Eh ben, on va écouter un petit peu de musique, hein, parce que là aussi, je suppose qu'il y a des événements qui peuvent se faire. J'ai vu des petites affichettes, live music, etc. Et puis après, on reparle de ce qu'on propose en concret.
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0: Xavier, on a un peu déblayé le terrain. Maintenant, on est dans le vif du sujet. Qu'est-ce qu'on propose concrètement? Je parle, bon, on a bien vu, hein, la librairie, le bistrot, peut manger, etc. Mais alors, moi, ce qui m'intéresse, c'est les différents artisans qui viennent. Parce que ce sont, on recycle, on vient chercher des coups de main pour coudre, que sais-je.
1: Alors, ça part vraiment dans toutes les directions en fonction de ce que chacune a envie de porter. Et donc, effectivement...
0: On peut même proposer aussi.
1: Oui. Et donc, nous, 4 quarts, hein, l'équipe derrière 4 quarts, nous n'organisons quasiment rien. Nous sommes vraiment le lieu d'accueil qui sert de caisse de résonance et qui rediffuse, qui présente dans le lieu, sur la newsletter et tout, mais de ce que des personnes alentours avaient envie de proposer. Et donc, les activités, ben, ça part dans tous les sens. Tu vas avoir des choses qui sont plutôt récurrentes parce qu'il y en a qui proposent leurs cours, parce qu'ils ont des savoir-faire, des cours de dessin, de yoga, de méditation, des choses pareilles, des tables de conversation en anglais, en italien. Tu vas avoir des moments beaucoup plus spontanés de simplement dire « Nous, on vous propose, vous venez avec vos aiguilles et vos crochets et chacun fait ou chacune fait ce qu'elle a envie, mais on papote en même temps et on se soutient, on fait les choses. » On va avoir une fois par mois un café deuil, parce que ça aussi, voilà encore un autre sujet qui est peut-être parfois tabou dans notre société. Eh ben, se retrouvent des personnes comme ça une fois par mois qui ont besoin. Certains vont être assidus plusieurs fois, d'autres vont venir qu'une fois déposer, entendre, écouter. Il y a encore les ciné-débats, on va régulièrement avoir des projections de documentaires sur différents thèmes. Ça, c'est très souvent porté par des associations qui vont aller d'Amnesty aux Amis de la Terre, à des choses sur la parentalité. Voilà, l'idée, nous, c'est que, hormis, mais d'habitude, les gens ont bien compris, donc on n'a pas les propositions, hormis des choses qui seraient vraiment contraires à nos valeurs d'ouverture, en tant que tel,
0: ouais, on est ouvert. On va ouvrir la porte à un parti d'extrême, quel
1: qu'il
0: soit.
1: Oui, c'est ça. Si la conférence des pétroliers de Belgique, je ne crois pas qu'elle existe, voulait tenir son grand symposium annuel, ou si le Vlaams Belang frappait à la porte pour proposer une conférence, ben, on trouverait une manière de leur expliquer gentiment que ça ne convient pas. Mais pour le reste, l'idée, c'est d'aller dans toutes les directions, y compris des choses que le lieu en tant que tel, dont on ne partage pas les idées, mais tant que c'est présenté de manière bienveillante, tant qu'on dit ce qu'on fait et qu'on fait ce qu'on a dit et pas autre chose, on est ouvert à tout type de pensée, de réflexion. Le but, c'est d'émanciper les gens. Donc, c'est de leur présenter des contenus, c'est ne pas d'essayer de les enfermer dans une pensée unique, quoi.
0: Je relève un petit truc en t'écoutant. La démarche des gens, c'est de venir, et c'est tout à fait légitime, hein, de venir dans ce lieu pour profiter de l'offre et éventuellement de proposer. Mais je sais aussi que dans la région autour d'Autigny, Cours-Saint-Étienne, allons jusqu'à Villers, il y a pas mal de maisons de repos, il y a pas mal de maisons de personnes âgées. Est-ce qu'on peut imaginer qu'un jour, il y a une antenne dans ces maisons? C'est compliqué, hein.
1: Que nous allions créer une antenne.
0: Ouais, par exemple, parce que je fais un petit peu de bénévolat pour conduire des gens qui sont dans ces maisons-là et ils sont dans une solitude rare.
1: Oui. Alors, juste sans vouloir te contredire, ça manque dans la région de maisons de retraite. C'est un gros enjeu.
0: Et pourtant, il y en a déjà pas mal. Hein.
1: Il y en a plusieurs, mais vu la moyenne d'âge et la tendance à la population, il en manque.
0: C'est un vrai problème.
1: Il en manque plusieurs. Il en manque notamment des publics par rapport à des privés en termes d'accessibilité. Nous, on ne serait pas capable d'aller créer l'animation chez eux, mais les portes sont ouvertes. Et donc, on a des associations d'aînés. Alors après, ça dépend de l'autonomie qu'on peut avoir dans ses déplacements, comme Enéo, qui viennent utiliser les salles, proposer des animations. On a participé ici avec notamment, alors ce n'est pas une maison de retraite, c'est une résidence-service qui est ici un tout petit peu plus loin, le comité Enestia de la Croix-Rouge, etc. L'année dernière, il y a eu un festival intergénérationnel et nous en avons fait partie pour organiser plusieurs activités qui bougeaient d'un endroit à l'autre pour que les gens se rendent compte.
0: Ah bah, j'ai la réponse à ma question, c'est bien.
1: De différentes choses. Et donc, oui, ça fait partie des thématiques sur lesquelles on est actif. Et il y a pas mal de choses. Et donc, ont lieu ici. Bon, ils ont mis ça en suspens Parce que chaque fois, il faut animer, il faut trouver des gens, des bonnes volontés
0: évidemment.
1: Pour animer les choses. Donc, il y a eu ici, pendant tout un temps, des activités très régulières organisées par Enestia de la Croix-Rouge. Il y en a un peu moins pour le moment, mais quand il y a des soirées-jeux organisées par un jeune, c'est ouvert à tout le monde, quel que soit l'âge. Donc, ça fluctue tout le temps. Finalement, un tiers-lieu, moi, j'aime bien aider les gens à voir ça un peu comme une espèce de laboratoire social permanent. C'est-à-dire que l'idée, ce n'est pas d'avoir une fois pour toutes une grille établie qui se répète semaine après semaine. Ben oui, tant mieux, tant que des choses fonctionnent et qu'elles se répètent et qu'il y a des gens pour les porter, c'est très chouette. Mais l'idée, c'est que quand il y a un nouveau besoin, une nouvelle chose, et si quelqu'un est prêt à le porter, c'est dire « Ah ben oui, le lieu est là pour ça, ça sert à ça, allez-y. »
0: Il y a une liste d'attente ?
1: Il n'y a pas de liste d'attente en tant que telle, mais c'est clair que le lieu a trouvé un équilibre où si tu veux faire un grand truc et bloquer une ou deux salles vraiment toute une après-midi, il vaut mieux s'y prendre 2-3 mois à l'avance. La semaine prochaine, il y a déjà des activités prévues à peu près tous les jours. Quoi.
0: On imagine que vraiment ça répond à

0: Tout ça, ça a un prix, ça a un coût. Tu as dit tout à l'heure qu'on était parti d'une tasse de thé, mais il fallait que l'offre soit plus conséquente pour pouvoir vivre. Hein, le nerf de la guerre, on le connaît oui. tous. Comment on vit ? Subside ?
1: Alors non, le lieu est né sans subside, a eu la chance, parce qu'il y avait eu un gros appel en région wallonne, de décrocher, d'être parmi les lauréats sélectionnés quand on avait répondu, pour une fois qu'on répondait à une définition qui nous correspondait plus ou moins, mais qui se termine, et on va continuer sans subside.
0: C'est difficile, c'est dur, c'est audacieux.
1: C'est audacieux, mais c'est le lot de beaucoup d'autres projets aussi. Citoyens et associatifs.
0: C'est la liberté.
1: Et donc, effectivement, c'est aussi, exactement, c'est aussi une manière de pouvoir rester fidèle aux valeurs sans devoir se contraindre parce que tel subside, qu'il soit récurrent ou pas, obligerait à aller dans telle ou telle direction. Donc, c'est un gage de liberté. Mais effectivement, ici, on n'a pas peur de parler argent, non pas comme une finalité, mais bien comme un moyen nécessaire pour que ça perdure. Et donc plusieurs cordes à cet arc-là pour l'équilibrer. Il a fallu très fort renforcer l'offre HoReCa, parce que ça, c'est une rentrée où tout le monde est prêt à mettre la main au portefeuille pour boire un verre, manger un truc sympa et autres. Après, ce n'est pas contradictoire, c'est-à-dire que s'asseoir autour d'une même table, et ce n'est sans doute pas à RCF qu'il faut l'expliquer,
0: absolument.
1: Qu'il y a des moments où on se réunit autour d'une table, c'est aussi partager un repas, et donc créer des liens et les partager autour. Et donc ça, le lieu a progressivement professionnalisé cet aspect-là pour lui donner un niveau d'activité qui permet d'équilibrer toute une série de choses.
0: D'où des salaires, et là, ça se complique.
1: Oui, exactement. Ben parce qu'au début, c'était sans salaire, parce qu'elles étaient indépendantes, elles se payaient comme elles veulent, mais ça épuise les gens. Et donc, le lieu a dû mener toute une série de réflexions en disant, on veut être un lieu ouvert,

0: épanouissement de faire la rencontre, mais c'est pas pour que les porteuses de projets se retrouvent complètement épuisées à la fin de chaque mois. Et donc, la solution qui a été adoptée par la coopérative, c'est de dire non, non, non, on crée de l'emploi. C'est le projet avec la coopérative derrière qui prend le risque de mettre les gens salariés pour pas que ce soit eux qui aient la charge mentale de savoir comment est-ce qu'ils vont se payer à la fin du mois. Et à nous de mettre en œuvre ce qu'il faut pour le faire. La réponse Horeca est un volet. Les salles, mais on a la particularité qu'en fait, si demain tu viens proposer une activité qu'on met dans l'agenda, si l'activité est ouverte à tout le monde, donc on la met dans l'agenda, c'est ouvert à tout le monde et gratuite, on prête la salle aussi. On ne demande pas d'argent. Si par contre c'est privé, c'est réservé qu'aux membres d'une ASBL ou si c'est un cours de
1: Tai
0: Chi où tu demandes aux participants de payer, ben alors on demande qu'il y ait une contribution de salle. Mais on dit aux gens, voilà, on prête gratuitement, mais on n'est pas contre le fait que vous puissiez soutenir. Parce qu'en fait, à côté des emplois Horeca, il y a vraiment, et aujourd'hui c'est deux emplois, un trois quarts temps et un mi-temps, qui ne passent leur temps qu'à aider à organiser les activités, à les placer dans l'agenda, à les diffuser en termes de communication, à expliquer aux gens comment ça se passe, où se trouve le matériel, comment vous gérez la salle de manière autonome et tout. Et donc ça aussi, ce sont deux salaires à temps partiel auxquels il faut subvenir. Et l'Horeca ne sait pas tout subvenir. Et donc on propose aux gens de, en pleine conscience, finalement, contribuer quand ils peuvent le faire
1: Mais ils le
0: avec ce
1: comprennent,
0: moment de
1: ça.
0: salle.
1: Ils iraient ailleurs, ils paieraient aussi.
0: Oui, tout à fait, ils le comprennent et ça permet de partager les risques et de dire, ben non, vous n'êtes pas obligé, mais s'il y a, tant mieux, on est ravis de partager, c'est ce qui permet de pérenniser le projet et ça se poursuit comme ça. Et puis, on a dû faire dans le passé et on va remettre en place ici une contribution culturelle libre en disant aux gens, ben voilà, une fois par an, si vous voulez soutenir le lieu pour qu'on puisse continuer d'avoir cette démarche ouverte. Pour tous les types de projets, tous les types de bourses, eh ben, vous pouvez soutenir en prenant une petite cotisation qui vient simplement permettre de mettre le tout à l'équilibre sur l'année.
1: Les murs de la gare de Cour-Saint-Étienne ne sont pas en caoutchouc, on ne peut pas les pousser. Quels sont les différents projets? On est coincé par certaines initiatives ou bien ça se refait dans les mêmes conditions?
0: Nous ici, j'ai envie de dire parfois que ce qu'on appelle la vie du lieu, ce qui se passe dans le lieu, a été autant forgé par les contraintes du bâtiment, qui est à la fois très beau, mais qui est en vieille brique,
1: Qui est-ce qui est?
0: qui est ce qui est, avec des salles de taille limitée, que par les volontés initiales des gens qui le portaient. Et donc, ont lieu ici des choses qui finalement, avec le temps et l'expérience, s'avère bien fonctionner dans les salles telles qu'elles sont là et telles qu'elles existent. Et le bâtiment étant joli, il n'y a pas de raison
1: De changer.
0: oui, ou de risquer de l'abîmer. Et donc, ici, ont lieu parfois des concerts, mais c'est des petits concerts, plutôt des arts amateurs, parce qu'on sait mettre jusqu'à 70 personnes, mais pas beaucoup plus. Et c'est tant mieux, parce qu'autrement, on deviendrait peut-être trop une salle de concert. Alors qu'il y a d'autres tiers-lieux qui s'y prêtent beaucoup mieux pour d'autres types d'activités. Et donc, nous, en fait, les gens hein, voient toujours les tiers-lieux. Enfin, on a tous été éduqués comme homo ou comme femme economicus et sur l'offre et la demande et sur le modèle de concurrence. Et donc, on nous dit souvent, ah, et ça va avec les autres tiers-lieux concurrents ailleurs. En fait, entre tiers-lieux, et il y en a des très proches, hein, puisqu'ici, dans un rayon de 15 km autour de 4K, tu vas trouver le Monty à Genappe, tu vas trouver l'arbre qui pousse à Otigny, la briqueterie qui est en train d'émerger à Otigny également. Mais nous, on ne se voit pas du tout comme des concurrents. D'ailleurs, on fait des choses ensemble et on se rencontre plusieurs fois par an pour échanger les bonnes pratiques et autres. Parce que si quelqu'un dit, mais moi j'ai une pièce de théâtre, mais je vais dégager plein de trucs, il faudrait quand même qu'il y ait une centaine de spectateurs, parce que
1: Peut
0: sinon je ne vais pas rentrer
1: mutualiser,
0: dans mes
1: ben
0: frais,
1: oui.
0: ben ça tombe bien. Le Monty, c'est un autre tiers-lieu, là, à 14 km, qui a une salle qui s'y prête parfaitement. Et eux vont nous renvoyer d'autres gens qui veulent, à l'inverse, un truc plus intimiste. Et donc il y a plutôt une complémentarité de lieux, même en termes de public. Nous, on ne cherche pas à attirer des gens qui viennent de 80 km. Entre 80 km et ici, ils vont trouver au moins 5 autres tiers-lieux sur leur route, et tant mieux qu'ils s'arrêtent à un truc près de chez eux, parce que pour créer du lien, c'est le fait de refréquenter régulièrement qui va créer le lien finalement.
1: Eh bien, Xavier, merci beaucoup pour cet entretien. Moi, ce que je relève en premier lieu, c'est l'enthousiasme que tu rayonnes quand tu parles de ce projet, parce qu'on sent vraiment que ça te tient à cœur.
0: Oui, je suis tombé dans la soupe assez rapidement quand les coopératrices, enfin les fondatrices ont lancé la coopérative et ont fait appel à des bonnes volontés pour aider à rayonner le projet. Mais c'est vrai que c'est un bonheur pour moi, mais je pense au nom de toute l'équipe et de tous les coopérateurs impliqués, de se lever chaque matin pour faire vivre quelque chose qui fait éminemment sens. Oui.
1: Allez, merci.

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